0: se rend à son chevet. Il lui demande de décrire en détail ce qui s'est passé. Dominique est formel. L'obscurité l'a empêché de reconnaître l'agresseur qui semblait posté au loin en embuscade. Les gendarmes de Mauléon rappliquent. À leurs yeux, c'est une vraie tentative d'assassinat. Les blessures de Dominique sont graves. Il aurait bien pu y passer.
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0: L'enquête criminelle débute. Dominique jure qu'il ne se connaît aucun ennemi. Ses affaires sont saines et il est, dit-on à l'époque, de bonne mœurs. Les soins appliqués du docteur Alcat et sa constitution robuste lui vaudront une incapacité totale de travail de 20 jours. Mais il se rétablira de ses plaies, fort heureusement. À Barcus, l'affaire jette un émoi certain dans la population, à tel point que les rumeurs les plus folles circulent. Certains disent Dominique Etchegoyen décédé, quand d'autres désignent déjà le nom de l'assassin présumé. Dans leur procès-verbal, les gendarmes rapportent en effet que des soupçons insistants circulent sur la personne du premier voisin de la victime, un certain Etcheoun, du nom de la maison basque qu'il occupe ici, identifié comme étant Pierre Topet, né au village en 1786. Les gendarmes vérifient. Topet traîne la réputation d'être un mauvais sujet, un repris de justice aussi. À peine quadragénaire, il sort de la prison d'Ace où il a purgé 5 années de prison pour des violences graves sur l'ex-amant de sa femme. Et selon la rumeur, il ne rêvait que d'une chose, se faire justice lui-même et expédier en enfer celui qui l'a envoyé derrière les barreaux, un certain Egiafal, qui a passé lui aussi la journée du 1er mai à la foire d'Oloron. À Barcus, la clameur publique ne parle que de lui. C'est Topet, alias Etcheoun, le suspect, point final. Certains habitants affirme qu'il a guetté le retour de son rival en se postant aux aguets. Trompé par l'obscurité régnant dans ce chemin creux et sinistre, il se serait trompé de cible, tirant par erreur sur Etchegoyen. Le scénario est séduisant, en apparence.
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0: Les gendarmes ne voient pas qui en voulait au malheureux Etchegoyen. En revanche, la piste menant à Etcheoun semble beaucoup plus fructueuse. Ces derniers temps, par jalousie ou par haine, toutes les occasions étaient bonnes pour chercher querelle à son rival. Une voisine affirme qu'Etcheoun lui a demandé si Egiafal avait bien l'intention de se rendre à la foire d'Oloron. Étonnante curiosité sur l'emploi du temps de son ennemi juré. Mieux encore, le métayer d'Etcheoun affirme qu'il était bizarrement absent de sa maison la nuit du drame. Et ses enfants, ses propres enfants, le confirment. D'ailleurs, personne ne l'a revu depuis. Pour les gendarmes, les soupçons s'accumulent. Plusieurs villageois rapportent qu'Etcheoun se cacherait dans les bois, sur les sommets de l'Aro. Pourquoi diable pareille fuite s'il n'a rien de se reprocher? Bizarre. Au tribunal de Saint-Palais, le procureur du roi, M. de la Régoyenne, discerne dans cette cavale comme un aveu de culpabilité. Il délivre donc un mandat d'arrêt contre le fugitif dont tout le monde parle, mais que personne ne voit. Il faut dire qu'en Soule, la personnalité de Pierre Topet, alias Etcheoun, laisse peu indifférent. Doué d'une âme ardente, d'une susceptibilité que beaucoup disent excessive, l'homme a connu une jeunesse orageuse. Fâché avec ses parents, sa jalousie l'a conduit à suspecter l'infidélité de son épouse et à asséner un coup de hache au visage de son amant supposé, le fameux Egiafal. À l'époque, nombre de paysans basques s'expriment dans leur langue natale. Peu d'entre eux ont eu la chance d'aller à l'école. À la différence d'Etcheoun qui, lui, appris le français qu'il parle à la perfection.
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0: Au Pays Basque, Etcheoun passe pour être un poète. Né en pleine période romantique, il est l'auteur de nombreux chants dramatiques, des poèmes émouvants, dont les vers racontent les principaux événements de sa vie, souvent tragiques, comme son mariage avec une fille de niveau social inférieur, une union qui a déshonoré sa famille alors qu'il n'avait que 20 ans. Vexé, son père l'avait menacé de le déshériter. Couchant ses malheurs sur le papier, le jeune homme devint poète et écrivain. Quand son épouse le trompa, Etcheoun se mit à écrire sur le thème de l'amour trahi, un sujet cher aux auteurs romantiques, mais ses écrits vont aussi se retourner contre lui. Alors qu'il est en cavale après les coups de feu tirés le 1er mai contre son voisin Etchegoyen, le poète se console en écrivant quelques vers. Planqué dans une cabane de berger, il compose un chant qui deviendra célèbre et dont voici le dernier couplet. Dans le village de Barcus, ne cherchez pas Etcheoun. Vous qui, désirant l'arrêter, êtes à sa poursuite, il compose des chants à Iguelou, désignant ainsi le lieu de sa cache. Il n'y a pas de plus beau pâturage en Soule, conclut-il. Mais quand les gendarmes mettront la main sur ce poème, ils vont l'utiliser contre lui comme une pièce à conviction, à charge. Etcheoun est en effet interpellé 4 mois plus tard chez un notaire de Tardets alors qu'il s'apprêtait à signer un acte de vente par lequel il tentait de mettre sa propriété de campagne à l'abri de ses créanciers. Redoutait-il que la justice la confisque au cas où il serait reconnu coupable de la tentative d'assassinat sur Etchegoyen, son voisin, la nuit du 1er mai 1827.

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1: Son procès aux assises s'ouvre le 18 août 1828 dans les murs du Parlement de Navarre, à deux pas du château palois. Vu la personnalité de l'accusé, l'audience défraie la chronique judiciaire. Ce n'est pas tous les jours, en effet, qu'on juge un poète écrivain. Face aux 12 hommes tirés au sort comme jurés, l'accusé a préféré s'habiller avec de misérables haillons. Lui qui est propriétaire de sa ferme, un luxe rare pour l'époque, il joue le pauvre. Une foule de dames élégantes se masse dans les rangs du public. Face à l'exposé de l'avocat général, M. Lamothe Duncan, Etcheoun ne varie pas. Il est innocent, voire persécuté. Ses malheurs datent de son mariage, clame-t-il, dans un français excellent. Et tandis qu'il purgeait une peine de prison, sa femme a, dit-il, continué à le tromper avec son rival, le sieur Egiafal. Une fois libéré de la prison d'Eis, Etcheoun trouva l'amant de son épouse installé dans son propre lit, régnant en maître chez lui. Il le mit certes à la porte, mais l'accusé poète peinait à calmer sa peine. « Scélérat, tu buvais mon vin, tu mangeais mes jambons, tu devrais être à ma place » lance-t-il plein de haine à Egiafal, qui est cité comme témoin à la barre de la cour d'assises. Pour l'accusation, ce récit de souffrance, de haine, illustre à merveille le mobile du crime. Le soir du 1er mai 1827, selon l'avocat général, Etcheoun voulait faire la peau à Egiafal et il l'a patiemment attendu, en guet-apens. Et c'est par erreur, parce qu'il faisait nuit, qu'il s'est trompé, faisant feu sur Dominique Etchegoyen, qu'il faillit bien tuer. En leur intime conviction, les jurés vont pourtant absoudre le poète sultan aux mille malheurs. Etcheoun est acquitté. Il rentre à Barcus le soir même.
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1: 1er mai, jour de foire. C'était ce rendez-vous avec l'histoire en 1827 du côté de Barcus. Je vous retrouve dans un prochain numéro à la rencontre de la Deuxième Guerre mondiale et un épisode qui s'intitulera « Mort aux traîtres ». Nous sommes en février 45, les Allemands ont quitté le Béarn, le Pays Basque, et pourtant, on juge à Pau un traître qui a livré aux Allemands les deux frères du célèbre cancérologue Léon Schwarzenberg. De quoi s'agit-il ? Réponse dans un prochain numéro. À bientôt.
2: 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Huit-Gisèf, petit guide à l'usage des étrangers du sud du péage d'Arras en vacances dans notre belle région.
3: Votre cousine a décidé d'organiser son anniversaire. Seulement, les temps sont durs. Elle voudrait réunir la famille, mais faire ça à moindre frais. Vous savez, les réceptions dans les grandes familles, ça fait vite cher, hein. Rien que la famille proche, ils sont 25. Deux, trois cousins en plus avec les gosses, on monte vite à 50. Alors elle a une idée. Elle se dit, je vais faire à manger des pentières au four avec des saucisses au barbecue. Et ils ramèneront chacun une ou deux bouteilles. Et là, votre cousin, il dit, Vadius, je vais faire une paire de bouteilles. Ne paniquez pas, Wikizef est là pour vous aider. Votre cerveau s'est mis en route à essayer de compter. Et vous ne parvenez pas à trouver comment une trentaine d'adultes en ramenant une ou deux chacun, voire trois, on arrive à une simple paire.
4: Définition.
3: Une paire de bouteilles ? Beaucoup de bouteilles. C'est simple, hein. Mais attention, quand on dit une paire de bouteilles, c'est quand on sait qu'il va y en avoir beaucoup, peut-être même de trop, mais on ne sait pas combien. Et en acceptant ce qui va par paire naturellement, les chaussures, les tototes, les chaussettes, les prunes et les jumeaux. Par contre, à un colloque de jumeaux, on peut dire, des jumeaux là-bas, il va y en avoir une paire. Et si on va par là, dans le dressing de votre femme, je suis sûr que des chaussures, il y en a aussi une paire.
4: Exemple.
3: Une paire de manifestants selon la police, une belle paire de manifestants selon les syndicats. Je crois qu'on a fait le tour. Depuis le temps des Wikizef, je crois, j'en ai fait une paire, je suis sûr.
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5: on a l'honneur et la chance d'avoir le copain Tom Aubry en studio. Salut Tom.
6: Salut Richard, bonjour à tous.
5: Mille raisons d'aimer la Côte d'Azur chaque jour. Un nouveau chapitre, une nouvelle page qui s'ouvre. C'est parti.
6: Et une nouvelle aujourd'hui, c'est parti. Voilà, raison 480, les trains et la Côte d'Azur. Alors, si on est râleur, et je le suis, on peut dire que les trains sur la Côte d'Azur, c'est pas un long fleuve tranquille. D'ailleurs, est-ce que vous êtes déjà demandé pourquoi est-ce qu'on longeait le bord de mer, ou comment marche le réseau ferroviaire azuréen, et quel était le train le plus luxueux qui ait jamais circulé dans les Alpes-Maritimes?
5: Bon, bah, je suppose que tu vas nous expliquer tout ça.
6: Tout juste, Auguste, mais pour tout comprendre, il faut que l'on remonte un peu dans le temps. En France, en 1820, les trains se développent autour de Saint-Étienne, où se trouvait un bassin minier. L'enjeu à cette époque est donc de relier un pôle industriel à une ville ou à un port.
5: Et c'est après que les trains révolutionnent le tourisme.
6: Et oui, durant la seconde moitié du 19e siècle, dans les Alpes-Maritimes, la révolution du chemin de fer permet de désenclaver les territoires et de transporter un nombre toujours plus grand de marchandises et de voyageurs. La compagnie internationale des wagons-lits va d'ailleurs plus loin en proposant des voyages alliant confort, vitesse et sécurité. En 1886, le train bleu reliait Londres à Menton.
5: Ah ouais.
6: Et les voyageurs peuvent pour la première fois se déplacer à bord, se faire servir des repas à table et surtout dormir correctement.
5: Et alors, quel impact ça va avoir chez nous ?
6: Eh bien, le rail accompagne la construction des palaces, l'essor des villas et en bref, la naissance de la Riviera. Sans le train, la Côte d'Azur n'aurait probablement jamais connu un tel développement touristique.
5: Mais alors pourquoi est-ce que ces rails longent le bord de mer ?
6: Alors ça c'est pour une raison géographique. Dans les Alpes-Maritimes, la mer borde directement des reliefs abrupts. Et donc à partir des années 1860, les ingénieurs n'avaient pas d'autre choix que de construire des lignes de chemin de fer sur la bande côtière. Car oui, il faut construire sur un terrain plat et avoir un accès direct aux villes portuaires.
5: Et donc la géographie impose ce tracé.
6: Oui, finalement, si le train longe la mer, ce n'est pas seulement à cause de la géographie, c'est parce que depuis 150 ans, la Côte d'Azur avance au rythme du rail. C'est une carte postale en mouvement, c'est un balcon sur la Méditerranée, et ça, franchement...
5: Bah, c'est une très belle raison d'aimer la Côte d'Azur.
6: En plein dans le milieu, là.
5: Et franchement, on va pas se mentir, on a quand même la chance d'avoir l'un des plus beaux tracés au monde.
6: On est bien d'accord, on peut être penseur dans le train.
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1: Patrice, 69 ans, vous en.
2: Vous avez créé des meringues tatin, la confiture tatin et même un torchon qui raconte l'histoire de la tatin.
1: Ah oui, c'est une vraie passion la tarte tatin. Dans ma jeunesse, j'ai toujours été passionné de cuisine, notamment de pâtisserie.
2: Quand on est seul oignon, on en mange combien des tartes tatin à la semaine?
1: Oh bah de temps en temps, non, c'est pas régulier, mais seulement quand on a du monde, des invités, oui, on fait une tarte tatin, c'est obligé.
2: Vous faites partie des ambassadeurs de la tarte tatin de la mode Beuvron. Oui. Vous avez un record mondial.
1: En 2019, oui, on a réalisé la plus grande tatin du monde, qui faisait 308 kilos et 3 mètres de diamètre. On a épluché, donc avec les bénévoles, plus de 500 kilos de pommes.
2: Et au niveau de la pâte, ça devait être une dinguerie.
1: Alors la pâte nous a été offerte par le Festival des Pins. Oui, il y avait quelques kilos de pâte. Oui, 40 kilos de pâte de mémoire.
2: Ça représente quoi pour vous, la pâtisserie ou la cuisine?
1: Moi, je me lève le matin, je pense qu'à une chose, c'est cuisiner.
2: Et je reviens sur la meringue tatin. Vous rajoutez du caramel dans les blancs d'œufs?
1: Je ne rajoute pas du caramel, je rajoute de la pomme confite.
2: Elle est venue comment, cette idée?
1: Genre, en réfléchissant, il fallait que je trouve quelque chose.
2: Pour vous occuper?
1: C'est ça, j'avais rien à faire, donc j'ai dit, je vais faire des meringues. Et par contre, ça a beaucoup de succès. Depuis la création des ambassadeurs, en pot de confiture, on en a fait plus de 1500. On est présent, par exemple, à Musée du Braconnage à Chon. On

0: Et à la Maison des Étangs aussi, à Saint-Viat.
1: Il y en a combien des ambassadeurs de la Tartatin du côté de la Motte Beuvron?
0: Alors, au niveau du bureau, nous sommes 8 et nous avons une trentaine d'adhérents.
1: Okay. Ça va être quoi votre prochain défi culinaire, hein, Patrice? Maintenant que vous êtes recordman du monde de tatin.
0: Ah, ben on attend que quelqu'un nous pique la vedette pour recommencer, on attend que ça.
1: Ah ouais, et c'est quoi le record à battre déjà?
0: Alors c'est 308 kilos.
1: Et vous pensez que vous pouvez aller jusqu'à combien au maximum?
0: Oh ben là, je pense qu'on peut aller à 400, ça c'est sûr.
1: Vous allez avoir assez de pommes en Sologne?
0: Ah oui, il y a ce qu'il faut. Non, on a des mains, on a tout ce qu'il faut. Non, là, il n'y a aucun problème, on est prêt à relever le défi sans souci. Par contre, il va falloir qu'ils se dépêchent parce que la pendule tourne. Alors, l'origine de la tarte tatin, donc, c'est bien la Motte Beuvron. Et d'ailleurs, les sœurs tatin sont enterrées au cimetière de la Motte Beuvron.
1: Ah oui, donc, parce qu'il y a les Normands qui ont essayé de vous prendre la...
0: Les Normands, ben, disons qu'ils ont le beurre et les pommes, donc ils se sont un peu appropriés la tarte tatin.
1: Le mot tarte tatin, il n'est pas déposé.
0: Alors, le mot de tatin n'est pas déposé, donc aujourd'hui tout le monde peut se l'approprier. Et c'est vrai qu'aujourd'hui on trouve des tartes tatin aux pommes et maintenant des sucrés, des salés, aux poires, aux endives, aux aubergines.
1: Et ça, est-ce que ça vous révolte?
0: Oh, après, il y a de la place pour tout le monde. Hein. On peut faire tout ce qu'on veut du moment qu'elle est retournée. C'est une tarte tatin.
1: Et après, on caramélise tout ça, les endives.
0: Vous mettez un peu de sucre. Ah oui, alors, tatin d'endives, c'est délicieux. Pour avoir essayé, c'est délicieux.
1: Ah ouais,
0: vous mettez du sucre dans le fond de les endives, ça demande un petit peu de sucre. Pareil, du beurre, hop, au four, une pâte par-dessus, on tourne, ça fait une super tatin d'endives.
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3: La cabine minute sur Ici Picardie, votre chronique de la joie et de la bonne humeur. Comment ça va les amis? Est-ce que parmi vous, il y en a qui regardent des séries télé? Moi j'adore les séries. Aujourd'hui, je vais vous parler d'un fléau moderne. Un truc qui nous bouffe la vie, qui nous use la patience, qui nous fait vieillir plus vite que le temps qui passe. Les séries qui prennent trois plombes à sortir la saison suivante. Non mais sérieux, on vit à une époque où on peut envoyer une fusée sur Mars avec un drone qui filme en 4K. Et il filme en 4K la fusée sur Mars. On a des voitures qui conduisent toutes seules, des robots qui font le ménage. Mais on n'est toujours pas foutu de sortir la saison 2 d'une série avant que ton neveu passe le bac. À la fin de la saison 1, il avait 12 ans le frérot. Les séries télé, comment vous faites? Vous disparaissez comme ça sans prévenir? Ils te mettent la tête dans une saison, dans une série, t'es à fond, tu attends la saison 2 pendant 4 ans. Et toi comme un con, tu les attends vraiment pendant 4 ans. Il y a des gens qui meurent durant les 4 ans. Ils ne voient même pas la fin de la série, c'est dégueulasse. Et nous, la génération années 80-90, on a assez attendu. Par exemple, avec Beverly Hills, c'était un peu notre HPI à nous. Tout le monde regardait Beverly Hills. Et quand une saison se terminait, pendant 2 ans, TF1, ils te rediffusaient les vieux épisodes. Et ils mentaient sans honte dans les publicités. Hein. Ils te disaient... La semaine prochaine, des nouveaux épisodes inédits de Beverly Hills. Alors toi, t'es à fond, là. Le samedi, tu t'assois avec tes frites, ton hamburger, fait maison pour mater Beverly Hills. L'épisode commence, tu dis, mais j'ai déjà vu ça. Pas bien si. Après, ils vont embrasser Kelly. Des escrocs. Et de nos jours, ça recommence. Sur des séries sur Netflix, Amazon Prime, t'es là, t'es à fond, tu mates la saison 1, tu mates la saison 2, t'as pas dormi depuis 3 jours, t'as des cernes de panda en dépression, et là, boum, dernier épisode, gros cliffhanger, t'as le cœur qui bat à 200, et là, paf, l'épisode est fini. Mais il est mort ou pas le mec? Non mais à la fin de l'épisode, là, il est mort ou pas? Et là, Netflix te répond, rendez-vous en 2029 pour la suite. Il y en a marre, c'est beaucoup trop long. Moi, je vous dis la vérité. Aujourd'hui, on a 1000 plateformes, 1000 séries, mais on a toujours le même problème de lenteur. Les gars, on parle en ce moment d'intelligence artificielle, de deep learning, de robots qui écrivent des scénarios en 2 secondes. Moi, je vous le dis, si un jour, les séries faites par l'IA, elles sortent plus vite que les autres, je vous lâche.
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4: Observer, analyser, décortiquer, reproduire, 4 verbes qui résument le mode de fonctionnement et une bonne partie de l'enfance de Jacques de Vaucanson. Né le 24 février 1709 à Grenoble et 10e enfant d'une famille de gantiers, quand la mère de Jacques, très pratiquante, va voir son confesseur, il passe ses dimanches dans une pièce quasi vide où trône seulement une vieille et immense horloge.
5: Il est 8 ans.
4: C'est comme ça que le petit Jacques va comprendre son fonctionnement jusqu'à en reproduire une avec un couteau et quelques bouts de bois.
6: Alors il faudrait pas dire le bout de bois, mais les deux bouts d'un bois.
4: C'est le début d'un long voyage dans l'ingénierie qui mettra pourtant un moment avant de prendre son rythme de croisière. Influencé par sa famille, Jacques est pendant longtemps tiraillé entre la vie religieuse et les recherches scientifiques. Mais à l'âge adulte, l'attrait de la technologie est le plus fort.
7: J'ai fait mon choix,
8: ouais.
7: Il est quand même trop tôt pour le faire.
4: Après plusieurs années d'études et la perte de ses économies, un de ses cousins l'envoie en Normandie pour lui faire passer l'envie de continuer dans ce domaine. Mais c'est là que Jacques va faire une rencontre qui va annihiler les espoirs de sa famille.
8: Les calculs sont pas bons, Kevin.
4: Celle du chirurgien médecin Claude-Nicolas Leca, superstar de la médecine à l'époque. C'est comme ça que va se confirmer l'une des ambitions de Vaucanson, recréer avec un automate les fonctions vitales humaines, comme la circulation du sang, la respiration ou encore la digestion.
9: On commence toujours par un petit jus pour bien se purifier de l'intérieur.
4: Il lui faudra une petite dizaine d'années pour présenter ce qui fera sa renommée. Nous sommes en 1738 et malgré un coût exorbitant, le tout Paris se presse pour observer le joueur de flûte traversière, l'automate de Jacques de Vaucanson.
10: Son histoire parle d'humanité et de son voyage pour trouver sa place parmi les hommes.
4: Jacques conçoit un ingénieux système stocké dans le socle, un cylindre en bois garni de picots qui entraîne des leviers, des chaînes et des câbles. Un mécanisme qui pouvait modifier le débit d'air, la forme des lèvres, le mouvement des doigts. Même l'Académie des sciences est bluffée. L'année d'après, Jacques de Vaucanson récidive non pas avec un, mais deux automates.
11: Oui, les tomates, elles restent parallèles, il n'y a aucun problème.
4: Un nouveau musicien, le joueur de tambourin, et surtout ce qui deviendra son chef-d'œuvre, le canard digérateur. Une réplique de l'animal capable de cancaner, simuler la nage, manger et digérer. Le mécanisme de la digestion était d'ailleurs laissé visible pour que chacun se rende compte de la complexité de l'œuvre. Même si l'existence d'une vraie digestion est contestée par certaines sources, elles s'accordent toutes sur la perfection technique de l'animal. C'est la consécration pour Jacques.
12: Tu vois cet homme-là ? Il est très connu. Par contre, avant ça, c'était un parfait inconnu.
4: Il se retrouve nommé par l'État français inspecteur général des manufactures de soie. La soie, à cette époque, c'est une industrie florissante mais qui a besoin d'être modernisée. Ce à quoi Vaucanson travaillera jusqu'à la fin de sa vie en développant notamment un prototype de métier à tisser.
10: Si mes calculs sont exacts, attends-toi à voir quelque chose qui décoiffe.
4: La machine, basée sur ces automates, est trop complexe et trop en avance sur son temps. Mais notons qu'elle sera reprise plus tard par un certain Jacques-Joseph Jacquard, dont le métier à tisser révolutionnera le monde. À sa mort en 1782, Jacques de Vaucanson lègue tous ses travaux et ses machines. Ce legs permettra la création du toujours actuel Conservatoire des Arts et Métiers. Voltaire disait de lui, le hardi Vaucanson, rival de Prométhée. L'un des plus grands génies du XVIIIe siècle était un Isérois, illustre Isérois.
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1: Le vin, ça prend du temps. 18 mois en général en Bourgogne avant d'être mis en bouteille. En ce moment, le millésime 2024 finit son élevage en fût comme à Beaune chez Philippe Pacalé. C'est dans le calme de ses caves qu'il nous raconte les notes aromatiques de son Gevrey 2024.
2: Donc là, on a changé de cave. On est plutôt sur du 2024, c'est ça ?
3: On est sur des 2024 rouges.
2: Attendez, vous voulez que je prenne votre micro ? C'est peut-être plus pratique. Hop, voilà. Donc là, vous avez ouvert le tonneau. Vous plongez la
3: pipette. Et on se retrouve avec un misime classique, c'est pour ça qu'on voit. On a une belle robe rubis, Gevrey Village. C'est quatre parcelles différentes. Gevrey, c'est toujours beaucoup de fruits. Hein. Ça fait un vin assez gourmand et toujours beaucoup de structure. Il y a les deux. Si on prend 10 personnes, toujours 7 qui l'apprécient. On va les soutirer pour les mettre en bouteille l'année prochaine.
2: Quand vous dites préparer, ça veut dire que...
3: On a mis un bouchon.
2: Ça, hein. Donc là, c'est le bouchon qui est à l'intérieur du...
3: Voilà, après on met le robinet.
2: D'accord.
3: Parce qu'on n'utilise pas de pompe, on fait par gravité. Ça évite d'aspirer le vin, c'est moins stressant.
2: C'est plus doux.
3: Voilà.
2: Ah, on peut stresser des vins.
3: Ouais, c'est de la matière vivante. Ouais. C'est comme nous, ça évolue. C'est un peu à l'image de l'homme, le vin. C'est un produit culturel. Il y a beaucoup de points communs.
2: Donc il faut lui apporter beaucoup de douceur. Ouais.
3: Même si la forme du vin, là, c'est le tonneau après la bouteille. Nous, on a un squelette, c'est différent. Mais c'est une construction différente.
2: Oui, mais nous, on se trimballe avec le même squelette toute la vie.
3: Voilà.
2: Et eux, ils changent de squelette quand même.
3: Mais on ne grandit plus à partir de 21 ans, normalement.
2: Non.
3: Et les vins, dès qu'on les a mis en bouteille, ils grandissent, mais différemment, parce qu'ils sont aussi coincés dans cette bouteille.
2: C'est pour ça qu'on a cette forme de tonneau, finalement, parce qu'on aurait pu mettre ça dans des cubes, finalement. Enfin...
3: C'est un œuf coupé au deux bouts. L'œuf sous la terre, la gestation, enfin, il y a toujours une jolie philosophie avec tout ça, mais c'est... Hein, il y a un sédiment qui se forme au fond du tonneau, qui s'appelle l'ali, donc quand vous remuez le tonneau, ben, ça remélange, ça dynamise, quoi. C'est un peu comme un bébé avec son placenta, quoi. C'est... Il y a une naissance et ça protège le vin, donc ça dure un certain temps, c'est pour ça qu'on doit soutirer. J'ai un rôle protecteur et nourricier, c'est bien fait quand même.
1: Philippe Pacalé à Beaune est le papa de 50 000 bébés quand même, bouteilles par an, c'est pas rien et ça fait partie de la fierté de notre région.
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4: Bonjour Médéric Gasquet-Cérus.
5: Bonjour Philippe, bonjour tout le monde.
4: Notre linguiste marseillais, Médéric, vous avez un joli menu tiens, à nous proposer aujourd'hui.
5: Ah oui, il y a quelques semaines, on a beaucoup parlé de ce chiffre, vous vous souvenez. Les trois quarts des établissements de restauration du 15e arrondissement de Marseille sont des fast-food.
4: Ouais.
5: Ce qui pose bien sûr plein de questions, mm-hmm. Et notamment en termes de vie de quartier, de sociabilité et d'économie, et bien sûr de santé, car on est ce que l'on mange. Et souvent, ce que l'on mange, ben, c'est pas bon. Pas bon au goût, mais surtout pas bon pour la santé. Colorants, additifs, sorbate de trompation, acide trichlorhydrique, j'invente, trucs en tox ou plastoc, plats réchauffés dans des barquetas au goût fadas. On trouve ça dans certains fast-food, bien sûr, mais pas tous, meuf, ne pas tout confondre, mais aussi dans beaucoup de cantines où vont manger les minots, dans les rayons de supermarchés, mais aussi dans la restauration collective, mais aussi dans certains restaurants, oui, attrape touristes ou attrape couillons, ou resto plus ou moins branché, ou brasserie de cake, mais qui gratte sur la qualité. Et j'ajoute, je pense aussi à cette boulangerie-pâtisserie que je ne nommerai pas, mais où j'ai acheté récemment des bugnes, des mini-bugnes, vous voyez, toutes petites comme ça, là, ah, 1 euro pièce, ouais, déjà. Ouais. Mais franchement, j'ai la banque pour acheter 8 bugnes. Qui étaient grasses, mais grasses, grassasses. Pas bonne, écœurante, et ça m'a fait rouméguer quand je pense que mon grand-père était boulanger. Bref, voilà.
4: Ouais.
5: Je pense aussi à ces platées de pâtes trop cuites ou de ricolés estouffe-gari. Je pense à ces carottes râpées orange fluo qu'on dirait qu'elles sont surlignées ou surligneurs, vous voyez. Je pense à ces choux qui sentent les scaufis. Je pense à cette salade rasqueuse qui n'a jamais vu la terre et qu'on vous met dans un coin d'assiette comme ça, à côté du steak rasqueux, lui aussi. Je pense à ces brocolis mouligas, ces gorgées d'eau. Je pense à ce surimi orange fluo, lui aussi, qui contient tout sauf du crabe et il a plus la tête des cheveux de Trump qu'autre chose. Je pense à ces desserts goût fraise, sans que jamais aucune fraise n'ait ben justement ramené sa fraise dans l'emballage.
4: Ouais.
5: Bon bref, voilà. Il y a un moulant d'autres choses aussi appétissantes que les fameuses cigarettes de Bordy et de cigalons, de pagnol, hein, cigarettes de Bordy, autrement dit, les cannellonis dans lesquels on refourgue tout ce qui n'a pas été mangé de la semaine. Tout ça n'a aucun goût, ou comme le chante le groupe Quartier Nord, en utilisant l'expression de chez nous, ça n'a ni goût, ni gouste.

0: entre parler ni goût ni gouste, c'est une expression qui veut bien dire ce qu'elle veut dire, et une tournure qui insiste sur la fadeur d'un plat, d'un aliment ou même d'un événement. Ni goût ni gouste, avec prononciation du S originel que l'on retrouve dans le provençal gustus, goûteux, et qui a été remplacé depuis par l'accent circonflexe dans notre orthographe moderne. Le tout venant de la locution provençale n'avait ni goût ni gouste. Et pourtant, en Provence, nous en avons des choses qui ont du goût, de bons produits, de bonnes recettes traditionnelles, des plats gustus comme les pieds paquets, la daube ou l'aioli. Même si Pierre Blasi donne comme exemple son aioli, il avait ni goût ni gouste. Ouais, il faut le faire, un aioli sans goût quand même. Hein. Oui, c'est ce qu'on appelle chez nous, désolé, aussi un aioli de parisien. Mais méfie de ne pas tout mettre dans le même panier. Il y a des fast-foods de qualité qui font de très bons burgers, des snacks où l'on mange de très bons sandwichs, de très bons kebabs. Et merci à eux d'être là le midi ou en fin de soirée ou quand on rentre du stade. Moi, j'apprécie. Chacun ses goûts, mais parfois, chacun ses dégoûts, voire ses égouts. Vive le bon goût, car le fada, ça rend fada.
1: Pour vous dire.
2: Ah, c'est un bonheur. C'est aussi bon que l'aioli. C'est Médéric Gasquet-Serru sur Marseille tous les matins. À demain, Médé.
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4: Bonjour, je suis Jules Serrano, nîmoise. Ma passion, du coup, c'est le flamenco et j'ai la grande chance d'en faire un métier passion. Le flamenco, c'est un art de vivre, c'est vraiment tout ce qui nous permet de vivre au quotidien. On respire flamenco, on se lève flamenco. C'est vraiment toute une ambiance qui nous suit dans nos journées. Je me lève, j'écoute du flamenco, je me couche avec du flamenco en tête. Une mélodie de pas que je me dis, attends, je pourrais faire ça, ça ferait bien. Et du coup, le lendemain, on se réveille, on a toujours cette mélodie, en pantoufle, on fait ça. Et encore plus quand on est avec Tata à table, c'est vraiment tout le temps ça. Entre deux plats, on fait des palmas, c'est tout le temps. Ma tata, du coup, Christine Serrano, une danseuse emblématique de Nîmes. J'ai commencé les cours avec elle quand j'avais 4-5 ans. On m'a mis au cours avec tata comme dans la marmite. Et au fur et à mesure, ça grandit la passion. Au début, on est là parce que c'est tata. Et après, ça nous plaît de plus en plus. Et c'est pour ça que je suis partie à l'étranger faire des études à la base, où j'ai pris des cours de danse en même temps là-bas. Et après, j'y suis partie réellement un an et demi à Séville, juste pour prendre des cours de danse.
5: Le flamenco, c'est une discipline qui est très traditionnelle, qui a ses codes, mais j'imagine que chaque danseuse se l'approprie. Mmh. Qu'est-ce qui se passe en vous quand vous dansez? Qu'est-ce qui s'exprime dans votre corps?
4: C'est vrai que la danse, j'ai l'impression en tout cas d'être le seul moment où je suis vraiment moi, où il n'y a pas de filtre, il n'y a pas de masque, et j'ai le droit d'être vulnérable, moi et mes émotions. Parce que le flamenco, c'est surtout ça, c'est surtout transmettre des émotions. Et c'est vrai que la société d'aujourd'hui, elle nous empêche un petit peu de vraiment les vivre à cœur ouvert. Et la danse, ça permet ça. Le flamenco, en tout cas, il nous permet vraiment de libérer qui on est vraiment, sans avoir à se cacher. Voilà, la danse, ça me rapporte de la joie de vivre et aussi cet espace de j'ai le droit d'être triste et j'ai le droit d'être en colère. Cet art, il mérite d'être connu au fin fond de toutes les planètes.
6: Olé!
4: Olé!
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1: En 1994, c'est bien simple, en cette journée du 4 juin, c'est tout Carpentras qui attend la rockstar. Allez vous enfiler votre blouson de cuir, montez sur votre Harley Davidson, la balade commence. Il faut remonter à 1992 pour bien comprendre la venue de Johnny Hallyday chez nous. C'est à cette date qu'il fonde avec un ami son premier groupe de bikers, les HDC Desperados. Ouvert à tous, et tous ceux qui ont une Harley Davidson, l'association va se rassembler à Carpentras pour la première fois, donc 2 ans plus tard, en juin 1994. Carpentras, bah oui, parce que l'un des meilleurs amis de Johnny Hallyday, c'est Joe Rodriguez. Alors, son nom ne vous dit peut-être pas grand-chose, mais ce carpentracien de naissance est le garde du corps de Johnny Hallyday pendant 5 ans. Et c'est vrai qu'il partage, comme Johnny, la passion des Harley. Ils ont même des tatouages en commun. En ce 4 juin 1994, notre ami Joe Rodriguez se marie.
2: Au nom de la loi, je vous déclare unis par le mariage.
1: Et il choisit qui en témoin ? Bah Johnny Hallyday. Et voilà, c'est comme ça que Carpentras voit arriver depuis le Var des milliers de motos, tour de ville, mairie de Carpentras, centre-ville, c'est juste la folie. Ce que vous entendez là, c'est un extrait du reportage d'une chaîne câblée de l'époque qui suit le voyage de Johnny et de ses copains bikers. Cette visite aux allures de chef d'État impressionne une partie des Carpentraciens. Et d'ailleurs, il suffit de parler aux commerçants et aux habitants d'aujourd'hui pour comprendre ce souvenir de cette journée juste dingue. En fin de journée, Johnny, au bras de son épouse à l'époque, Adeline Blondeau, et de son producteur Jean-Claude Camus, prend la direction de l'hippodrome Saint-Ponchon où se déroulent les courses hippiques. Là-bas, c'est presque 30 000 personnes qui l'attendent. Un mini-concert est organisé et Johnny, bah, faut le dire, il s'éclate. 6 titres chantés par la star, qui est ensuite rejoint par le guitariste Paul Persson. À l'époque, c'est l'animatrice Sophie Favier qui présente ce concert. L'entrée est de 50 francs et pendant 3 jours, c'est juste la folie, la fête ne s'arrête pas. Johnny partira avec Adeline en hélicoptère à la fin de ce week-end. Alors figurez-vous que j'ai pas mal cherché et ce n'est pas la première fois que Johnny chante à Carpentras. Il était déjà venu en 1961. À l'époque, il se produisait place de la mairie dans un tour de chant organisé par l'association des commerçants. Il était alors âgé de 18 ans.
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3: Wikizef, petit guide à l'usage des étrangers du sud du péage d'Arras en vacances dans notre belle région.
4: Je suis sûr qu'il vous arrive dans la vie de ne pas être en forme et même d'être carrément chafouin, sans raison précise. Et là, ma grand-mère vous aurait dit « je sais pas ce que j'ai, mais je baquillerai comme nombre ». Ça veut dire « je suis tellement de mauvaise humeur que je me disputerai avec mon reflet, j'ai pas toujours tout expliqué non plus, hein, c'est vrai. Hein, et puis c'est pas le jour, je vous préviens, je suis pas d'humeur, et puis ça m'énerve, et je sais pas ce que j'ai, de toute façon tout m'énerve. Ah, il y a jamais rien qui va, vous voyez ?» C'est ça. Et pour illustrer mon propos, là, vous êtes dans un estaminet, tranquille, en famille, et la serveuse n'est pas des plus aimables. Ça arrive. Et avant de partir, vous entendez le patron lui dire « Tu vas faire chier les clients, force de faire un nez comme une bottine !» Ne paniquez pas, Wikizef est là pour vous aider. Le sens profond de cette phrase est évident, c'est la forme qui est troublante. Parce qu'une bottine, c'est fait pour aller sur les pieds. Et quelquefois, des précautions olfactives vous empêchent de les approcher de votre nez. Alors, comment est-ce possible ?
3: Traduction.
4: Eh bien, prenons notre serveuse, ce joli estaminet des Flandres, vous voyez, avec des assiettes pendues aux poutres et des fleurs de houblon qui pendoulent. Imaginez à cette serveuse son visage que si elle sourit, elle serait plus jolie. Sourire de mai, rendez-moi ma jeunesse, comme on dit. Ensuite, vous prenez une bottine à bourron, comme au temps où la mode était de mettre des Rangers de GI. Vous pliez la bottine, ça fait quoi ? Des fronces. Bah, faites pareil avec votre nez. Voyez, ça fait des fronces et vous avez un nez comme une bottine. Et on dirait que vous faites la gueule. Enfin, moi, je dis ça. Je dis rien. D'ailleurs, j'arrête.
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5: Une main dans le pop-corn, le ticket dans l'autre, vous entrez dans l'une des salles du Sénéchal. Mais avant d'être le cinéma de Guéret, c'était quoi ?
6: Et ouais. Daniel Domecq. Je suis passionné de cinéma. À l'origine, c'était un bâtiment qui était en déshérence depuis un certain nombre d'années et qui était une école. C'était l'école Jean de Sessac, un grand bâtiment qui n'avait plus de fonction et dont il a été décidé de le transformer en cinéma à la demande d'un groupe qui s'appelait le groupe Raymond, qui est plus connu aujourd'hui sous le nom du CGR. Donc il y a des salles un petit peu partout en France et c'est donc cette société-là qui a réalisé les travaux avant 1983 puisque le Sénéchal sur cet endroit ouvre fin décembre 1983. À Guéret, on a du cinéma depuis 1897, première séance 23 mai 1897 et la première salle fixe, puisque avant il a été porté par des itinérants, première salle fixe qui ouvre en 1919, à un endroit qui maintenant est complètement détruit, je veux parler de ce qu'on appelle l'îlot Carnot, et c'est là qu'était le premier cinéma de Guéret. Le Café Continental possédait une salle des fêtes à l'opposé d'un grand jardin. Dans cette salle-là ont eu lieu des séances de cinéma. Et le propriétaire qui a acheté tout ça en 1919 en a fait un cinéma. Un grand cinéma de 350 places avec balcon qui va fonctionner de 1919 à 1934. Si on a beaucoup d'autres façons de regarder des films, ce qui est tout à fait louable et respectable, je crois vraiment que la dimension lieu de rencontre et de convivialité et la qualité surtout des images projetées et du son que l'on entend sont à mes yeux irremplaçables.
7: Bonjour.
8: Guillaume, je suis directeur du cinéma Le Sénéchal. J'ai grandi avec ce cinéma dès mes 7 ou 8 ans, on va dire.
7: Est-ce que ça fait maintenant d'en être le directeur ?
8: Waouh ! Un choc ! Non, ça fait bizarre et en même temps, il y a une sorte de logique, quelque part.
7: Si vous pouviez dire quelque chose au Guillaume, qui a 7 ans ?
8: Je pourrais lui dire, tu vas voir, il va y avoir plein de nouvelles choses excitantes dans le cinéma, et plein de choses auxquelles tu ne pensais pas encore, qui vont arriver et qui vont émerveiller tout le monde.
7: Maintenant, vous pourrez plus vous faire de films sur ce qu'était le Sénéchal avant. C'était une école.
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9: C'est le bar du village. Situé au bord de la route départementale 80 au cœur d'Herbalongue, le bar chez Jeannot est l'établissement historique de la commune de Brande. Pasqua Sanguinetti a décidé de perpétuer la tradition familiale.
10: C'est mes grands-parents, Jeannot et Jean-Baptiste, c'est pour ça que le bar s'appelle chez Jeannot, qui ont repris le bar en 1971. Du coup, depuis ce jour-là, c'est que des membres de la famille qui ont travaillé dans ce bar. Et mon oncle travaillait dedans. Et moi, depuis, je ne sais plus, mais ça fait quelques années que je suis là en tant qu'employé, bien sûr. Et du coup, voilà, on perdure le commerce familial, comme ça. On essaye d'améliorer les choses comme on peut.
9: Et la recette d'antan marche toujours.
10: Avant, on est resté un peu sous nos acquis, c'est vrai. Le bar a toujours marché comme ça, donc on ne veut pas trop changer l'ambiance bistrot du village, ambiance village. Juste moi, je vais essayer d'améliorer un peu l'hiver. L'été, on fait de la restauration rapide. Ça marche très bien, c'est sympa. Et l'hiver, je voudrais aussi faire à manger l'hiver, faire des trucs tout simples, pas chers, pour les ouvriers de passage, pour les gens qui travaillent autour à la poste et tout ça. Donc on va essayer d'améliorer un peu comme ça.
9: Et les clients sont essentiellement originaires du village.
10: On a ouvert toute l'année, du 1er janvier au 31 décembre. On n'a pas un jour de fermeture. C'est parce que ça fait vivre le village, hein. C'est un peu du social aussi qu'on fait. Hein. Parce que des fois, l'hiver, il n'y a pas grand monde. Mais bon, c'est bien que si quelqu'un veut boire un café, sortir de chez lui, il sait que le bar est ouvert et qu'il va rencontrer des gens, discuter. Donc c'est un peu du social aussi qu'on fait. On a les gens de passage, les gens du Cap surtout, qui s'arrêtent pour faire deux courses au soir à côté. Donc du coup, ils s'arrêtent pour boire le café avant de rentrer chez eux. Après l'été, il y a pas mal de touristes. Mais oui, il y a beaucoup de gens de passage aussi du Cap. Je pense qu'il faut bien travailler l'été pour que l'hiver soit plus tranquille. Parce que l'hiver, forcément, il y a beaucoup moins de monde que l'été. Mais bon, ça va, on arrive quand même à vivre bien.
9: Attirer plus de gens de l'extérieur, proposer un service de restauration hors saison, tels sont les projets de Pasqua Sanguinetti pour le bar chez Jeannot à Herbalongue.

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3: Il a été notre invité il y a quelques semaines à l'occasion de la sortie de son cinquième album Nouveau Souffle. Claudio Capeo est en tournée et au début du mois de mars, vous allez pouvoir déguster un ICI Live qu'il a offert rien qu'aux auditrices et aux auditeurs d'ICI. Alors on est ravis de le retrouver en ce samedi soir avec ses chansons préférées. Les chansons préférées de Claudio Capeo. Vous vous demandez ce que c'est ? Vous avez raison de vous poser la question parce que j'ai rarement vu une sélection aussi éclectique. Salut Claudio.
4: Salut, tu vas bien ?
3: Très très bien, merci.
4: C'est vrai que c'est un foutoir. Hein. Quand je revois la liste, je me suis dit... Mais je voulais vraiment donner un peu de tout. C'est un peu toute ma vie en fait, tout ça quoi.
3: Alors c'est simplement. Ça qui est super. C'est quand on demande à un artiste de choisir une dizaine de chansons, au début il nous dit « Ah bon, c'est difficile d'en choisir que 10 ouais. ».
4: Après on peut plus s'arrêter quoi.
3: Voilà, mais après ça permet aussi quand même de te raconter et voilà, et de raconter aussi ton parcours. C'est super éclectique et on va vraiment se régaler ce soir jusqu'à 21h. Claudio, je rappelle tout de même que ton album Nouveau Souffle est disponible et que j'ai choisi des petites chansons à toi qu'on pourra écouter aussi pendant l'émission, puisque pas de raison, t'es là, donc on a envie de t'entendre chanter quand même. Yes. Voilà, c'est important. Alors, parlons peu mais parlons bien. On commence par un classique rock français, c'est Téléphone. Ça, c'est vraiment toi. C'est quoi ton souvenir avec cette chanson ?
4: Mais écoute, tout simplement, comme tu l'as dit, c'est un classique, c'est le patron, voilà.
3: Ah.
4: Ah oui, tu sais, quand on se retrouve aux Enfoirés et tout, quand il prend sa guitare, ben Jean-Louis, c'est le patron pour moi, quoi. Tu sais, il pose son truc, il pose le décor, il y a tout le monde qui se lève.
3: C'est vrai,
4: un joyeux bordel. Et puis même nous, les artistes, tu sais, pendant ces interludes, donc c'est entre ce que tu vois à la télé pendant le show, ben ouais. Nous, tous les artistes, on monte sur scène et on chante. Pour faire passer le temps aux gens et pour passer du bon temps avec eux. Et voilà, et puis Jean-Louis, il arrive avec sa guitare, et il claque le premier accord, et puis voilà, ça part en...
3: C'est fou, hein ?
4: Ouais, c'est fou furieux, quoi. Tu sais, c'est juste énormissime. Donc voilà, il devait commencer par ça, en fait, quoi. Parce que c'est le rock français, parce que c'est fort, parce que ça fait du bien, parce que c'est dans l'ADN, quoi. Voilà.
3: Vous l'entendez ? Il a envie de l'écouter, cette chanson.
4: Eh oui.
3: Alors, ça, c'est vraiment toi. Téléphone sur votre radio ici, premier choix de la soirée pour notre invité Claudio Capeo.

0: ben voilà, ça pose le décor dès le départ. Ça, c'est vraiment toi. Téléphone, ça y est, vous êtes chaud, les amis. On passe une heure en compagnie de Claudio Capeo qui choisit la musique. Et comme vous l'entendez, Claudio est suédois. Non, c'est pas ça. Il est italien, évidemment.
1: Hey, bonjour à tous. Ah. Voilà, le Claudio, l'italien.
0: C'est pas ça, c'est una bella canzone. Évidemment,
1: qu'est-ce que ça fait du bien.
0: T'allais nous mettre un Italian lover.
1: Ah, mais ben oui.
0: Et t'as choisi Eros Ramazzotti.
1: Ouais. Ah là là. Tu sais, ouais, parce que il y a cette partie en moi qui est en Italie, qui reste en Italie. Mais tu sais, il y a ce voyage qui est constant, c'est tout le temps comme ça. Ouais. Tu sais, c'est la pasta, c'est la mamma, c'est la France avec, tu vois, avec moi en Alsace, la choucroute. Mais c'est juste que voilà, parce que ça fait partie intégrante de ma vie. C'est toutes mes vacances, encore une fois, c'est le sang qui coule dans mes veines. C'est quelque chose que je ne pouvais pas passer à côté de ça. Et puis voilà, c'est des moments de. Je ne sais même pas quoi te dire, en
0: fait. Non, mais
1: quoi.
0: C'est de la nostalgie. Bah,
1: c'est totalement naturel, en fait.
0: Quand tu grandis dans une famille italienne, c'est sûr. Et Eros Ramazzotti, enfin, tous les Italiens, on a tous une maman ou une tati déjà qui est amoureuse de Eros.
1: Ben oui.
0: Déjà, c'est géré. C'est qui chez toi? C'est qui chez toi, Claudio?
1: Ouais, c'est tout le monde.
0: Tout le monde
1: est tous amoureux
0: d'Eros Ramazzotti.
1: Bien sûr.
0: Non, en plus, c'est vrai, il est beau, il est classe, il a cette voix et tout. Mais au-delà de la nostalgie, est-ce que ils ont une façon de chanter quand même, les chanteurs italiens, avec la voix rauque et tout. Et il y a quelque chose chez toi comme ça aussi.
1: Oh, je sais pas, en tout cas, tu sais, ils prêchent l'amour, ça parle énormément d'amour, et puis ils le font tellement bien, ça. Enfin, faut leur laisser, quoi. Ouais. C'est les champions du monde pour tout ça. Et puis, tu te laisses toujours transporter par tout ça. Et puis, moi, je continue, tu sais, le matin, quand j'ai envie d'être un peu frais, sous la douche, je mets toujours des chansons italiennes. Je sais pas pourquoi, mais c'est un truc. Tu vois, c'est ça, c'est.
0: Tu chantes des chansons italiennes sous la douche?
1: Mais totalement. Oh, aïe, aïe, aïe. Ouais, parce que j'aime ça, ça fait du bien. Après, tu vois, on va continuer la liste. Oui. Ouais, je peux mettre du rap comme je peux mettre du métal, hein, tu
0: d'accord.
1: Sais.
0: Mais
1: voilà, quand il y a un beau soleil, on a envie de se pimper un peu pour sortir et se trouver beau, tu sais. Bah, moi, c'est Italia, tu vois, ça me fait du bien.
0: Alors, c'est parti, Eros Ramazzotti, pour toutes celles et tous ceux qui sont amoureux. C'est Sébastien.

0: se passe très très bien hein, cette soirée avec Claudio Capeo. Oh, on te demande des fois de faire le DJ comme ça, de choisir des chansons, tu fais ça bien hein.
1: Oh, non, en fait pas si bien que ça au final hein,
0: tu vois. Faire ça,
1: là c'est parce qu'on est ensemble, tu m'accompagnes, tu vois, du coup, voilà, c'est un travail de groupe, du coup c'est vachement plus simple parce qu'à deux on est plus fort, mais...
0: C'est vrai.
1: Mais voilà, mais pour vous, pour toi, on s'en sort plutôt pas mal, je trouve.
0: Carrément. Alors après deux énormes tubes, Téléphone et Eros Ramazzotti, là c'est une découverte que tu nous proposes, ouais. Claudio. Mima, ça s'écrit M-I-M-A-A, et la chanson VFC, là il va falloir décoder pour celles et ceux qui en entendent parler pour la première fois.
1: Ouais, je peux le dire ou pas?
0: Tu dis tout ce que tu veux.
1: C'est Vafan Cool, tu vois, c'est tout simplement, on est encore dans un truc italien, tu vois.
0: C'est
1: vrai que c'est une découverte.
0: C'est la culture italienne.
1: Ouais, bah c'est comme ça.
0: Mais on
1: peut le dire avec un grand sourire et puis tout va bien.
0: C'est vrai.
1: Et c'est ce qu'elle fait dans sa chanson. Et c'est vrai que c'est une découverte. J'ai envie de te dire, c'est un jeune talent alors que je me suis un peu renseigné. Ça fait comme très très longtemps qu'elle veut être artiste, qu'elle fait de la musique.
0: Je la connaissais pas moi.
1: Ouais, ben tu vois, moi je la connais depuis pas longtemps et je suis tombé amoureux de sa musique, de la personne, de ses potes qu'on voit sur les clips, les trucs. Parce qu'en fait, tu sais, je trouve qu'il y a, il y a une belle énergie. Il y a un renouveau, quelque chose qui fait du bien. Et il me devait de faire en sorte qu'elle soit présente dans cette playlist aujourd'hui.
0: Bah merci,
1: parce que
0: hein.
1: Tu sais, des fois, les jeunes talents, ça. J'aurais aimé qu'on me lance, moi, à l'époque, comme ça. Personne ne l'a fait ou pas, je ne sais pas. Mais en tout cas, j'oublie pas tout ça. Dès que je peux aider un peu, je le fais. Alors, tu sais, on se connaît pas du tout, mais moi, je vais de l'avant.
0: Comment tu découvres, toi, la musique? Là, par exemple, Mima, t'as découvert quoi sur Spotify?
1: Sur Instagram, en scrollant.
0: Sur Instagram.
1: Pour Mongolito, hein, tu vois, comme ça. Et je suis tombé dessus. Et ensuite, à force de regarder, je fais un partage d'amis, de trucs qu'elle m'a écrit. Elle m'a dit, non, mais c'est incroyable. Non, c'est moi qui lui ai écrit en disant, ouais, j'adore ce que tu fais, très cool et tout. Non, c'est dingue, Claudio, non, vraiment. Yo, voilà.
0: Ah, c'est tout simple.
1: Ouais, c'est tout simple. C'est comme tout le monde, quoi.
0: Mima.
1: Voilà, on l'adore.
0: M-I-M-A-A, comme Claudio Capeo. Allez lui donner de la force, pourquoi pas sur Instagram, sur ses réseaux sociaux. Et donc, répétez après moi le son de italien, niveau 1, Vafanculo.
1: Eh.

0: Aznavour, Claudio ?
1: Ah, c'est, tu sais, on a eu le patron, on a eu le taulier, ça c'est vraiment toi avec téléphone. Et puis là, ouais, cette fois-ci, on a le monument, quoi, avec un grand M. C'est voilà, c'est on a juste le droit de faire une seule chose, c'est l'écouter et puis se taire et puis parce que tout est beau, parce que ces chansons sont des peintures, parce que t'arrives à te projeter dans sa cuisine quand il chante dans n'importe quelle chanson, tu sais exactement où est-ce qu'il va.
0: Oui.
1: Tu fermes les yeux et tu comprends tout, quoi.
0: C'est comme des petits films.
1: C'est assez merveilleux, quoi. Ouais. Tu sais, je dis, putain, il s'en est donné de la peine et il l'a bien fait parce que on continue à rêver en écoutant ses chansons. Ça nous fait du bien.
0: C'est intéressant ce que tu dis. Il s'est donné de la peine parce que il a toujours été là, Aznavour. Ouais, quand on était petit, il était déjà vieux. Et donc, on sait jamais. Non, mais voilà.
1: Ouais,
0: et
1: ouais,
0: en fait, en regardant, alors, notamment le film de Grand Corps Malade, ouais, qui raconte, ouais, la vie de Charles Aznavour, qui est génial, ouais, avec Tahar Rahim dans le rôle d'Aznavour, ouais, on se rend compte à quel point il a galéré au début.
1: Bien sûr. C'est vrai qu'il est arrivé assez tard. Hein.
0: Mais oui.
1: Tu vois. Hein,
0: et que l'on lui disait qu'il était trop moche, et puis qu'il avait une voix pas possible. Enfin, il se prenait vraiment des critiques terribles, ouais, et tout. Le mec n'a rien lâché. Donc ça aussi, c'est inspirant. Mine de rien, de se dire qu'un mec qui est devenu une légende, ouais, au début, il n'était pas très bien traité, quoi.
1: Bah ouais, ouais. Mais après, tu sais, c'est la vie de chaque artiste. Et puis, passer par ces moments-là, c'est ça qui peut-être qui l'a rendu plus fort.
0: Ouais.
1: Mais quand même, pour la petite histoire, il a toujours été presque incapable, non, c'est pas comme ça que j'ai envie de le dire, mais de chanter deux fois la même chanson de la même façon, quoi. Tu sais, ça a toujours été,
0: ouais,
1: tu vois, quand il le sentait pas, en fait, en répétition et tout, il arrêtait, quoi. C'était pas on va réessayer pour un titre, c'était du one shot. Donc la chanson, elle enregistrait, c'était tout d'un coup, quoi. C'est pas comme aujourd'hui où on coupe le petit, oui, mot, là, on va récupérer celui-ci de la prise d'avant, et tu sais, on triche un peu, quoi. Tu vois, on est devenu un peu.
0: Oui, peut-être on est devenu un peu paresseux. On se dit, voilà, tiens, le premier couplet, là, dans mon premier enregistrement, il était bien, ensuite on prend le refrain ailleurs.
1: Voilà,
0: et tout,
1: exactement. Ouais, ouais, ouais. De ce que je sais de lui, c'est que lui, quand ça marchait pas, c'était pas d'un coup. Ben, il s'en allait.
0: La chanson d'Aznavour que tu as choisie, c'est pas n'importe laquelle, c'est Comme ils disent, et c'est une chanson qui était courageuse à l'époque, puisque l'homosexualité était,
1: exactement,
0: encore considérée comme une maladie par l'Organisation Mondiale de la Santé. Elle était illégale dans plein d'endroits, et donc il dit cette phrase: je suis un homo, comme ils disent.
1: Ouais.
0: Alors, il ne l'était pas, mais n'empêche, il a pris position pour un groupe qui était opprimé. Ça aussi, ça te touche?
1: Ouais, tout à fait, parce que j'ai beaucoup d'amis. Et puis après, aujourd'hui, ça va mieux, on peut en parler ouvertement,
0: oui,
1: tout se passe bien, mais ça reste compliqué pour d'autres personnes, d'autres amis à moi, et puis en fait c'est je sais pas, c'est pas une maladie, quoi, hein, tu vois, celui qui l'accepte pas, qu'il aille se faire foutre, en fait, hein, va faire un coup, là, tu vois.
0: On n'a pas appris ce mot pour rien tout à l'heure dans notre cours d'italien.
1: Voilà, non, mais c'est
0: Charles Aznavour, voilà. Comme ils disent, merci Claudio Capéo.

0: Oldies. Et comme l'a dit Claudio Capeo, un monument de la chanson française avec un grand M à l'instant, Charles Aznavour. J'en profite pour vous dire que le film sur sa vie réalisé par Grand Corps Malade et Mehdi Idir est disponible sur Netflix. Elle est la suite des choix musicaux éclectiques et réjouissants de notre invité Claudio Capeo. C'est dans quelques secondes. Vous écoutez ici Décibel jusqu'à 21h.
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0: Ce soir, c'est Claudio Capeo qui est l'invité de Décibel et qui choisit toutes les musiques jusqu'à 21h. Tu vas piquer mon boulot, tu vas devenir animateur radio.
4: Ah, je ne pourrais pas, tu es beaucoup fort. Et même, faut même être mathématicien, je ne le savais pas. Ça, pour les personnes qui ne le voient pas, tu as quand même des chiffres partout. Elle compte toutes les microsecondes entre chaque moment de chanson, de truc. Elle n'a pas besoin de calculatrice en plus.
0: Je compte sur mes doigts.
4: En fait, je me suis dit dans la radio, je ne pensais pas que les mathématiques étaient aussi importantes. Ben, franchement, bravo, félicitations.
0: Merci.
4: Quel génie, quoi.
0: Claudio, puisqu'on en est aux félicitations, félicitations pour ton nouvel album.
4: Oh, c'est sous, gentil, merci.
0: Qui cartonne. Là, pour le moment, tu prépares ton retour sur scène. Il y aura les festivals d'été, puis cette énorme tournée de Zénith et d'Arena à partir du mois de novembre 2026. Je me suis dit que ce serait chouette qu'on écoute Speranza, qui est vraiment un grand moment de ce nouvel album. Tu peux nous en dire plus sur cette chanson?
4: Bah, quoi dire assez rapidement, tout simplement. C'est une chanson qui vient d'un artiste que j'adore, qui s'appelle Pétrole Brut, tu vois, que je ne connaissais pas. Et c'est la seule chanson qui est venue d'ailleurs. C'est une chanson qu'on m'a proposée avec le texte, avec tout ça. Et
0: toi, d'habitude, c'est toi qui écris.
4: Habituellement, voilà, on compose. Ouais. Après, ça m'arrivait à l'époque de prendre aussi des titres comme ça, mais cette fois-ci, on a changé, tu sais, avec ce nouveau souffle. On compose. Oui. On est réellement. C'est nous qui faisons toute la popote, hein, tout le temps, tu vois.
0: D'accord.
4: Et là, cette fois-ci, c'est juste un gros coup de cœur. C'est parce que c'est tellement bien dit, parce que j'ai trouvé ça beau, parce que le mec est merveilleux, parce qu'il y a du cœur, parce qu'il y a de l'action, parce que ça parle de vérité. À la fois, c'est droit, c'est juste, c'est dur, c'est profond. Je ne pouvais pas passer à côté de ce titre-là, et vu qu'il est, en plus il est artiste, et puis je lui ai dit l'autre jour, je lui ai dit, mais c'est quand même marrant, quoi, tu vois, t'as fait une pépite, t'as fait une chanson qui est juste merveilleuse, pourquoi tu l'as pas gardée pour toi?
0: Très bonne question, qu'est-ce qu'il a dit?
4: Bah, il m'a dit non, qu'il n'était pas, qu'elle était pour moi, qu'elle n'était pas pour lui. Je lui disais, mais quand même, putain, t'as fait, c'est un gros titre, quoi, pour moi, c'est mon petit chef-d'œuvre de l'album, quand même, tu vois, ce truc, enfin, c'est le nôtre, tu vois, avec Pétrole, et puis. Non, c'était pour lui, c'était comme ça. Fallait que je prenne la main dessus, et c'est super beau. Et ouais, je trouve c'est courageux de sa part. Et à la fois, bon, ça reste une chanson, tu sais. Mais les chansons, voilà, passent des messages qui sont tellement forts. Et
0: ça t'a touché.
4: Et je le remercie encore une fois. Ouais, ça m'a énormément touché. Ouais, vraiment, c'est pris dans les bras, ça fait des gros câlins. Voilà, et puis.
0: Merci, voilà. Monsieur Pétrole Brut, à qui, en plus, Claudio Capeo donne de la force, ça fait toujours plaisir. Voici Speranza, donc, sur le nouvel album de Claudio Capeo, Nouveau Souffle.
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0: Speranza.
1: Claudio Capeo, Speranza, vous connaissez la chanson, mais connaissez-vous les goûts musicaux de Claudio Capeo? Si ça vous intéresse, vous êtes au bon endroit puisque c'est lui qui choisit les disques jusqu'à 21h dans Décibel. Alors je dois dire, Claudio, que dans ta liste, au début, il y avait un peu plus que 10 chansons. Il y avait du rap. Vous connaissez Assassin, les amis? Écoutez quelques secondes.

0: Tout d'espoir, Assassin, fait partie des pionniers du rap français, époque début d'NTM et compagnie. Bon, c'est important pour toi le rap?
1: C'est mes 14 ans, c'est nos 14 ans, c'est les moments qui sont super forts. C'est du rap bien lourd, quelque chose qui dégaine bien, c'est important, ça l'est toujours. Tout ça fait partie de périodes de vie, tu sais, entre ce métal qu'on va.
0: Oui, il arrive.
1: C'est des moments où qu'on n'oublie pas, et puis voilà, ça reste des pionniers, quoi. Il me devait de les citer.
0: Exactement. Assassin, donc, Touche d'espoir, et le fameux métal dont nous parlions, c'est celui de System of a Down.

0: métal, pareil, Claudio, c'est associé à ton adolescence comme le rap ou c'est encore une autre période?
1: Ouais, c'est le moment où tu grandis, puis t'as 14 ans, et puis l'accordéon, c'est pas forcément ce qu'il y a de plus chouette, hein, tu vois, avant l'adolescence. Donc du coup, ben, tu le remets dans sa petite boîte, tu la fermes pendant 2 ans, et t'achètes des platines, et puis tu vas faire du métal avec tes potes, et puis ça a duré 2 ans, tu vois, 2 ans de scène où c'était les guitares à fond, on poussait tout. D'ailleurs, ça m'a apporté mes acouphènes aussi, tu vois.
0: Ouais.
1: Non, mais c'est des moments qui sont merveilleux. Ma sœur faisait de la basse dans un autre groupe de métal, moi j'étais au platine. Enfin, ouais, c'est
0: et j'en écoute et j'en écoute toujours autant. T'avais le look.
1: Ah, j'avais les dreadlocks.
0: Ah ouais.
1: Tu sais, la petite veste Adidas, tu sais, truc des années 60.
0: Ouais.
1: Je piquais les pulls à mon père, les trucs. Tu sais, c'était voilà. Et ensuite, je m'étais rasé les cheveux. Enfin, c'était un peu. Tu sais, il fallait en débattre un peu avec la vie, quoi. C'était un combat, quoi. C'était permanent.
0: Commençons une pétition, les amis, pour que sur la tournée de Claudio Capeo sur les écrans géants, il y ait des photos de ses looks d'ado.
1: Eh ben pourquoi pas.
0: Ah ouais, j'aimerais bien, franchement. Et en attendant, on écoute, alors pas du rap ni du métal, mais la musique de Calypso Rose, qui est une artiste absolument merveilleuse, qui vient... elle vient d'où, Calypso Rose? D'ailleurs, je crois que c'est les Antilles, mais c'est à côté des Antilles, c'est pas les Antilles françaises, mais c'est ce coin-là...
1: Elle vient de la vie, quoi.
0: Elle vient de la vie, c'est sûr.
1: Elle vient du soleil, quoi.
0: Oui.
1: Oh là là, c'est du bien.
0: Je crois que c'est Trinidad et Tobago, Calypso Rose, et la chanson s'appelle Abatina. Tu l'as choisi pour nous.

0: Trinidad et Tobago dans vos oreilles sur votre radio ici. Franchement, on remercie Claudio Capeo pour le voyage. Ça va, Claudio?
1: Ouais, ça, écoute, ça va très très bien, très bon, très bien.
0: Tant mieux.
1: Merci.
0: Dis-moi, Christophe Maé est dans ta sélection de chansons. Oui. Est-ce à dire que c'est ton pote, par exemple?
1: Oui, ouais. Bien sûr. Mais tu sais, je pensais du coup, ça c'est vraiment toi, je pensais à Jean-Louis, tu vois, je me dis, voilà, on a le taulier, on a commencé par le taulier, par, oui. Tu vois, et puis là, on arrive par l'excellence scénique, en fait, tout simplement, et puis encore une fois, les enfoirés, pendant ces interludes-là, les moments où on chante notre chanson, bah, lui, il prend son harmonica, il va se balader dans la foule, il fait des câlins à tout le monde, il met de la joie.
0: Il est hyper à l'aise, Christophe.
1: Complètement fou, quoi. Tu sais, tu prends du plaisir à le regarder, même si tous les soirs il fait la même chanson. Bah, tous les soirs, moi je suis comme ça dans la salle, je regarde, je fais, ah putain, il est bon, ça fait du bien. Et puis le jour, je dis, ah, comment il va le patron? Il me dit, oh, écoute-moi bien, quel patron? Non, mais franchement, il est d'une excellence pure. Et ça fait du bien à voir, tu sais, autant dans ses chansons, autant sur scène, autant dans la vie. Il a ce comportement de folie, de, je sais pas, c'est un fou furieux, quoi. Il apporte que du bonheur.
0: Voilà. Il s'appelle Christophe Maé. Justement, parlant de bonheur, t'as choisi, Claudio, la chanson « Il est où ?» Le bonheur, eh bien, je crois qu'il est ici, tout simplement. C'est Décibel avec Claudio Capeo.
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0: c'est Christophe Maé qu'on vient d'écouter à l'instant, choisi par Claudio Capeo. Bon camarade, donc vraiment dans cette playlist, ouais. Claudio, t'as mis plein de gens, soit qui avaient besoin d'un petit coup de projecteur, hein, comme Mima tout à l'heure, ou alors voilà des artistes confirmés mais que tu aimes beaucoup comme Christophe Maé. Anis, qu'on va écouter maintenant avec la chanson Mon Métro. Alors c'est encore un autre profil, c'est-à-dire ouais. C'est un artiste qui est reconnu par ceux qui connaissent.
1: Ouais, tout à fait.
0: Tu vois ce que je veux dire?
1: Ouais,
0: alors c'est un peu niche.
1: C'est un peu sorti aussi du monde, hein, tu oui. sais. Voilà, il a décidé de se mettre de côté. Après, je ne pourrais pas en dire beaucoup plus. C'est juste que moi, en fait, j'ai tous ses albums dans mon téléphone et ça fait 20 ans que je l'écoute. Tu vois, c'est quelque chose en fait qui me fait du bien.
0: Tu comprends?
1: Sa voix
0: ça
1: me fait du bien. Bah, je sais pas. C'est juste t'es attiré par par quelque chose et ben faut y aller ouais. en fait tout simplement.
0: Mais tu comprends sa démarche à lui d'avoir sorti des albums et puis finalement de dire non mais je vais arrêter en fait, je fais autre chose.
1: Je pourrais pas dire. J'ai pas envie de me prononcer, mais il me semble. Qu'en soi, ça l'a un peu gonflé, et puis le système, et puis c'est rangé, quoi, c'est mis de côté. Je comprends totalement. Parce que tu sais, je vais pas commencer à me plaindre, hein, mais c'est pas forcément toujours évident, tu sais.
0: Mais c'est intéressant de le dire, quand même.
1: Autant pour moi que pour toi, tu sais, ça reste, on est dans le public, on est dans tout ça, c'est tout le temps. Quand tu cherches ta baguette, faut être un peu coiffé, quoi, tu vois.
0: Ah, tu peux pas sortir en pyjama, hein.
1: Ah ouais, mais
0: c'est fini ce temps-là.
1: Moi, parfois, je sors avec le jogging et la petite paire de claquettes, je dis que ma femme, elle kiffe pas trop, quoi. Mais bon, on fait ce qu'on peut. Allez. Non mais ouais, tout simplement, je l'adore. J'adore ce qu'il fait, j'adore sa voix, j'adore ses compositions, ses textes. Il me devait de faire passer aujourd'hui.
0: Alors, il s'appelle Anis, comme l'épice, l'anis étoilé. Et la chanson, c'est Mon Métro.
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0: Nice et mon métro. Dites donc, ce serait pas l'heure de se refaire un petit Claudio Capéo? Je l'ai sous la main en plus. Ça va, Claudio?
1: Oui, ça va très bien, merci beaucoup.
0: Merci de passer la soirée avec nous.
1: Avec toi, non, c'est génial, super, on est bien.
0: Et puis de partager avec nous toutes ces chansons qui te plaisent, qui t'animent, qui t'inspirent. Claudio, je rappelle que Nouveau Souffle est disponible et qu'il cartonne évidemment, d'où l'énorme tournée. Quelques festivals cet été et puis ensuite à partir du mois de novembre jusqu'en février 2027, tous les zéniths de France et de Navarre. Donc ça va être formidable. Et est-ce que tu chanteras Qu'est-ce qu'il me restera?
2: Bien sûr. Bon. Bien sûr. En tout cas, on attend ce moment-là très très fort. Ça va être une régalade. Ça va être, tu vois, on va pouvoir se revoir. On va pouvoir partager des choses exceptionnelles sur scène. On va pouvoir, tu vois, se refaire des câlins et puis se dire toute la vérité, rien que la vérité. C'est les moments qu'on attend.
0: Tu sais, qu'est-ce que tu fais après les concerts quand c'est fini? Parce que t'es super excité, à la fois fatigué, mais il doit falloir du temps quand même pour redescendre. Comment ça se passe l'après-concert pour les artistes?
2: Je sais pas. L'après-concert, il est simple. Hein. Déjà, il faut, enfin, pour ma part, pour notre part à KPE, c'est nous, on s'enferme. En fait, on se met à huis clos vraiment dans une pièce, juste en
0: que ceux qui étaient sur scène.
2: Et
0: quoi.
2: Puis ouais, et puis on, voilà, on fait ce petit débrief musique, tu vois.
0: D'accord. Voilà, c'est tout de suite petit, en sortant.
2: Ouais, tout de suite directement. Wow. On part, tu sais, c'est comme on est des animaux, quoi.
0: Ouais.
2: Ah, allez, on est rangé, tu sais, les poules au poulailler. Et puis on y va, c'est notre moment à nous, on débrief, on fait tout de suite toutes nos listes, les trucs pour le lendemain, pour essayer de rattraper les choses, pour essayer de changer la playlist, l'ordre des chansons, les trucs. Et puis ensuite on ouvre la porte, et puis là on partage tout avec tout le monde, parce
0: les
2: que c'est là où ça fait du bien. Et ça permet de redescendre aussi, parce que tu sais, on se prend des grosses charges d'amour, de force quand même. Voilà, là, après, il faut revenir à la vraie vie assez rapidement parce que sinon tu peux perdre la tête et ensuite t'en dors pas, quoi, tout simplement. Parce que tu sais, ça part dans tous les sens, quoi. Tu vois, donc.
0: Drôle de vie,
2: ouais,
0: hein.
2: Ouais, drôle de vie quand même. Putain.
0: Claudio Capéo, qu'est-ce qu'il me restera? On l'écoute avec joie sur votre radio ici, c'est Décibel.

0: restera. Claudio Capeo, invité de Décibel ce soir. Nouveau souffle, c'est son nouvel album. Et les amis, la billetterie est ouverte donc pour la tournée des Zéniths. Claudio Capeo, ça commence le 19 novembre 2026 à Montbéliard. Rendez-vous à Bordeaux le 3 décembre ou encore à Pau le 5 décembre. Une tournée qui continue évidemment en 2027. Montpellier le 15 janvier, Paris le Zénith le 23 janvier ou encore Dijon le Zénith le 6 février. Dis donc, Claudio, est-ce qu'on n'aurait pas encore un peu le temps, juste pour une dernière, un dernier petit voyage en Italie?
1: Bien sûr, allons-y. Hein.
0: Alors, t'as trouvé une chanson que je ne connaissais pas, un truc ça s'appelle Farfalla Bianca, donc c'est des pâtes blanches.
1: Non, la farfalla, c'est le papillon.
0: Ah, c'est le papillon,
1: hein.
0: Pour moi, ça se mange, la farfalla.
1: La farfalla, c'est la pâte, mais en force de papillon, tu sais, avec ses petites ailes comme ça.
0: Alors, j'ai pas compris, c'est pas une chanson qui parle de pasta, c'est une chanson qui parle de papillon.
1: Parle de papillon.
0: C'est beaucoup plus poétique.
1: Non, et puis il est merveilleux, tu sais, du de ses 25 ans, le mec qui remplit des stades en Italie. Enfin, pour moi, ça a été une découverte énormissime. Jamais été fan à ce point-là d'un mec.
0: Ultimo.
1: Ouais, c'est génial.
0: Ultimo.
1: Ouais.
0: Mais alors c'est qui? Vas-y, raconte-nous un peu.
1: Écoute, c'est un petit mec.
0: Un gars tout seul.
1: Ouais, il est tout seul, il est avec son piano, il compose tous ses albums et puis il fait de la chanson italienne, quoi. Tu sais, ça parle énormément d'amour, tu sais, de ses peines,
0: de
1: pâtes.
0: Folle, mais comme un lapin.
1: Mais je l'adore, tu sais, il y a un coup de foudre pour ce petit mec et.
0: Ok.
1: Et puis on aime ça, tout simplement.
0: Et juste en parlant d'Italie, toi, tu vas en Italie voir des concerts, tu en fais? Des concerts en Italie, c'est prévu?
1: On a fait des concerts avec Gianna Nannini, on a fait quelques trucs et tout, hein, on a été. Et puis on en refera encore.
0: Ouais.
1: En tout cas, moi, quand je vais en Italie, c'est plus pour la famille, pour le bon temps que pour le travail, tu vois.
0: Ouais. Mais, voilà. Mais t'es pas opposé à l'idée d'avoir un bout de carrière là-bas, quoi.
1: Oui, ce serait super, mais. Voilà.
0: Eh ben, tu pourrais faire un duo avec Ultimo.
1: Je sais pas si je suis assez fort pour tout ça, tu sais.
0: Écris une chanson sur les pattes, moi, ça me ferait plaisir. Et tu fais un duo avec Ultimo.
1: Allez, papa. Je vais en parler à mon manager.
0: Voilà, il est là.
1: Écoute.
0: Non, il est là, mais il fait cuire des pâtes. Du coup, il est déprimé. Allez, Ultimo, Farfalla Bianca. Donc, c'est ton dernier choix de ce soir. Merci, Claudio.
1: Merci à toi, merci à vous. C'était super.
0: Tu sais que t'es à la maison.
1: On s'est régalé.
0: Merci beaucoup.
1: Merci à vous, merci beaucoup.
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0: chanson qui parlait de papillons et pas de pasta al dente. Merci à vous d'avoir écouté Décibel. Merci à Claudio Capeo pour sa sélection de chansons. Et puis à l'équipe d'ici et celle de Claudio pour avoir permis cette rencontre. À demain. C'est là-dessus qu'on se quitte pour aujourd'hui. Mais Décibel revient demain avec les chansons préférées du groupe Kyo.
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4: Bonjour la France, comment ça va la France qui aujourd'hui fête le 1er mai. J'espère que vous allez bien, que vous profitez de ce temps magnifique. Comment ça va Éric Bastien?
5: Ça va bien, bonjour la France qui ne travaille pas et à celle qui travaille aussi. Eh oui, on est là nous.
4: Bah nous on est là, mais bon, nous on est là pour divertir les gens.
5: Non, je suis là uniquement pour la gagne aujourd'hui.
4: Moi je suis là parce que évidemment c'est la finale, trois candidats sont les miens. Je vous rappelle que le premier prix c'est 3 jours, 2 nuits pour 4 personnes à la découverte de l'île Tatiou qui est le joyau du patrimoine normand. Vous serez logé aux maisons de Tatiou, vous traverserez en bateau amphibie, vous vous baladerez en vieux gréement et puis surtout vous aurez 100 euros de carburant pour aller jusque là-bas. Si vous ne gagnez pas ça, vous allez gagner quoi?
5: Un très beau cadeau, vous connaissez Francis Lemarque, il a composé tellement de belles chansons. Écoutez cette chanson qu'il a composée pour Joe Malongo.
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5: Exactement.
4: Le temps du muguet. Bien sûr,
5: la machine à café spéciale 1er mai, spéciale muguet, quand tu pars de Joe Malongo et ses 32 dosettes et ses 6 verres en verre. Je voudrais quand même dire que, et je vous remercie Valérie, vous m'avez offert un brin de muguet.
4: Oui, c'est vrai, c'est la tradition. Hein, vous
5: ça
4: savez.
5: Me touche beaucoup et mais je pense qu'entre nous, il y a quelque chose.
4: Alors,
5: et c'est pas ça, Valérie.
4: Ne t'emballe pas, c'est juste la tradition. Moi, je respecte les traditions. Je suis.
5: J'en ai pas trouvé pour vous offrir ce matin.
4: Oui, bien sûr.
5: Je suis sûr que c'est vrai.
4: Oui. 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
4: Alors, les quatre candidats nous rejoignent tout de suite. Il y en a trois à moi, une seule à vous. Nous accueillons l'élite de la nation, Charles, Christophe, Nathalie et Gwen.
5: Bonjour.
4: Bonjour les amis.
7: Bonjour Valérie.
5: Bonjour. Bon 1er mai.
4: Alors les amis, bon, et vous vous rendez bien compte qu'il a fallu faire du tirage au sort, hein, parce que comme vous étiez nombreux dans ma team.
5: Alors qui est votre traître?
4: Alors on a tiré au sort. Donc Charles, tu joues avec moi. Christophe, tu joues avec Eric. Ça c'est la première demi-finale. La deuxième demi-finale, ça sera Nathalie contre Gwen, qui est la rescapée des candidats. Eric Bastien. Voilà. Comment ça va, Charles?
7: Ça va très bien, et vous-même?
4: Écoutez-moi, ça va. Depuis lundi, comment ça se passe au Guilvinec? Il fait toujours beau?
7: Magnifique. Là, ce midi, je suis dans les conditions optimum, sous le soleil, barbecue, on est une vingtaine, donc je me suis isolé, bien sûr.
4: Oh là là, mais quelle chance, ça va finir à la plage, tout ça, mon Dieu. Alors, en plus, aujourd'hui, c'est fermé, mais je sais que tu adores les manèges, les activités à sensation. Oui, t'as fait plein de trucs, t'as fait du parapente, de la plongée en apnée. Et alors, il paraît que t'aimerais bien essayer le wing foil.
7: Ouais, j'aimerais bien, c'est génial. Il y en a beaucoup, à la maison, puisqu'on est à 400 mètres de la plage. Il y en a beaucoup, et donc ça m'attire beaucoup. Ouais, ça.
5: Mais c'est quoi?
7: Un wing foil, c'est la fameuse planche qui est pas très très longue, où on voit ils sont décollés de l'eau, il y a juste une petite lame, un petit foil qui est dans l'eau, et puis eux ils tiennent une voile. Alors c'est pas le kitesurf avec qui est guidé par des liens. Ouais. On tient une petite voile qui fait 2 mètres, à peu près 2 mètres 50, quoi.
4: Exactement, faut être très sportif, mais toi tu es sportif. Alors on va tout de suite marquer le premier point, et c'est le 1er mai, donc on va faire un vrai ou faux spécial 1er mai. Écoute bien cette question. Le 1er mai, c'est un jour férié en France depuis 1936. Est-ce que c'est vrai ou faux? Top chrono, 5 secondes.
7: Je dirais oui, le Front Populaire, je dirais oui.
4: Et non!
7: Non.
4: Et oui, le Front populaire, Dieu merci, a instauré les congés payés en 1936. Mais le 1er mai, c'est devenu férié et chômé en 1947 après la Seconde Guerre mondiale. Pas de points pour toi, mais tu vas te rattraper, j'en suis sûr.
5: Christophe, est-ce que tu gardes le moral? Je sais que tu as dû t'échapper de la team d'Amido. Eh oui, tu vas devoir jouer avec moi. Est-ce que tu le prends bien, quand même, Christophe?
7: Oui.
5: Bon, alors ça va. Non, mais il faut quand même qu'on ait la gagne. Il faut qu'on y croit, mon Christophe. Tu étais avec nous mardi, effectivement, t'as joué avec Valérie, avec brio. Non, mais il faut le dire. Oui, bah oui, quand même, 22 points. Ça veut dire que c'est un score qui est excellent. Avec ici Paris, le France. Tu habites où, Christophe?
7: À la Courneuve, dans le 93, à Saint-Denis.
5: Ah oui, voilà, en Seine-Saint-Denis. En concubinage avec Frédéric, on a fait ta connaissance, effectivement, en début de semaine, avec un petit chien, des petits chats. Comment tu te portes? Comment ça va?
7: Très, très bien, ça va bien.
5: Ouais, tu es motivé, tu as envie de gagner.
7: Oui.
5: Est-ce que Frédéric est pas loin de toi pour t'encourager?
7: Oui.
4: Il va te faire des signes.
5: Ben oui, j'espère. Non, mais il aura t'aider. Hein. Voilà. Notre ami qui adore le zouk. Moi, j'ai envie de mettre un petit zouk quand même en début de la d'émission. Voilà. On l'a dit, hein, tu adores danser et particulièrement le zouk. Vrai de vrai, Christophe.
7: Oui, c'est exactement ça. Oui.
5: Ben, j'espère que ça te fait plaisir. Tu chantes dans les karaokés, du Jean-Luc Lahaye, du Frédéric François. Allez, un tout petit Frédéric François avant de jouer. Parce que tu nous l'as fait mardi, moi je le veux aussi. Qu'est-ce qu'on se chante?
7: Je sais pas.
5: Vas-y, je suis Rital.
7: Je t'aime à l'italienne.
5: Voilà. Sois le bienvenu. On y va tout de suite. Question pour un premier point. Extrait.
0: Le joli muguet.
5: Je vous rappelle la gentillesse de Valérie D'Amido qui m'a offert un brin de muguet.
4: Ah là là.
5: Je suis très touché. Offrir du muguet le 1er mai, et elle me le rappelle clairement, Valérie, est la tradition qui remonte à la Renaissance. Ça remonterait jusqu'à la Renaissance. Est-ce que c'est vrai? Est-ce que c'est faux? Top chrono.
7: Faux.
5: Offrir du muguet, il dit faux. Et pourtant, c'est vrai. On raconte même que Charles IX offrait déjà du muguet aux dames de la cour en 1561 comme un porte-bonheur. Ouh, Christophe, attention, ça part mal.
4: Bon, personne n'a de point, mais là, tout de suite, ah là là, on va écouter Désenchanté, hein, Mylène Farmer. Tout est chaos côté de tes idéaux. Et voilà, allez, vous écoutez ici, c'est le 1er mai. On chante, on danse, on bouge son tiboule. À tout de suite, mes petits chéris.

0: J'espère que ce sera pas mon cas d'être KO et désenchanté pour cette finale de Otaquet.
1: Allez, jingle.
0: Mylène Farmer, PKO.
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1: Nous sommes ici avec Charles et Christophe, qui n'ont pas de points, mais ça va s'arranger. Ah là là là là. Alors, je rappelle que notre Charles, il cuisine les vrais pâtes carbonara, il adore faire griller le poisson. Aujourd'hui, c'est un peu ta journée, là. Tu fais griller de la viande ou du poisson aujourd'hui?
3: Aujourd'hui, je suis invité.
1: Ah, pardon, bien sûr, excuse-moi. Et alors, vous mangez quoi? C'est quoi le barbecue? Des saucisses?
3: Bon, un classique, je pense, j'ai pas tout vu, mais bon, j'ai quand même préparé une salade et Cathy une charlotte aux fraises, hein, donc...
1: Ah ouais, quand même.
3: Ah,
1: dis donc,
3: ouais.
1: Vous voulez pas m'adopter comme copain? Je veux dire... Oh, j'ai pas des copains qui font
3: tu
1: des...
3: Tu as toujours été notre ami, Valérie.
1: Oh,
0: c'est beau, ça.
1: Je t'adore, toi, mon Charles.
0: Adopteunevalérie.com.
1: Adopteunevalérie.com, exactement. Alors, là, c'est le moment, tu sais, du quiz musical.
3: Ok.
1: Donc, on est parti aujourd'hui sur les séries télé américaines des années 80. Oh, les années 80. Si, si, t'as mon âge dans les années 80, le dimanche, tu regardais les séries.
3: Ouais.
1: Si, d'accord. Il va y en avoir deux. Donc je te mets les génériques et tu vas forcément reconnaître. Alors je t'explique la première, c'est ouais. vraiment simple. Écoute.
0: Avec la voiture, là.
1: Yeah. Starsky et Hutch.
0: Vous donnez la réponse.
1: Mais il l'a dit.
4: Starsky et Hutch. Des nouveaux chevaliers au grand cœur, mais qui n'ont jamais peur de rien.
0: C'est un peu nous, ça, hein.
1: C'est, bien sûr. Alors, tu vois, t'as trouvé tout de suite. Donc, t'as déjà un premier point. Voilà, c'est quand même pas mal, hein. Alors, écoute bien, la deuxième série, c'est très simple. En plus, franchement, je suis sûre et certaine que tu regardais cette série.

0: Alors, qu'est-ce que c'est cette série?
1: C'est américain.
0: Ah bah ça c'est sûr, hein, c'est des séries américaines. Hein.
1: Ouais, c'est ça. Quand je vais avoir le nom, ouais, mais non, là je ne sais plus.
0: Eh bien, ouais. C'est les chips, Poncharello, là.
2: Il va y en avoir au barbecue.
0: Mais oui, Poncharello.
2: Poncho.
0: C'est pas Poncho. Poncharello, mais on l'appelait Poncho. Ouais. Alors, Poncharello, bon, bah, tu n'as pas trouvé, mais t'as déjà un point parce que tu as trouvé Starsky et Hutch.
2: Ouais, voilà. Ça fait du bien d'écouter ces musiques, hein. Ça rappelle des bons souvenirs.
0: Ça nous rajeunit.
2: Christophe, en toute sincérité, bien sûr, en toute authenticité, est-ce que tu les avais, les deux, là, Starsky et Hutch et Chips?
3: Oui, oui. Moi, j'avais trouvé parce que je regardais aussi.
0: Voilà.
2: C'est plutôt bon signe. Est-ce que tu as déjà quelque chose de prévu pour le week-end? D'autant que tu es en région parisienne, il va faire très beau demain, pas dimanche.
3: Normalement, aujourd'hui, ouais. Je devais être invitée, mais je suis invitée demain à barbecue.
2: Ah, bah toi aussi, t'es en mode barbecue.
3: En plus, il va pas faire beau, il va pleuvoir.
2: Ouais, alors c'est plutôt dimanche, on a regardé la météo pour la région parisienne, on parle. Demain, ça devrait le faire. C'est où ton barbecue? C'est sur Paris ou c'est
3: à Villiers-sur-Marne.
2: Villiers-sur-Marne, sympa comme tout. Bah, profite bien, Christophe. Hein. Éclate-toi bien avec Frédéric et peut-être que vous fêterez la victoire. On va le voir tout de suite avec ce quiz musical. On est dans le même délire, Fred. Est-ce que Christophe, pardon,
0: Fred, non mais le gars,
2: c'est les deux, ils sont ensemble.
0: Qui est cette personne?
2: Mais non, mais pas du tout.
0: Voilà, c'est mon candidat. Il s'appelle Christophe.
2: Vous le rappelez, c'est votre candidat.
0: Voilà, allez.
2: Tu es fan de séries américaines, hein, sur moi. C'est ton truc. Oui. Alors voici le premier. On est sur de la série très connue. On n'est pas du tout sur des séries françaises. Hein, c'est comme avant. Voici ton premier défi.

0: J'ai envie de me mater la série. De quoi il s'agit, Top Chrono, série très connue. Allez, Christophe.
1: Pas du tout.
0: C'est vrai, tu l'as pas?
1: Non, je connais pas et j'ai jamais vu la série.
0: Charles non plus, lapin?
2: Tu l'as, Charles?
3: Non. Ah ouais, c'est Raymond Burr, l'homme de fer.
2: Non.
0: Tellement
2: non,
0: pas.
2: Tellement
0: c'est les
2: pas.
0: Rues de San Francisco.
2: Les rues de San Francisco, les gars.
0: Aïe, aïe, aïe.
2: Allez.
0: Voici le deuxième. Allez, rien n'est perdu. Christophe, on est encore sur une série super connue. Écoute le générique.

0: regarde
1: encore. Et Angela Power, oui monsieur.
2: Eh oui.
1: C'est diffusé en ce moment d'ailleurs.
2: Les rues de San Francisco quand même, Charles, t'aurais pu trouver la série avec Michael Douglas quand
0: ouais,
2: même.
0: Ouais, Michael Douglas et Carmaden.
2: Bah oui.
1: Enfin, ouais, un point pour Christophe non, dans tout
0: je
1: ça.
0: Je trouve qu'il y a quand même un petit air de ressemblance si on réécoute. J'aurais fait un point comme Christophe, mais je trouve qu'il y a un petit air de ressemblance avec Raymond Burr, l'homme de fer. Sur la
2: première. Peu. On va te retrouver pendant la chanson, on va te retrouver Raymond Burr. On va
1: enfin,
2: voir.
1: Un point pour Christophe, je dis ça, je dis rien.
2: Ça fait Charles un point, Christophe un point.
1: Exactement.
2: Et là, tout de suite, attention, vous êtes dans vos voitures, vous vous arrêtez. Vous êtes à table,
1: ah bon.
2: On commence tout de suite.
1: Le studio tremble.
2: Allez, on tape des pieds, on tape des mains. Queen, we rock you. Hi-ha!

0: Oh là là,
1: yeah.
0: Win, oui.
1: Win, ouais, c'est Queen, mais bon, c'est pas grave. We will rock Queen. You, jingle.
0: Win.
2: Ici, ouais.
0: Oh là là, c'est vendredi.
2: On
0: hein.
2: est au taquet.
0: Alors, faut dire qu'on a fait la Corée quand même. Hein.
1: Allez, nous sommes au taquet avec Charles et Christophe qui ont un point chacun, qui se battent pour aller en finale. Alors, on n'a pas parlé du tout de ta rencontre avec Cathy, parce que...
0: Oh là.
1: Les feux de l'amour.
0: Oh là,
1: ben
0: Dieu.
1: Oui. Ben oui, Charles.
3: J'aurais trouvé en Syrie.
1: Ah oui, ça t'aurais trouvé ça. Charles et Cathy se connaissent depuis 35 ans.
0: Mon Dieu.
1: Ils ont travaillé ensemble à Paris. Et il y a 4 ans, ils suivaient sur les réseaux quelqu'un qu'il avait en commun avec elle. Il voit son nom et il lui envoie un message. Seulement avec un pseudo et des photos où elle ne le reconnaît pas. Elle ne comprend pas tout de suite qui c'est. Elle ne répond pas. Du coup, il s'inquiète.

0: Dieu ! Oh là là là là !
1: Comme dit Cathy, emprunté à Étienne Daho, dans la vie, il n'y a pas de hasard, il n'y a que des rendez-vous.
0: Mon Dieu, mais c'est tellement vrai. Mais c'est tellement vrai. Bon, alors, écoute, là, il faut que tu gagnes. Là, il faut que tu trouves, il faut que tu gagnes. T'as un point.
1: On va aller la trouver, sinon c'est perdu.
0: Et sinon c'est perdu. Adieu Tatiou et compagnie. Alors, écoute bien, c'est la question à 5 points. Selon l'expression populaire, combien de chandelles on voit quand on est complètement sonné après un choc?
1: 36.
0: Oh bon, j'ai même pas la peine de lancer le chrono. 36 chandelles, évidemment. On voit 36 chandelles, bien sûr. Bon, alors écoute-moi bien. 36 chandelles, ça te fait 5, t'as 6. Donc, il faut croiser les doigts.
2: Voilà. Là, il a 6.
1: Oui, mais voilà.
2: Là, il a combien, Charles? Il a 6.
0: Charles a 6, Christophe a 1.
3: Ouais, oui.
0: Et s'ils sont à égalité, c'est les points qu'ils ont marqués dans la semaine.
2: Exactement. Voilà. Christophe, il y a un petit enjeu quand même important, tu l'as bien compris. De toute façon, si tu réponds pas bien, tu devras quitter l'aventure. Mais si tu réponds bien, voilà. Il y a une possibilité encore d'être le grand gagnant aujourd'hui. Christophe, je te rappelle que tu as joué avec Valérie. Je te rappelle que tu as changé d'équipe. Oui, Christophe. Pas du tout, c'est pas grave. Christophe, tu as dû quitter Valérie. Christophe, tu le vis mal et tu as décidé d'en parler aujourd'hui en direct sur notre antenne. Comment tu vis cette séparation avec Valérie?
1: Pas très bien.
2: Je sais, Christophe, je sais que c'est dur.
0: Oui, il était dans l'équipe de la Win, l'équipe du sparkling, l'équipe de la paillette.
2: Christophe, depuis mardi, 12 boîtes de Kleenex, nous sommes d'accord?
0: Bien sûr, il a gagné grâce à Valérie.
2: Christophe.
0: Il a des paillettes dans sa vie grâce à moi. Et là, bien sûr, tout de suite, il est dans l'équipe de la lose.
2: Mais va-t-il mettre le feu à l'amour?
0: Je ne sais pas.
2: Y aura-t-il Nadine Mousselet avec un nouvel orage?
0: Je ne sais pas.
2: Eh bien, nous allons le savoir maintenant avec cette question, Christophe. On est sérieux et on a 5 points pour égaliser. Écoute bien. Petit traditionnel de Nice, Nice à la Bella. Quelle célèbre avenue de Nice longe la mer? Top chrono, 10 secondes. Quelle célèbre avenue de Nice longe la mer? Christophe.
1: La promenade des Anglais.
2: La promenade des Anglais, nous validons. C'est une bonne réponse, ce qu'il faut.
0: Alors, attention, il a eu combien, Christophe, cette semaine?
2: Et vous avez eu combien?
0: 18.
2: Vous avez eu 18? Il a marqué 18. Vous savez combien j'ai marqué, Christophe?
0: Je ne sais pas.
2: Enfin, c'est vous qui les avez marqués, cela dit.
0: Oui.
2: 22. C'est Christophe qui gagne.
0: Eh bien, c'est Christophe qui va en finale.
2: Bravo, Christophe.
0: Alors, Charles, je suis désolée. Pardon, chérie. Voilà. Qu'est-ce que tu veux?
1: C'est le jeu, c'est pour ce que je disais tout à l'heure. Il avait 22 points, donc c'est
0: la chance. Et voilà.
1: Aucun souci. Bon, chance à lui pour la finale.
0: Merci. Puis, bon barbecue à toi, mon Charles.
1: Ouais. Du coup, je vais attaquer l'apéro plus tôt, quoi.
0: Allez, voilà, attaque l'apéro plus tôt. Tout de suite.
1: Valérie, si c'est vrai, tout ce qu'on lit sur les fameux réseaux, oui, reviens-nous à la télé.
2: Tu nous reviens à la télé?
0: Je reviendrai peut-être. Je reviendrai à Montréal.

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2: Alors, Charles n'a pas gagné, c'est Christophe qui s'est qualifié pour la finale. Là, on va jouer avec Nathalie et Gwen. Je rappelle, le premier prix, c'est 3 jours et 2 nuits pour 4 personnes à la découverte de l'île Tatiou. Vous dormirez aux maisons de Tatiou, vous traverserez en bateau amphibie, vous vous baladerez dans Vieux Gréement et vous aurez 100 euros de carburant pour aller là-bas. Si vous ne gagnez pas ça, vous gagnez la machine expresso EO fabriquée par Malongo en France, ainsi que 32 dosettes et 6 verres en verre.
3: Tout est dit.
2: Immédiatement, on reprend la compétition. Alors, Nathalie, comment ça va depuis hier?
4: Nathalie va super bien depuis hier.
2: Magnifique. Alors, Nathalie, je rappelle, a 61 ans. Elle joue avec Ici Nord. Elle est mariée à Franck. Elle a des enfants, des petits-enfants. On la surnomme Peluche parce qu'elle a des cheveux de peluche.
4: Il y a longtemps.
2: Voilà. Et elle fait surtout beaucoup de tricot et de crochet. Elle parle 4 langues. Bref, c'est une...
3: C'est une killeuse. Hein.
2: C'est une killeuse. Ouais, voilà, c'est tout. Voilà.
3: Oui, non, mais j'ai remarqué.
2: Alors, qu'est-ce que...
3: Vous les élevez bien, c'est du bon grain.
2: Ça, c'est du bon grain. C'est du bon poulain, ça. Élevé à l'air frais. Alors, qu'est-ce que
3: Valérie
2: tu vas
3: Davido,
2: faire
3: Valérie Davido, éleveuse de bon grain.
2: Qu'est-ce que tu vas faire aujourd'hui et ce week-end, ma petite chérie?
4: Alors, aujourd'hui, ben déjà, je participe à votre émission.
2: Oui.
4: Cet après-midi, sans doute, une belle balade au soleil. Et demain, en fait, je fais partie d'une association. Tous les dimanches, on fait du loto-bingo.
2: Oh là là là là.
3: Bingo !
2: Bingo. Et alors, tu gagnes quoi ? C'est quoi les cadeaux ?
4: Des cartes d'achat dans une enseigne de grande surface.
2: Oh.
4: Et les gains, c'est pour une association qui achète du matériel pour des enfants handicapés.
2: Magnifique, voilà, c'est super, voilà un bon week-end. Voilà un bon week-end. Je rappelle qu'elle va bientôt partir à Bali, hein, revoir son fils, qu'elle va aller vivre sur la plage, les pieds dans le sable. Ah là là là.
3: Bah là, c'est le cadeau. Hein.
2: Ah bah oui.
3: Elle a assez de voyage. Hein.
2: Oui, bah écoute, elle a assez de voyage. Non, on n'a jamais assez de voyage. Ma chérie, je te pose tout de suite la première question qui va te permettre de gagner ton premier point. Je ne doute pas une seconde que tu vas trouver la réponse. Tiens, je t'emmène en Allemagne. Alors, puisque nous sommes le 1er mai, nous allons aborder les traditions des 1er mai dans tous les pays. Et figure-toi que le 1er mai en Allemagne, il arrive qu'on plante parfois un arbre décoré devant la maison de sa bien-aimée. Est-ce que c'est vrai que le 1er mai en Allemagne, on plante un arbre décoré devant la maison de sa bien-aimée? Vrai ou faux? Top chrono, 5 secondes. Eh ben, t'as bien raison, c'est vrai, c'est totalement vrai. La nuit du 30 avril, les jeunes dressent un Maibaum décoré devant la maison de leur chérie. Selon les régions, soit c'est un arbre entier, soit c'est une branche ornée de rubans. C'est une déclaration d'amour, c'est un peu plus classe que le brin de muguet, c'est moi qui vous le dis. Premier point.
3: Alors, il y avait Charles, il y avait Christophe, il y a maintenant Nathalie, trois candidats de la team d'Amido. Et nous allons accueillir Gwen, qui est ma rescapée du jour. C'est celle qui n'a pas coulé.
2: Bah, c'est celle qui a jeté Jack de la planche.
3: Alors qu'on sait tous qu'il y a de la place pour deux sur cette planche.
2: Et bon.
3: Gwenaëlle, on va monter sur la planche quand même là aujourd'hui, hein.
5: Ah bah pour une Bretonne, ce serait dommage de couler quand même.
3: Oui, ça serait dommage. Je te mets Céline Dion parce que je sais que t'es fan de Céline Dion.
5: J'aime bien.
3: Ah, oui, t'aimes bien en tous les cas.
5: Ouais.
3: Alors Gwenaëlle, rappelons que tu.
5: J'ai essayé d'avoir des places, mais j'ai pas réussi.
3: Dommage. Bah t'es pas la seule, hein, malheureusement. C'est un peu le parcours du combattant pour certains.
2: Bah c'est surtout
3: c'est cher.
2: Vendre un enfant ou un rein, quoi, faut choisir.
3: J'allerons pas quand même.
2: Bon, 600 balles les places.
3: Je veux pas prendre de l'avance, mais peut-être que ici votre radio vous offrira des places d'ici quelques semaines, d'ici le mois de septembre, quoi. Je prends des paris.
5: Je compte sur vous.
3: Vous savez que si la radio ne le fait pas, ils vont me ressortir la bande et vont me demander de le payer.
2: Ça n'engage que toi.
3: Mais
2: la direction, la direction peut-être écoute l'émission, en tout cas pourra l'écouter en replay. La direction pourra, bah on la salue bien sûr, mais. Voilà,
3: nul doute qu'une radio comme la nôtre offrira des places pour.
2: Bah, bien
3: pour
2: sûr, évidemment. Bah, écoute, ça n'engage que toi, mon
3: Charles. J'ai pris des risques, j'ai l'impression un petit peu.
5: Sponsor officiel.
2: Ouais, t'as raison. Ouais.
3: Ah non, par contre, ouais, voilà. Allez, Gwen, on va changer de sujet. Tu habites à Noyelles-Châtillon-sur-Seiche. Ah oui, je me souviens. Tu te souviens? Les Castels, Nodé, c'est ça?
5: Mmh. Oui, bravo, Castelnaudary.
2: Oui, voilà, parce que je t'ai dit, c'est comme Castelnaudary.
3: Oui,
2: pense à Castelnaudary.
3: Oui, mmh. Remarquez que j'ai un peu de mémoire quand même depuis mercredi en deux jours. Mmh. Travaille toujours à la poste, Gwenaëlle, t'es férié aujourd'hui, travaille pas.
5: Oui, j'ai cette chance, oui.
3: Ah, ok. Quel temps tu as en Ille-et-Vilaine aujourd'hui? Sympa, le week-end s'annonce comment?
5: Mmh. Eh ben, super beau, il nous annonçait de l'orage et là il fait super beau.
3: Okay.
5: Un petit vent frais mais très beau.
3: C'est parfait. Allez, voici le premier point qui arrive pour toi. Attention, ça va très vite. On va parler de F1. Le pilote de Formule 1, Ayrton Senna, était né un 1er mai. Est-ce que c'est vrai ou faux? Top chrono. 5 secondes.
5: Ayrton Senna, né un 1er mai, je vais dire faux.
3: Ouais, t'as raison. Il est, en fait, il nous a quittés un 1er mai. C'était en 1994. Je m'en souviens encore. C'était un 1er mai. Grand Prix de Saint-Marin à Imola. Voilà. On va pas revenir là-dessus. Mais quel champion, triple champion du monde, Ayrton Senna. Ça te fait un point, Gwen.
2: Allez, un point, Nathalie. Un point, Gwen. Et là, tout de suite. Oh là là. Eh oui, on va partir en Irlande, hein, avec notre chanteur irlandais, qu'on connaît bien, Jean-Jacques Goldman.
3: Golmanouchko.
2: Oh,
3: oui.
2: Non, Golmanouchko, ce serait russe.
3: D'accord.
2: Allez, c'est parti, tourne les violons, on part en Irlande, à tout de suite. Les

0: Bah, vous m'avez dit la version irlandaise de Jean-Jacques Goldman.
1: Exactement.
0: Avec Tourne les violons. Il y a toujours eu un peu de musique irlandaise dans son univers, c'est vrai. Hein, oui, oui.
1: Allez, jingle. Non, un jour, une histoire.
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0: Ah, champion de la musique,
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0: Hein. Voilà. Ah, avec Letzel,
1: alors,
0: c'est un secret pour moi.
1: Oh là là là là là là là là. Nathalie a un point, Gwen a un point. Alors, Nathalie, hein, je le rappelle, vit dans le Nord. Il paraît que tu as participé à l'émission Aimez-nous sur M6 en Belgique. C'était quoi cette émission?
3: Alors, c'était une émission où la chaîne télévisée qui organisait ça cherchait un candidat pour une famille monoparentale. Donc, en l'occurrence, pour moi qui étais seule avec deux enfants, on cherchait un éventuel candidat audacieux et Apollon.
1: Oh my God! Bon, tu l'as pas trouvé comme ça, on le sait, puisque tu...
3: Non.
1: Non, non, voilà, tu as rencontré Franck, qui est le Père Noël, au Center Park de Picard.
4: C'est vrai!
3: Oui, je suis la Mère Noël.
0: Et voilà. La Mère Noël, bien sûr.
1: Elle a trouvé son Apollon déguisé en Père Noël. Alors, c'est le quiz musical, ma chérie. Donc, là, on va te faire trouver des tubes qui sont liés à la fête du travail, hein, lien avec la fête du travail, le travail, etc. Donc, le premier tube, écoute bien.

0: chante ça, top chrono.
1: Julien Clerc.
0: Julien Clerc, Julian Clerc. Est-ce que c'est Julian Clerc qui chante ? Travailler, c'est trop dur. Ah bah oui, c'est trop travailler. Dur. Travailler, c'est trop dur. Mais voler,
1: c'est pas beau.
0: Mais la charité,
1: c'est quelque chose que je peux pas faire.
0: Bravo, t'as un premier point. Attention pour le deuxième. Écoute bien, c'est magnifique.

0: Allez, qui c'est qui chante?
1: Henri Salvador.
0: Oh là là. Pim pam poum. Est-ce que c'est Henry Salvador? Henry Salvador. Is it you? Oui, c'est Henri Salvador.
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0: Allez, ça te fait 3 points. 2 points plus 1, oui, tu as 3 points.
3: Hein, on se détend.
0: Bah, elle a 3 points en tout, c'est ce que je viens de dire.
3: Elle a 3 points?
0: Bah oui, elle a eu 1 point plus 2 points, ça fait 3. 2 et 1, 3.
3: Gwen, on a un point, on peut en prendre deux de plus, on peut égaliser, on peut revenir au score. Je te rappelle que tu es la seule qui a joué avec moi, enfin qui a gagné avec moi cette semaine. Je voudrais bien une petite victoire quand même ce vendredi. Je te cache pas que la dernière remonte quand même il y a très longtemps. Gwenaëlle avec ici Armoric à Noyelle, Châtillon sur Sèche. Tu as ton porte-bonheur ou pas? Tu as ton trèfle à quatre feuilles?
1: Ah non, mais j'ai deux jolis brins de muguet que m'a offert ma maman ce matin.
3: Oh, trop mignon. Oui, je parlais de trèfle à quatre feuilles parce que tu en trouves très souvent. Hein. Tu as ce côté très, très chanceuse. On a dit dans la semaine que tu adorais les voyages parce que, de mémoire, tu as une fille qui est au Canada, hein, c'est ça?
1: Oui.
3: Et puis, une autre qui a vécu au Brésil, mais qui n'y est plus, là, aujourd'hui.
1: Voilà, c'est ça.
3: Ok.
0: De mémoire, j'adore quand il dit de mémoire, il a l'affiche sous le nez.
3: Oh, mais non. Alors, qu'est-ce que tu fais cet été? Tu sais déjà où tu vas partir ou pas?
1: Alors, normalement, c'est ma Québécoise qui vient me voir. Donc, oui, on va rester, mais sur la Bretagne.
3: D'accord. Bretagne. À quel endroit en Bretagne? Parce que c'est tellement grand et beau.
1: Beaucoup le golfe du Morbihan et sinon la côte Malouine, Saint-Malo, Dinard, voilà.
3: Ah, c'est beau, ça. On a offert un séjour à Saint-Malo il y a pas très longtemps. 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Ah oui.
1: Déjà, si je gagnais celui d'aujourd'hui, ma foi, je ferais bien un petit tour en Normandie. Hein.
3: Bah oui, je te comprends. Pour ceux-là, on va essayer d'ajouter tout de suite deux points supplémentaires. On reste dans l'univers du travail puisque c'est le 1er mai aujourd'hui. Donc tu écoutes bien, tu dois reconnaître le nom de l'artiste ou du groupe. Je sais pas, en tous les cas, à toi de reconnaître qui chante.

0: She Works Hard for the Money. Qui chante ce titre?
1: Ah, bien sûr.
0: Allez, tente.
2: Bien sûr.
1: Donna Summer.
0: Oui, sur le fil, bravo.
2: C'est wow. Qui à côté de toi qui t'a aidé là?
0: Ça fait peur. Bravo, c'est bien. Un point de plus. C'était moins évident que Salvador, faut être honnête. Mais c'est bien. Bravo.
2: Oui, oui.
0: Voici un deuxième titre. On parle encore du travail, tu dois reconnaître de qui il s'agit.

0: travailler encore. Qui chante? Qui as-tu reconnu?
1: Bernard Lavilliers.
0: Oui. J'ai l'impression qu'on te confirme à côté, mais tu l'as trouvé toi-même. Oui, c'est Bernard Lavilliers. Avec les mains d'or, exactement.
2: Ça fait 3 points pour Nathalie, 3 points pour Gwen. Et là, immédiatement, on part écouter une nouveauté, Matt Pokora. Quand même, vous écoutez ici, on vous aime. À tout de suite.

0: voix magnifique, cristalline, Matt Pokora.
1: Exactement.
0: Mais quand même.
1: Exactement, jungle.
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1: Nous sommes au taquet avec Nathalie et Gwen qui ont toutes les deux 3 points. Alors, Gwen et Nathalie, vous savez qu'il va falloir gagner la question à 5 points. Sinon, élimination totale. Alors... Oh, le soupir. Surtout que...
0: Désespoir.
1: Je rappelle, Nathalie, que tu n'as pas du tout eu 2 points avec le bingo.
0: C'était hier, ça.
3: Ah, non. Il était compliqué. Hein.
1: Oui. Pardon.
3: Excuse-moi. Les criminels, waouh.
1: Wow. Bon, au moins, excuse-moi, Landru, Al Capone, tu vois, Guy Georges, Fourniret, Dutroux, enfin, tu vois.
3: Ce ne sont pas mes domaines de prédilection, les criminels.
1: Ouais. Oui, moi non plus, mais bon, l'actualité, malheureusement, nous rappelle tout ça, quoi. Ouais, voilà.
3: Malheureusement.
1: Et voilà.
0: Bon. Ça veut dire qu'elle n'a pas beaucoup de points.
1: Elle a 11 points. Ouais. Voilà. Donc, c'est pour ça qu'il faut qu'elle gagne, cette petite.
0: Je comprends.
1: Quoi?
0: Bah, je comprends, voilà. Heureusement que vous êtes là pour m'expliquer, parce que mathématiquement parlant, je ne suis pas au top.
1: Je n'en peux plus de lui. Bon, je rappelle que Nathalie a failli s'appeler Sophie, mais que à cause des malheurs de Sophie, elle s'est appelée Nathalie. Mais ça n'a pas empêché qu'il lui arrive que des catastrophes à ce pauvre. Hein, voilà.
0: Il était beau son guide ou pas?
3: Ouais.
1: Et je rappelle aussi qu'elle a travaillé chez Van Cleef & Arpels, qu'elle a été formée à la haute joaillerie et que tu as rencontré plein de personnalités dans cette petite partie de ta vie. Qu'est-ce qui tu as rencontré comme personnalité?
3: Oh là là, alors Tom Cruise, Catherine Deneuve, Lady Di a été ma cliente aussi, des Émirats arabes, Schwarzenegger aussi.
1: Mais qu'est-ce qu'elle nous a acheté? Qu'est-ce qu'il a acheté, Schwarzy? Il a acheté quoi? Une bague?
3: Alors lui, il a été assez raisonnable. C'était, si je me souviens bien, un pendentif avec un petit cœur en pavé diamant.
1: Un petit truc de radin, quoi.
0: Ça doit coûter cher, quand même, son truc de radin, là.
1: Je sais pas.
3: Ah bah oui.
0: Un pendentif cœur.
1: Ça, c'est, tu vois, cette bague, c'est mon père qui l'a faite quand il était chez Van Cleef & Arpels. Il l'a faite à ma maman.
0: Ah oui?
1: Eh oui. Mon père a certi l'épée du roi Georges. Alors, oui, j'ai eu une vie incroyable.
0: Non,
1: alors,
0: vous avez connu le roi Georges?
1: Non, mon père.
0: Votre père a connu le roi Georges?
1: Mais il l'a connu. Il lui a pas tapé dans le dos. Il a certi les bijoux de l'épée du couronnement quand il était chez Van Cleef. Alors, ma chérie, écoute bien cette question. Elle vaut 5 points. Tu dois la marquer, d'accord?
3: Oui.
1: Alors, Norma Jean Baker est devenue une icône mondiale du cinéma sous quel prénom? Norma Jean Baker est devenue une icône mondiale du cinéma, mais sous quel prénom? Top chrono, 10 secondes.
3: Ah, j'ai de la chance, Marilyn Monroe.
1: Ah, voilà. Est-ce que c'est vrai? Eh bien... Poupoupidou, you! Ah oui, Marilyn Monroe, donc tu as 5 points, ça te fait 8.
0: Bon, on est sur une égalité, Gwen, si tu marques. Donc on verra comment ça se passe. Pour l'instant, Gwen, 3 points. On va tout faire pour aller sur la phase finale et tenter de gagner ce beau cadeau. Gwen qui joue avec ici Armorique. Gwen, tu nous as dit dans la semaine que tu faisais un petit peu de... tu t'occupes de fleurs, d'arbres fruitiers, des plantes exotiques. On s'est pas dit que tu avais un joli potager également, avec des choses un peu étonnantes, un peu, paraît-il.
4: J'essaye de mettre des plantations un petit peu originales et qui s'adaptent au changement de climat.
0: Mais c'est quoi, ce qui est original?
4: Eh ben, par exemple, une courgette pop-corn. Voilà.
0: Une courgette pop-corn? Ah, je connaissais pas ça.
4: Oui.
0: D'accord.
4: En fait, c'est une sorte de courge qui est ce qu'on appelle verruqueuse. Donc, c'est comme si elle avait des grosses verrues blanches dessus. Et donc, ça fait penser à un pop-corn.
0: Ok. Tu fais du troc de graines? C'est quoi ça?
4: Oui, j'en ai 2 la semaine prochaine.
0: Alors c'est quoi? C'est avec qui?
4: Avec l'ensemble des collègues, parce que moi je travaille sur des gros bâtiments, donc il y a presque 600 personnes. Donc je propose à chacun, un midi la semaine prochaine, d'amener tout ce qui nous reste du jardin, donc des semis de tomates, de courgettes, de fleurs, des boutures de géranium, tout ce qu'on veut, et on s'échange. Voilà, donc il y en a qui donnent des tomates, l'autre qui repartent avec des melons, l'autre qui amène des fleurs, l'autre qui amène tout ce qui
0: c'est
4: peut...
0: C'est génial. Ça veut dire que c'est un troc de fruits ou de fleurs, tu l'as dit, et on repart avec des choses
4: exactement.
0: Gratuitement.
4: Ouais, c'est top, le surplus, puis ça permet aussi de, des fois de planter ou des nouvelles fleurs ou des nouvelles sortes de légumes dans son jardin.
0: Et c'est à Noyelles-Châtillon voilà, c'est non, chez toi ? Non, c'est où ?
4: C'est sur Rennes, à mon travail. Okay. C'est ça sur les pauses du midi, en fait.
0: D'accord. Allez, jouons pour tenter d'égaliser. On va tout donner sur cette question avec un petit extrait. Ça, c'est quand Valérie arrive, les cheveux dans le vent, la coiffe extraordinaire.
1: Bien sûr.
0: Tac, tac, tac, bonjour. Ah, ça vous va bien comme musique, ça. Tu la reconnais, la musique, ou pas ? La pub ?
4: C'est une pub de Kinder Bueno, je crois.
0: Ouais, t'es pas loin. Quel fruit sec est l'ingrédient principal du Nutella ? C'est la pub du Nutella. Quel fruit sec est l'ingrédient ? On voit le chrono. L'ingrédient principal du Nutella, vous l'avez compris, on envoie le chrono. On se demande même pourquoi on envoie le chrono. Puisque, chère Valérie, j'ai l'honneur de vous dire que la noisette est une bonne réponse. Donc, Gwenaël, tu es à égalité avec Nathalie.
1: Alors, malheureusement, je crois que Gwenaël a dû marquer plus que Nathalie.
0: Bah, ça dépend combien Nathalie a marqué de points.
1: Bah, Nathalie, elle a marqué 11 puisqu'elle a eu 0.
0: Oui.
1: Voilà.
0: En cas d'égalité, on récompense l'ensemble du parcours. Gwenaël, tu as marqué, avec moi, rappelons-le, 15 points. Tu es donc en finale. Bravo, Gwen.
1: Bon, je t'embrasse, ma petite Nathalie. Gwen, à tout de suite.
4: Je vous embrasse aussi.
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1: À ma gauche, Christophe. Il joue avec Ici Paris. Il ne va pas s'en laisser compter. Il a envie de gagner. Il fait de l'équitation, de la muscu, de la course à pied. Attention, c'est un sportif. Il va triompher à ma droite.
0: Eh bien, c'est Gwen, Gwen la Casteldonnaise, bien sûr, qui est avec nous. Et qui a été ma candidate, ma seule rescapée, et qui a lutté, qui a donné le meilleur d'elle-même, et qui arrive sur cette phase finale, quasiment en tête, elle est chaude, elle est partie, elle va y arriver, elle va gagner, c'est Gwen.
1: Alors, Christophe, ça va, tu te sens comment ?
5: Bien, bien, bien, Valérie.
1: T'es revenu dans l'équipe de la Win. Tu vas revenir dans l'équipe de la Win, mon chat. Alors, on va faire le bingo, tu vas tout déchirer, je le sais, et pour t'encourager, tiens, hop. Allez, on bouge son. Mais oui, on adore. Alors.
5: Ouais, j'adore Kazab.
1: Mais oui. Alors écoute bien, mon cri-cri, mon totof. À mon top chrono, tu vas devoir me donner un maximum de choses, d'objets qui volent, mais pas des animaux. Des choses, des objets, des trucs, des bidules, pas d'animaux. Tout ce qui vole. Top chrono, 10 secondes.
5: Avion, delta plane, drone, cerf-volant, hélicoptère.
1: Alors, tu m'en as donné 5. Il y avait les ballons, le dirigeable à montgolfière, l'ULM, le parachute, le planeur, la fusée, le paramoteur. Voilà, tu m'en as donné 5, c'est très bien.
0: Gwen, on a remis les compteurs à 0. Et donc, il a 5. Tu as compris que là, on est en phase finale et que pour gagner ce beau cadeau dont on parle depuis lundi, ben, il faut que tu fasses 6. C'est pas plus compliqué que ça. OK ?
4: C'est parti.
0: Bon, allez, on va se concentrer. Je rappelle quand même que Christophe a été récupéré aujourd'hui et que s'il est en finale, j'y suis pas pour rien.
1: Oui, oui, allez, ça va, les go, là.
0: Oui. Gwen, pour t'encourager,
1: voilà, pour t'encourager, on va l'acheter des mots et on écoute de la musique.
0: Exactement, et c'est Céline Dion que tu adores. Alors, il n'y a pas que Céline, hein, tu nous l'as dit, tu n'as pas eu de place pour elle. Il y a d'autres artistes que tu aimes, on est bien d'accord. Il n'y a pas que Céline non plus, hein, Gwen.
4: Ah oui, bien sûr, ouais.
0: T'aimes qui d'autre ?
4: Ah, Mylène Farmer, j'étais voir son dernier concert à Paris, c'était incroyable, formidable. Jean-Jacques Goman, Francis Cabrel, Yannick Noah, c'est sympa aussi, la compagnie créole, voilà, tout
0: génial. Top ! Allez, on y va, maximum pour toi. En 10 secondes, de choses. Maximum de choses qui flottent. Les objets, tout ça, hors animaux, hein, nous sommes d'accord. Tout ce qui flotte et qui existe. Top chrono, 10 secondes. Tout ce qui flotte.
4: Un bateau, un jet ski, une cocotte en papier, un ballon, une bouée, un petit bateau en plastique.
1: Bon, on va dire le petit... Eh ben, c'est 5-5, hein, donc c'est la question pourcentage, vite.
0: Alors, la question pourcentage.
1: Alors, la question pourcentage qu'il n'a évidemment pas du tout préparée. On se dépêche.
0: Alors,
1: la première qui répond en s'approchant sans dépasser. C'est parti.
0: Allez, la voici. En 2024, quel pourcentage de Français sont partis en vacances l'été en France?
1: Top chrono, alors.
0: Christophe.
1: Christophe, combien?
5: 63.
0: Okay. Gwen.
6: 64.
0: 63 et 64, ils ont dit. La bonne réponse du pourcentage de Français partis en vacances l'été en 2024 est de 42%. Bah, le plus près, bah, c'est Christophe, il me
1: semble.
0: C'est
1: Christophe. Hein. Eh bien, Christophe, t'as gagné.
0: Oui. Comment ça se joue, après grand-chose?
1: Eh bien, tu vas partir 3 jours de nuit pour 4 à la découverte de l'île de Tatiou. Tu vas faire du bateau amphibie, du vieux gréement et t'auras 100 euros de carburant pour y aller. T'es content, Christophe?
5: Oui, trop content, très
0: magnifique.
5: Très content. Merci beaucoup.
0: Bravo Gwen, désolé.
1: Hein. Et Gwen, tu vas gagner la machine à café Malongo,
0: bien
1: les
0: sûr.
1: 32 dosettes.
0: Cyber en vert.
1: Allez, bon week-end à tous. J'ai envie de vous dire, amusez-vous bien, kiffez bien. Puis on se retrouve quand, Eric?
0: On se retrouve lundi avec grand plaisir entre 12h et 13h pour au taquet.
1: Allez, yallah.

0: Rien de mieux pour démarrer la journée que The Police avec Roxane. Soyez les bienvenus.
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0: Bonjour, excellent réveil. Nous sommes le 8 mai, c'est un jour férié, mais votre radio ici ne vous lâche pas. On reste plus que jamais à vos côtés pour vous accompagner à l'heure du petit déjeuner avec l'équipe des Leftos. Saveria, Mélodie, Julie, Christophe et Valentine Letesse. Bonjour Valentine.
3: Bonjour Johan, bonjour à tous.
0: Et tiens, moules frites au menu ce matin.
3: Des frites, je ne sais pas, des moules, c'est certain. Elles ont envahi le lac du Bourget en Savoie. Nous sommes sur place dans un quart d'heure.
0: Ça, c'est pas commun. Avec Valère Correa, on parle arnaque dans 5 minutes dans votre rendez-vous par ici les économies. 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
0: Vendredi 8 mai, soyez les bienvenus, bon réveil, il est 5h. Elle a une ce matin, Valentine, le message d'un couple de Français à bord du MV Ondius.
3: Tout va bien pour nous, nous écrivent Roland et Julia dans une lettre. Comme 150 passagers et membres d'équipage, ils sont confinés sur ce bateau de croisière parti d'Argentine depuis le 11 avril et la mort de 3 passagers d'un antivirus. Malgré les précautions prises à bord, Sandrine et Toarandex, ces Français parlent d'un quotidien quasi normal.
4: Il n'y a pas d'épidémie à bord, assurent Roland et Julia, 67 et 62 ans. Tout va bien pour nous, comme pour les autres Français. Tous les passagers sont en bonne santé, affirment ces deux vétérinaires de formation. Depuis le 1er avril, raconte le couple, aucun nouveau cas n'a été détecté. Les malades ont été évacués et la pression psychologique est retombée. Ces deux habitants d'Indre-et-Loire décrivent une vie presque normale. S'il leur est conseillé de rester le plus possible dans leur cabine, la circulation est libre. Sur les ponts extérieurs, les masques peuvent être retirés. Les repas sont toujours partagés dans l'unique salle de restauration, mais avec une distance de sécurité. Le quotidien, loin d'une croisière de luxe, est rythmé par des réveils entre 6 et 7h30 et des expéditions sur des îles isolées. Pas de piscine ni de cinéma, décrivent les voyageurs français. Ils saluent enfin le dévouement de l'équipage, notamment les personnels philippins, ainsi que le médecin de bord et le guide malade. D'après eux, 4 médecins spécialisés sont montés à bord et travaillent avec les autorités pour organiser un débarquement sécurisé aux Canaries.
3: Pas d'épidémie pour l'instant, insiste l'OMS, mais de premiers cas contact à retrouver très vite. Selon le gouvernement, 8 Français sont à ce jour identifiés comme cas contact d'un passager ayant quitté le bateau au cours d'une escale. Mais un seul présente des symptômes bénins, il reste à l'isolement. La garde à vue prolongée dans l'Aisne du principal suspect dans la mort de Chloé, 14 ans, poignardée avant-hier sur le chemin du collège à Fer en Tardenois, un petit village où tout le monde est sidéré, Mathieu Bonnour, par la relation entre la jeune fille et le suspect, un homme de 23 ans, mais aussi bien sûr par la mort de l'adolescente.
5: C'est une des meilleures amies de Chloé, la victime. Emma a encore du mal à réaliser que cette jeune adolescente qu'elle connaît depuis toute petite n'est plus là. Elle est dans le même collège et connaît aussi l'homme suspecté de ce meurtre. Ils discutaient même sur Internet.
6: On était en appel à ce moment-là et qu'il voulait remplacer Chloé avec moi. J'ai refusé parce que il avait 22 ans et puis il n'a pas accepté, donc il a commencé à faire toutes les menaces.
5: Elle sort son téléphone, tout est enregistré. Attention, les propos que vous allez entendre sont très violents.
7: Tu vas faire la pute à Paris quand je vais t'y emmener.
5: Une série de messages vocaux sur un groupe Snapchat d'une violence inouïe.
7: T'as envie de mourir plus vite que prévu, je m'occupe de ton corps.
6: J'avais peur qu'il le fasse vraiment.
5: L'enregistrement glace le sang, surtout maintenant que le suspect reconnaît les faits, ses multiples coups de couteau. Et Emma n'est pas la seule à avoir reçu ce genre de messages.
6: Je sais qu'il cherchait juste à avoir des rapports avec plusieurs personnes. Et Chloé, elle l'aimait, donc elle restait toujours avec, quoi.
5: Elle essaye de parler à Chloé de cette relation qui n'a rien de normal. La victime venait de se séparer de cet homme il y a quelques jours, d'après plusieurs témoins.
6: Je lui ai dit que c'était compliqué, la différence d'âge. C'est pas comme si qu'il y avait qu'un ou deux ans. Je pense qu'elle aurait jamais dû se mettre avec lui, quoi. Ça faisait je sais pas combien de temps qu'elle essayait de le quitter. Elle avait enfin réussi. Puis elle était heureuse sans lui, puis il l'a pourri.
5: Emma attend une seule chose désormais, que la justice passe pour sa meilleure amie et aussi pour ses copines visées par ces menaces.
3: Selon le parquet, le suspect a reconnu les coups de couteau donnés à la jeune fille, mais l'avocat du jeune homme conteste ses déclarations en garde à vue.
0: À 5h03 sur votre radio ici, le cessez-le-feu en Iran, toujours en vigueur.
3: Le président des États-Unis l'affirme malgré des échanges de frappes depuis hier soir, celle de l'Iran sur des navires américains, puis celle des États-Unis sur des installations militaires iraniennes. Face à une situation toujours instable et à la hausse des prix du pétrole, le gouvernement français encourage ses fonctionnaires à télétravailler pour faire des économies de carburant. Impossible pour les trois quarts des agents, répond le syndicat FSU de la ville de Marseille. Ceux des écoles, des crèches, parfois les éducateurs, les agents de nettoyage qui ont des missions de terrain. Pas de train jusqu'à dimanche après-midi sur la POLT. La ligne de train entre Paris, Orléans, Limoges et Toulouse est en travaux. Et pour trois week-ends complets au mois de mai, le premier à partir de ce matin donc, des cartes de substitution sont proposées par la SNCF.
0: Rien ne va plus au Real Madrid.
3: Critiqué par des supporters mécontents, le club espagnol est désormais secoué par des tensions au sein de l'effectif. Mais le joueur Federico Valverde l'assure sur Instagram. À aucun moment son coéquipier français Aurélien Tchouaméni ne l'a frappé. Une mise au point après une altercation entre les deux hommes et un traumatisme crânien causé par une chute contre une table. À Strasbourg, la frustration prime ce matin après l'élimination du club aux portes de la finale de Ligue Europa Conférence hier soir, battu 1-0 par le Rayo Vallecano. Comme au match aller, l'ailier Diego Moreira est particulièrement dur ce matin contre son équipe alsacienne.
8: Un peu un manque d'envie de tout le monde. Quand je dis un manque d'envie, c'est pas forcément qu'on n'a pas envie de jouer, mais c'est peut-être eux, ils voulaient plus que nous, et ils l'ont démontré. On n'a pas réussi à réagir. Donc voilà, je dirais ça comme ça. On avait envie, mais ils ont eu plus envie que nous. J'étais très confiant pour le match, je dois être honnête avec vous. On est fiers quand même d'être arrivés jusqu'ici. C'est sûr que maintenant on est dégoûté, on est déçu. On aurait voulu aller jusqu'au bout. Peut-être la fin de saison aussi qui se fait ressentir.
3: Un pas de troisième club français en finale d'une Coupe d'Europe de foot cette saison. Mais déjà le PSG pour la Ligue des Champions et les Lyonnes de l'OL pour la Ligue des Champions féminine. La météo, Johan.
0: Sur l'ensemble du pays, la matinée s'annonce calme et plutôt ensoleillée, mais fraîche. Des grisailles sont rapidement dissipées. Cet après-midi, de l'Aquitaine jusqu'à la Bretagne, le ciel se charge davantage. Des ondées circulent par moments. Elles seront plus nombreuses sur la Bretagne et le Pays Basque. Des averses aussi qui se déclenchent sur le relief de l'Est et en Auvergne. Et puis partout ailleurs, c'est vraiment un soleil qui va être bien présent. Un soleil qui va aussi résister près de la Méditerranée malgré le vent d'autant qui se lève. Les températures sont ce matin à Lille, 8 degrés, à Paris, Strasbourg, Rouen et Reims, 7. Nous avons relevé à Rennes, Nantes et Tours, 9. 10 à Nîmes, à Bordeaux, Toulouse et Montpellier, 11 degrés. 14 à Marseille, 16 à Bastia pour les maximales de 19 à 23 degrés du nord au sud. Localement jusqu'à 24 voire 25 dans le Var et en Corse. Et pour votre week-end, ça deviendra orageux sur le nord-ouest, puis le sud-ouest demain samedi avec du soleil partout ailleurs. Et ce sera beaucoup plus nuageux et même beaucoup plus pluvieux dimanche sur le pays.
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0: 5h06, bon début de journée, vous êtes là, fidèle à ici dès 5h, ça nous fait chaud au cœur, y compris en ce jour férié. On reste évidemment à vos côtés, on ne change pas. Info, musique, bonne humeur, et histoire de donner le la de ce vendredi, il y a Étienne Dao avec Épaules Tatou.

0: Étienne Dao et Paul Tatou à 5h11. Bon début de journée avec votre radio ici.
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0: On va faire un peu de sport ce matin, ça vous tente Valentine?
3: Ouf, du vélo tout quand même.
0: Un petit peu de vélo pour se mettre en jambes, pédaler pour devenir président de la République. C'est le pari fou de Benoît Mathieu. À 27 ans, cet ingénieur en agroalimentaire ne court pas après un chrono, mais bien après des signatures. Il est parti fin mars de Saône-et-Loire. Il s'est lancé un défi hors norme, parcourir la France à vélo, donc pendant un an, pour décrocher les fameux 500 parrainages nécessaires à l'élection présidentielle de 2027. Son programme, eh bien, il le résume ainsi: la démocratie participative. Benoît veut casser un système qu'il juge cadenassé et rendre donc la parole aux citoyens via le référendum d'initiative citoyenne. Entre deux nuits en bivouac et 1300 km déjà au compteur, il a frappé à la porte d'une soixantaine de mairies. L'accueil est plutôt bon, 90% des élus saluent la démarche. Reste à savoir si ce Tour de France politique mènera ce candidat pas comme les autres jusqu'aux marches de l'Élysée. Une aventure en tout cas à suivre sur ses réseaux sociaux. Je vous redonne son nom, c'est Benoît Mathieu. Et Valentine, il passera peut-être par le lac du Bourget près de Chambéry. Hein.
3: Nous y serons en tout cas dans 5 minutes, à la montagne où l'on trouve des moules en quantité astronomique. Un vrai problème pour le lac, les pêcheurs et tout l'écosystème.
0: Pour la musique du réveil, c'est au son de Bruno Mars. Franchement, ça aide à pédaler, Bruno Mars.
3: C'est vrai que c'est ton quoi.
0: Ah, et ben voilà, et à mieux se réveiller aussi. I Just Might arrive dans 5 minutes. Mais avant, par ici, les économies.
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0: Bonjour Valère Correa.
5: Bonjour Johan.
0: Chaque jour avec vous, un bon plan pour notre pouvoir d'achat. Aujourd'hui, vous vouliez nous donner quelques conseils pour éviter de se faire arnaquer en ligne.
5: Oui, ce n'est pas du luxe de savoir comment faire, parce que côté arnaqueur, les techniques sont de plus en plus efficaces pour nous berner. D'abord, quelles sont les grosses arnaques du moment? Encore et toujours les billets de concert. Par exemple, Céline Dion, c'est encore tout à fait retombé, vu l'engouement pour le retour de la star sur la scène parisienne cet automne. Il y a aussi les arnaques aux colis et les faux conseillers bancaires. Ça, c'est le triptyque, et c'est une certaine Aude Raso qui me l'a soufflé, je vais y revenir. On va commencer par Céline, qui n'y est pour rien d'ailleurs, faut quand même le rappeler, et le marché de la revente des billets en ligne. Un conseil, allez uniquement sur un site de revente officiel, je pense notamment à Ticketmaster, qui pourra organiser bientôt des bourses aux billets, la Défense Arena aussi, où jouera Céline Dion, qui va mettre prochainement une bourse en place.
0: Bon, vous parliez aussi des arnaques aux colis, on a tous reçu un message nous indiquant que notre colis ne rentrait pas dans notre boîte aux lettres, évidemment.
5: Ouais, et c'est rarement vrai, on va dire la vérité. Et quand on attend justement un colis, on peut tomber dans le panneau. En plus, bien souvent, on reçoit maintenant une petite photo avec un colis à notre nom ou un appel qui semble être donné depuis une rue. C'est crédible, mais c'est faux. Le conseil à suivre dans ce cas, ne payez rien. Allez sur le site du transporteur et vérifiez où est votre colis si vous en attendez un. Tout simplement, vous allez voir à la source. Et puis même chose, si vous recevez un coup de fil d'un soi-disant conseiller bancaire, dites-lui que vous le rappelez, tout simplement, à votre agence habituelle. Attendez, je vous rappelle, j'ai votre numéro de téléphone. Vous passez le coup de fil, vous serez vite fixé, on vous dira si c'était bien lui ou non. Pour tout savoir sur les arnaques, donc, vous avez bien sûr l'excellente chronique d'Aude Raso chaque jour, et cette émission consacrée au sujet dans la version magazine de Par ici les économies, c'est sur ici.fr et c'était le 18 avril.
0: Merci beaucoup, cher Valère. On vous retrouve évidemment donc demain 13h05 pour le MAG, pour faire des économies. Et d'ici là, tous les bons plans de cette semaine, vous les partagez sur ici.fr. Tiens, une question ce matin. 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
0: À 5h15, Valentine, une invasion de moules dans les Alpes.
3: Des moules quaggas, ces mollusques de quelques centimètres, sont arrivés d'Ukraine il y a quelques années. Et depuis, Guillaume Fariol, l'espèce a totalement envahi le lac du Bourget en Savoie.
2: De retour de la pêche, attablés autour d'un verre, Sylvain et Babi discutent de la moule quagga avant même mon arrivée. Ce petit mollusque de quelques centimètres est arrivé d'Ukraine il y a quelques années, accroché sur des bateaux de plaisance. Et depuis, il a envahi le lac. Les deux pêcheurs en sont témoins.
6: Nous, on la voit beaucoup quand on sort nos barques, collées sur nos bateaux.
8: Ils sont infestés de moules. On a 20-25 kilos de moules à chaque fois, sur chaque bateau.
6: Elles s'accrochent. Dans le temps, il n'y en avait pas comme ça. Il y avait des moules, mais pas de cette petite moule.
8: Ça bouche la circulation d'eau sur les moteurs. On est obligé de changer le système de pompe. Hein. Ça nous bouffe les pompes.
6: Donc on voit que c'est une invasion.
8: Ah ouais, tous les ans, il y en a de plus en plus.
2: Alors pour en savoir plus, direction le ponton, juste à côté, avec Victor Frossard, chercheur en hydrobiologie à l'Université Savoie-Mont-Blanc. Les moules quagga méritent bien leur nom d'espèce invasive.
9: Ces moules sont capables de se développer à forte densité, jusqu'à plusieurs milliers par mètre carré. Ça fait des grands tapis continus de moules, même de plusieurs couches de moules.
2: Le problème, c'est qu'à force de se multiplier, ces moules risquent de finir par perturber la chaîne alimentaire dans le lac du Bourget.
9: Elles ne sont pas très grosses, mais elles peuvent filtrer jusqu'à plusieurs litres d'eau par jour. Et donc, elles vont avoir tendance à capter du plancton, les microalgues, premier maillon essentiel à la chaîne alimentaire, au fonctionnement du lac. Et s'il y a moins de plancton, les poissons pourraient avoir moins à manger.
2: En recouvrant le fond du lac, ces moules empêchent aussi les autres espèces de s'installer et vont même jusqu'à boucher les captages d'eau potable. Alors, comment s'en débarrasser ?
9: Une fois que l'espèce est bien implantée, son éradication semble relativement illusoire.
2: Comprenez, ce serait très difficile et surtout très cher. L'urgence, selon le chercheur, c'est surtout d'éviter que les moules quagga ne colonisent d'autres lacs.
9: Des gens peuvent venir sur le Bourget un jour et puis aller sur d'autres lacs d'autres jours. C'est assez important de pouvoir nettoyer tous les coques de bateaux, tous les matériels qui ont touché l'eau, afin d'éviter de repartir avec des moules, puis de pouvoir réensemencer d'autres écosystèmes qui ne sont pas encore touchés.
2: Dans la région, le lac Léman, lui aussi, est infesté par cette espèce invasive. Et si la moule n'a pas été directement observée dans le lac d'Annecy, des traces de son ADN ont été retrouvées dans l'eau.
3: Et n'imaginez pas vous faire une moule frite au pied des Alpes. Manger des moules quagga, ce n'est pas conseillé. Ces mollusques absorbent également ce qu'elles trouvent dans l'eau, comme les antibiotiques, les hormones et les métaux lourds.
0: Oui, c'est vrai que ça donne pas tellement envie ce matin. 5h18. En tout cas, là, si vous aimez Jérôme Commandeur, allez-y, branchez-vous ce soir sur Canal+. La chaîne cryptée offre sa soirée et même sa nuit à Jérôme Commandeur. Ça va être dingue. On en parle en détail dans les coulisses télé de Patrice Gascoigne. Mais avant Rock'n'Roll Dollar, c'est William Scheller. Parfait pour bien démarrer la journée. Bon réveil.

0: un jour avant le 7 mai. C'est une seconde donc cérémonie officielle qui est organisée à Berlin le 8 mai en présence des représentants de l'URSS à l'époque, des États-Unis, du Royaume-Uni et de la France. Et il est important aussi de se rappeler de cette grande histoire.
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0: Patrice Gascoin avec ses coulisses télé. Aujourd'hui, Patrice, vous nous proposez de passer une soirée avec l'un des maîtres de l'humour, Jérôme Commandeur. Sketch, film, interview, tout est Commandeur ce soir sur Canal+.
2: Pour Jérôme Commandeur, faire rire est une question de vie ou de mort.
3: Pardon madame, elle avait quel âge la dame dans le cercueil? 107 ans. Comment vous... Elle est partie trop tôt, tout à fait. Fauché en plein vol, oui. Fauché. Ben, 107 ans, fauché en plein vol, tu commences quand même à regarder la piste.
2: Canal+ va vous rendre bien vivant avec cette soirée spéciale Jérôme Commandeur. Ça commence en clair dès 19h40 avec le numéro de la boîte à questions. Le principe, l'invité est seul dans une boîte et il répond à des rafales de questions qui lui apparaissent sur un écran. Tiens, une question sur la mort.
4: La mort, bah quand on s'y attend pas, c'est une bonne tuilasse quand même. C'est un truc, ça marque la journée, je crois.
2: Ça continue en clair à 20h35 avec le numéro de l'émission En aparté, où Jérôme Commandeur répond cette fois à la voix et aux questions de Nathalie Lévy.
5: On est comment à 50 ans, ou presque, dans sa tête, Jérôme Commandeur?
4: Je dirais on est pareil qu'à 40 ou 60. La seule chose, c'est qu'on... On se chope un limbago en ramassant un bic, quoi. C'est ça qui est un peu emmerdant.
2: Après cette petite mise en bouche, à 21h10, place à la première diffusion à la télévision du dernier film réalisé par Jérôme Commandeur. T'as pas changé. Alors même dans le pitch de cette comédie, la mort n'est pas loin, puisque l'histoire suit les aventures de quatre anciens lycéens qui, suite à la disparition d'un camarade de classe, décident, 30 ans après leur bac, de réunir toutes leurs promos à l'occasion d'une fête. Comme à l'époque.
6: Si vous voyez cette vidéo, c'est que vous étiez en terminale en 93 au lycée Clémenceau.
7: Et on vous a retrouvé, bande de petits vénards. Comme certains d'entre vous le savent déjà, Daniel Mollet est parti faire le con dans les nuages. Ça nous rend tous bien tristes. C'est pour ça qu'on a eu l'idée d'organiser cette grande soirée de retrouvailles pour lui rendre hommage, comme au bon vieux temps.
8: Vous faites un pas de plus, j'appelle Vérissure.
9: Je dirais qu'on était un peu les influenceurs stars du Bahut.
10: Toujours les mêmes gros bâtards que quand vous étiez méchants et cons.
2: T'as pas changé, film 2 et avec Jérôme Commandeur, mais également Vanessa Paradis, Laurent Lafitte, François Damiens, ce soir sur Canal+, lors de cette soirée et nuit spéciale Commandeur. Et sans vouloir vous Commandeur, je vous dis à demain pour de nouvelles et mortelles coulisses télé.
0: Merci beaucoup Patrice Gascoin, 5h24. Quand vous montez dans une voiture, Valentine, quel est le premier réflexe que vous avez?
11: Mettre ma ceinture.
0: Eh ben oui, bonne réponse. Attachez votre ceinture. On revient ce matin sur l'obligation de mettre la ceinture en voiture en France. Stephen Bern fait un bond de quelques décennies en arrière, mais avant I Just Might, c'est Bruno Mars. Montez le son, profitez. C'est ici dès 5h pour vous accompagner.

0: On adore ce titre de Bruno Mars, I Just Might, sur votre radio ici. 5h28, c'est un week-end prolongé, vous allez peut-être prendre le volant. Justement, un peu d'histoire avant l'actu, Stéphane Bern, ce matin, on voyage au temps où la sécurité routière n'était qu'un concept.
1: 1973, l'État français décide d'imposer un geste simple dans les voitures, attacher sa ceinture. Contrôle rétro, on embraye, c'est parti. France, été 1973. Sur les routes des vacances, les voitures filent à toute allure. Les autoroutes sont neuves, les moteurs puissants, mais la sécurité est encore très approximative. On roule vite, on réfléchira après. Dans beaucoup de voitures, une ceinture existe déjà. Elle pend sur le côté du siège, coincée dans la portière ou glissée sous le dossier. Presque personne ne l'utilise. Ou alors, de temps en temps, pour caler le sac des courses. Pourquoi ? Parce qu'on s'en méfie. Certains automobilistes jurent qu'en cas d'accident, la ceinture empêche de sortir de la voiture. D'autres se rêvent pilotes de Formule 1 et affirment qu'ils conduisent mieux que les statistiques. À les écouter, ils pourraient même remplacer Fangio le dimanche. Pourtant, les chiffres sont implacables. Au début des années 70, la route tue plus de 16 000 personnes par an en France. Alors, l'État décide d'agir et enclenche la première.
2: Vous feriez bien d'attacher votre ceinture.
3: Oh, ça ira.
1: Les campagnes de prévention se multiplient. Les études montrent que la ceinture réduit fortement les risques de mort lors d'un choc. Peu à peu, le geste s'impose. Dans les années suivantes, l'obligation s'étend. En ville, puis à l'arrière de la voiture. Un petit geste pour les conducteurs, un grand geste pour les urgences, car il va sauver des centaines de milliers de vies. Aujourd'hui, on attache sa ceinture sans même y penser. Comme quoi parfois, pour sauver des vies, il suffit d'une loi et d'un petit clic pour éviter la grosse claque.
0: Merci Stéphane Bern pour ce voyage dans le temps à retrouver en podcast sur ici.fr. Tiens, histoire de bien terminer la semaine, on vous offre nous un cadeau, l'objet collector ici, la radio dernière génération, 0810 055 056. Nous sommes le vendredi 8 mai, dans l'info du jour, on parle des commémorations de la fin de la Seconde Guerre mondiale à travers le regard et la parole d'un jeune Ukrainien qui vit en France. On y revient dans moins de deux minutes, mais avant 5h30, toute l'actualité en France et dans le monde, c'est le 90 secondes avec vous Valentine Lottès.
4: De panique à bord. Deux Français confinés sur le MV Ondius nous rassurent dans une lettre. Trois passagers sont morts depuis la mi-avril sur ce navire et la découverte d'un antivirus sur ce bateau de croisière. Mais tout va bien pour nous, écrit le couple, comme pour les trois autres Français à bord. Est-ce la fin du cessez-le-feu en Iran ? Donald Trump assure que non, malgré ses frappes échangées depuis hier soir entre l'Iran et les États-Unis sur des bateaux américains et des infrastructures militaires iraniennes, selon les deux camps. Des mutilations sur ses patients pour escroquer la sécurité sociale. Un dentiste de 61 ans est condamné à 6 ans de prison ferme pour des opérations médicalement injustifiées et bâclées sur des dizaines de patients en Lozère. Un chalutier gigantesque inquiète les pêcheurs du nord de la France. Les Pays-Bas inaugurent aujourd'hui un nouveau bateau capable de remonter jusqu'à 400 tonnes de poissons par jour. 5 fois la pêche quotidienne débarquée à Boulogne-sur-Mer. C'est la fin de l'aventure européenne pour Strasbourg, battue comme au match aller 1-0 par le Rayo Vallecano hier soir. Les Alsaciens sont donc éliminés aux portes de la finale de Ligue Conférence de football. La route, et vous avez jusqu'à 7h ce matin pour partir l'esprit tranquille. En ce 8 mai, l'Auvergne-Rhône-Alpes et l'Île-de-France sont en orange sur la carte de Bison Futé. Circulation difficile donc dans le sens des retours.
0: L'info du jour, ce sont donc les célébrations du 8 mai.
4: La fin de la Seconde Guerre mondiale en 1945, commémorée chaque année pour ne pas oublier dans ce même objectif de perpétrer la mémoire. À Poyestre, dans les Pyrénées-Orientales, le point d'orgue de la cérémonie d'aujourd'hui, Simon Kolbok, eh bien c'est la lettre de Micha, 8 ans, arrivé d'Ukraine il y a 4 ans, au tout début de la guerre.
5: Oui, une lettre dans un français impeccable. Micha nous l'a lue hier.
6: Avec mes parents, nous avons dû quitter notre pays à cause de la guerre. Nous avons laissé derrière nos autres maisons, ma famille, mon école, mes amis et une partie de notre cœur. Merci à la France, merci à votre village de Poyestre.
5: Évidemment, cette lettre, Micha ne l'a pas écrite seule, mais il en est très heureux.
6: Je suis fier de moi. Oui, je m'entraîne à la maison. Je lis une fois debout, une fois assis. Des fois, j'ai des petites fautes, mais après, ça va.
5: C'est la mairie de Poyestre qui a eu l'idée de faire participer Micha ce matin, le maire Jean-Charles Moriconi.
2: Il y a 4 ans, nous avons accueilli une quarantaine de familles. Hein, et à chacune de nos cérémonies, nous constations qu'ils étaient là. Justement, entendre ce message de ce qu'avait vécu ce pays qui les accueillait aussi dans la Grande Guerre. Et ils se retrouvaient justement dans ce vécu de ceux qui vivent eux-mêmes.
5: Aujourd'hui, Micha se dit très heureux à Poyestre. Hein, il fait du foot, du judo, il adore les maths. Mais malgré l'absence de vrais souvenirs, l'Ukraine lui manque aussi.
6: J'aimerais bien qu'on ait une maison ici et une maison en Ukraine. J'aimerais bien ça, mais après...
5: Ce matin, à Poyestre, la cérémonie au Monument aux Morts démarre à 10h45.
4: Juste avant la cérémonie nationale, présidée à partir de 11h par Emmanuel Macron, sous l'Arc de Triomphe à Paris.
0: Merci Valentine. La météo sur l'ensemble du pays, la matinée s'annonce calme et plutôt ensoleillée et fraîche. Des grisailles sont rapidement dissipées. L'après-midi, de l'Aquitaine jusqu'à la Bretagne, le ciel va se charger davantage avec des ondées qui circulent, plus nombreuses sur la Bretagne et le Pays Basque. Des averses qui se déclenchent également sur le relief de l'Est et en Auvergne, avec un soleil qui va résister tout de même près de la Méditerranée et sur les autres régions. Et près de la Méditerranée, il y aura aussi le vent d'automne qui va se lever et se renforcer. Les températures ce matin à Lille, 8 degrés, à Paris, Strasbourg, Rouen et Reims, 7. Nous avons à Rennes, Nantes et Tours, 9. À Nîmes, 10. À Bordeaux, Toulouse et Montpellier, 11. 14 à Marseille, 16 à Bastia. Vos messages aussi sur la page Facebook ici. Elisabeth qui est à Vitry-le-François a relevé 6 degrés, 7 à Mulhouse. On salue Stéphane. Même température en Corrèze, nous dit Paul. 8 degrés 8 à Prades. Tiens, on était justement dans l'info du jour dans les Pyrénées-Orientales. On y est aussi avec André qui nous envoie ce petit message. Et puis 11 degrés, ça c'est à Soumont dans le département de la Creuse avec Marie-Noël. Et puis tiens, un petit dernier message de Chantal qui est au Luc-en-Provence qui a relevé 8 degrés. Pour les maximales, on attend entre 19 et 23 du nord au sud cet après-midi, localement 24, voire 25 dans le Var et en Corse.
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0: 5h35, très bon début de journée. Profitez de ce pont du 8 mai si vous avez la chance d'avoir ce vendredi férié. Et à vous d'ailleurs qui êtes aussi sur le pont, mais plutôt côté travail, on pense fort à vous les amis. Courage les leftos. On vous accompagne de la meilleure des façons en musique avec Axel Red et Sensualité. Tout de suite.

0: Axel Red et le titre Sensualité à 5h39. Rien de mieux pour démarrer la journée. Bon réveil.
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0: Info, musique, bonne humeur et un rendez-vous à ne pas manquer chaque matin. C'est pas vrai qui vous évite les pièges et les arnaques.
3: Et ce matin, on s'arrête sur les déboires qu'ont pu vivre certains d'entre vous après les cyberattaques contre Free, Bouygues Télécom ou même la plateforme ANTS. Décryptage avec Aude Razo dans 5 minutes.
0: Côté musique, je vois arriver Marc Lavoine, mais aussi Sia. On va s'ambiancer comme vous le faites, Valentine.
3: On n'est pas en boîte de nuit ?
0: Ah, bah écoutez, un petit peu.
3: Je croyais.
0: Mais oui, mais on partage ça aussi. Elle arrive, s'il y a avec Gimme Love, dans 5 minutes. Juste avant, c'est Nathalie qui est à La Gorge, c'est dans le Nord. Bonjour Nathalie.
3: Bonjour Nathalie.
4: Oui, bonjour Johan. Bonjour Valentine.
0: Ravi de vous accueillir de bon matin. Vous êtes à l'ouest de Lille, c'est ça ? Pas très très loin ?
4: Oui, c'est ça. Bon. C'est tout à fait ça.
0: Ma géographie est bonne. Vous la validez ce matin, Nathalie. Quel est le programme en ce vendredi jour férié ?
4: Alors là, pour l'instant, on va se préparer et on va aller à un marché aux puces.
0: Ah,
4: qui a lieu à Fleurdé, pas très loin. Enfin, il y en a beaucoup là, ce week-end dans notre région. Donc là, on se prépare pour aller au marché aux puces de Fleurdé.
3: Est-ce que vous recherchez une pièce particulière sur ce marché aux puces, Nathalie ? C'est une collectionneuse,
4: alors, non,
3: vous aimez
4: vraiment,
3: bien tout.
4: C'est aussi le plaisir de s'y promener, et puis c'est au coup de cœur ou au besoin, enfin voilà quoi.
0: Ouais, mais ça c'est toujours sympa aussi, ces petits moments. Mais vous allez, vous, dès le début de ce marché aux puces, parce que c'est là qu'il y a les meilleures affaires.
4: On y arrive tôt parce que quand il y a moins de monde, c'est déjà plus accessible.
0: Ouais.
4: Et oui, parce que là, il est quand même tôt.
0: Oui.
4: 6h moins 20.
0: Ouais, exactement.
4: Donc,
3: mais vous partez dans combien de temps ?
4: Vers 6h30, 7h moins le quart.
3: Ah ouais. Quand même ! Ouais. Ouais. Faut se lever tôt pour chiner. Hein.
0: Ça, c'est clair. Nathalie, quelle est la pièce que vous avez pu chiner, la pièce la plus emblématique que vous avez pu chiner jusqu'à présent ?
4: Alors là, c'était un petit siège.
3: Ah !
4: C'était une petite chaise ancienne avec un superbe paillage. Je ne sais même pas si on peut dire paillage parce que ça faisait des petits trous. Enfin, en tout cas, c'était ce petit siège.
0: Ah, c'est voilà. Chouette. Non, mais c'est vrai que c'est toujours un beau moment. Et puis, il y a ce plaisir de dénicher la perle rare. Nous, on en a une de perle rare à vous offrir. C'est la radio Collector, ici, dernière génération, qui arrivera très bientôt à la maison.
3: J'ai cru que vous parliez de moi.
0: Mais
3: je suis triste.
0: On va aussi vous envoyer Valentine à la maison. Comme ça, ce sera un double cadeau ce matin pour vous, Nathalie. On vous souhaite une très bonne journée,
4: je suis
0: Nathalie.
4: Ravie.
3: Le problème, c'est qu'il y en a une qui mange et pas des piles. Mais ça va le faire, Nathalie.
0: Nathalie, on vous embrasse bien fort. Passez une belle journée.
4: Vous aussi, très belle journée. Merci beaucoup.
0: Merci de votre fidélité. À bientôt.
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0: C'est pas vrai, le rendez-vous anti-arnaque. Aude Razo, on reparle ce matin des cyberattaques parce que les auditeurs sont inquiets. Ils vous posent beaucoup de questions.
6: Oui, ça reste un peu flou pour pas mal d'entre vous, je le vois bien. Vous me dites souvent, je suis un peu paniqué. Mes données personnelles ont été volées lors d'une cyberattaque quelconque. Il y en a eu beaucoup, plateforme ANTS, Free, Bouygues Télécom, etc. Je ne comprends pas ce que je risque exactement. Ce que je vais faire, je vais vous raconter les déboires qu'ont vécu certains. Comme ça, ce sera plus clair pour tout le monde. Premier exemple, ce couple de personnes âgées qui a remis pour 30 000 euros de lingots d'or à des inconnus, à des voleurs. Comment c'est possible ? Eh bien, une enseigne de vente et d'achat d'or s'est fait pirater. Piratage informatique. Tout un tas d'infos sur les clients se sont retrouvés dans la nature, nom, prénom, téléphone, et ni une ni deux, les escrocs, pas bêtes, se sont mis à appeler les clients.
0: Et ils leur ont dit quoi, Aude ?
6: Eh bien, ça nous donne une petite conversation du style « Bonjour, c'est les gendarmes. Il y a eu une cyberattaque, vous risquez d'être victime d'un cambriolage. » Et donc, question, est-ce que vous n'auriez pas chez vous des objets de valeur? Est-ce qu'il y a des caméras? Et puis, carrément, on va envoyer des gens pour mettre en sécurité vos bijoux, vos lingots. Aïe, voilà. Voilà comment ces voleurs sont repartis. Mais alors, tranquillement, avec des lingots d'or sous le bras, c'est ça dont je parle quand je vous dis qu'une cyberattaque, quel que soit le site, vous expose à des arnaques ultra crédible. Autre exemple, on a aussi la série de cambriolages après le piratage en octobre de la Fédération Française de Tir. Là, des armes ont été volées. Les voleurs savaient très bien où les trouver puisqu'ils avaient récupéré les adresses des adhérents de la Fédération.
0: Merci beaucoup, Audrey Azo. Chronique à retrouver sur ici.fr, page C'est pas vrai. Et puis, il y a une adresse aussi pour nous écrire ici.arnaque@radiofrance.com. 5h44, voici Sia et Gimme Love.

0: Sia et son titre Gimme Love, vous offrir de l'amour, ça on adore, vous offrir des cadeaux, ça aussi qui plus est, 10 000 euros de vacances partout en France.
1: Quoi ?
0: Oui, 10 000 euros de vacances partout en France à profiter tout au long de l'année grâce à Bellambra, c'est vous qui choisissez la destination. Pour cela, il faut retrouver le disque rayé du jour, notez les mots qui se répètent et vous reconstituez la phrase mystère sur ici.fr. Je vous donne un indice, ce disque de rayé, il sera diffusé entre 8h et 9h aujourd'hui. 5h48, retrouvons l'équipe d'ici matin pour un point sur l'actualité qui va marquer votre journée. L'info près de chez vous, c'est ici. Bonjour.
2: Bonjour la Lorraine. Ceci n'est pas un best-of, non. Nous sommes bien en direct et on va vous retrouver.
3: Ah bah non, sûrement pas. Il est 5h48 et 8 secondes.
2: Exactement. On vous retrouvera d'ailleurs en intégralité à partir de 6h. Mathieu, l'actualité dans notre région, qu'est-ce que c'est que cet hôpital de Nounours ?
3: Chim Nounours, Radio Nounours ou encore Qui Nounours, l'hôpital des Nounours est revenu toute cette semaine à la fac de médecine sur la hauteur de Brabois à Nancy. En fait, 500 petits nancéens de grande section maternelle ont vécu une expérience unique accompagnée de leur doudou à eux qu'ils ont ramené de chez eux. Ils ont pu consulter les différents médecins pour les soigner, vous voyez, des radiologues, des cardiologues, pour savoir ce qu'était la médecine. Et c'est plus simple d'avoir son doudou avec soi lorsqu'on a un stéthoscope pour savoir comment ça marche. Les étudiants en deuxième année de médecine sont à l'origine de ce parcours imaginé de l'univers médical. Nous l'avons suivi, reportage dans l'info d'ici tout à l'heure à 6h30.
2: Et vous aviez un doudou étant plus jeune, Mathieu ?
3: Oui.
2: C'était quoi ?
3: Bon, j'en ai plein de peluches.
2: Non, mais il y en a forcément un quand on est gamin.
3: Ah, je sais, il s'appelait Patrick. Hein. Pour une peluche, vous imaginez ?
4: Il y a mieux. Hein.
2: Bon, écoutez, moi, c'est un lapin bleu, il s'appelait Nono. Voilà, et j'en profite pour l'embrasser ce matin. On a des bons plans sortis également à vous proposer. Patrick, comment c'est bidon comme nom de doudou. On a des infos pratiques à vous proposer. 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
0: 5h49, la une de la presse.
1: Vendredi, presque tout est permis. C'est le dossier qui questionne l'évolution du cinquième jour de la semaine dans le monde du travail.
0: Ouais, c'est-à-dire dans le Parisien Week-end. On est avec sa rédactrice en chef. Bonjour Christine Monin.
6: Bonjour Johan Guérin.
0: Un plaisir de vous accueillir ce matin. Le télétravail a changé notre manière d'organiser notre emploi du temps, mais aussi a donné un nouveau visage au vendredi. Vous le décortiquez d'ailleurs. C'est lequel ce visage ?
6: Le vendredi, c'est un jour un peu à part dans la semaine, un jour où on décélère. En fait, depuis déjà quelques années, enfin depuis la réduction du temps de travail, le vendredi a acquis ce statut un peu à part, puisque tout le monde, beaucoup de personnes désiraient poser leur RTT le vendredi. Et puis le télétravail qui s'est déployé suite à la pandémie de Covid-19 a achevé un peu la mue de ce vendredi. Donc beaucoup de salariés demandent à télétravailler le vendredi pour pouvoir faire des courses entre midi et deux, aller chercher les enfants à l'école plus tôt, et puis quitte à reprendre un peu derrière, et puis quand même globalement finir sa semaine un peu plus tôt, parce que du coup on s'économise aussi le temps de transport. Et d'ailleurs c'est quelque chose qu'on voit dans les transports en commun franciliens, où il y a une très nette baisse de la fréquentation le vendredi.
0: Ouais, ce qui était aussi intéressant, c'est que le télétravail est en train d'une certaine manière de sacrifier l'économie de proximité des quartiers de bureaux.
6: Exactement, dans les quartiers de bureaux, donc le vendredi il y a une baisse de la fréquentation, donc nous on a été voir ça à la Défense notamment, où on a 20% de gens en moins le vendredi, donc les restaurants font moins de chiffres ce jour-là. Alors du coup on s'est demandé, est-ce que du coup les commerces, les restaurants de font leurs chiffres autour des lieux d'habitation des personnes qui font du télétravail. Eh ben non, puisque la majorité, la grande majorité des télétravailleurs mangent en solitaire chez eux et de manière plus rapide, comme ça ils peuvent boucler leur journée plus vite.
0: Et pour aller plus loin que le simple télétravail, vous parlez aussi vous mettez en avant en tout cas certaines entreprises qui testent la semaine de 4 jours. Concrètement déjà, comment ça fonctionne ? Est-ce que c'est une solution miracle pour notamment le bien-être des salariés ?
6: Alors effectivement, en France, il y a quelques entreprises qui ont mis ça en place. Donc l'idée, c'est de faire 32 heures en 4 jours. On a été voir une des pionnières qui s'appelle LDLC, qui fait de la vente de matériel informatique, et dont plus de la moitié du personnel est absente le vendredi. Et le patron nous disait que le vendredi, le jour le plus demandé, bon, comme tout le monde ne peut pas être absent le vendredi, ils ont fait un système de binôme qui permet, en gros, à 80% des salariés d'avoir son vendredi une semaine sur deux. Et ils ont vu que l'efficacité, la productivité des salariés augmentait, puisque comme ils avaient un jour de libre de plus dans la semaine pour faire leur un jour ouvré, ils ont pour faire leurs courses, voir leur médecin, enfin faire toutes leurs activités personnelles, le temps personnel débordait moins sur le temps de travail. Du coup, ils gagnaient en productivité. Alors de là à l'appliquer à tout le monde, non, c'est beaucoup de chercheurs ont travaillé là-dessus, c'est utopique. Et puis quand on constate plutôt la tendance générale qui est plutôt à ouvrir les commerces le dimanche, à travailler les jours fériés, ça peut pas être généralisé. Mais voilà, il y a des îlots où ça fonctionne et on constate sans baisse de productivité pour l'entreprise un meilleur bien-être pour les salariés.
0: Merci en tout cas Christine Monin. Ce dossier est à lire dans le Parisien Week-end qui est à la une des kiosques. À très bientôt, 5h53. Tiens, on est en pleine saison de quoi, Valentine, en ce moment ?
1: Des fraises ?
0: Alors des fraises, c'est vrai. En pleine saison aussi des mariages.
1: Oui, c'est vrai.
0: Ça coûte un bras à chaque fois. Alors comment réduire les coûts ? Muriel Jordan a enquêté, réponse dans 3 minutes. Nous avons place à Marc Lavoine. En même temps, si on remplace une pièce montée par des fraises, ça peut peut-être coûter moins cher aussi.
1: C'est une idée.
0: Ah, on va y réfléchir. Bon réveil, bon début de journée avec votre radio ici.

0: Marc Lavoine, c'est la vie, 5h56, l'heure de votre rendez-vous entre info et humour, c'est tendance avec vous Muriel Jourdan, et on le disait, on est en pleine saison des mariages.
1: Oui, et c'est carrément tendance de se marier. Le nombre de mariages célébrés en France est à son niveau le plus haut depuis 2010, d'après une étude de l'INED, l'Institut National d'Études Démographiques, étude qui nous apprend aussi qu'on se marie de plus en plus tard. L'âge moyen au premier mariage était de 32,3 ans chez les femmes, contre 33,8 chez les mecs en 2022. Forcément, mieux vaut réfléchir avant de se dire oui, c'est bien sympa la fête et le champagne, mais n'oubliez pas cette phrase, pour le meilleur et pour le pire. Mais on pourrait aussi ajouter, pour le meilleur et pour le pire, et pour la ruine, parce que marier coûte de plus en plus cher, 16 000 euros en moyenne. Ouais, je sais, ça douille.
0: Ouais, ça c'est clair. Mais la tendance est aussi à vouloir réduire les coûts, et pour ça, vous avez quelques pistes, Muriel.
1: Oui, il existe un site qui propose aux futurs mariés de faire payer l'entrée à quelques invités pour financer la fiesta. Ça veut dire accepter que des inconnus se pointent à votre mariage. Ils achètent les billets sur le site inviting.fr, moyennant entre 150 et 400 euros. Et en échange, ils peuvent assister à la cérémonie, si bien sûr vous êtes d'accord. Mais surtout, ils participent au banquet. Ça veut donc dire, pour eux, entrée, plat, dessert, participation à la chenille en famille. Tout un programme. Pour en savoir plus, je contacte sur WhatsApp Katia Lekarski, fondatrice de Inviting. Elle m'explique que l'idée lui est venue après une conversation avec sa fille en mai 2024. Elle venait de louer son logement dans le Gard à 12 personnes à l'occasion d'un mariage.
2: Et là, elle me demande, mais pourquoi est-ce que nous, on n'est jamais invités à des mariages? C'est quand même un bel événement, c'est positif. Voilà, mes amis sont presque tous mariés, mais je ne peux plus faire partie de ce moment exceptionnel. Donc je me suis dit, en fait, c'est ça. Il faudrait que j'arrive, moi, à me payer une place et de cette façon, contribuer un petit peu au financement des futurs mariés.
1: Et pour les gens qui achètent les billets pour le mariage, c'est l'occasion pour eux de vivre une expérience sympa dans des lieux où ils n'iraient pas forcément. Un château en Provence, un vignoble, une ferme, un domaine privé. Autre piste pour dépenser moins, l'appli Mariez-vous, avec sa rubrique dédiée à la seconde main. Donc tous les gens qui se sont mariés auparavant revendent vachement moins cher nappes, guirlandes, vaisselle, bouteilles de vin. Non, la seconde main dans le mariage, c'est très tendance sur les réseaux sociaux.
3: En ressourcerie, une ancienne robe de mariée vintage. On va l'essayer ensemble. Ça coûtait seulement 3 euros.
4: Hier, c'était mon mariage civil. Je suis crevée. Je vends mes chaussures.
5: Pas longtemps, je surfais sur Internet pour trouver des choses vintage années 70-80. Et je suis tombée sur cette robe de mariée.
1: Bref, se marier en étant malin et en faisant des économies, c'est une tendance à laquelle on peut dire un grand oui, histoire de nous éviter le divorce avec le banquier.
0: Merci beaucoup Muriel Jourdan. On testera, tiens, d'aller s'incruster dans un mariage, Valentine. Bon, en tout cas, il y en a une à qui moi je dis oui ce matin, pour le meilleur et pour le pire. C'est l'équipe d'ici matin qui nous rejoint. Très bon vendredi.
6: Ceci n'est pas un best-of. Je répète, ceci n'est pas un best-of. Bonjour la Lorraine, j'espère que vous allez bien avec toute l'équipe d'ici matin qui vous accompagne jusqu'à 9h avec Alex à la réalisation, accompagné de Romain au 03 83 36 20 20. On a nos quiches aux chansons qui vous permettent d'aller faire le plein d'humour pour aller voir Roland Magdan le 12 juin à l'espace Chaudeau de Ludres. Venez vous amuser avec nous en ce 8 mai.
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6: 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Il est 6h. Vos informations de ce vendredi 8 mai présentées par Mathieu Barbier. Bonjour Mathieu.
8: Bonjour.
6: Des commerces contraints de fermer à Nancy.
8: Des fermetures administratives après des contrôles de sécurité. Ces derniers se sont renforcés depuis le drame de Crans-Montana en Suisse. Sont concernés une boutique de déstockage de vêtements près du centre Saint-Sébastien et un bar rue Saint-Julien. Les détails nous sont donnés par Clément Luyer.
9: Les différentes commissions de sécurité pointent principalement des manquements en cas d'incendie. Pour la boutique Sodis, elle constate l'absence de vérification des installations technique et de sécurité, l'absence de formation du personnel, le risque de propagation en cas de feu et les risques pour les personnes présentes en cas d'évacuation. Même constat pour le Shamrock Pub où la commission vise également un certain nombre d'anomalies dans la réserve du rez-de-chaussée. Elle signale la non-conformité des issues de secours qui représentent un risque pour les clients au cas où ils devraient évacuer rapidement. Les responsables des établissements ont 2 mois pour contester ces avis devant le tribunal administratif. Le bar de nuit, le Black Baron, qui avait été fermé fin janvier à cause d'importants manquements en matière de sécurité, a lui été autorisé à rouvrir, mais uniquement au rez-de-chaussée. L'exploitation du sous-sol reste interdite tant que la sécurité du public n'y est pas garantie.
8: Des commerces ferment alors qu'un autre peut rouvrir, c'est le Black Baron, fermé là aussi pour défaut de sécurité depuis 4 mois. Le ministre du Commerce et des PME était en visite à Nancy hier avec son collègue bras droit du ministre de l'Intérieur. Serge Papin et Jean-Didier Berger sont venus présenter un plan national de lutte contre les incivilités au quotidien, comme le vol à l'étalage. À travers 2 projets de loi, les policiers municipaux vont avoir le droit de dresser des amendes, notamment pour le vol à la sauvette. Quant aux agents de sécurité, ils vont eux pouvoir porter des caméras piétons et contrôler les coffres de voitures, ce qui leur était impossible jusque-là. Pour Frédéric Lessy, le patron des policiers Meurthe-et-Moselle, il est logique d'élargir le pouvoir des policiers municipaux.
10: Aujourd'hui, on a des formes de paradoxe où un policier municipal ne peut pas faire une amende forfaitaire délictuelle sur les stupéfiants. Il est obligé de nous le ramener et finalement, pour la même infraction, on va avoir des traitements très distincts et c'est forcément une simplification et une densification du travail policier qui sera très bienvenue. Et là, ce sera également l'amende forfaitaire délictuelle en matière de vente à la sauvette. Ça peut être sur des problématiques comme la vente de cigarettes, sur laquelle le fait de pouvoir travailler plus rapidement, confisquer, verbaliser policiers nationaux comme policiers municipaux, c'est vraiment une couverture territoriale, opérationnelle d'un centre-ville comme Nancy, beaucoup plus efficace.
8: Et à 7h30 dans l'info d'ici avec Isabelle Baudry, nous verrons comment les commerçants réagissent à ces annonces sur ces projets de loi sur la sécurité. Que s'est-il passé dans la nuit de mardi à mercredi à Lunéville, rue du Docteur Schmitt? Il y a encore beaucoup de zones d'ombre. Des riverains ont entendu des détonations. Les policiers ont retrouvé des douilles de 9 mm. Une enquête est ouverte.
11: Arrêté pour un simple contrôle routier à Dombasle entre Nancy et Lunéville, une habitante de Laxou dans le Grand Nancy a perdu gros.
8: Ouais, non seulement elle était au volant alors qu'elle avait consommé de l'héroïne, mais en plus, en perquisitionnant son domicile, les forces de l'ordre ont retrouvé 2000 euros de produits stupéfiants et du matériel de conditionnement. Âgée de 50 ans, elle a reconnu être une consommatrice et une revendeuse. Elle sera jugée à l'automne. Vincent Gindre, un habitant de la ville de Nancy, est parti de chez lui à pied mercredi. Depuis, ses proches n'ont plus de nouvelles. La police vient de lancer une enquête pour disparition inquiétante. Des trains annulés, d'autres retardés de près de 2 heures. C'était la pagaille hier en gare de Nancy après qu'un homme de 80 ans a été grièvement blessé, quai Claude Lelorrain. On ne sait d'ailleurs pas si le retraité a été percuté ou non par un train, mais le trafic a été sérieusement impacté. Il n'a repris que vers 19h. Les bénévoles de l'association Randinette Haute-Vosges vont dans un mois évacuer d'un terrain privé 700 pneus abandonnés dans la nature depuis des années, et ce sur la commune de Cornimont. Leur travail sera de les rassembler, de les empiler avant qu'une société lyonnaise ne les récupère pour les recycler. Johan Crouvesi est le fondateur de l'association créée il y a 6 ans.
12: Moi, c'était en fait une route que j'empruntais très très souvent en fait, depuis que je suis tout jeune. Et ces pneus m'ont toujours interpellé. Le jour où on a créé l'association, je m'étais dit que de toute façon, c'était pour moi une obligation. Je m'étais dit, il faut que je les enlève, ces pneus. Alors le plus difficile, honnêtement, alors les bénévoles, on arrive toujours à en trouver. Le plus difficile, c'était vraiment de trouver un repreneur pour ces pneus qui sont quand même de gros gabarits, puisqu'on parle quand même de pneus de tracteurs agricoles, de pneus de camions. Voilà, c'est vraiment du pneu de hors gabarit qu'on peut pas ramener dans toutes les déchetteries. On a fait un comptage approximatif, donc 700, c'est une approximation, mais on a entre 5 et 700 pneus, oui, tout à fait.
8: D'ailleurs, l'association n'est pas contre un petit coup de main, si vous avez quelques heures disponibles, les 5 et 6 juin pour rassembler ces centaines de pneus.
11: À l'occasion de ce 8 mai, des cérémonies sont organisées un peu partout en Lorraine pour commémorer l'anniversaire de la capitulation allemande.
8: À Nancy, elle débutera à 17h devant le mémorial des Illes. À Épinal, plusieurs rendez-vous sont prévus. Comme au cimetière américain de Dinosé à 10h-20 et à 10h, ce sera devant le monument aux morts de Saint-Laurent.
11: L'hôpital des Nounours a fait halte cette semaine à la faculté de médecine à Nancy-Brabois.
8: Accompagnés de leurs doudous, 700 jeunes nancéens de grande section de maternelle ont vécu une expérience unique à la rencontre des médecins. Tout un parcours imaginé par les étudiants en deuxième année de médecine pour dédramatiser l'univers médical. Et c'est toujours plus facile quand on a son petit doudou avec soi. Lisa François et Arthur Enjolras font partie de ces étudiants.
13: D'habitude, dans nos stages, on est plus avec des adultes. Donc nos patients sont quand même plus aptes à entendre des discours plus précis, avec des mots plus compliqués. Là, le but, c'est vraiment d'adapter notre discours et de rassurer, de rendre presque les choses un peu ludiques. Et puis, c'est vrai que c'est très enrichissant, même pour nous, en tant que futurs soignants. Et bien, alors, pour des douleurs, on va dire des petits mots style bobo. Pour des patients, on les appelle les nounours, parce que forcément, du coup, on s'adresse à leurs petits doudous.
14: Rien que dans la verbalisation, si on va au stand de la pharmacie, on a des stops bobo. C'est pour montrer à l'enfant aussi les différents médicaments et pas forcément les noms très durs médicaux. C'est plus pour adapter l'enfant. enfants et même beaucoup dans la verbalisation quand on demande si on veut écouter le cœur, etc. Et ça permet aussi de l'enfant, il est beaucoup plus apte aussi à la conversation avec nous. Par exemple, là, il y a une petite fille, elle parlait pas beaucoup et après, plus la conversation allait, mieux elle comprenait, plus elle parlait.
8: Et nous reviendrons plus longuement sur les bienfaits de cet hôpital des Nounours à 6h30 dans l'info d'ici avec Océane Dupuis. Sans jouer hier soir, le SLUC Nancy Basket a fait un pas vers la qualification pour les phases finales après la défaite de Boulazac à Limoges. Maintenant, seul Dijon est encore susceptible de gratter la 10e place au Cougar. Mais pour cela, les Bourguignons devront gagner leurs deux dernières rencontres et espérer que les Nancéens perdent les leurs. Le SLUC se déplace à Cholet dimanche pour son dernier déplacement de la saison régulière. Et puis, elle fête ses 45 ans cette année. C'est sûr que Alexandre, notre réalisateur, et vous, Maxime, avec votre courage quasiment nul, ne pourriez pas participer à cette marche entre Metz et Nancy. Le départ a été donné de la cité mosellane à 5h du matin. J'y serais bien allé, mais je travaillais. Des départs intermédiaires sont prévus à 7h et 8h de Montauville. L'arrivée à Nancy est prévue parc de la Pépinière. Ça dépendra des heures, évidemment, pour certains. 2700 personnes ont participé à cette marche historique maintenant l'an dernier.
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8: Vous avez déjà du mal à venir à Pierre, que vous êtes à 100 mètres de la radio.
11: C'est pas faux. Voilà. C'est pas faux. Aujourd'hui, j'ai pris la trottinette. Voilà. Je cache pas, j'ai pris la trottinette pour faire 100 mètres. Le gars. En tout cas, on a du soleil ce matin. Les marcheurs vont pouvoir le faire sous soleil. J'espère qu'ils ont pris la crème solaire, parce que cet après-midi, ça risquerait un petit peu de taper. Côté température, elles sont aux alentours des 8 degrés. Pour cet après-midi, avec ces éclaircies, elles devraient être comprises entre 18 et 22 degrés avec les maximales dans le Toulois. 6h08, si vous partez, on avait envie de dire au travail, mais si vous partez pour aller acheter votre pain ce matin, tout va bien sur les routes, évidemment. En ce jour férié, 03 83 36 20, ici Lorraine, toute la journée à vos côtés.
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11: Pour démarrer ce vendredi 8 mai, ensemble, Félix Gray, La Gitane, excellent réveil avec Ici Lorraine.

0: La gitane de Félix Gray ce matin sur votre radio locale, ici Lorraine à 6h13.
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0: J'espère que vous allez bien ce vendredi 8 mai. C'est le week-end sûrement pour vous et on est ravis de vous accompagner en ce début de journée. On vous emmène à la mine de fer de Neuf-Maisons pour vous présenter un bénévole qui a une activité assez particulière. Véronique Laure vous en dira plus dans le prochain quart d'heure. On fête les Désirés aujourd'hui, donc bonne fête à vous. Et c'est également l'anniversaire de Laurence Boccolini que vous avez vu dans Le Maillon Faible. C'était la présentatrice. Et bien lui, c'est le maillon fort du jardin. Roland Motte, notre jardinier, nous rejoint dans un instant pour vous aider avec vos végétaux.
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0: Il taille des haies plus vite que son ombre. Roland Motte, le Lucky Luke du jardin, est avec nous. Bonjour Roland.
5: Bonjour Maxime.
0: Avec les seins de glace qui approchent.
5: Oui, alors les seins de glace, c'est un truc très vieux qui remonte au haut Moyen-Âge. Les seins de l'époque étaient Saint-Servais, Saint-Mamère et Saint-Pancras. Et donc c'était Saint-Pancras, je crois.
0: Oui, comme la gare.
5: Oui, exactement. Oui, oui, oui.
0: Ah oui, c'est la gare, oui.
5: Oui, je connais, allez, 9 3/4, etc.
0: Ah, non, oui, j'avais aucune référence à Harry Potter.
5: Allez, ça va, là on est sur un sujet sérieux, je vous en prie. Donc, c'est les 11, 12 et 13 mai, c'est pour ça que je vous en parle à l'avance. Ces seins de glace étaient la référence pour dire, attention, on peut avoir un retour de coup de froid, et donc ne plantez pas les tomates, ne plantez pas les plantes fragiles avant les seins de glace, le 11, 12 et 13 mai. Il n'empêche qu'aujourd'hui, c'est devenu un repère, on va dire.
0: Comme la Sainte-Catherine.
5: Oui, alors la Sainte-Catherine, c'est clairement plus.
0: Pour racine.
5: Oui, mais bon, on peut planter toute l'année, donc c'est bien, mais c'est pas tout à fait la même chose. Ici, pour les seins de glace, ça nous sert quand même de repère pour nous dire attention, soyez quand même prudents, même si le climat se réchauffe, soyez quand même prudents. On peut avoir des gelées, printanières assez tard dans la saison, voire jusqu'au mois de mai. Et certains jardiniers vont vous dire, tant qu'on n'est pas début juin, je ne plante pas mes tomates.
0: Alors, quelles sont les plantes concernées, mis à part les tomates?
5: Les courgettes, c'est un peu fragile.
0: Allez-y, tranquille.
5: On parle de froid, on parle des seins de glace. Donc, il me semble normal d'avoir un petit peu frais.
0: La mouchoir?
5: Non, ça va aller. le basilic aussi. Et puis, les plantes frileuses, comme les belles fleurs, comme les œillets d'Inde, les bégonias, etc., qui peuvent craindre les petits coups de froid. Donc, nous sommes prudents quand même sur le balcon ou la terrasse pour pas tout installer en attendant cette période-là. Voilà, c'est une histoire qui nous date quand même du haut Moyen-Âge. J'y étais pas, mais j'ai des amis proches qui ont connu cette époque.
0: Le conseil vert du jour.
5: Gardez quand même un voile d'hivernage ou du journal, simplement pour couvrir les jeunes plantes fragiles si jamais on a des risques de froid. Mais bon, j'espère que non.
0: Si, on va avoir du froid l'année prochaine. La semaine prochaine, Roland. Enfin, l'année prochaine aussi également, je pense. En tout cas, Roland vous conseille, si vous avez la moindre question, jardin, il sera avec nous en direct à partir de 9h pour répondre à toutes vos questions au 03 83 36 20 20 avec Frédéric Brun qui sera avec nous à partir de 9h pour vous accompagner ce matin. Une fois qu'on vous emmène à Neuf-Maisons, c'est Phil Collins.

0: Phil Collins, 6h20, vous écoutez ici Lauren. Excellent début de journée en ce vendredi 8 mai. Nous emmenons à 9 maisons ce matin pour Il était une fois des Lorrains, notamment du côté de la mine de fer, puisqu'elle est ouverte tous les week-ends ainsi que les jours fériés de mai, avec une trentaine de passionnés bénévoles qui font vivre le site à un lieu magnifique et très instructif. Véronique Laure y a été avec Francis Vinchelin pour Il était une fois des Lorrains.
1: Bon, quand vous regardez ça, vous vous dites quoi ?
2: Bah, qu'on a fait du beau boulot depuis un moment. Ce que je voudrais retirer, surtout du bénévolat, c'est le plaisir que les gens ils ont de se retrouver.
1: Parce que l'association, des fois, il y a un petit peu des tensions, beaucoup d'égo, des trucs arrive, comme ça. Arrive. Non, ça va bien ?
2: Ça arrive, il y a toujours des petites tensions. Tous nos petits caractères. Moi, j'ai un bon caractère. les gens qu'on a vus là, pareil. Donc, là, le petit gars qui est plié là-bas en dessous, ou le gars qui est en train de mettre le bois, là, c'est un ancien sidérurgiste. Donc,
1: il a du caractère.
2: Il a du tempérament, il a du caractère. Donc, de temps en temps, ça chiffonne un peu, mais bon, à midi, on prend une petite bière ensemble.
1: Bon, on en parle plus. Parce que vous avez tous quand même plus de 70 ans.
2: C'est un peu la peur qu'on a dans le côté associatif sur 9 maisons. Hein, tout le monde en parle sans arrêt. Alors, on a une chance, c'est qu'on a quelques jeunes. On nous amène un peu de fraîcheur, quoi. De temps en temps, on les remet un peu en place parce que c'est des jeunes trop du cul. Hein, excusez l'expression, mais.
1: Qu'est-ce qui motive tous ces gens ? La mémoire ?
2: Alors, il y a la mémoire. Parce qu'on a tous, dans nos familles ou dans notre environnement, connu des mineurs. Moi, j'avais un oncle, j'avais deux cousins qui travaillaient à la mine. Donc, de temps en temps,

0: un métier très pénible, hein, très très pénible. Mais avec les anecdotes, on arrive à les faire sourire.
1: Il faut que je vous fasse en photo quelque part. Dites-moi où vous voulez que je vous fasse.
0: Devant le
1: Zublin. Devant le ?
0: Le Zublin. C'est le nom du constructeur, de l'architecte. Et il n'y en a eu que deux de construits en Europe.
1: Merci beaucoup, Francis.
0: Bah, c'est moi qui vous remercie.
1: Quel bavard.
0: Et puis, ah bah ça, les gens le disent toujours. S'ils posent des questions, ils sont copiés. Hein.
1: Bon, moi, je m'en vais, j'en veux pas plus. Bonne
0: merci,
1: journée.
0: Merci hein. de votre visite.
1: Hein. Bah, merci beaucoup, on a été épatés.
0: Même pour faire le café, vous voulez boire un café?
1: Un petit café avant de partir.
0: Allez, un petit café avant de partir, venez.
2: Bah oui, Véro, elle est comme ça. Hein. Un petit café après la mine de fer de Neuve-Maisons et pour voir de vos propres yeux, allez faire un tour à cette mine exceptionnelle. Pour vous accompagner ce matin, une nouveauté également, Céline Dion. Nous sommes très fiers de vous la présenter ce matin à 6h23. Ce matin, grâce à elle, dansons.

0: sent l'écriture de Jean-Jacques Goldman hein, derrière cette chanson magnifique, cette nouveauté ici Lorraine. C'était Dansons de Céline Dion qui, je l'espère, va vous faire danser à la Défense Arena au mois de septembre si vous avez réussi à avoir vos places pour aller la voir en concert. Que va vous apporter ce vendredi 8 mai? Peut-être de l'amour, peut-être de la danse, qui sait? Catherine Viguier va nous rejoindre pour vous donner la tendance astrale de cette journée.
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1: Sans oublier l'horoscope avec Catherine Viguier qui nous a rejoint pour vous donner la tendance astrale de ce vendredi 8 mai. Et si vous êtes en train de regarder le ciel, vous pouvez voir la lune encore à cet horaire puisque le ciel est bien dégagé. Et en regardant bien, en zoomant bien, on regarde que... Bah oui, la lune évolue, Catherine.
2: La lune évolue d'une tendance terre à une tendance air.
3: Bélier, vous avez quelque chose à célébrer ou vous vous retrouvez entre amis et c'est parfait.
4: Taureau, cette lune éveille en vous l'envie de réussir, de vous élever dans la société.
5: Gémeaux, une fin de semaine qui vous apporte davantage de bonheur que précédemment, eh bien laissez-vous porter.
6: Cancer, en vous rapprochant de votre idéal, c'est ainsi que vous gagnerez en sérénité.
7: Lion, la lune valorise le secteur relationnel et ainsi, un rendez-vous pourrait être déterminant.
8: Vierge, une journée pas forcément top et pourtant, vous avancez dans vos tâches et c'est déjà ça.
9: Balance, une journée agréable, on vous complimente ou vous êtes fier de vous, d'un enfant ou d'un amour.
10: Scorpion, soyez solide, mais vous l'êtes, il y a un enjeu d'ordre privé et vous y arriverez.
11: Sagittaire, il y a ce côté conquérant en vous et une face plus secrète, parfois douloureuse, ne la délaissez pas.
12: Capricorne, vous allez peu à peu penser et agir pour vos finances et c'est une très bonne chose.
13: Verseau, c'est au sujet de votre famille ou lieu de vie qu'il faut vous concentrer.
14: De quoi a-t-elle besoin cette petite famille ?
15: Poisson, il sera bon de faire le calme en vous, en solo ou bien accompagné, et de revoir ce qui compte vraiment pour vous.
16: Et pour nous tous, on fait avec la météo du jour et on en ressort le meilleur.
1: Et oui, on vit pour le meilleur, hein, comme chantait Johnny Hallyday, Catherine Viguier. En tout cas, si vous êtes Lion, Sagittaire ou encore Capricorne, avec la lune qui évolue, ça va être une superbe journée pour vous. Et puis, si vous venez de vous réveiller, n'hésitez pas à nous dire le temps que vous avez près de chez vous sur les réseaux sociaux d'Ici Lorraine, car chaque jour, on fait la météo ensemble.
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1: Dans moins de 2 minutes, Mathieu Barbier, l'info d'ici.
17: Nous irons faire un tour à l'hôpital des Nounours à Nancy. L'idée, c'est d'expliquer aux tout-petits ce qu'est la médecine, ce que sont les spécialités des praticiens. Un parcours imaginé par des étudiants de la fac de médecine.
1: Tout d'abord à 6h30, en ce vendredi 8 mai, c'est le 90 secondes présenté aujourd'hui par Valentine Lettès.
18: 81 ans après, nous célébrons la fin de la Seconde Guerre mondiale, la victoire des Alliés sur l'Allemagne nazie, avec des cérémonies chez vous, dans votre ville, et comme chaque année, au pied de l'Arc de Triomphe à Paris, à partir de 11h. C'est une broutille pour Donald Trump. Le cessez-le-feu en Iran est toujours en vigueur, assure le président des États-Unis, malgré des frappes depuis hier sur 3 bateaux américains et une riposte des États-Unis sur des infrastructures iraniennes. Un Français à l'isolement, 5 autres toujours à bord du MV Ondus, où un antivirus a causé la mort de 3 passagers de ce bateau de croisière depuis mi-avril. Si d'autres cas sont possibles, selon l'Organisation mondiale de la santé, les risques de propagation sont limités. Des sourires sacrifiés par appât du gain. Un dentiste de Lozère est condamné à 6 ans de prison ferme pour avoir mutilé des dizaines de patients avec des opérations non justifiées dans le but d'escroquer la sécurité sociale. Plus un train de tout le week-end sur la Polte. La ligne entre Paris, Orléans, Limoges et Toulouse est en travaux et la circulation totalement interrompue pour 3 week-ends de ce mois de mai, pendant lesquels les voyageurs sont traditionnellement moins nombreux. Reprise du trafic dimanche après-midi. L'échec aux portes de la finale. Strasbourg est éliminé de Ligue Europa Conférence de football. Battu 1-0 hier soir contre le Rayo Vallecano comme au match aller. Et ce malgré le soutien de 30 000 spectateurs au stade de la Méno.
17: Merci Valentine, on vous retrouve à 7h30. L'info d'ici en Lorraine nous emmène ce matin à la fac de médecine de Nancy-Brabois où s'est installé toute cette semaine l'hôpital des Nounours. 700 enfants de maternelle ont, avec leur doudou, pu se familiariser avec l'univers médical. Un parcours de découverte imaginé par des étudiants en deuxième année de médecine au Seine du Puy, en visite sur place pour nous. C'est improvisé d'ailleurs, médecin pendant quelques minutes.
19: Comment il s'appelle ton doudou ?
20: Schtroumpfette.
21: Elle s'appelle ?
20: Gabrielle.
21: Et Schtroumpfette a eu un accident.
20: Elle voulait descendre de la montagne, et bah elle est tombée jusqu'en bas et il y avait une grosse pierre.
19: C'est où qu'elle a mal ?
20: Là.
19: À la pète ?
21: Jeanne est en deuxième année de médecine, elle s'occupe du service Radio Nounours.
19: Et là on va la rentrer dans la machine
2: pour faire la radio, d'accord ?
3: Hop ! Après la radio, direction le médecin pour connaître le diagnostic.
2: Eh ben, on va voir, j'ai dû recevoir. Ah, regarde, c'est là. Tu vois ? Tu vois le petit trait noir ici ?
22: Oui.
2: C'est qu'en fait, elle s'est cassée le pied.
3: La radio est sur une tablette. C'est la première fois que Gabrielle en voit une. Elle est élève à l'école Boudonville de Nancy. Pauline Weiss est sa maîtresse.
2: C'est un doudou qu'ils ont choisi, qui vient de la maison. Ça peut être leur vrai doudou qu'ils utilisent tous les jours. Et il y a même certains qui ont pris le doudou de papa ou maman parce qu'il était un peu plus malade. Ils sont responsables de leur doudou. C'est comme leur petit enfant. Ils sont contents de l'emmener.
3: Cet hôpital des nounours est organisé par les carabins de la faculté de médecine de Nancy. Le doudou est un médiateur dans cet exercice. Quentin Minard est membre de l'association.
23: Le but de cette activité, c'est vraiment de sensibiliser les enfants aux soins, qu'ils aient moins peur des médecins ou alors des vaccins, des piqûres. On utilise leur doudou pour qu'ils comprennent que c'est pour leur bien et qu'ils aient vraiment le moins peur possible quand ce sera à leur tour d'aller voir le médecin.
3: La journée permet aussi aux enfants de découvrir de nouveaux métiers.
23: Par exemple, le métier d'ergothérapeute ou de psychologue, voire même les radiologues. C'est surtout aussi voir de leurs propres yeux, par exemple, une piqûre sur quelqu'un d'autre. Ils peuvent mettre des mots et des images sur des soins qu'ils vont faire ou qu'ils ont déjà fait, mais qu'ils ne savaient pas ce que c'était, tout simplement.
3: Le diagnostic est établi. Gabrielle doit aller voir un autre spécialiste.
2: On fait un plâtre comme vous avez déjà fait ici.
22: Je vais en refaire un.
2: Elle s'est cassée les deux pieds, c'est ça ?
22: Bah oui.
2: Ah bah, il faut en refaire un, oui. Comme ça, l'os, il se répare.
3: Vaccin, dents, audition. De sa naissance à ses 16 ans, un enfant doit faire 20 examens médicaux obligatoires.
17: Un reportage à retrouver sur ici.fr.
1: On embrasse évidemment Patrick, votre doudou, Mathieu Barbier.
17: Oui, mais c'était à la fin des années 70. Oui,
1: j'arrive pas à croire que...
17: Oui, il s'appelait Patrick, mon doudou.
1: Votre doudou s'appelait Patrick. Allez, dans moins d'une demi-heure, à la ligne du journal de 7h.
17: Nous reviendrons sur ces projets de loi annoncés hier par le ministre du Commerce et son collègue de l'Intérieur en visite à Nancy pour renforcer les pouvoirs des policiers municipaux pour lutter contre les vols à la sauvette dans les centres-villes.
1: Le temps aujourd'hui en Lorraine, de belles éclaircies attendues ce matin avec des températures plutôt fraîches. Nous qui nous sommes réveillés à 4h du matin, on s'est rendu compte qu'il faisait beaucoup plus froid que les jours passés, avec des températures aux alentours de 8 degrés pour cet après-midi. Encore des nuages qui devraient laisser entrevoir des éclaircies avec des températures qui devraient être comprises entre 18 et 22 degrés avec les maximales. Dans le Toulois, si vous partez acheter votre pain sur les routes, tout va bien hein, ce matin, 03 83 36 20, ici Lorraine toute la journée à vos côtés avec notre partenaire, la page Facebook InfoRadar 54.
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1: Vous devez faire votre plan aujourd'hui, allez faire un tour sur notre site internet ici.fr avec une carte interactive des stations-service les moins chères de la région. Et pour accompagner votre début de journée en ce vendredi 8 mai, on fait des bulles avec Bubble Star et Laurent Voulzy. Très bon réveil.

0: C'était Bubble Star de Laurent Voulzy sur votre radio locale ici Lorraine. 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
0: Excellent début de journée avec votre radio locale ici Lorraine. On est très heureux de vous accompagner en ce vendredi 8 mai. Non, ce n'est pas un best-of, nous sommes bien en direct avec surtout de quoi vous faire plaisir avec 4 entrées pour la foire exposition de Nancy et surtout votre inscription pour un vélo électrique d'une valeur de plus de 600 €. Le résultat, ça sera le 11 juin prochain. Mais venez vous inscrire ce matin dans le calendrier de la foire à 7h05. Tout d'abord, en ce 8 mai, c'est une date qui a marqué l'histoire. Ça, c'est sûr, mais encore plus dans notre région. Jérôme Prodhomme vous prouve que quand c'est Laurent, c'est forcément fin bien.
3: Au-delà de ce qui nous rapproche des beaux jours, de ce jour qui sent bon le printemps, le 8 mai, ça n'est pas un jour comme les autres. Aujourd'hui, la France se souvient de la Seconde Guerre mondiale et de la capitulation de l'Allemagne nazie à Berlin. Je dis à Berlin parce que, en réalité, c'est le 7 mai chez nous, à Reims, dans le Grand Est, que l'Allemagne a capitulé. Mais Staline, voulant marquer la victoire soviétique, a exigé que la capitulation officielle soit signée à Berlin, occupée par les Russes. En Lorraine aussi, évidemment, on se souvient. On se souvient que la Lorraine a été une grande terre de résistance pendant l'occupation. On pense par exemple au réseau Lorraine de l'instituteur Marcel Leroy, depuis Nancy. On pense évidemment aux maquis, si nombreux dans les Vosges, j'en cite quelques-uns, le maquis de Charmes, le maquis de Villon-Bois, le maquis de Grand-Rue, celui de Noirgoutte ou encore le maquis de la Piquante-Pierre. On se souvient aussi que la libération par les Alliés a été terrible. Elle a duré des semaines, des mois, et les Vosges ont été terriblement frappés. Ils sont peu nombreux, à vrai dire, nos villages de montagne notamment, à avoir traversé la guerre et à nous être parvenus intacts depuis le passé. Seul le Valtin donne une idée de ce qu'était un village vosgien d'avant-guerre. Partout ailleurs, ils ont été bombardés partiellement, détruits complètement, parfois pour d'autres. Le 8 mai résonne toujours très fort dans les Vosges et dans ces villes que les nazis ont sciemment détruites, des villes qu'on connaît bien comme Saint-Dié-des-Vosges, Gérardmer ou La Bresse. À propos de Gérardmer, je n'oublierai jamais ce que Claude Vanoni m'a dit un jour décrivant l'entrée des nazis chez lui, qui avait 8 ans à l'époque, et disant à la famille « Vous avez 10 minutes, vous prenez vos bagages et ensuite on brûle tout ». Et effectivement, ils ont brûlé la ville de Gérardmer. À La Bresse, en octobre-novembre 1944, on dit que 146 000 obus se sont abattus. 80% de La Bresse a été détruite et les habitants ont été chassés dans les montagnes où ils ont attendu dans le froid et la faim. Et c'est dans les ruines de leur ville que les habitants de Saint-Dié, de Gérardmer, de La Bresse et de tant d'autres communes ont appris, le 8 mai 1945, que la paix était de retour. 80 ans plus tard, que chacune et chacun d'entre nous prenne le temps de se souvenir, c'est le minimum que nous devons à nos anciens.
0: Ah, ça, c'est le moins qu'on puisse dire, Jérôme Prodhomme. Et d'ailleurs, à Dugny-sur-Meuse, il y a un événement ici Lorraine, avec un week-end de commémoration. Allez y faire un tour, je vous en dis plus avant 7h. Il est 6h43, vous avez peut-être un chat femelle qui va bientôt mettre bas, une chatte. Que faire dans ces cas-là? Pierre Fabin vous conseille dans un instant.
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0: 6h44, votre chatte attend des petits, le grand jour approche. Pierre Fabin, le veto de la radio, est là pour vous conseiller, puisque c'est un moment magique, mais souvent angoissant pour beaucoup de propriétaires. Pierre, est-ce qu'il faut intervenir ou couper le cordon soi-même?
4: Rappelez-vous tout simplement que la nature est bien faite et que votre chatte a un instinct maternel redoutable. Le meilleur moyen de l'aider, c'est de lui faire confiance et de la laisser tranquille. Dans les jours qui vont précéder, elle va chercher à faire son nid dans un endroit sombre, chaud et calme. Très souvent, votre armoire sur vos pulls propres. Aménagez-lui simplement une caisse en carton avec des alaises, à l'abri des regards, sans la forcer. Le signe annonciateur qui ne trompe pas, dans les 12 à 24 heures qui précèdent, elle s'agite, elle miaule différemment, gratte sa caisse et sa température chute d'environ 1 degré.
0: Et concrètement, comment se déroule l'accouchement et surtout à quel moment doit-on s'inquiéter et appeler les urgences ?
4: Alors la mise bas complète peut durer de 2 à 24 heures, parfois même plus. Et c'est là qu'il faut rassurer tout le monde, il peut y avoir des pauses de plusieurs heures entre deux naissances. C'est tout à fait normal. Si la chatte ne pousse pas, qu'elle se repose et qu'elle va bien, on ne s'inquiète absolument pas. Détail important, qu'un chaton sorte par la tête ou par les pattes arrière, c'est habituel. Il sort dans une petite poche de liquide amniotique, la mère va la déchirer avec ses dents, couper le cordon et lécher vigoureusement le chaton pour le faire respirer. Surtout ne le faites pas à sa place, sauf si elle ne s'en occupe pas au bout de plusieurs dizaines de secondes. Vous ne devez appeler le vétérinaire que dans trois cas précis. Si elle pousse intensément dans le vide depuis plus de 30 minutes sans qu'aucun chaton ne sorte, si un petit est coincé depuis plusieurs minutes ou si elle perd du sang rouge vif en grande quantité.
0: Et une fois que la petite famille est réunie, y a-t-il des précautions particulières à prendre dans les heures qui suivent la naissance ?
4: Alors en théorie, il devrait y avoir un placenta expulsé par chaton, mais en pratique, on ne les voit souvent pas sortir car la mère les mange immédiatement. Du coup, surveillez simplement l'état général de la mère dans les jours qui suivent pour s'assurer qu'il n'y a pas d'infection. Ensuite, vérifiez que chaque chaton trouve le chemin des mamelles pour boire le colostrum. Et la règle absolue pour toute la famille, on touche le moins possible les chatons dans les premiers jours.
0: En tout cas, si vous avez des chatons que votre chatte a mis bas, n'hésitez pas à nous les envoyer en photo hein, sur la page Facebook d'Ici Lorraine. On en profite pour saluer l'association de la Casa Cat à Pont-à-Mousson. Pour vous accompagner ce matin, c'est le roi de la pop avec une chanson qui figurait dans un film. Et pas n'importe quel film. C'était la bande originale du film Sauver Willy. Exceptionnel, puisque comme on était avec le veto, je suis sûr que Pierre Fabre serait capable de s'occuper d'un orque. Will You Be There, de Michael Jackson, le roi de la pop, qui est d'ailleurs au cinéma, il y a un biopic.

Will You Be There de Michael Jackson, le roi de la pop. Et je vous invite à aller voir le biopic concernant le roi de la pop. C'est d'ailleurs son neveu, le fils de Jermaine Jackson, qui interprète le rôle de son tonton. C'est exceptionnel, vous allez passer un superbe moment dans les salles obscures. C'est le week-end et vous voulez organiser ces trois jours. On s'occupe de tout, notamment avec des infos pratiques locales utiles et sympas à Duny-sur-Meuse ainsi qu'à Flavigny. C'est vos 3+, d'ici Lorraine, pour vous aider à organiser ce week-end de trois jours. Voilà, pour les fans de cinéma, c'est la bande originale du film Flyboys avec James Franco et Jean Reno. Ça raconte l'histoire de l'escadron Lafayette, premiers aviateurs pour participer à la grande bataille de Verdun. Et à l'occasion du 110e anniversaire de la bataille de Verdun, l'association Ambulance 318 vous propose une immersion exceptionnelle dans le quotidien du service de santé des armées de la Grande Guerre. L'événement se déroule dans un lieu chargé d'histoire, l'église fortifiée de Duny-sur-Meuse, qui servait réellement de centre de triage pour les blessés durant le conflit. Au programme de ce week-end de commémoration, écoutez bien, reconstitution historique avec plus de 30 passionnés en uniforme d'époque, des médecins, des infirmières, des brancardiers français et allemands, ainsi que deux véhicules sanitaires de 1914-18 qui seront présents, avec en plus de ça ce soir à 18h une conférence sur les blessures physiques et psychologiques des combattants, et demain à 18h c'est sur le rôle méconnu des chiens sanitaires. Vous pourrez passer un superbe moment, un moment chargé d'histoire. Et parmi les brancardiers, il y en a un qui devrait attirer votre attention. Il va avoir une grosse barbe avec des piercings. C'est Alexandre, notre réalisateur, ce matin. Prenez-le en photo et envoyez-le nous sur les réseaux sociaux d'ici Lorraine. L'entrée est évidemment gratuite et une restauration est disponible sur place entre 11h30 et 14h. Donc rendez-vous rue Raymond Parmentier pour découvrir ce patrimoine unique de manière vivante et solennelle. Vous vous souvenez également d'Hercule, le dessin animé Disney, avec son cheval, Pégase. Bah, si vous avez envie de plonger dans la mythologie grecque, la troupe du Ménil-Saint-Michel vous donne rendez-vous à la halle de Flavigny-sur-Moselle pour sa toute nouvelle création. Pégase, les sabots du vent, préparez-vous à un voyage spectaculaire qui mêle prouesse équestre et numéro acrobatique aérien. Vous suivrez l'histoire de Pégase, le célèbre cheval ailé de Hercule dans le film Disney, dans le dessin animé, mais surtout de Belléphoron. Avec ses exploits légendaires, donc quand ils ont battu la chimère, notamment avec trois représentations exceptionnelles qui vous attendent, notamment aujourd'hui et demain, ainsi que dimanche. Et évidemment, vous pouvez aller y faire un tour. C'est un autre événement ici Lorraine. En parlant d'événements ici Lorraine, il y en a un aussi qui se prépare, c'est la foire exposition de Nancy. À cette occasion, votre radio locale ici Lorraine vous offre 4 entrées pour la foire expo de Nancy et ça vous inscrit pour un vélo électrique d'une valeur de plus de 600 €. Oui, plus de 600 €. Vous imaginez avec ce beau soleil qu'on a actuellement là, allez chercher votre pain avec un vélo, mais électrique, donc sans trop se fatiguer. Ben pour ça, 03 83 36 20 20 et c'est peut-être vous qui remporterez ce vélo électrique. Bonne chance à tous. Avec Troisième Sexe d'Indochine pour accompagner votre petit déjeuner à 6h52. Excellent réveil avec ici.

0: Troisième sexe, Indochine, à 6h56 sur votre radio locale, ici Lorraine. Avec la foire exposition de Nancy qui approche à grands pas. Et nous sommes à Jarville-la-Malgrange. Bonjour Alain.
1: Bonjour Maxime.
0: Alain, vous remportez 4 entrées pour la foire exposition de Nancy et surtout votre inscription pour un vélo électrique de plus de 600 €. Résultat le 11 juin, Alain.
1: Oui, merci.
0: Alain, vous savez que j'ai votre nom de famille devant les yeux?
1: Pardon?
0: Vous savez que j'ai votre nom de famille devant les yeux?
1: Oui.
0: Et j'avais une question à vous poser. Est-ce que vous nagez, Alain?
1: Non, pas du tout.
0: Pour celles et ceux qui nous écoutent, évidemment, c'est en référence avec le champion olympique Alain Bernard.
1: Bien sûr, quand il était champion olympique, j'aurais dû payer le champagne, je ne sais pas combien de fois.
0: Et il y a aussi, et d'ailleurs, Alain, il y a un autre homonyme qui vous concerne, c'est un humoriste aussi, il s'appelle Alain Bernard. Je ne sais pas si vous connaissez.
1: Ah non, je ne connais pas. Non.
2: Bon, c'est Alain Delon, mais par rapport à mon physique surtout.
0: Alain Delon, je pense, Mathieu.
1: Alain Delon.
0: En tout cas, Alain, vous remportez ces 4 entrées. Qu'est-ce que vous avez prévu de faire, vous, en ce week-end de 3 jours?
1: Comme déjà ce matin, je vais à la fête de la rhubarbe à Oudemont.
2: Ah oui.
0: Oh, vous avez bien raison.
1: Et puis l'après-midi, un petit peu de jardinage.
0: Oh, bah c'est super. Et si vous avez la moindre question jardin, il y a Frédéric Brun qui nous rejoint à partir de 9h. Bon, alors, c'est pas elle qui va vous répondre, c'est Roland Motte.
1: Roland.
0: Oui, mais pour Frédéric, je sais qu'elle nous écoute actuellement. Au pire des cas, je lui donnerai des conseils. Je sais qu'elle apprécie grandement mes conseils jardin.
1: Ah.
0: Donc voilà, vous savez que je suis un spécialiste, moi, Alain.
1: Oui.
2: Il n'y a même pas de balcon dans son appartement, mais c'est un spécialiste du jardin.
0: Alors, en tout cas, passez une très belle journée. Quelle est la radio de la Foire Expo de Nancy?
1: Ah bah ici Lorraine, bien sûr.
0: Bah oui, la radio de tous les Lorrains. Belle journée à Jarville-la-Malgrange, Alain.
1: Merci.
0: Dans moins de 3 minutes, le journal de 7h, présenté par Mathieu Barbier.
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0: Toute cette semaine, deux équipes se sont affrontées entre 11h et midi dans notre jeu La Quiche des Champions, présenté par Jérôme Prodhomme, l'équipe du Gros Stival face aux Poulettes. Et aujourd'hui, c'est la dernière manche. Nous allons connaître l'équipe gagnante. Voici un petit extrait de ce que vous pourrez entendre tout à l'heure à partir de 11h. C'est une question culture générale. Essayez de trouver la réponse chez vous ce matin.
8: De qui le Jolly Roger est-il le drapeau, top chrono?
9: Les pirates.
8: Bonne réponse de Cyril qui plie le game. Effectivement, c'est le drapeau des pirates. Vous savez, c'est le drapeau avec la tête de mort. Voilà. C'est le drapeau que mène notre chef des programmes, Eva Milo, quand on vient lui demander des congés. Elle plaque le truc sur la vitre. Dans Pirates, tiens, les questions à Laetitia. Dans Pirates des Caraïbes,
10: Johnny Depp.
8: Sur quelle partie du corps de Jack Sparrow, incarné par Johnny Depp, zoom le réalisateur au début du film? Top chrono.
2: C'est un son cul.
8: Voyant. Sur une partie de son corps qu'on voit bien. Plutôt.
0: Et voilà ce qui devait arriver.
2: Le micro était ouvert.
0: Merci beaucoup pour ce grand moment d'antenne. En tout cas, la Quiche des Champions. Si vous aussi vous avez envie de rire, rendez-vous à partir de 11h pour ce jeu 100% Lorrain.
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0: 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Il est 7h. Vos informations de ce vendredi 8 mai, présentées par Mathieu Barbier. Et pour ouvrir ce journal, une belle histoire, une histoire émouvante.
2: Celle de Rogue, un chien perdu pendant 18 jours dans le col de la Schlourte. Les propriétaires de ce bouvier bernois ont remué ciel et terre pour le retrouver sans réussite avant qu'un couple de Belges l'aperçoive et appelle les gardes champêtres de la brigade verte du Haut-Rhin. La suite, c'est l'une des jeunes propriétaires de l'animal qui nous la raconte.
11: C'était une journée ultra pluvieuse. Je me suis dit, mais personne n'ira se balader aujourd'hui sur les crêtes. Avec un temps pareil, faut être fou. Il pleut, c'est venteux, c'est pas agréable. Donc la journée s'est écoulée normalement jusqu'au moment où on a reçu un coup de téléphone du coup de la brigade verte d'Alsace qui me dit « J'ai votre chien devant moi ». J'ai dit « Mais c'est pas possible ». On s'est échangé des photos, elle m'a envoyé la photo du chien et là ça a été vraiment, c'était lui quoi. Il était là avec eux. Tout le monde est enfin soulagé, tout le monde souffle. Que ce soit mon père, nous les trois sœurs, les cousins et les tantes, ça a vraiment pris une ampleur. Je reçois encore des messages et des appels de personnes que je ne connais pas pour me dire félicitations, bravo, on était avec vous, on a tout suivi. Il y a eu un élan de solidarité hors du commun.
2: Andrea Boudazin répondait à Marie Roussel. L'histoire et les photos de Rogue sont à retrouver sur notre site ici.fr. Deux enseignes fermées par arrêté municipal à Nancy. La boutique de vêtements Sodis et le Shamrock Pub, un bar rue Saint-Julien. Les commissions de sécurité pointent principalement du doigt des manquements en cas d'incendie. Depuis le drame de Crans-Montana en Suisse, les contrôles dans les lieux accueillant du public se sont renforcés. Deux enseignes qui ferment et une qui rouvre au moins partiellement. C'est le Black Baron, fermé là aussi pour défaut de sécurité depuis 4 mois. La mairie annonce sa réouverture partielle. Les clients sont de nouveau les bienvenus, mais seulement au rez-de-chaussée pour le moment, le sous-sol reste inaccessible. Le ministre du Commerce, justement, et son collègue de l'Intérieur sont venus passer 2 heures hier matin à Nancy pour annoncer un plan national de lutte contre les incivilités au quotidien. Serge Papin et Jean-Didier Berger ont annoncé 2 projets de loi. L'un doit donner le pouvoir aux policiers municipaux de dresser des amendes forfaitaires, notamment en cas de vente à la sauvette. Quant aux agents de sécurité, ils pourront bientôt être autorisés à porter des caméras piétons et contrôler les coffres de voitures. Cette visite, c'était aussi l'occasion pour nous de demander au ministre Serge Papin si la guerre au Moyen-Orient avait un impact sur la fréquentation de nos boutiques dans les centres-villes. La réponse du ministre.
10: L'année 2025 a plutôt été bonne dans l'ensemble. Je vais faire une étude d'ailleurs sur les commerces de quartier, plutôt les commerces de bouche. En 2025, ils ont eu une bonne croissance, plus 5%. Boulangerie, pâtisserie, primeur, etc. C'est pour 2025. Là, on voit que pour 2026, c'est sûr que le conflit crée de l'inquiétude. Cette inquiétude, elle se traduit par chez les consommateurs qui sont prudents. Pas de récession, mais de la prudence. D'ailleurs, la meilleure preuve, c'est le taux d'épargne. Mais le taux d'épargne des consommateurs est à quasi 20%. Donc, on voit bien qu'il y a de l'attentisme. Mais bon, on va voir comment les choses vont évoluer. Il n'y a pas de récession, mais il y a, on va dire, oui, une forme d'inquiétude.
2: Et à 7h30, nous entendrons les commerçants du centre-ville pour savoir comment ils réagissent à ces annonces qui élargissent donc les pouvoirs des policiers municipaux et des agents de sécurité. Une habitante de Laxou, dans le Grand Nancy, sera jugée à l'automne prochain après que les forces de l'ordre ont retrouvé chez elle 2000 euros de produits stupéfiants, du matériel de conditionnement. La quinquagénaire a reconnu être consommatrice et revendeuse. Tout est parti d'un contrôle routier où elle a été contrôlée au volant après avoir consommé de l'héroïne. À Lunéville, une enquête est ouverte pour faire toute la lumière sur ces détonations entendues rue Florent Schmitt dans la nuit de mardi à mercredi. Les policiers y ont retrouvé des douilles de 9 mm, mais pour l'heure, aucune hypothèse n'est avancée.
0: 700 pneus seront d'ici un mois évacués d'un site privé à Cornimont.
2: Oui, et cette opération de préservation de l'environnement, on la doit aux bénévoles de l'association Randonnette Haute-Vosges. Ils vont rassembler, empiler les pneus avant qu'une entreprise lyonnaise les récupère et les recycle. Une action à laquelle tient particulièrement Johan Crouvezier. C'est le fondateur du mouvement, même si ce n'est pas son cœur d'action depuis sa création en 2020.
12: Alors nous, notre vocation chez Randonnette, c'est la découverte du massif des Hauts-de-Vosges par la randonnée. Donc on amène un groupe de personnes faire de la randonnée en nature, dans une super ambiance. Et on profite en fait de cette randonnée, de cette découverte pour nettoyer les sentiers. Donc effectivement, c'est vraiment une opération à titre exceptionnel pour aller au bout de cette envie d'effacer cette décharge. Parce que réellement, en fait, les gens ne la voient pas forcément, cette décharge, mais par contre, une fois qu'on leur a montré, ils ne voient plus que ça. Et moi, ça fait, aujourd'hui, j'ai 39 ans, et ça fait, pour ainsi dire, toute ma vie que je la vois, donc je ne vois plus que ça dans le paysage, je veux que ça disparaisse.
2: Et d'ailleurs, l'association n'est pas contre un coup de main. Si vous avez quelques heures disponibles, c'est 5 et 6 juin prochains, pour rassembler ces centaines de pneus donc qui sont là depuis plusieurs années sur un site privé sur la commune vosgienne de Cornimont. À l'occasion de ce 8 mai, des cérémonies sont organisées un peu partout en Lorraine pour commémorer l'anniversaire de la capitulation allemande. Annoncée, elle débutera à 17h devant le mémorial des îles à Épinal. Plusieurs rendez-vous sont prévus, notamment un au cimetière américain de Dinosé à 10h-20. L'hôpital des Nounours s'est installé cette semaine à la fac de médecine à Nancy-Brabois, accompagné de leur doudou 700 enfants nancéens de grande section de maternelle ont vécu une expérience unique à la rencontre des médecins. Et tout est plus facile quand on a son doudou. Un parcours imaginé par les étudiants en deuxième année de médecine pour dédramatiser l'univers médical, avec notamment un service psychologie. Lina Bourgogne est en licence justement de psychologie.
13: Faire comprendre aux enfants qu'est-ce que c'est aussi la psychologie, qu'il n'y a pas que la santé physique, mais qu'il y a aussi la santé mentale qui est importante sur comment ils se sentent, s'ils sont tristes, que c'est important d'en parler, même que ce soit à des personnes autres comme leurs parents ou des adultes. Je trouve qu'un enfant, ça garde beaucoup pour lui, ou alors ça va dire, mais ça ne sera pas pris au sérieux parce que du coup, ils sont petits et on ne les écoute pas forcément. Mais ça reste important parce qu'un enfant, ça peut avoir plein de problématiques, que ce soit vis-à-vis des parents, s'il y a eu des divorces, s'il y a eu des problèmes dans la famille ou des choses comme ça. On ne prend pas forcément en compte ce qu'un enfant y ressent parce qu'il est encore petit et il oubliera. Alors que pas du tout, ça va être très bénéfique dans son développement de pouvoir en parler et de pouvoir être suivi grâce à ça.
2: Et nous reviendrons plus longuement sur les bienfaits de cet hôpital des Nounours à 8h30 dans l'info d'ici avec Océane Dupuis.
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0: Le temps aujourd'hui en Lorraine, des éclaircies sur l'ensemble de la région avec des températures aux alentours de 8 degrés. Et pour cet après-midi avec ce beau soleil, les températures devraient atteindre entre 8 et 22 degrés avec les maximales dans le Toulois. Et à 7h08, si vous partez acheter votre pain ou allez vous promener en famille, tout va bien. Sur nos routes et autoroutes de Meurthe et Moselle et dans les Vosges, un problème, une difficulté pour circuler. 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
0: Avec Mylène Farmer, pourvu qu'elle soit douce sur votre radio locale, ici Lorraine.

0: Farmer avec Pourvu qu'elle soit douce sur votre radio locale ici Lorraine.
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0: Bon allez, j'espère que vous allez bien ce vendredi 8 mai avec toute l'équipe d'Ici Matin qui vous accompagne jusqu'à 9h. Vous allez pouvoir faire le plein d'humour le 12 juin puisque Roland Magdan, humoriste, viendra se produire sur la scène de l'Espace Chaudeau de Ludre dans son tout nouveau spectacle Clap de fin et surtout vous dire au revoir pour aller le voir en spectacle, rendez-vous à 7h25 dans notre quiche aux chansons. Tout d'abord, on peut pas passer à côté de cette info, David Ossilou non plus, hein, d'ailleurs.
3: Non, il va revenir sur le fait que TF1 a décidé hier de rediffuser, pour une énième fois, La 7ème Compagnie, le film populaire, la veille du 8 mai. Vous comprendrez pourquoi.
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3: C'est aujourd'hui le 8 mai, 81 ans après la capitulation nazie et la victoire des Alliés lors de la Seconde Guerre mondiale. Mais saviez-vous que ce 8 mai n'a pas toujours été un jour férié? Les explications, David Ossilou.
6: Non, justement. Tiens, hier soir à la télé, il y avait l'énième rediffusion de « On a retrouvé la 7ème compagnie », comédie de 1975. Ce n'est pas un détail la date, parce que 1975, c'est l'année où la France décide de ne plus commémorer le 8 mai 45. Dans ce film, la guerre, elle est drôle, on voit pratiquement jamais un seul mort, on rit des soldats perdus et des ponts qui sautent.
7: Le fil vert sur le bouton vert, le fil rouge sur le bouton rouge.
8: Si je connaissais le con qui a fait sauter le pont.
6: Eh bien moi je connais celui qui a fait sauter le 8 mai en France. D'abord il a fallu attendre 1953 pour que ce soit un jour férié. Et encore tout le monde n'était pas d'accord. Tellement pas d'accord qu'en 1959, on le supprime. Par qui ? Par Charles de Gaulle. On ne peut pas soupçonner cet homme d'avoir ignoré la guerre, lui qui a été le premier à résister. Pourtant, il signe noir sur blanc, il dit « Commémorer le 8 mai aboutit à multiplier le nombre de jours fériés au préjudice de l'activité nationale ». Traduction, bah ça coûte trop cher de se souvenir. En 1975, donc, Valéry Giscard d'Estaing va plus loin, il supprime carrément la commémoration. Il disait « On ne va pas ressasser ». La même année où au cinéma, donc la guerre devient une comédie très populaire, une façon de regarder ailleurs, vers l'avenir. Il faudra attendre 1981 avec François Mitterrand pour que le 8 mai redevienne définitivement un jour férié, 36 ans après la fin de la guerre. Et puis l'an dernier, l'idée elle est revenue, moins de jours fériés, plus de travail, plus de croissance, idée portée par François Bayrou, devenu Premier ministre. Ça n'a pas été bien loin, mais hier soir, veille de cette journée de souvenir, on a retrouvé la 7ème compagnie.
3: Et jeudi dernier, pour le premier, on a retrouvé la 7ème connue, puisqu'il y en a eu d'autres, 3 500 000 personnes ont encore regardé cette énième rediffusion. Ça cartonne à chaque diffusion.
0: C'est grâce à la nage de Chaudard.
3: Ouais, vous vous souvenez? En partie. Il y a tellement de bons moments là-dedans.
0: Allez, dans un instant, dans l'info d'ici, on va s'intéresser au jardin.
3: Oui, des milliers de plants, de fleurs vivaces, aromatiques, fruits et légumes vous attendent jusqu'à la fin du mois de mai au domaine des Eaux Bleues à Liverdun, au nord de Nancy.
0: C'est juste après Julien Doré. Bah tiens, on va pouvoir nager comme Chaudard, Mathieu, dans le lac de Julien Doré ce matin, 7h17 sur votre radio locale ici Lorraine.
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0: Julien Doré avec Le Lac. S'aimer sur les bords du lac, je pense qu'il faisait forcément référence au lac de Gérard, mais j'en suis quasi sûr. Il est 7h20 et vous écoutez Ici Lorraine. 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Et si vous comptez vous occuper de votre jardin pendant ce week-end prolongé, on vous propose un bon plan.
1: Oui, des milliers de plants de fleurs vivaces, aromatiques, fruits et légumes vous attendent jusqu'à la fin du mois de mai au domaine des Eaux Bleues à Liverdun, c'est au nord de Nancy. Des animations sont même prévues demain et dimanche en présence d'artisans locaux et de créateurs. Le domaine des Eaux Bleues, c'est en fait un ESAT, un établissement et service d'aide par le travail qui accompagne au total 45 travailleurs en situation de handicap dans 6 métiers, dont l'horticulture. Cette vente annuelle cartonne chaque année, Isabelle Baudrier.
2: Dans chaque main, Arlette tient une petite fleur.
3: Alors là, c'est des œufs. Feuillet d'Inde, c'est un petit cadeau de la maison.
2: Un cadeau de fidélité, car Arlette vient régulièrement ici et ne repart jamais les mains vides.
3: Mes plants de tomates, plants de salade et plants de fraises déjà. Mais par la suite, je vais venir pour les fleurs.
2: Les ateliers des Eaux Bleues, un lieu qu'elle apprécie.
3: Moi, je trouve que c'est super bien. Tout le monde est agréable, tout le monde est sympa. On a un beau cadre. Quelquefois, je viens à l'après-midi, on peut se promener un petit peu partout. C'est l'idéal.
2: Pour Coralie et Gabriel, c'est le cadre de travail qui est idéal. Coralie peut cultiver ses fleurs préférées.
4: Mes préférées, c'est les géraniums.
2: Gabriel est la plus expérimentée de l'équipe.
5: C'est un beau métier, je trouve.
2: Toutes deux adorent cette période de vente.
4: D'accueillir les clients, de parler avec les clients. Ça, j'aime bien.
5: C'est vrai que la vente m'intéresse d'autant plus que je suis souvent au conseil client et pouvoir les renseigner, leur expliquer comment on fonctionne ici, c'est quelque chose d'intéressant, je trouve, et de valorisant.
2: Coralie et Gabriel.

0: On a l'impression de faire une bonne action.
1: Et puis ça fait travailler un organisme qui en a besoin.
2: Donc c'est une démarche de soutien pour vous aussi aux travailleurs.
1: On peut voir ça comme ça.
3: On a un petit-fils qui est autiste, donc on connaît le problème du handicap et ça aide, voilà.
4: Au revoir. 50 000 plants environ sont mis en vente jusqu'à la fin du mois de mai.
5: Et le domaine des Eaux Bleues à Livernin organise ses portes ouvertes demain, samedi donc, et dimanche de 10h à 18h.
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7: 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Elle nous vient de Moselle, c'est Patricia Casse.

Du côté de Gondreville, du côté de Gérardmer ou du côté d'Angoulême? Vous avez la réponse, vous nous appelez dès maintenant 03 83 36 20 et c'est vous qui irez voir Roland McDan le 12 juin à l'Espace Chaudeau de Ludre pour son clap de fin. Alors est-ce que c'était de Gondreville, d'Angoulême ou de Gérardmer? Vous nous appelez et les places pour Roland McDan sont pour vous avec Sauf Celle en attendant vos appels. Tainted Love à 7h25. Très bon début de journée avec Issy Lorraine.

0: Sofcel avec Tainted Love sur votre radio locale. Ici Lorraine, et dans un instant nous allons connaître là où le grand gagnant des places pour aller voir Roland Magdan le 12 juin à l'espace Chaudeau de Lude.
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2: Qui vous permet d'aller faire le plein d'humour à l'espace Chaud de Ludre pour aller voir Roland Magdan. Nous sommes à Fléville devant Nancy avec Michel qui tente sa chance. Bonjour oui. Michel.
3: Bonjour, bonjour, ici Lorraine.
2: Michel, on oui. a cuisiné une quiche avec notre Lorraine, Patrice
3: oui.
2: Cass.
3: Oui.
2: Quelles étaient les paroles manquantes? Gondreville, Angoulême ou de Gérard May?
3: Angoulême.
2: On vérifie.
4: Il y en a qui font la noce du côté d'Angoulême. Il y en a même.
2: C'est une bonne réponse, Michel.
3: Je suis contente.
2: Vous irez contente. Voir Roland Magdan et lui dire au revoir
3: super.
2: Aussi. Clap de fin. Dernier spectacle.
3: Super.
2: Voilà,
3: super.
2: 50 ans de carrière.
3: Oui.
2: Et ça va être l'occasion pour vous d'aller faire le plein d'humour. Michel, oui. aujourd'hui, en ce vendredi 8 mai, quel est le programme pour vous?
3: Le programme, c'est un peu de jardinage. Planter des tomates, des géraniums en jardinière. Et puis une petite balade, plutôt l'après-midi, je pense.
2: Vous avez bien raison, Michel. C'est parfait pour profiter de la journée, ça, le jardin. Vous savez que vous connaissez ma passion pour le jardin, si vous avez l'habitude d'écouter ici Lorraine.
3: Oui.
2: Et Roland Motte sera avec nous en direct à 9h, hein, Michel. Si vous avez des problèmes avec vos géraniums, vous me le dites, je pose la question.
3: D'accord, je ne manquerai pas. Mais enfin, pour l'instant, je ne pense pas que j'aurai des problèmes, ils sont très beaux.
2: Ah ben, ça, je n'en doute pas. Quelle est la radio de l'humour, Michel?
3: Ici Lorraine.
2: La radio de tous les Lorrains, belle journée à Fléville.
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2: Dans un instant, la sécurité des commerces au cœur d'une visite de deux ministres hier à Nancy, Mathieu.
5: Avec l'annonce d'un plan renforçant les pouvoirs des policiers municipaux, notamment reportage et explication signé Isabelle Baudrier dans deux minutes.
2: Tout d'abord à 7h30, c'est le 90 secondes pour avoir l'actualité en France et dans le monde et c'est présenté par Valentine Lethès.
6: Va bien pour nous. Message d'un couple de Français à bord du MV Ondius, un bateau de croisière sur lequel un foyer d'antivirus s'est déclaré. Trois passagers sont morts depuis la mi-avril. Depuis, la vie est quasi normale sur les Français. Leur témoignage est à lire sur ici.fr. Riposte et contre-attaque au Moyen-Orient où le cessez-le-feu tient toujours, assure Donald Trump. Malgré des échanges de frappes entre les États-Unis et l'Iran depuis hier, trois bateaux américains ont notamment été attaqués. Une broutille, selon le président des États-Unis. La réponse à la flambée des prix du carburant avec la guerre, c'est le télétravail pour le gouvernement. Les agents publics sont encouragés à travailler de chez eux et à limiter leurs déplacements professionnels pour réduire les coûts. Préparez-vous à vivre une année 2027 brûlante. Selon les prévisions de Copernicus, l'Observatoire européen du climat, les températures risquent de battre des records l'année prochaine et de dépasser celle de 2024, année la plus chaude jamais enregistrée à ce jour. En ce 8 mai, la France commémore la fin de la Seconde Guerre mondiale avec ses traditionnels hommages dans nos villes et nos villages et à Paris, une cérémonie à partir de 11h sous l'Arc de Triomphe présidée par Emmanuel Macron. La fin du rêve pour Strasbourg, éliminé en demi-finale de Ligue Europa Conférence de football sur une défaite 1-0 hier soir contre les Espagnols du Rayo Vallecano. Les Alsaciens ne joueront donc pas la première finale européenne de leur histoire.
5: Merci Valentine. Rendez-vous à 8h30 pour un nouveau 90 secondes. L'info d'ici en Lorraine nous emmène donc au centre-ville de Nancy. C'est l'endroit choisi hier par deux ministres pour présenter un plan renforçant le pouvoir des policiers municipaux et des agents de sécurité. Serge Papin, chargé notamment du commerce, et son homologue de l'intérieur, Jean-Didier Berger, espère avec ces deux projets de loi à venir améliorer la lutte contre les incivilités du quotidien. Leur visite a duré 2 heures. Isabelle Baudrier était avec eux pour ici Lorraine.
7: Premier étage du centre commercial Saint-Sébastien, les ministres Serge Papin et Jean-Didier Berger échangent quelques instants avec le responsable de l'équipe de sécurité, Sébastien Blou.
8: Sur quoi vous intervenez principalement ici?
9: Ça peut être, oui, principalement c'est du vol. Ou alors, quelquefois, voilà, ça peut arriver s'il y a une agression. Ou
10: des mauvais comportements.
9: Voilà, c'est ça. Voilà.
11: Vous avez vu que vous allez pouvoir bénéficier des caméras piétons? Ça va vous permettre de désamorcer aussi beaucoup de situations.
7: La possibilité de déclencher une caméra piéton, une mesure bien accueillie par l'agence.
9: Ça peut dissuader.
7: 10 ans d'expérience.
9: Les incivilités, ouais, c'est de plus en plus jeune. 12 ans, 13 ans, ça commence déjà. Il n'y a plus le respect. Ils ont plus peur de la sécurité, en fait.
7: À deux pas de là, le hall du livre.
12: Je vous en prie.
7: Quelques mots sur l'activité de la librairie.
13: L'activité est très, très compliquée, mais bon, comme dans tous les commerces, malheureusement, aujourd'hui.
7: Mais la responsable des lieux, Astrid Canada insiste aussi sur la sécurité. Le hall du livre dispose de 32 caméras.
10: Tout simplement parce que c'est également le bien-être de notre personnel comme des clients.
7: Deux projets de loi, l'un intitulé Riposte et l'autre sur l'extension des pouvoirs des policiers municipaux, apportent des réponses concrètes et immédiates aux incivilités et à la délinquance du quotidien, selon Jean-Didier Berger, ministre délégué auprès du ministre de l'Intérieur. Les policiers municipaux pourront, eux aussi, dresser des amendes forfaitaires délictuelles. 300 euros pour la vente à la sauvette, 500 euros pour trafic de stupéfiants.
11: On va avoir des résultats sur la vente à la sauvette, on va avoir des résultats sur la vente d'alcool aux mineurs, beaucoup plus facilement encore. Donc, des outils concrets, des outils d'application immédiate qui vont aussi permettre, par exemple, au couple maire-préfet de fermer beaucoup plus facilement les commerces qui posaient des difficultés parce que certains commerçants peuvent être aussi gênés par les nuisances générées par des faux commerces qui viennent un peu parfois être complices, voire même organiser les nuisances ou les trafics qui pourrissent la vie de nos compatriotes.
7: Ce plan ne dispose pas de moyens financiers supplémentaires.
5: Reportage et photos à retrouver sur ici.fr. Et nous recevrons dans une dizaine de minutes le président des Vitrines de Nancy, une association de commerçants, Sébastien Duchovitz. Il réagira à ces projets de loi annoncés par les deux ministres en visite hier à Nancy.
2: Aujourd'hui, de belles éclaircies hein, sur l'ensemble de la région. Température plutôt fraîche. Vous voyez une petite écharpe ce matin si vous allez acheter votre pain. Avec des températures aux alentours de 8 degrés cet après-midi avec ce beau soleil, elle devrait attendre entre 18 et 22 degrés avec les maximales dans le Toulois. Si vous partez si vous êtes dans votre voiture hein, pour aller vous promener dans la région, le trafic est fluide. Hein, rien à vous signaler ce matin. N'hésitez pas à consulter la page Facebook de notre partenaire, hein, Foradar 54. 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
2: Pour la musique, beaucoup de J à 7h35. Johnny, de Jeanne, Masse, sur votre radio locale, ici Lorraine, bon réveil.

0: Johnny Johnny de Jeanne Mas sur votre radio locale, ici Lorraine.
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0: Oui, c'est important de le préciser aujourd'hui, en ce vendredi 8 mai. Ce n'est pas un best-of. Nous sommes bien en direct avec Mathieu Barbier, avec des découvertes, évidemment, des idées de sortie, des cadeaux. Et comme chaque jour, vous avez la parole au 03 83 36 20 20 sur un sujet d'actualité.
3: Oui, parce que lundi, Sébastien Lecornu, le Premier ministre, va annoncer de nouvelles aides pour celles et ceux qui prennent leur voiture avec le prix des carburants très élevé. Alors, a priori, ce sera pas pour tous, on va pas raser gratis. Peut-être que des professions supplémentaires vont être concernées par ce plan d'aide. On parle notamment des taxis. Mais vous qui nous écoutez ce matin, je voudrais savoir si vous avez changé vos habitudes avec votre voiture. Est-ce que vous l'utilisez moins? Est-ce que vous rationnez l'essence? Est-ce que vous limitez vos déplacements? Venez nous raconter votre quotidien. Et si on vous pose cette question, c'est que la fréquentation dans les stations-service, eh bien, diminue. En avril dernier, il y a eu 10% de fréquentation en moins par rapport au même mois d'avril de l'an dernier. Ça veut dire que les gens réfléchissent à deux fois avant d'aller faire le plein. Alors, avez-vous ressorti votre vélo, votre trottinette? Est-ce qu'il y a des déplacements que vous ne faites plus parce que l'essence est trop chère? Vous nous appelez au 03 83 36 20 20 et nous en discuterons ensemble d'ici une dizaine de minutes en direct.
0: 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Après une saison compliquée, le dénouement est enfin tombé. Porté par un succès fondateur à Pau, la semaine dernière, les Nancéens ont définitivement sécurisé leur place en Ligue 2. Retour sur un sauvetage qui doit autant à l'abnégation des joueurs qu'à l'indéfectible ferveur de leur public. C'est ce que vous nous racontez dans l'esprit sportif, Laurent Piloni.
4: Le soulagement est à la mesure de l'angoisse qui habitait les amoureux de l'AS Nancy Lorraine ces dernières semaines. La SNL a officiellement validé son maintien en Ligue 2, en allant s'imposer avec autant de caractère que de détermination sur la pelouse de Pau. La semaine dernière, les Rouges et Blancs ont définitivement chassé les nuages noirs qui menaçaient peut-être aussi l'avenir du club. Le spectre d'une fin de saison irrespirable et d'une soirée de la peur face à Dunkerque s'est enfin évaporé, laissant place à une véritable bouffée d'oxygène pour tous les amoureux du club au Chardon. Ce samedi, pour la réception des Nordistes, l'ambiance sera radicalement différente. Les supporters ne viendront pas à Marcel Picot pour sortir les calculatrices ou scruter nerveusement les scores des autres pelouses, mais pour retrouver le plaisir pur, celui de voir un match de foot sans la pression étouffante du résultat. C'est une sensation de légèreté que le peuple nancéien n'avait sans doute pas connue depuis bien longtemps, et ce dénouement est d'autant plus savoureux qu'il est amplement mérité. Il vient récompenser un public d'une fidélité rare qui a pourtant été durement éprouvée et sevré de sa passion à 6 reprises cette saison en raison des huis clos. Malgré ces tribunes vides imposées, la ferveur n'a jamais décliné. Les chiffres parlent d'eux-mêmes, avec une affluence moyenne dépassant les 13 000 spectateurs. Nancy s'affirme comme la deuxième place forte du championnat en termes de mobilisation, juste derrière l'ogre stéphanois. Si le maintien s'est techniquement arraché sur le rectangle vert par les joueurs, il s'est tout autant gagné dans les gradins grâce à cette union sacrée. Les supporters ont été le 12e homme indispensable, celui qui porte l'équipe quand les jambes pèsent lourd et que le doute s'installe. Demain soir, face à Dunkerque, ce sera l'heure de la célébration et de la communion. Marcel Picot pourra vibrer à l'unisson, non pas nécessité comptable, mais pour rendre hommage à l'abnégation de ce groupe et d'un staff qui a assuré malgré toutes les difficultés internes. C'est une soirée pour savourer, pour chanter et pour se rappeler que malgré les tempêtes, le Chardon reste toujours aussi piquant.
0: Ah, ça c'est le moins qu'on puisse dire. Qui s'y frotte s'y pique. Et n'oubliez pas, si vous participez, si vous allez voir le match des Rouges et Blancs demain soir, évidemment à la 54e minute, tout le monde debout et on applaudit et on rend hommage à Pablo Correa. Et une rencontre que vous pourrez vivre évidemment en direct avec Johan Gant demain.
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5: Merci beaucoup. 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
0: Dans un instant, notre invité en direct est le président des Vitrines de Nancy.
3: Oui, Sébastien Duchovitte viendra réagir aux deux projets de loi annoncés hier par les deux ministres en visite à Nancy pour limiter au maximum les incivilités du quotidien. Nous verrons si le président des Vitrines de Nancy est convaincu.
0: C'est juste après Elena, tout a changé, rien n'a changé.
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0: Tout a changé, rien n'a changé. Elena sur votre radio locale, ici Lorraine.
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0: Deux ministres en visite dans le centre-ville de Nancy hier pour présenter un plan de renforcement de la sécurité des commerces. Comment ces mesures sont-elles accueillies par les commerçants ? On en parle avec le président des vitrines de Nancy, Sébastien Duchovitz, qui répond à vos questions, Mathieu Barbier.
3: Sébastien Duchovitz, bonjour.
4: Bonjour Mathieu, bonjour Maxime.
3: Merci d'être en direct en ce jour férié.
4: Exactement.
3: Dans notre studio, avant d'aborder la visite des ministres, une question d'actualité. La guerre au Moyen-Orient, le coût du carburant, est-ce que ça désertifie le centre-ville de Nancy ? Est-ce que les clients sont moins nombreux ?
4: Alors, on ne va pas dire que les clients sont moins nombreux. En revanche, on peut dire que les clients font attention. On s'aperçoit que les achats sont très raisonnés. Le coup de cœur, on oublie en cette période. Donc les gens viennent parce qu'il y a réellement besoin. Mais on n'a pas forcément une baisse de fréquentation. Les week-ends sont toujours aussi pleins en ville. Donc voilà, les gens font attention, les gens épargnent. Et consomment quand ils ont réellement le besoin.
3: Alors nos deux ministres, un de l'intérieur, le bras droit du ministre de l'Intérieur et le ministre du Commerce et de l'Artisanat et des PME sont donc venus hier à Nancy pour présenter deux projets de loi, on va les détailler, pour limiter les incivilités au quotidien. Mais la question qu'on se pose, c'est est-ce que ici à Nancy, vous avez un problème de sécurité dans vos magasins ou autour des magasins ?
4: Alors, dans nos magasins, on n'a pas forcément de problème de sécurité majeur. Après, effectivement, ce sentiment d'insécurité dans les rues de Nancy existe réellement. On sait qu'il y a un travail de fond qui est fait par la ville de Nancy et la préfecture. On a la chance d'avoir un préfet qui est conscient de cette problématique et qui essaye de prendre le problème à bras-le-corps. Après, effectivement, une visite de ministre qui sert à quoi exactement ? Puisqu'on vient nous annoncer un projet de loi, mais on ne nous annonce rien de réellement concret pour le commerçant indépendant et le petit commerçant, en fait.
3: Alors, deux projets de loi dans les tuyaux. Le premier doit permettre aux policiers municipaux de dresser des amendes forfaitaires délictuelles pour les stupéfiants, la vente à la sauvette. Mmh. C'est bien ça, non, pour vous ?
4: Alors, c'est bien, mais la vente à la sauvette, c'est pas forcément majeur sur Nancy. Effectivement, tout ce qui est
3: stupéfiant... On voit plus ça autour de la Tour Eiffel.
4: Exactement. Sur certaines grandes villes touristiques, mais Nancy, on n'est pas forcément concerné. On est plus concerné, par exemple, par les problèmes de drogue, mais je ne suis pas sûr que le policier municipal puisse réellement intervenir sur des points de deal majeurs. On sait que c'est un travail en fait de fond qui doit être que la préfecture et la police nationale en fait a mis en place. Maintenant, le petit délinquant, qui est dans la rue, est-ce que le policier municipal va réellement et concrètement en fait l'interpeller, lui mettre cette amende et entre guillemets à quoi ça va servir réellement ?
3: Le second projet de loi autoriserait les agents de sécurité privés donc à porter des caméras piétons sur eux, donc soit sur l'épaule, soit sur le torse. Ça aurait un effet dissuasif ou pas ?
4: Alors, c'est un effet dissuasif, mais toujours pour les mêmes, pour les grosses structures. Je prends des exemples concrets. Si, au Saint-Sébastien, par exemple, ça peut être un outil de dissuasion pour les agents de sécurité. Par contre, pour le commerce indépendant qui est tout seul dans son commerce, il n'a pas forcément d'agent de sécurité et ça ne sert pas forcément à grand-chose. Mmh. Donc, oui, effectivement, pour les grosses structures, les grandes chaînes de magasins qui ont les moyens de pouvoir mettre cette sécurité. Pour les autres, ça sert pas forcément à grand chose. Alors après, effectivement, ça peut donner ce sentiment dissuasif et empêcher, en fait, que la délinquance se développe, en fait, dans nos centres-villes.
3: Deux ministres qui viennent annoncer ensemble avec tout leur aéropage pour annoncer deux projets de loi sur les amendes qui peuvent être mises par les policiers municipaux et les agents de sécurité qui peuvent fouiller les coffres de voitures. Vous avez envie de dire tout ça pour ça, non?
4: J'ai envie de dire tout ça pour ça. Alors, le seul avantage, c'est que Nancy a été mis en lumière pendant une matinée, c'est qu'il s'intéresse quand même au problème. Après, sur l'aspect très concret, on se pose réellement des questions. Alors moi, j'ai eu un échange, par exemple, avec Monsieur Papin, le ministre du Commerce, qui, quand on lui a expliqué qu'on n'avait pas forcément les moyens financiers, nous, en tant que commerçants indépendants, de pouvoir avoir toute cette sécurisation de nos boutiques, nous dit, oui, mais c'est peut-être le rôle, par exemple, des associations de commerçants, des unions commerçants, des fédérations, de faire des achats groupés, en fait, de toute cette technologie et de pouvoir équiper, en fait, les commerces individuels.
3: Vous parlez de la vidéosurveillance.
4: La vidéosurveillance, alors qu'il se développe de plus en plus avec l'intelligence artificielle où on va pouvoir détecter des comportements litigieux, par exemple.
3: C'est d'ailleurs l'expérimentation de la vidéoprotection assistée qui a commencé aux Jeux Olympiques de Paris en 2024. Vous, par exemple, dans votre magasin,
4: oui,
3: vous n'avez pas les moyens, avec les marges que vous faites, oui, avec des salaires que vous versez, d'avoir cette vidéoprotection dans votre commerce.
4: Non, on n'a pas forcément les moyens. On n'a pas les moyens de pouvoir mettre ça en place. Alors après, on se dit que ça va être les plus gros qui vont pouvoir mettre ça en place et que par la suite, ça va se démocratiser comme tout. Mais dans combien de temps ? C'est pas demain. Ouais. Peut-être d'ici une dizaine d'années, voire une quinzaine d'années. Mais pour l'instant, le constat qu'on peut faire, c'est qu'il y a un sentiment d'insécurité avec une certaine insécurité également sur le domaine public, et que là, bah, pour le coup, la police municipale ou la police nationale a des difficultés à gérer, et que c'est nous, derrière, qui en pâtissons, parce qu'on doit sécuriser nos commerces.
3: Donc ce que vous auriez aimé hier, Sébastien Duchovitz, c'est qu'on annonce une nouvelle enveloppe.
4: Une enveloppe budgétaire, voilà, qui puisse accompagner les commerçants pour cette sécurisation, puisqu'on n'arrive pas à sécuriser, on va dire, le domaine public. Donc, une sécurisation de nos propres enseignes. Mais pour l'instant, on n'en est pas sur cette étape-là.
3: C'est bientôt les soldes, non?
4: Alors, on y va à quel moment? Ouais. On est sur la pleine saison. Ouais. Les soldes arriveront à partir de fin juin.
3: Ouais. Ça revient quand même.
4: Oui, ça arrive.
3: Et vous attendez à quoi? Parce qu'en général, vous avez le nez pour ça.
4: Alors, sur les soldes d'été, là, on s'aperçoit que la saison a eu du mal quand même à commencer à cause du temps. Donc, on se doute que ça va être une belle saison d'été avec, entre autres, le grand déballage des commerçants sur le premier week-end de juillet où là, en général, on cartonne.
3: Merci beaucoup, Sébastien Duchovitz, d'être venu en ce jour férié en direct dans nos studios. Vous êtes président des Vitrines de Nancy. Vous venez d'ailleurs d'être réélu triomphalement.
4: Exactement, c'est parti pour 3 ans.
3: Association de commerçants. Vous étiez le seul candidat, non?
4: Oui.
3: C'est juste pour vous dégonfler un peu le ballon. Bonne journée.
4: Bonne journée.
0: On profite que Sébastien Duchovitz est avec nous en studio pour lui demander un petit peu la tendance côté mode pour l'été.
4: Alors, pour l'été, il y a beaucoup de beige, beaucoup de vert d'eau, beaucoup de bleu ciel. Et après, sur des tenues très légères, on est beaucoup sur, au niveau des matières, on est beaucoup sur du lin, par exemple, des choses qui sont assez fraîches.
0: Vous avez vu notre studio, nous sommes tous les matins à la télé, sauf aujourd'hui, en ce jour férié. Vous avez vu le bleu?
4: Oui.
0: Faut pas trop que ça détonne.
4: Oui.
0: Vous nous conseillez quelle couleur avec Mathieu?
4: Avec un beau bleu marine, par exemple, ça irait parfaitement. Et un croisé de surcroît pour Maxime, qui adore.
3: Mais non, un croisé, c'est pas la mode.
4: Mais c'est la tendance et ça revient de plus en plus.
0: Oui, oui. J'ai acheté le mardi et le jeudi pour Mathieu Barbier. Il a essayé de la mettre la semaine prochaine.
4: Oui.
3: Non, je mettrai pas de costume croisé.
4: Si, on attend les vidéos.
0: Par contre, le col tulipe, moi j'adore, Sébastien.
4: Oui, c'est aussi la tendance. Ça permet d'avoir une chemise autre que le col traditionnel anglais, etc.
3: Ouais, enfin, et qui reste élégant.
0: Merci en tout cas, Sébastien. On a également vos chansons préférées après ce petit point mode avec Walk of Life, Dire Straits.

0: Suez, Walk of Life. 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Votre journal de 8h arrive dans moins de 3 minutes à présent. Et si vous venez de boucler votre ceinture, est-ce que vous saviez qu'elle est arrivée en France en 1973? Et ça n'a pas été fortement apprécié. Stéphane Bern va vous faire remonter le temps dans un instant.
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0: On remonte le temps chaque matin pour vous raconter des faits historiques marquants. Juste avant votre journal de 8h, c'est avec Stéphane Bern. Et aujourd'hui, on voyage au temps où la sécurité routière n'était qu'un concept.
7: 1973, l'État français décide d'imposer un geste simple dans les voitures. Attacher sa ceinture. Contrôle rétro, on embraye, c'est parti. France, été 1973. Sur les routes des vacances, les voitures filent à toute allure. Les autoroutes sont neuves, les moteurs puissants, mais la sécurité est encore très approximative. On roule vite, on réfléchira après. Dans beaucoup de voitures, une ceinture existe déjà. Elle pend sur le côté du siège, coincée dans la portière ou glissée sous le dossier. Presque personne ne l'utilise. Ou alors, de temps en temps, pour caler le sac des courses. Pourquoi ? Parce qu'on s'en méfie. Certains automobilistes jurent qu'en cas d'accident, la ceinture empêche de sortir de la voiture. D'autres se rêvent pilotes de Formule 1 et affirment qu'ils conduisent mieux que les statistiques. À les écouter, ils pourraient même remplacer Fangio le dimanche. Pourtant, les chiffres sont implacables. Au début des années 70, la route tue plus de 16 000 personnes par an en France. Alors, l'État décide d'agir et enclenche la première.
8: Vous feriez bien d'attacher votre ceinture.
9: Oh, ça ira.
7: Les campagnes de prévention se multiplient. Les études montrent que la ceinture réduit fortement les risques de mort lors d'un choc. Peu à peu, le geste s'impose. Dans les années suivantes, l'obligation s'étend. En ville, puis à l'arrière de la voiture. Un petit geste pour les conducteurs, un grand geste pour les urgences, car il va sauver des centaines de milliers de vies. Aujourd'hui, on attache sa ceinture sans même y penser. Comme quoi parfois, pour sauver des vies, il suffit d'une loi et d'un petit clic pour éviter la grosse claque.
0: Pensez quand même à boucler votre ceinture si vous êtes dans la voiture.
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0: Ici Lorraine, première radio sur l'actu locale en Meurthe-et-Moselle et dans les Vosges, il est 8h. Vos informations de ce vendredi 8 mai avec Mathieu Barbier. Des commerces contraints de fermer à Nancy.
10: Oui, des fermetures administratives après des contrôles de sécurité. Ces derniers se sont renforcés depuis le drame de Grand Montana en Suisse il y a quelques mois. Sont concernés une boutique de déstockage de vêtements près du centre Saint-Sébastien et un bar rue Saint-Julien. Les détails nous sont donnés par Clément Lhuillier.
11: Les différentes commissions de sécurité pointent principalement des manquements en cas d'incendie. Pour la boutique Sodise, elle constate l'absence de vérification des installations techniques et de sécurité, l'absence de formation du personnel, le risque de propagation en cas de feu et les risques pour les personnes présentes en cas d'évacuation. Même constat pour le Shamrock Pub où la commission vise également un certain nombre d'anomalies dans la réserve du rez-de-chaussée. Elle signale la non-conformité des issues de secours qui représentent un risque pour les clients au cas où ils devraient évacuer rapidement. Les responsables des établissements ont 2 mois pour contester ces avis devant le tribunal administratif. Le bar de nuit, le Black Baron, qui avait été fermé fin janvier à cause d'importants manquements en matière de sécurité, a lui été autorisé à rouvrir, mais uniquement au rez-de-chaussée. L'exploitation du sous-sol reste interdite tant que la sécurité du public n'y est pas garantie.
10: Le ministre du Commerce, justement, était en visite à Nancy hier avec son collègue bras droit du ministre de l'Intérieur, Serge Papin et Jean-Didier Berger sont venus présenter un plan national de lutte contre les incivilités du quotidien, comme le vol à l'étalage, à travers 2 projets de loi. Les policiers municipaux vont avoir le droit de dresser des amendes, notamment pour le vol à la sauvette. Quant aux agents de sécurité, ils vont pouvoir porter des caméras piétonnes et contrôler les coffres de voitures, ce qui leur était impossible jusque-là. Pour Frédéric Lessy, le patron des policiers de Meurthe-et-Moselle, il est logique de vouloir élargir les pouvoirs des policiers municipaux.
1: Aujourd'hui, on a des formes de paradoxe où un policier municipal ne peut pas faire une amende forfaitaire délictuelle sur les stupéfiants. Il est obligé de nous le ramener. Et finalement, pour la même infraction, on va avoir des traitements très distincts. Et c'est forcément une simplification et une densification du travail policier qui sera très bienvenue. Et là, ce sera également l'amende forfaitaire délictuelle en matière de vente à la sauvette. Ça peut être sur des problématiques comme la vente de cigarettes, sur laquelle le fait de pouvoir travailler plus rapidement, confisquer, verbaliser policiers nationaux comme policiers municipaux, c'est vraiment une couverture territoriale, opérationnelle d'un centre-ville comme Nancy, beaucoup plus efficace.
10: Il faut savoir qu'à Nancy, il existe depuis plusieurs mois déjà des patrouilles mixtes police nationale et municipale. Alors comment ces projets de loi ont été accueillis par les commerçants? Bien, beaucoup d'entre eux pensent que c'est du bruit pour pas grand-chose. C'est en tout cas le point de vue de Sébastien Duchovitz, le président des vitrines de Nancy, une association de commerçants. Il était notre invité il y a moins d'un quart d'heure en direct. Que s'est-il passé dans la nuit de mardi à mercredi à Lunéville, rue du Docteur Schmitt? Des riverains ont entendu des détonations. Les policiers ont eux retrouvé des douilles de 9 mm. Une enquête est ouverte. Arrêtée pour un simple contrôle routier à Dombasle, entre Nancy et Lunéville, une habitante de Laxou, dans le Grand Nancy, a perdu gros. Non seulement elle était au volant alors qu'elle avait consommé de l'héroïne, mais en plus, en perquisitionnant son domicile, les forces de l'ordre ont retrouvé 2000 euros de produits stupéfiants et du matériel de conditionnement. Âgée de 50 ans, elle a reconnu être une consommatrice et une revendeuse. Elle sera jugée à l'automne. Vincent Gindre, un habitant de la ville de Nancy, est parti de chez lui à pied mercredi. Depuis, ses proches n'ont plus de nouvelles. La police vient de lancer une enquête pour disparition inquiétante. Des trains annulés, d'autres retardés de près de 2 heures. Hier, en fin d'après-midi, c'était la pagaille en gare de Nancy, après qu'un homme de 80 ans a été grièvement blessé, qui est Claude Lelorin. On ne sait pas si le retraité a été percuté ou non par un train, mais le trafic a été sérieusement impacté. Il n'a repris que vers 19h. Les bénévoles de l'association Randinette Haute-Vosges vont dans un mois évacuer d'un terrain privé 700 pneus abandonnés dans la nature depuis des années sur la commune de Cornimont. Leur travail sera de les rassembler, de les empiler, avant qu'une société lyonnaise ne les récupère pour les recycler. Johan Crouvezier est le fondateur de l'association créée il y a 6 ans.
8: Moi, c'était en fait une route que j'empruntais très très souvent, en fait, depuis que je suis tout jeune. Et ces pneus m'ont toujours interpellé. Le jour où on a créé l'association, je m'étais dit que de toute façon, c'était pour moi une obligation. Je m'étais dit, il faut que je les enlève, ces pneus. Alors, le plus difficile, honnêtement, alors les bénévoles, on arrive toujours à en trouver. Le plus difficile, c'était vraiment de trouver un repreneur pour ces pneus qui sont quand même de gros gabarits, puisqu'on parle quand même de pneus de tracteurs agricoles, de pneus de camions. Voilà, c'est vraiment du pneu de hors gabarit qu'on peut pas ramener dans toutes les déchetteries. On a fait un comptage approximatif, donc 700, c'est une approximation, mais on a entre 5 et 700 pneus, oui, tout à fait.
10: Et d'ailleurs, l'association n'est pas contre un petit coup de main. Si vous avez quelques heures disponibles, c'est 5 et 5 juin, 6 juin prochain, pour rassembler ces centaines de pneus. À l'occasion de ce 8 mai, des cérémonies sont organisées un peu partout en Lorraine pour commémorer l'anniversaire de la capitulation allemande. À Épinal, plusieurs rendez-vous sont prévus, notamment à 9h40 au cimetière américain de Dinosé ou quelques minutes plus tard au monument aux morts de Saint-Laurent à Nancy. La cérémonie débutera en fin d'après-midi à 17h devant le mémorial des îles.
9: L'hôpital des Nounours a fait halte cette semaine à la faculté de médecine à Nancy-Brabois.
10: Oui, 700 anciens de grande section de maternelle accompagnés de leur doudou, c'est important, avec une expérience unique à la rencontre de médecins. Tout un parcours imaginé par les étudiants en deuxième année de médecine pour dédramatiser l'univers médical. Lisa François et Arthur Enjolras en font partie.
12: D'habitude, dans nos stages, on est plus avec des adultes. Donc nos patients sont quand même plus aptes à entendre des discours plus précis, avec des mots plus compliqués. Là, le but, c'est vraiment d'adapter notre discours et de rassurer, de rendre presque les choses un peu ludiques. Et puis, c'est vrai que c'est très enrichissant, même pour nous, en tant que futurs soignants. Et bien, alors pour des douleurs, on va dire des petits mots style bobo. Pour des patients, on les appelle les nounours, parce que forcément, du coup, on s'adresse à leurs petits doudous.
13: Rien que dans la verbalisation, si on va au stand de la pharmacie, on a des stops bobo. C'est pour montrer à l'enfant aussi les différents médicaments et pas forcément les noms très durs médicales. C'est plus pour adapter l'enfant et même beaucoup dans la verbalisation quand on demande si on veut écouter le cœur, etc. Et ça permet aussi de l'enfant, il est beaucoup plus apte aussi à la conversation avec nous. Par exemple, là, il y a une petite fille, elle parlait pas beaucoup et après, plus la conversation allait, mieux elle comprenait, plus elle parlait.
10: Nous reviendrons sur les bienfaits de cet hôpital des Nounous à 8h30. dans l'info d'ici avec Océane Dupuis. Sans jouer hier soir, le SLUC Nancy Basket a fait un pas vers la qualification pour les phases finales après la défaite de Boulazac à Limoges. Maintenant, seul Dijon est encore susceptible de gratter cette 10e place au Cougar. Mais pour cela, les Bourguignons devront gagner leurs deux dernières rencontres et espérer que les Nancyens perdent les deux leurs. Le SLUC se déplace à Cholet dimanche pour son dernier déplacement de la saison régulière.
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9: Avec du soleil, aujourd'hui des températures aux alentours de 8 degrés. Pour cet après-midi, des éclaircies avec des températures cette fois-ci qui devraient atteindre entre 18 et 22 degrés avec les maximales dans le Toulois. N'hésitez pas à nous dire les températures que vous avez près de chez vous ce matin sur les réseaux sociaux d'ici Lorraine. Et si vous êtes sur la route ce matin, que vous êtes dans votre voiture, tout va bien, rien à vous signaler. 03 83 36 20 20 ici Lorraine. 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
9: Pour accompagner votre petit déjeuner avec ce beau soleil, Alain Souchon qui chante un baiser.
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0: Le baiser d'Alain Souchon sur votre radio locale, ici Lorraine à 8h12.
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0: On organise votre mois de juin dès le mois de mai. J'espère que vous allez bien en ce vendredi 8 mai. Si vous avez envie de faire le plein d'humour, de rire devant un artiste qui vous accompagne depuis une cinquantaine d'années, Roland Magdan sera sur la scène de l'Espace Chaud de Ludre le 12 juin prochain. On vous offre deux places. Venez tenter votre chance à 8h25 dans la Quiche aux Chansons. Tout d'abord, vous avez peut-être vu sur les réseaux sociaux qu'il y a de nombreuses cyberattaques. Aude Razo vous explique tout dans un instant.
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0: C'est votre rendez-vous anti-arnaque avec Aude Razo qui vous aide à démêler le vrai du faux chaque matin aux alentours de 8h15. Et Aude, on reparle ce matin des cyberattaques parce que les auditeurs sont inquiets, hein. Ils vous posent beaucoup de questions.
6: Oui, ça reste un peu flou pour pas mal d'entre vous, je le vois bien. Vous me dites souvent, je suis un peu paniqué, mes données personnelles ont été volées lors d'une cyberattaque quelconque. Il y en a eu beaucoup, plateforme ANTS, Free, Bouygues Télécom, etc. Je ne comprends pas ce que je risque exactement. Ce que je vais faire, je vais vous raconter les déboires qu'ont vécu certains. Comme ça, ce sera plus clair pour tout le monde. Premier exemple, ce couple de personnes âgées qui a remis pour 30 000 euros de lingots d'or à des inconnus, à des voleurs. Comment c'est possible? Eh bien, une enseigne de vente et d'achat d'or s'est fait pirater. Piratage informatique. Tout un tas d'infos sur les clients se sont retrouvés dans la nature, nom, prénom, téléphone. Et ni une ni deux, les escrocs, pas bêtes, se sont mis à appeler les clients.
0: Ils leur ont dit quoi, Aude ?
6: Eh bien, ça nous donne une petite conversation du style « Bonjour, c'est les gendarmes. Il y a eu une cyberattaque, vous risquez d'être victime d'un cambriolage. » Et donc, question, est-ce que vous n'auriez pas chez vous des objets de valeur ? Est-ce qu'il y a des caméras ? Et puis, carrément, on va envoyer des gens pour mettre en sécurité vos bijoux, vos lingots. Aïe, voilà. Voilà comment ces voleurs sont repartis. Mais alors, tranquillement, avec des lingots d'or sous le bras, c'est ça dont je parle quand je vous dis qu'une cyberattaque, quel que soit le site, vous expose à des arnaques ultra crédibles. Autre exemple, on a aussi la série de cambriolages après le piratage en octobre de la Fédération Française de Tir. Là, des armes ont été volées. Les voleurs savaient très bien où les trouver puisqu'ils avaient récupéré les adresses des adhérents de la Fédération.
0: Et si vous êtes victime d'une arnaque, vous pouvez contacter Aude à ici.arnaque@radiofrance.com. On va continuer ce matin de faire le plein de découvertes puisqu'on vous emmène à la mine de fer de Neuf-Maisons pour vous présenter un bénévole au parcours extraordinaire avec Véronique Laure. C'est juste après ce grand classique de Madonna, La Isla Bonita, sur votre radio locale, ici Lorraine.

0: Comment que c'est la Lorraine? Muy bien. C'est la Isla Bonita de Madonna sur votre radio locale ici là. 6h. Si vous voulez une belle découverte et une belle idée de sortie pour ce week-end, dans Il était une fois des Lorrains, Véronique nous amène à la mine de fer de Neuf-Maisons, qui est ouverte en ce week-end et en ces jours fériés. Et elle a rencontré un des bénévoles, Francis Vinchelin, pour Il était une fois des Lorrains.
1: Mais c'est drôlement beau.
2: Ah ben, on s'en occupe un peu, hein, depuis maintenant, on va dire une vingtaine d'années, hein. Ça, les wagonnets arrivaient là, alors il n'y avait pas ces buts, hein, c'était autrement aménagé.
1: Bon alors pourquoi vous faites ça, vous?
2: Bonne question, le bénévolat. J'ai dû être baptisé dans une auge à bénévolat. J'ai fait du bénévolat depuis l'âge de, allez, je vais dire, 13-14 ans. J'ai démarré avec le basket, j'ai fait 52 ans de basket sur Neuf-Maisons. Derrière, j'ai eu les majorettes de marron. Je ne sais pas si vous avez entendu parler. Les hommes qui défilaient habillés en majorette et tout.
1: Ah ouais?
2: Ah ouais, on a fait ça pendant 10 ans. Ça, c'est les années 71, 80, 81.
1: C'était tous des copains, quoi?
2: Tous des copains.
1: D'accord.
2: Ou des copines, comme vous voulez. Ensuite, troisième association, l'association de quartier du Val-de-Fer. Donc, on se retrouvait pratiquement tous les dimanches avec tous les gens du quartier. Et on faisait une pétanque, on faisait une fête, enfin, on faisait de nombreuses manifestations.
1: Troisième engagement associatif.
2: Ouais, et quatrième, donc la retraite arrive. Hein. On a passé déjà de nombreuses années, 40 ans dans l'association. Et je rencontre un jour une personne que j'avais côtoyée dans mon travail. Et cette personne-là était déjà dans une association. La première association qui a travaillé ici, c'est les anciens mineurs. François, là, tu me dis, tu sais pas, Francis, t'as pas envie de venir travailler avec moi dans la mine? J'étais jamais rentré dans la mine. Hein. Je venais tout le temps voir les mineurs, tout ça étant gamin, hein, puisque mes parents habitaient dans la vallée, là en bas. Ah ben, je dis, là, c'est l'occasion. Et de fil en aiguille, je me suis pris au jeu.
1: Je vous sens vraiment, vous l'avez dans les tripes. Votre commune, votre quartier, la mine, vous l'avez dans les tripes.
2: C'est souvent la réflexion que j'ai en sortant d'une visite. Donc, les gens disent, c'est incroyable de trouver des gens passionnés comme ça. Mais je dis, je suis pas le seul. Et je suis peut-être un des moins passionnés, parce qu'il faut voir les autres guides. Hein. Eh ben, on a des gens hyper passionnés.
1: J'entends du bruit là-bas. Là. Ça rissole, là.
2: La cuisine. Ah. On est obligé d'avoir une petite cuisine. Avec un tas de bénévoles comme ça, il faut les nourrir.
3: Francine, l'épouse de Francis.
1: Ah, c'est votre femme. Oui.
2: C'est pour ça que je dis que c'est grâce à elle aussi que j'ai autant d'années de bénévolat.
1: Ah, oui.
2: Si elle ne l'avait pas supporté, à un moment donné, il aurait fallu faire des choix. Mais elle est tombée dedans aussi.
1: Oui, trop le choix, hein, quand même. Ça vous plaît, quand même,
4: rassurez-vous. Oui,
1: c'est très bien, oui, on participe. Mais bon, je ne vais pas quitter mes activités pour autant. Hein.
3: Ah oui.
1: Je vais à la gym, je marche.
2: C'est une marcheuse hors pair.
1: Bon, vous vous entendez bien, tous les deux.
2: Ah, très bien. Bon, comme tous les couples, hein, avec quelques webins, hein, mais bon, non, ça va.
1: Oui, en fait, c'est une vraie communauté d'amis que vous avez.
2: Oui, c'est ça. C'est surtout ça. On a vraiment un milieu très, très amical.
0: Oh là là, Francis, décidément, a eu pas mal de villes, était majorette à Marron. Si vous souhaitez visiter la mine de fer de Neuf-Maisons, elle est ouverte en ce week-end de jour férié.
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0: Ah, avec... On a entendu ruisseler. Il était une fois des Lorrains, ça m'a donné envie de manger une part de quiche. De quiche aux chansons, c'est encore mieux. Avec deux places pour aller voir Roland McDan le 12 juin à l'espace chaud de Ludre pour son clap de fin. Avec une lettre adressée au public. Derniers applaudissements pour une ultime série de sketchs et de confidences entre souvenirs de tournée. Et surtout, sa joie intacte de jouer devant vous, puisqu'il va remonter sur scène pour vous dire merci et au revoir après 50 ans de blagues. Pour aller voir Roland McDan, à vous nous dire quelles sont les paroles manquantes dans la quiche aux chansons que nous avons.

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0: Le coup de folie de Thierry Pastor qui accompagne votre réveil ce matin sur votre radio locale ici Lorraine. Et dans un instant, nous allons connaître là où le grand gagnant des places pour aller voir Roland McDan à l'espace Chaudeau de Ludres le 12 juin prochain. Réponse dans un instant.
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0: Allez, nous sommes à Réinvillé ce matin dans la quiche aux chansons avec Sophie qui tente sa chance pour aller voir Roland McDan. Bonjour Sophie.
5: Bonjour Maxime.
0: Sophie, on a cuisiné une quiche aux chansons avec Marie-Myriam, avec l'Eurovision qui approche et qui sera d'ailleurs présentée par Stéphane Bern et Camille Serre. Quelles étaient les paroles manquantes dans la quiche aux chansons qu'on a cuisiné avec Marie-Myriam? Est-ce que c'était sur l'herbe verte? Est-ce que c'était au sable blanc? Ou est-ce que c'était dans le grand bleu?
5: C'était le sable blanc.
0: Vous êtes sûre?
5: Ah oui, certaine.
0: Si vous me dites que c'est, si c'est le grand bleu...
5: Ah bah j'ai perdu.
0: Ah bah c'est-à-dire que c'est perdu. On va vérifier.
5: Et avec le sable blanc, ça doit être bon.
0: On va vérifier quand même.
6: Belle la chanson naissante des vagues, abandonnée au sable blanc.
0: Bravo Sophie, c'est une bonne réponse. Vous irez voir Roland McDan.

0: pour son clap de fin. 50 ans de carrière, vous imaginez ?
1: Eh oui.
0: Et pour ça, vous avez bien fait de tenter votre chance, Sophie.
1: Merci à ici, Lorraine.
0: Quel est le programme pour vous aujourd'hui, Sophie ?
1: Oh, un peu de bricolage, du cuisine, de la cuisine. Beaucoup de choses qu'on ne sait pas quand on travaille.
0: Ah, vous savez, Sophie, qu'avec Mathieu, on est levé depuis très tôt ce matin. Mettez-nous l'eau à la bouche. Qu'est-ce que vous avez prévu de cuisiner ?
1: Là, il y a du chou-fleur qui est en cuisson pour faire un gratin. Je vais aller couper de la rhubarbe pour faire une tarte.
0: Ah, la tarte à la rhubarbe, on prend avec Mathieu.
1: Voilà. Les fraises qui sont équeutées, puis voilà.
0: Après, vous avez déjà les fraises ?
1: Non.
0: Je plaisante, évidemment, Sophie. Je me doute bien que vous n'avez pas encore les fraises. Bon, en tout cas, pour celles et ceux qui
1: sont toutes petites, elles n'attendent que le soleil pour rougir.
0: Ah, bah, on va en avoir cet après-midi. En tout cas, pour celles et ceux qui se posaient la question de savoir si, oui ou non, il faut s'occuper de ces fraises en ce moment, Roland Motte arrive dans une petite demi-heure pour répondre
1: alors,
0: en direct.
1: Écouter, alors.
0: Sophie, quelle est la radio de l'humour ?
1: Ici Lorraine.
0: Belle journée à Rienville.
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0: Dans deux minutes, nous irons faire un tour à l'hôpital des Nounours à Nancy. Tout d'abord, à 8h30, en ce vendredi 8 mai, c'est le 90 secondes pour avoir l'actualité en France et dans le monde. Et c'est présenté aujourd'hui par Valentine Letès.
3: Une gerbe de fleurs au pied du général de Gaulle avant une cérémonie sous l'arc de triomphe à partir de 11h. En ce 8 mai, la France célèbre la victoire des Alliés sur l'Allemagne nazie, la fin de la Seconde Guerre mondiale il y a 81 ans. La trêve tient encore, assure Donald Trump, mais plus à grand-chose. Les États-Unis et l'Iran se frappent depuis hier soir. Trois navires américains ont notamment été attaqués dans le détroit d'Ormuz. En guise de réponse, les États-Unis ont bombardé des installations militaires en Iran. Pas de panique à bord. Deux Français confinés sur le MV Ondus nous rassurent dans une lettre. Sur ce bateau de croisière, trois passagers sont morts depuis la mi-avril et la découverte d'un antivirus. Mais tout va bien pour nous, écrit le couple, comme pour les trois autres Français à bord. Des sourires sacrifiés par appât du gain. Un dentiste de Lozère est condamné à 6 ans de prison ferme pour avoir mutilé des dizaines de patients avec des opérations non justifiées dans le but d'escroquer la sécurité sociale. Pas de train jusqu'à dimanche après-midi sur la POLT, la ligne entre Paris, Orléans, Limoges et Toulouse. Trois week-ends complets de travaux sont prévus en ce mois de mai sur la ligne de train. C'est le premier. Des cartes de substitution sont proposées par la SNCF. Et la fin de l'aventure européenne pour Strasbourg, battue comme au match aller, 1-0 par le Rayo Vallecano hier soir. Les Alsaciens sont donc éliminés aux portes de la finale de Ligue Conférence de football.
4: Merci Valentine. L'info d'ici en Lorraine nous emmène donc ce matin à la faculté de médecine de Nancy. Bravo, où s'est installé toute cette semaine l'hôpital des Nounours, où 700 enfants de maternelle ont avec leur doudou pu se familiariser avec l'univers médical. Un parcours de découverte imaginé par des étudiants en deuxième année de médecine au CN du Puy. On visite sur place pour nous cet improvisé médecin pendant quelques minutes.
5: Comment il s'appelle ton doudou ?
6: Schtroumpfette.
7: Elle s'appelle ?
6: Gabrielle.
7: Et Schtroumpfette a eu un accident.
6: Elle voulait descendre de la montagne, et bah elle est tombée jusqu'en bas et il y avait une grosse pierre.
5: C'est où qu'elle a mal ?
6: Là.
5: À la pète ?
7: Jeanne est en deuxième année de médecine, elle s'occupe du service Radio Nounours.
5: Et là on va la rentrer dans la machine pour faire la radio, d'accord ? Hop !
7: Après la radio, direction le médecin pour connaître le diagnostic.
5: Et ben on va voir, j'ai dû recevoir. Ah, regarde, c'est là. Tu vois le petit trait noir ici ?
6: Oui.
5: C'est qu'en fait, elle s'est cassée le pied.
7: La radio est sur une tablette. C'est la première fois que Gabrielle en voit une. Elle est élève à l'école Boudonville de Nancy. Pauline Weiss est sa maîtresse.
8: C'est un doudou qu'ils ont choisi, qui vient de la maison. Ça peut être leur vrai doudou qu'ils utilisent tous les jours. Et il y a même certains qui ont pris le doudou de papa ou maman parce qu'il était un peu plus malade. Ils sont responsables de leur doudou. C'est comme leur petit enfant. Ils sont contents de l'emmener.
7: Cet hôpital des Nounours est organisé par les Carabins de la faculté de médecine de Nancy. Le doudou est un médiateur dans cet exercice. Quentin Minard est membre de l'association.
9: Le but de cette activité, c'est vraiment de sensibiliser les enfants aux soins, qu'ils aient moins peur des médecins ou alors des vaccins, des piqûres. On utilise leur doudou pour qu'ils comprennent que c'est pour leur bien et qu'ils aient vraiment le moins peur possible quand ce sera à leur tour d'aller voir le médecin.
7: La journée permet aussi aux enfants de découvrir de nouveaux métiers.
9: Par exemple, le métier d'ergothérapeute ou de psychologue. voire même les radiologues. C'est surtout aussi voir de leurs propres yeux, par exemple, une piqûre sur quelqu'un d'autre. Ils peuvent mettre des mots et des images sur des soins qu'ils vont faire ou qu'ils ont déjà fait, mais qu'ils ne savaient pas ce que c'était, tout simplement.
7: Le diagnostic est établi. Gabriel doit aller voir un autre spécialiste.
5: On fait un plâtre comme vous avez déjà fait ici.
6: Je vais en faire un.
5: Elle s'est cassée les deux pieds, c'est ça?
6: Bah oui.
5: Ah bah, il faut en refaire un, oui. Comme ça, l'os, il se répare.
7: Vaccin, dents, audition. De sa naissance à ses 16 ans, un enfant doit faire 20 examens médicaux obligatoires.
4: Un reportage signé Océane Dupuis.
0: Dans moins d'une demi-heure, Mathieu Barbialine du journal de 9h.
4: Cette belle histoire et ce chien retrouvé dans le col de la Chourte après 18 jours passés tout seul. Ses propriétaires sont heureux ce matin.
0: Imaginez si Canel s'était perdu, Mathieu.
4: Ça n'arriverait pas. Elle est toujours au bout de la laisse.
0: Je pense que même si elle faisait ne serait-ce que 500 mètres, elle serait incapable de revenir.
4: Je retourne le monde entier, mais je la retrouve.
0: Allez, le temps aujourd'hui en Lorraine. C'est des éclaircies ce matin avec des températures aux alentours de 8 degrés pour cet après-midi. Elle devrait atteindre entre 18 et 22 degrés avec les maximales dans le Toulois. Avec toujours un beau soleil. Côté route, tout va bien ce matin. N'hésitez pas à consulter la page Facebook de notre partenaire, InfoRadar 54. Le trafic est fluide ce matin, 03 83 36 ans. 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
0: Avec le taulier pour bien démarrer la journée ensemble. Ce vendredi 8 mai, c'est Johnny Hallyday avec Gabriel. J'adore cette chanson.
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0: Histoire d'amour enchaînée avec Gabriel de Johnny Hallyday ce matin sur votre radio locale ici Lorraine. Et tendez bien l'oreille, parce que si vous avez envie de partir en vacances, il faut tenter votre chance dans notre grand jeu Voyage Voyage avec des disques rayés qui vous donnent des paroles qui constituent une phrase. Écoutez bien cette demi-heure, notamment aux alentours de 9h-10. Je dis ça, je dis rien.
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0: Avec ce week-end de 3 jours, vous avez envie de sortir en famille, ça tombe bien. Il y a un festival de BD qui se déroule à Jarville aujourd'hui. On fait le point avec Nathalie Millon. Tout d'abord, si vous voulez connaître une histoire de notre région, tu fais écho à l'actualité du jour. C'est avec Vianney Huguenot qui est avec nous comme chaque matin. Bonjour Vianney.
3: Bonjour Maxime, bonjour à tous.
0: Ah, ça fait du bien ça Vianney, ça change des églises et des châteaux. Vous nous proposez une randonnée sur les ponts de Lorraine.
3: Oui, alors je vous fais ça évidemment, vous me connaissez par passion de notre patrimoine lorrain, mais aussi un peu par provocation, en espérant que quelques étrangers jaloux de nos nombreux jours de congé nous écoutent. Alors c'est vrai qu'on a 4 ponts hein, en ce mois de mai, mais cela ne fait pas de nous, contrairement à un vieux poncif, le pays le plus en vacances. On est 7e hein, en Europe, d'après une étude de 2023. Alors pour ce pont du 8 mai, ou pour les prochains, Ascension, Pentecôte, offrez-vous une visite des ponts de Lorraine. Vous allez voir, c'est passionnant. Il y a plusieurs catégories de ponts. Alors d'abord, il y a les ponts historiques qui renvoie un épisode de notre histoire. Et puisque nous célébrons aujourd'hui la fin de la Deuxième Guerre mondiale, officiellement le 8 mai 1945, bien pensez à vous replonger par exemple dans l'histoire des ponts Bailey. Le nom vient de leur inventeur, hein, l'ingénieur britannique Donald Bailey. Ces ponts étaient des préfabriqués, transportés par camion. Ils se posaient facilement et ont été très utiles pendant la période de libération, hein, à partir de 1944. Théoriquement temporaire, certains sont restés très très longtemps en place, hein, jusque dans les années 2010, pour certaines villes, je pense à Raon-l'Étape.
0: Il y a aussi la catégorie des ponts longs, il y en a 2 en Lorraine, dans le top 100 français.
3: Hein. Exactement, à Réon, le viaduc de la Chière, 585 mètres, on dit aussi le pont de Longwy, et puis il y a le viaduc de Bourgard à Thionville, 529 mètres. Alors, notez aussi dans la catégorie, puisqu'on est à Thionville, des ponts historiques, les ponts écluses de Thionville, très très beaux, 1746, hein, bâti sous ordre de Vauban. Il y a aussi la catégorie des ponts médiatiques. Alors, ce sont ceux qui ont additionné les plus grosses revues de presse. Je pense, et je pense que nous pensons tous la même chose, que le pont Gabriel Fauré à Jarville tient la corde avec l'accident du convoi en février 2025. C'était des millions de connexions, je crois, sur les réseaux sociaux. Alors, pour le concours du pont chantant, même s'il n'existe plus, le prix est sans contestation attribué au pont de Maxéville, conçu par un ingénieur des ponts et chaussées qui n'était pas encore un pont de la chanson française, c'était Guy Béard. Alors ce pont d'ailleurs a été détruit, je crois, dans les années 90 pour faciliter l'accès au Zénith. Il y a évidemment les ponts romantiques, le pont des Fées à Gérardmer, avec ses multiples légendes, tient le pompon. Et puis il y a les ponts de la discorde. Alors que généralement on dit que les ponts relient et que leur symbolique est plutôt positive, mais comme d'hab, il y a l'exception qui confirme la règle. On est en 1905, un pont est bâti entre Pétoncourt, qui est alors en Moselle annexée, c'est-à-dire en Allemagne, hein, et le village meurthe-et-mosellan de Moncel-sur-Seille, donc en France. Inauguration triste ou nette, sans banquet, officiellement pour punir un Lorrain devenu allemand et venu déchirer le drapeau français. On ne coupe pas les ponts impunément avec sa patrie.
0: Et puis il y a évidemment les ponts du mois de mai aussi. Ça va commencer la semaine prochaine, Vianney.
3: Eh oui, on en a déjà eu la semaine dernière, ça va continuer. Hein.
0: Merci beaucoup et à lundi.
3: À lundi.
0: Et si vous avez l'habitude de commander en ligne, si vous voulez gagner de l'argent, Valère Correa a une astuce pour vous, c'est dans un instant.
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0: Vous avez l'habitude de commander en ligne, ça tombe bien. Valère Correa vous redonne du pouvoir d'achat chaque matin par ici les économies. Puisque vous vouliez nous donner des conseils, Vianney, pour pas se faire arnaquer. Hein.
4: Et ce n'est pas du luxe de savoir comment faire, parce que côté arnaqueur, les techniques sont de plus en plus efficaces pour nous berner. Alors d'abord, quelles sont les grosses arnaques du moment ? Encore et toujours les billets de concert, par exemple Céline Dion, vu l'engouement pour le retour de la star sur la scène parisienne cet automne. Il y a aussi les arnaques au colis, et puis les faux conseillers bancaires. Alors on va commencer avec Céline, qui d'ailleurs n'y est absolument pour rien, faut quand même le rappeler, et le marché de la revente des billets en ligne. Un conseil, allez uniquement sur un site de revente officiel. Je pense notamment à Ticketmaster qui organise des bourses aux billets. La Défense Arena où jouera Céline Dion mettra aussi prochainement une bourse en place.
0: Mais vous parliez aussi des arnaques au colis. On a tous reçu un message nous indiquant que notre colis ne rentrait pas dans notre boîte aux lettres.
4: Et quand on attend justement un colis, on peut tomber dans le panneau. En plus, bien souvent, on reçoit maintenant une photo avec un colis à notre nom, c'est hyper crédible, ou alors un appel qui semble être donné depuis une rue. Donc je le disais, c'est crédible, mais c'est faux. Le conseil à suivre dans ce cas, ne payez rien. Allez sur le site du transporteur qui est censé vous apporter votre colis et vérifiez où il en est, tout simplement. Même chose, si vous recevez un coup de fil de votre soi-disant conseiller bancaire, dites-lui que vous le rappelez à votre agence habituelle et vous passez le coup de fil, vous serez vite fixé. Voilà, pour tout savoir sur les arnaques, vous avez bien sûr l'excellente chronique d'Aude Razo, chaque jour, et cette émission qu'on a consacrée au sujet dans la version magazine de cette chronique Par ici les économies, c'était le 18 avril et c'est sur ici.fr.
0: Merci Valère Coréard. Si vous voulez sortir aujourd'hui, il y a un festival de BD qui se déroule à Jarville. Nathalie Mion va vous en dire plus juste après cette nouveauté, le tout nouveau Kitty Taylor Swift au Palit. À bientôt 9h moins le quart.

0: Taylor Swift avec Opalid sur votre radio locale. Ici Lorraine, une nouveauté. Vous avez envie de sortir aujourd'hui en famille, vous avez envie d'amener vos enfants et vous aimez les bandes dessinées, ça tombe bien. On a une belle idée de sortie à vous proposer grâce à Nathalie Millon et notre invité.
1: Anthony Bolmont, bonjour.
2: Bonjour.
1: Vous êtes un des trois organisateurs du festival Bulle d'Histoire, un festival de la bande dessinée qui en est à sa 9e édition, dans le cadre magnifique et historique du collège et lycée La Malgrange à Jarville. Le 8 mai, c'était la date parfaite pour cette manifestation, Anthony Bolmont.
2: C'était la date parfaite par rapport à notre association qui s'appelle Bulle d'Histoire. Et puis un calendrier, comme on est une école et un collège lycée, comme vous le savez, on n'avait pas trop le choix dans les dates, et on a dû choisir un vendredi cette année pour avoir la possibilité d'avoir des intervenants, des dessinateurs qui viennent la veille rencontrer les élèves.
1: Donc ça démarre dans un petit peu plus d'une heure, à 10h jusqu'à 18h. Vous découvrirez déjà ce lieu magnifique et puis surtout, vous rencontrerez plus d'une trentaine d'auteurs, de dessinateurs, des habitués et des nouveaux. On va voir qui cette année ?
2: Alors les habitués, on va retrouver Christophe Alves, Pascal Bresson, Daniel Cox. Et puis des nouveaux, effectivement, je pense principalement à Laurent Cagna, donc dessinateur des Schtroumpfs, ouais. Village des filles. Donc là, les Schtroumpfs débarquent à la Malgrange, donc ça va être sympathique. On retrouve beaucoup de femmes cette année. Pour une fois, voilà, entre Minayou, Karine Mansan, Corinne Barré.
1: Corinne Barré, c'est elle qui reprend le fameux Nounours, Bonne Nuit les Petits.
2: Oui, Bonne Nuit les Petits. Et on aura aussi la chance, 10 ans après, d'accueillir Jean-Baptiste Lédu, qui est le fils du créateur de Bonne Nuit les Petits, la famille Lédu. Ouais. Et il était venu il y a une dizaine d'années, et là, voilà, il nous fait le plaisir de revenir avec Corinne.
1: Bulle d'Histoire sont des auteurs qui viennent rencontrer les amateurs de bande dessinée. C'est aussi l'occasion de voir l'établissement qui est magnifique. Je crois qu'il y a toujours un barbecue organisé. Il va faire beau aujourd'hui, on peut en profiter.
2: On a la chance d'avoir du beau temps aujourd'hui, et le barbecue effectivement sera de sortie.
1: Est-ce qu'on peut quand même revenir sur le début de cette histoire-là, cette alors étrangement, mais en tout cas un festival qui marche aussi bien dans un collège lycée. Quel est le tout début de l'histoire? C'est une amitié, c'est ça, entre un dessinateur et un professeur?
2: Oui, c'est une histoire assez sympathique entre un dessinateur et un professeur, moi-même.
1: Ah, c'était vous, Monsieur
2: Bolmont. Oui, c'était moi. Effectivement, une amitié avec un dessinateur belge. Et puis, au coin d'une table d'un restaurant à Nancy, il y a plus de 10 ans maintenant, voilà, on a lancé ça tous les deux. Il y a deux collègues qui m'ont suivi dans le one shot qu'on avait prévu. Et puis, le soir même du premier festival, on s'est regardé, c'était super, on recommence, et puis on s'est jamais arrêté.
1: Donc on se
2: depuis 2016.
1: Donc on se donne rendez-vous l'année prochaine pour les 10 ans de la 10e édition de ce festival.
2: Ouais, et en attendant
1: aujourd'hui, à partir de 10h, dans le collège lycée La Malgrange à Jarville, jusqu'à 18h, la bande dessinée à l'honneur avec Bulle d'Histoire. Merci beaucoup, Anthony Bolmont, et belle journée à vous.
2: Merci beaucoup à vous. À bientôt. Au revoir.
0: Vous pouvez y aller, hein, à Bulle d'Histoire, c'est un magnifique événement qui se déroule à Jarville-la-Malgrange. On a également le docteur Kerzek qui va nous rejoindre pour vous aider à aller mieux, puisqu'on va s'intéresser aux fruits, à la meilleure façon de les manger pour notre santé. Bien sûr, c'est juste après Un autre monde de Téléphone. Excellent début de journée avec ici Lorraine.

0: J'espère que vous avez noté les paroles de ce disque rayé, puisque vous avez jusqu'à demain minuit pour déposer la phrase complète avec tous les indices sur notre site internet ici.fr, et là où le grand gagnant sera tiré au sort dimanche et sera appelé par Willy Rovelli. On a le docteur Kerzek qui nous a rejoint pour vous aider à aller mieux ce matin. Doc, on s'intéresse aux fruits et à la meilleure façon de les manger pour notre santé, bien sûr. Bonjour.
1: Bonjour à toutes et à tous. Grand week-end en perspective et peut-être le temps et l'envie de manger quelques fruits en smoothie, en jus ou en fruits entiers. Alors, petite mise au point quand même, un jus de fruits, même 100% pur jus, c'est une boisson avec du sucre. Après, il y a sucre et surtout manière plus ou moins bonne pour la santé de prendre ces fruits-là. Il y a une récente étude intéressante qui a étudié plus de 400 personnes, 4 groupes. Ceux qui mangent peu de fruits, ceux qui boivent des jus, ceux qui boivent des smoothies et ceux qui mangent des fruits entiers. Ben, résultat, les buveurs de jus ont les taux les plus élevés de cholestérol et de diabète. Et puis, ils ont un indice de masse corporelle plus élevé que ceux qui mangent des fruits en entier. Et cerise sur le gâteau, ils ont aussi la moins bonne santé mentale, moins d'énergie, un sommeil de moins bonne qualité et plus de difficultés psychologiques. Alors pourquoi ? Ben parce que quand on presse un fruit, on va éliminer ce qui est bon, c'est-à-dire les fibres. Et sans les fibres, le sucre, le fructose, va passer directement dans le sang et ça provoque des pics de glycémie. Donc c'est exactement ce qui se passe avec un soda. Un verre de jus d'orange, ben c'est l'équivalent de 2 ou 3 oranges d'un coup, sans mastication, sans fibres et sans une digestion qui est plus lente. Donc c'est votre foie qui voit arriver non pas une orange, mais qui voit arriver 3 oranges et la quantité de sucre avec.
0: Alors c'est frappant, donc le jus c'est à éviter, mais alors les smoothies c'est mieux parce qu'on garde la pulpe, donc les fibres, c'est ça ?
1: Les smoothies sont meilleurs que les jus, mais je parle des smoothies maison, pas des appellations commerciales. Le smoothie, ça signifie onctueux, lisse. En fait, ce sont des mélanges de fruits ou légumes d'ailleurs, frais, mixés ensemble au blender, dans lequel on peut rajouter un liquide, de l'eau de coco, du lait végétal, du lait par exemple, puis vous pouvez même ajouter un peu des graines. Et en mixant le fruit entier, on conserve les fibres, les vitamines, les minéraux. Il y a une étude qui a même montré que le mixage améliore la biodisponibilité de certains nutriments. Il y a plus de vitamines et il y a plus d'acide folique. Mais attention, je dis meilleur et pas parfait, parce que le problème du smoothie, c'est la quantité. Quand vous mangez une pomme, vous en mangez une. Quand vous buvez un smoothie, vous mettez facilement 2 pommes, 2 kiwis, 1 banane dans le blender. Bref, vous allez ingurgiter l'équivalent de 4 ou 5 fruits. Résultat, c'est moins rassasiant et ça passe plus vite dans le sang. Donc la règle d'or, c'est le fruit entier, c'est mieux que le smoothie, mais le smoothie est mieux que le jus. Et pour les smoothies, on va se limiter à 1 verre par jour, par exemple. Et la recommandation de l'Organisation Mondiale de la Santé, c'est 400 grammes de fruits et légumes par jour. D'ailleurs, vous pouvez mélanger les fruits avec des légumes. Ça fait un petit jus vert, c'est pas mal. Allez, à vos paniers, bon appétit. Et d'ici là, portez-vous bien.
0: Mais si vous voulez les planter, rassurez-vous, ils sont en train de s'installer. Roland Motte et Frédéric Brun, nos Mozart du jardin, vont vous conseiller dans un instant. Ils sont en train de s'installer.
2: Lequel ?
0: Je parle de moi, évidemment.
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0: Sans oublier le jardin. Et pour vous conseiller, ils sont bien là, comme chaque vendredi. Bonjour Frédéric Brun.
2: Bonjour Maxime.
0: Et compagnie de Roland Motte.
2: Et bonjour Roland Motte, effectivement. Nous avons une heure pour le jardin, pour s'occuper de ce qui marche chez vous, de ce qui ne marche pas chez vous. Et des questions que vous souhaitez poser à Roland Motte, on est bien bienvenue chez vous dans le jardin, c'est vendredi. Et le numéro pour poser vos questions, c'est au 03 83 36 20 20. Vous pouvez appeler maintenant, merci Maxime.
0: Bah, avec plaisir, je vous retrouve lundi. Dès 6h à la radio et 6h30 à la télé avec mon petit Mathieu Barbier.
2: Oui, petit Mathieu Barbier.
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2: Nous sommes le vendredi 8 mai, bonne journée à tous, il est 9h. Avec Mathieu Barbier, donc le journal.
8: Oui, pour ouvrir cette édition, une belle histoire, une histoire émouvante, celle de Rogue. C'est un chien perdu pendant 18 jours dans le col de la Chourde, vous avez bien entendu, 18 jours. Les propriétaires de ce bouvier bernois ont remué ciel et terre pour le retrouver sans réussite avant qu'un couple de Belges l'aperçoive et appelle les gardes champêtres de la brigade verte. du Haut-Rhin. Les propriétaires, on peut compter sur un élan de solidarité pour retrouver leur animal, avec l'aide notamment de l'association vosgienne Ramenez-moi chez moi. Écoutez, Andrea Boudazin, heureux d'avoir retrouvé ce bouvier.
9: On a vraiment tout fait, que ce soit physique ou matériel. On a misé sur les appels, les affiches. On a utilisé des drones, des parapentes. On a demandé au PGHM aussi d'intervenir. On a vraiment tout fait. Des kilomètres et des kilomètres de sentiers en long, en large et en travers. Et on ne l'a jamais vu. Jusqu'au moment où on a reçu un coup de téléphone du coup de la Brigade Verte d'Alsace qui me dit « J'ai votre chien devant moi ». C'était lui, quoi.
2: 18 jours de disparition, comment va Rogue?
9: Alors, il va extrêmement bien. C'est d'ailleurs assez hallucinant. Il a juste, entre guillemets, perdu 8 kilos. Il a un coussinet à la patte arrière un peu amoché, un peu en sang. Beaucoup de tics, mais il va bien. Il est un peu traumatisé, il est un peu fatigué, ce qui est normal. Mais suite à la visite de chez le vétérinaire, une petite pommade matin et soir, des croquettes protéinées, et puis dans une semaine, il est de nouveau sur ses quatre pattes.
8: Andrea Boudazin répondait à Marie Roussel. L'histoire et les photos de Rogue sont sur le site ici.fr. Deux enseignes fermées par arrêté municipal à Nancy, la boutique de vêtements Sodis et le Shamrock Pub, un bar rue Saint-Julien. Les commissions de sécurité pointent principalement du doigt des manquements en cas d'incendie. Depuis le drame de Crans-Montana en Suisse le 1er janvier, les contrôles dans les lieux accueillant du public se sont renforcés. Deux enseignes qui ferment et une qui rouvre, au moins partiellement, c'est le Black Baron, fermé là aussi pour défaut de sécurité depuis 4 mois. La mairie annonce sa réouverture partielle. Les clients sont de nouveau les bienvenus, mais seulement au rez-de-chaussée pour le moment. Le sous-sol reste inaccessible. Le ministre du Commerce, justement, et son collègue de l'Intérieur sont venus passer 2 heures hier matin à Nancy pour annoncer un plan national de lutte contre les incivilités au quotidien. Serge Papin et Jean-Didier Berger ont annoncé 2 projets de loi. L'un doit donner plus de pouvoir aux policiers municipaux pour notamment dresser des amendes en cas de vente à la sauvette. Quant aux agents de sécurité, ils vont bientôt pouvoir être autorisés à porter des caméras piétons et contrôler les coffres de voitures. Cette visite, c'était aussi l'occasion pour nous de demander au ministre Serge Papin si la guerre au Moyen-Orient avait un impact sur la fréquentation de nos boutiques en centre-ville. Écoutez la réponse de Serge Papin.
10: L'année 2025 a plutôt été bonne dans l'ensemble. Je vais faire une étude d'ailleurs sur les commerces de quartier, plutôt les commerces de bouche. En 2025, ils ont eu une bonne croissance, plus de 5%. Boulangerie, pâtisserie, primeur, etc. C'est pour 2025. Là, on voit que pour 2026, c'est sûr que le conflit crée de l'inquiétude. Cette inquiétude, elle se traduit par chez les consommateurs qui sont prudents. Pas de récession, mais de la prudence. D'ailleurs, la meilleure preuve, c'est le taux d'épargne. Mais le taux d'épargne des consommateurs est à quasi 20%. Donc, on voit bien qu'il y a de l'attentisme. Mais bon, on va voir comment les choses vont évoluer. Il n'y a pas de récession, mais il y a, on va dire, oui, une forme d'inquiétude.
8: Une habitante de Laxou, dans le Grand Nancy, sera jugée à l'automne prochain après que les forces de l'ordre ont trouvé chez elle 2000 euros de produits stupéfiants, du matériel de conditionnement. La quinquagénaire a reconnu être consommatrice et revendeuse. Tout est parti en fait d'un contrôle routier où elle a été contrôlée au volant après avoir consommé de l'héroïne. À Lunéville, une enquête est ouverte pour faire toute la lumière sur ces détonations entendues rue Florent Schmitt. Dans la nuit de mardi à mercredi, les policiers y ont retrouvé des douilles de 9 mm. Mais pour l'heure, aucune hypothèse n'est avancée. 700 pneus seront d'ici un mois évacués du site privé à Cornimont. Et cette opération de préservation de l'environnement, on la doit aux bénévoles de l'association Randonnette Haute-Vosges. Ils vont rassembler le 5 et 6 juin, empiler les pneus avant qu'une entreprise lyonnaise les récupère et les recycle. Une action à laquelle tient particulièrement Johan Crouvezier, fondateur du mouvement, même si ce n'est pas son cœur d'action depuis sa création il y a 6 ans.
11: Alors nous, notre vocation chez Randonnette, c'est la découverte du massif des Hauts-de-Vosges par la randonnée. Donc on amène un groupe de personnes faire de la randonnée en nature, dans une super ambiance. Et on profite en fait de cette randonnée, de cette découverte pour nettoyer les sentiers. Donc effectivement, c'est vraiment une opération à titre exceptionnel pour aller au bout de cette envie d'effacer cette décharge. Parce que réellement, en fait, les gens ne la voient pas forcément, cette décharge, mais par contre, une fois qu'on leur a montré, ils ne voient plus que ça. Et moi, ça fait, aujourd'hui, j'ai 39 ans, et ça fait, pour ainsi dire, toute ma vie que je la vois, donc je ne vois plus que ça dans le paysage, je veux que ça disparaisse.
8: D'ailleurs, l'association n'est pas contre un coup de main, si vous avez quelques heures disponibles, c'est 5 et 6 juin, pour rassembler ces centaines de pneus. Johan Crouvezier répondait aux questions d'Isabelle Baudrier.
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8: Un week-end prolongé, on va passer son temps dans le jardin.
2: Exactement, parce que la pluie est tombée cette semaine, mais la pluie ne tombera pas ce week-end. Le ciel est très ensoleillé aujourd'hui, vendredi, avec quelques rares nuages en fin de matinée pour dire quelque chose. Quant aux températures, elles montent un peu par rapport à hier. Entre 18 et 21 degrés, ce sera le maximum pour cet après-midi. Aperçu pour demain, la journée se déroule sous un ciel clair demain, samedi, avec des températures en hausse de 21 à 24 degrés. Quant à la journée de dimanche, il y aura une belle place pour le soleil, avec des nuages certes un peu plus fréquents. Pour ce qui est de la route, vous êtes peu nombreux actuellement sur les routes de la région, mais vous restez bien sûr extrêmement vigilants et vous nous dites ce que vous constatez. Pour le moment, il n'y a rien à dire, donc bonne route à tous et restez prudents.
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2: C'est promis, on va aller au jardin ensemble, prendre le soleil, regarder l'herbe pousser, écouter les bourgeons s'ouvrir. Je suis pas sûre que ça fasse du bruit, mais peut-être si. On verra ça si ça fait du bruit dans quelques instants. Avec Roland Motte qui nous accompagne jusqu'à 10h et avec vos questions bien sûr, 03 83 36 20 20. Première question juste après, Frédéric Goldman et Jones qui chantent juste après. Je me suis emmêlée la langue, ça arrive. Bonne matinée.

0: Juste après Frédéric Goldman et Jones, 9h11. Bienvenue chez vous et au jardin.
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0: Avec Roland Motte qui est là, bien installé. Le petit café est déjà fini, c'est ça, je ne vois même plus le gobelet.
3: J'attends le second.
0: Ouais, ce sera pas tout de suite. Et qui attend vos questions également au 03 83 36 20 20. Non, mais je rêve. Première question, on va parler de l'ail des ours. C'est une bonne idée, ça. C'est la question d'Alain. Bonjour, Alain.
4: Bonjour, messieurs, dames.
0: Vous êtes à Nancy, vous avez un jardin.
4: Oui, exactement.
0: Et dans ce jardin, un petit peu à l'ombre, vous avez pu récolter de l'ail des ours. Il y a pas mal d'ombre, d'abord. Vous avez eu de l'ail des ours il y a quoi, un mois et demi, deux mois?
4: Oh, ça fait un mois, on va dire, oui.
0: Et quelle est la question?
4: Un bon mois.
0: D'accord.
4: Et voilà, j'ai récupéré les feuilles que j'ai fait sécher, d'autres que j'ai mis dans de l'huile de pain de raisin pour alimenter. Par contre, il me reste les fleurs. Je ne sais pas quoi en faire. Est-ce qu'on les en fait de la semence? Qu'est-ce qu'on fait avec ça?
3: Alors non, si vous les avez coupées, elles ne peuvent plus donner de semences. Pour qu'elles fassent des semences...
4: Elles ne sont pas coupées, les fleurs.
0: Vous les avez laissées dans la terre.
3: Voilà. Vous pouvez très bien les laisser, d'une part, pour que ça donne ensuite des graines. Et puis, on peut aussi les utiliser. Nous, on en met dans les salades. C'est très bon.
0: Ouais.
3: D'abord, c'est décoratif. Et puis ça a moins le goût des feuilles évidemment, mais ça a quand même un petit goût sympa. On met même des bourgeons aussi. Et les fleurs, ça fait sympa parce que comme elles sont un peu étoilées, c'est des fleurs blanches. On le rappelle.
0: Je vois pas trop la tête que ça. Oui.
3: Allez voir sur votre copain.
0: Oui, je vais voir sur mon copain Google.
3: Oui. entre autres. Et donc ces fleurs, on peut très bien les ajouter à la salade. Ça fait un petit côté décoratif quand vous recevez du monde. Et ben voilà, ça claque un petit peu parce que ça fait du blanc dessus, des petites fleurs en étoile comme ça. Et c'est plutôt sympa.
0: Ça ressemble à des petites boules de neige.
3: Vous les laissez, Alain. Vous pouvez très bien les laisser pour qu'elles fassent des graines et puis vous laissez retomber les graines à côté, ça va redonner. Ou alors vous récupérez les graines pour mettre des semis un peu plus loin.
4: D'accord, donc je peux faire des graines pour offrir à des personnes. Alors.
0: Ah bah oui.
3: Oui, il faut les laisser, aller à terme simplement. Alors c'est vrai que quand on a coupé toutes les feuilles, qu'il ne reste que les fleurs, c'est plus dur à la plante de se développer, mais bon, le processus devrait aller à terme. Et donc c'est bien de laisser quelques fleurs de temps en temps, pour
0: de
3: le côté déco et pour les graines.
0: De la même manière que Alain a mis les feuilles d'ail des ours dans l'huile, et ça c'est une très très bonne idée, on peut faire la même chose avec les fleurs, ce sera moins fort.
3: Oui, on peut le faire pareil que les capucines, par exemple, ou les graines
0: dans
3: de capucine.
0: Oui. Ah
3: oui, oui, bien sûr. Alors, c'est peut-être dans le vinaigre. Attendez, vous.
0: Je ne sais pas, moi.
3: Ouais. Mais non, mais vous me coincez, moi, en cuisine. Là, c'est sûr que vous me coincez. Moi, je suis capable de vous donner le goût. Je suis capable de vous dire. Mais alors, comment on fait? Je suis un peu moins bon.
0: La capucine, je sais qu'on peut la mettre dans la salade. Ça, je sais. Bon, enfin, bref. Voilà, on a beaucoup parlé cuisine, alors. Mais est-ce que. Vous allez pouvoir.
4: Une réflexion aussi.
0: Oui.
4: Les pivoines commencent à apparaître.
0: Les pivoines, ça y est, elles sont belles.
3: Ah oui.
4: On va juste sur le début.
0: D'accord.
3: Il y en a déjà qui sont développés, donc c'est plutôt sympa. En tout cas, on approche du temps des pivoines là. Oui.
0: C'est magnifique les pivoines. Merci beaucoup Alain d'avoir partagé ça avec nous sur l'ail des ours. On va continuer sur une autre question dans quelques instants. Vous aussi, vous avez le temps de nous appeler au 03 83 36 20 20. La prochaine question parlera de jasmin étoilé, si ça vous dit. Mais puisqu'on est dans les plantes, voici quelques épines chantées par Vanessa Paradis. Ça s'appelle Les épines du cœur. 03 83 36 20 20 pour poser votre question.

0: Les épines du cœur, signé Vanessa Paradis. Bienvenue au jardin, c'est jusqu'à 10h.
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0: Vos questions se posent au 03 83 36 20 20 et ensuite vous les posez à l'antenne de vive voix ce que va faire Anne-Marie. Bonjour Anne-Marie.
3: Bonjour Frédéric, bonjour Roland.
0: Bonjour, ravi de vous entendre.
3: Moi aussi. Alors voilà,
0: oui.
3: J'ai planté il y a quelques années déjà du jasmin étoilé et là j'ai jardiné avant-hier et j'ai remarqué que les feuilles étaient brun-orangées, voire tachetées avec des taches brunes et je me suis dit que ça ne me paraissait pas tout à fait normal.
0: C'est pas leur couleur habituelle.
3: Eh bien non, je pense qu'à cette époque-ci, les feuilles sont plutôt vertes pour le jasmin étoilé.
4: Ah oui, les nouvelles qui poussent avec le trachélospermum jasminoïdes, puisque c'est
0: son... C'est pas de malin, vous.
4: Ben j'aime bien de temps en temps, j'aime bien me la péter un peu.
0: ça marche.
4: Oui, et donc normalement, il peut avoir, après un coup de froid, les feuilles un peu brun-rouges, après l'hiver. Ça arrive assez fréquemment avant que les nouvelles feuilles ne se mettent à pousser, et les feuilles qui vont commencer à pousser sont plutôt, comme vous l'avez dit, Anne-Marie, vertes plutôt claires. Mais qu'on ait des restes, des résidus de l'hiver avec un petit peu de roussi ou de rouge, ça c'est assez fréquent sur le jasmin étoilé. Donc il faut regarder si c'est quand même plus grave, s'il n'y a pas de nouvelles pousses, parce qu'il peut aussi être en retard et démarrer. Chez nous, ça démarre un peu en retard, hein, donc peut-être qu'il n'y a pas de nouvelles pousses. Observez-le bien pour voir si ça pousse correctement, s'il y a bien de nouvelles feuilles qui arrivent. Et puis il faut voir si vous avez changé quelque chose dans la vie. Ce jasmin, il est en pleine terre ?
3: Oui, il est en pleine terre. Mais bon, à côté, j'ai mis des anémones du Japon,
4: oui.
3: Qui sont très envahissantes.
4: Ah oui, ça peut.
3: Donc là, j'ai éclairci pour laisser le jasmin respirer. Et peut-être faudrait-il que je lui apporte un peu de compost au pied pour le rebooster un petit peu.
4: Bah, un peu à manger, ça lui ferait du bien. Je ne connais pas le terrain, mais c'est vrai que ça peut toujours faire un peu de bien.
3: Alors, j'habite Villers, c'est un terrain très argileux. Ouais. En plus, je suis sur une terre de remblai, donc vraiment un terrain très pauvre. Donc, il a bien du mal, mon pauvre jasmin étoilé.
4: Alors, je vous arrête, parce que oui et non, pauvre. Ah. L'argile est souvent une terre assez riche, mais elle reste froide. Et donc, les plantes démarrent en retard quand il s'agit d'argile. Et donc, c'est peut-être simplement ça, c'est qu'il démarre un peu plus tard que d'habitude, parce qu'il a peut-être fait un peu plus froid, j'en sais rien. Enfin, oui, peut-être un petit peu froid pendant l'hiver.
0: Cette semaine, c'était pas.
4: Non, mais je parle de l'hiver en général, et donc peut-être que le sol est un petit peu plus. Enfin, voilà, il est peut-être simplement en retard, parce que vous m'avez pas indiqué de grosses chutes de feuilles. Il n'est pas tout sec, il n'est pas. Donc, à patienter un peu. Si vous pouvez nettoyer les anémones autour, parce qu'elles sont capables de prendre de l'ampleur, et donc ça, c'est bien au moins de nettoyer autour, de rajouter un petit coup d'engrais, ça serait pas plus mal. Et puis, attendez un peu, parce que c'est un peu tôt pour lui.
0: Merci beaucoup,
3: d'accord.
0: En tout cas, Anne-Marie. Fleur blanche ou fleur rose ?
3: Alors, fleurs blanches, parce qu'elles sont parfumées et que j'adore. J'adore l'odeur du jasmin. Et je ne manquerai pas de très bientôt écouter Roland chanter sur YouTube, je crois.
0: Ah bon ?
3: Donc,
0: attendez. Vous êtes au courant d'une tournée
4: accroche.
0: Internationale de Roland Motte et je ne suis pas au courant.
4: Au revoir, Anne-Marie.
0: Tais-toi, Barbara. Okay. Dites-moi tout, Anne-Marie. Qu'est-ce que vous savez ?
3: Eh ben, écoutez, j'ai entendu sur ma radio fétiche et préférée que Roland Motte non seulement était un jardinier émérite, mais en plus était un chanteur hors pair. Donc je ne vais pas manquer de bientôt l'écouter.
4: Oui.
0: Voilà. Il a l'air embêté.
4: Alors c'est le hors pair qui me gêne.
3: Mais non. En ce 8 mai, il faut accepter les compliments.
0: Vous avez raison.
3: Et voilà.
0: Mais on va le guetter aussi, je vous assure, on va le guetter. Merci Anne-Marie.
3: Merci beaucoup et bonne journée.
0: Passez une belle journée, un beau week-end, au revoir. Vous nous direz si vous faites une tournée internationale, non ?
4: Oui, je vous le dirai. Hein ? Ça, c'est promis, vous serez la première avertie.
0: Vous nous direz si vous mettez vos places en vente, parce que ça va partir comme les places de Céline
4: comme des géraniums.
0: Comme des géraniums. Ouais. Allez, on va continuer sur les géraniums et sur d'autres plantes avec vos questions au 03 83 36 20 20. N'hésitez pas à nous appeler tout de suite.
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0: Un amant à temps partiel, part-time lover. C'était la chanson de Stevie Wonder. On est toujours dans le jardin, rassurez-vous, jusqu'à 10h.
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0: Avec aux commandes, Roland Motte qui bien sûr vous répond. L'interrogation du jour, enfin de tout de suite, vient de Dominique. Bonjour Dominique.
3: Bonjour, bonjour Roland, bonjour Frédéric.
0: Bonjour Dominique, à Chavigny avec un V comme virage,
3: ça.
0: Je sais ça. Vous avez un verger avec des pommiers, c'est ça?
3: Alors, j'ai pas un verger, j'ai un jardin.
0: Ouais.
3: Et puis
0: j'ai un arbre.
3: Non, j'en ai quand même plusieurs.
0: D'accord.
3: Mais comme c'est pas un jardin très très grand, j'ai voulu planter il y a environ 4 ou 5 ans deux arbres colonnaires, donc un pommier colonnaire et un cerisier colonnaire, un peu au fond du jardin, enfin voilà, pour que ça gêne pas trop et que ça ne prenne pas trop d'ampleur. Et puis mon pommier a fleuri et a fructifié les deux premières années. Et puis plus rien. Et puis l'année dernière, je me suis dit tiens, j'ai l'impression qu'il n'a pas fleuri. Mais je me suis dit bon, j'ai peut-être pas fait attention. Enfin voilà, voilà. Et puis cette année, du coup, je me suis dit je vais surveiller. Et cette année non plus, il n'a pas fleuri.
0: Mais vous n'avez pas eu de pomme du coup l'année dernière.
3: Ah bah non, du coup, d'accord, pas de pomme, ouais. Rien du tout.

0: pas de fleurs, pas de pommes, pas de fruits en préparation, enfin rien du tout. Ah. Et cette année, j'ai l'impression qu'on part sur le même, la même chose. Voilà.
1: Bon.
0: Donc je voudrais savoir pourquoi.
1: Pas d'inquiétude. D'abord, Dominique, c'est bien d'avoir planté des fruitiers colonnaires parce que c'est pas trop connu. Et quand on a un petit jardin, c'est bien pratique. En fait, c'est un arbre, c'est un tronc avec les branches de chaque côté. Donc, il ne fait pas un arbre traditionnel avec le pied, la tête. Voilà. Et c'est bien quand on a un petit jardin.
2: C'est comme le bonsaï, il faut le couper.
0: Pas beaucoup, mais ça me va très bien.
2: C'est comme le bonsaï, il faut continuer à le tailler ou il se débrouille tout seul?
1: Pratiquement pas. On peut vraiment tailler, s'il y a une branche qui part trop d'un côté, on peut la retailler. On peut tailler le sommet, c'est ce que j'ai fait sur les miens parce que j'en ai trop quatre. Parce que ça fait trop haut, et puis après, il faut grimper à l'échelle pour aller chercher, mais c'est pas pratique, parce que c'est qu'un arbre, c'est qu'une tige.
2: Un arbre colonnaire.
1: On peut éventuellement couper le haut, mais sinon, si on a de la place, on peut les laisser, et ça donne des fruits. Par contre, vous l'avez planté il y a combien de temps, Dominique?
0: Il y a à peu près 4 ans.
1: Ah oui, bon, ça va, pas de problème. Pas de souci, dans le sens où ça peut fleurir parce qu'il est parti sur une bonne dynamique au début. Ensuite, il fait ses racines et donc il peut y avoir cette période où il se calme un peu. Il faut entre 5 à 10 ans pour qu'un fruitier commence à fleurir correctement. Oui,
0: c'est d'accord.
1: Oui, et quelle que soit la taille, il faut le temps qu'il s'adapte à son nouveau terrain. Donc il a pu fleurir une fois comme ça avec 4-5 fleurs qui se sont installées
0: Les deux premières années, ça n'a pas été non plus énormément, mais il a fructifié quand même les deux premières années. Et puis depuis, plus rien. Alors, je me suis demandé s'il fallait le tailler, si c'est parce que je ne l'avais pas taillé.
1: Non, c'est pas ça. Déjà, je peux vous répondre que ce n'est pas ça. Après, ça peut être le manque du terrain, le manque de potasse, par exemple, dans le sol, etc. On peut rajouter un peu de nourriture pour fruitier. Mais le plus probable, c'est simplement qu'il se met en place tranquillement. Donc, c'est le principe d'un fruitier et de toute autre plante d'ailleurs. Il y a déjà les racines qui vont se former. Puis après, la partie aérienne va se développer correctement. Ensuite, il va fleurir. Et il arrive que sur des plantes qu'on va installer, on a bien les feuilles, mais on voit pas pousser, ça pousse pas au début. Puis après, ça se met quand il est bien en forme et bien en place, il se met à fleurir. Et souvent, on attend 5 ans.
2: Vos feuilles, elles sont normales.
0: Et donc, le fait de le tailler ne l'aiderait pas un peu
1: à... Non, parce que sur les arbres colonnes, on les laisse faire, on les laisse se développer, puis il n'y a pas grand-chose à tailler. Quand vous voyez, s'il est toujours en colonne, il n'y a rien à tailler, quoi.
0: Non, bah il y a les petites branches sur les côtés qui
1: faut les laisser
0: grandir un petit peu, enfin qui montent, enfin qui commencent un petit peu, mais
1: pour l'instant vous les laissez, vous couperez si vraiment ça vous gêne, mais pour l'instant un peu de patience.
2: On est dans l'acclimatation, voilà.
1: Oui.
0: Ok. Donc bon, pas d'inquiétude.
2: Pas d'inquiétude. Peut-être l'année prochaine, mais bon 2026 pas de pommes, c'est sûr.
1: Ah bah s'il n'y a pas de fleurs, il n'y a pas de pommes.
2: Ah, ça, c'est la règle. J'ai compris des trucs quand même dans le jardin.
0: Dominique. Alors que le cerisier qui est un peu plus loin, enfin à côté, à peu près situé dans le même lieu, il fleurit tous les ans, il produit des petites cerises, il est super lui.
1: Bon, bah écoutez,
2: ils ne sont pas égaux. Ils ne vont pas aimer.
1: Ils ne sont pas égaux devant la croissance.
0: Oui, voilà, c'est ça.
2: Bon, j'espère que l'année prochaine, vous nous appellerez en disant « J'ai plein de pommes, je ne sais plus quoi en faire. » Je ne sais pas.
0: D'accord, je vous
2: Bonne journée en tout cas. Passez un bon week-end, Dominique.
0: Oui, merci, vous aussi. Au revoir.
2: À bientôt, au revoir. D'autres questions, peut-être sur le verger, peut-être sur les pommes de terre, que ça y est, on a le droit de mettre en terre. Puisque, je sais, Roland, il m'a dit, la pomme de terre, on la met en terre quand le lilas est fleuri. Là, le lilas est quasiment déjà en fin de fleurissement, d'ailleurs.
1: De floraison.
2: On ne dit pas fleurissement.
1: Oui, vous pouvez.
2: C'est pas la même chose, d'accord. Moi, j'ai le droit.
1: Vous dites c'est comme vous voulez.
2: Ah, ok, c'est gentil. Bref, si vous avez envie de parler de potager, n'hésitez pas, vous nous appelez 03 83 36 20 20.
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2: De Neuchâtel dans les Vosges. Aujourd'hui, il y a une fête des fleurs, de l'artisanat et du terroir. Aujourd'hui, 8 mai, et c'est à Rollinville, vraiment pas très loin de Neuchâtel. C'est d'ailleurs un village qui a été labellisé 4 fleurs et élu en 2024 plus beau village des Vosges. C'est l'occasion d'y aller. Vous allez entendre parler de fleurs, mais voir des spectacles également. Et vous pourrez vous promener autour des étals des producteurs locaux, miel, confiture, fromage, yaourt. Il y a également des œuvres d'artisans créateurs. Et plein d'autres choses. Ça se passe aujourd'hui de 9h à 18h à Rollinville, dans le centre village de Rollinville. Et un tarif d'entrée, c'est gratuit pour les moins de 18 ans. C'est 2 euros la journée. Passez une belle journée à Rollinville et ailleurs.
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2: Le jardin avec Roland Motte. Vos questions 03 83 36 20 20. Retour des questions juste après Joueur de Blues, Michel Jonas.

0: On est des joueurs de blues, c'était Michel Jonas.
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0: On va accueillir avec beaucoup de plaisir Maïté la question dans quelques secondes. Juste le temps quand même d'annoncer une actualité de l'emploi du temps de Roland Motte. Il n'est pas question de tournée internationale de chant. En revanche, le 14 mai, qui est un jour férié,
3: oui,
0: vous serez en grande discussion sur le jardin, sur la saison, sur ce qu'on fait pas. Ça se passe à Mandres-sur-Vaire,
3: oui,
0: dans les Vosges.
3: À la salle à Mandres.
0: J'adore le nom de cette salle, la salle à Mandres.
3: Donc Mandres-sur-Vaire, entre Vittel et Contrexéville. Et donc c'est à 20h, c'est organisé par le foyer rural de Mandres-sur-Vaire. Et le foyer, je crois. J'ai dû me gourer peut-être, oui. Bon, c'est à la salle à Mandres. Et c'est, oui, aux environs de 20h, on peut venir un peu avant.
0: D'accord.
3: Et blablabli, blablabla, machin, tout ça. Oui,
0: ouais.
3: Oui, c'est hors genre de conférence, mais comme on discute beaucoup plus que... Enfin, c'est pas vraiment une conférence, quoi.
0: Okay. Oui, ouais. Bon, ben, ce sera le 14, on le redira. Roland va accueillir Maïté, que j'ai fait patienter du coup. Bonjour Maïté.
4: Bonjour.
0: Ravie de vous entendre. On était parti sur des arbres colonnaires. J'ai l'impression que ça, du coup, ça vous a évoqué quelque chose dans votre jardin.
4: Eh bien oui, parce qu'on a des espaliers, quatre pommiers enfin, en espalier. Ça fait 30 ans qu'ils sont plantés. On a toujours eu des fleurs, des pommes. Cette année, pas une fleur.
0: Ah, là, le printemps 2026, rien.
4: Rien du tout.
3: Alors là, ils sont, contrairement à Dominique tout à l'heure, là, ils sont bien en place, Maïté. Ils sont installés depuis 30 ans.
4: Oui.
3: Est-ce que vous les avez taillés ?
4: Mon mari les a taillés, mais normalement, pas une taille rebelle, non.
3: Il les a taillés par rapport à d'habitude. Est-ce qu'il a taillé un peu plus sévèrement que d'habitude ? Parce que je cherche les raisons pour qu'il n'y ait pas de floraison.
4: Oui.
3: Et souvent, très souvent, c'est une taille peut-être un peu plus sévère.
4: Tu as été un peu plus sévère cette année.
3: Oh là oui, là. C'est pas de votre faute à vous, Maïté, hein, c'est lui forcément.
4: Non, mais c'est pour ça que je pose la question.
3: Ah oui. Il y a celui qui fait rien qui se trompe pas.
0: À quelle époque on doit tailler les pommiers ?
3: On les taille en février-mars, en fin d'hiver.
0: Okay.
3: Alors, on peut justement avoir une taille un peu sévère, et dans ce cas-là, ils ont du mal l'année suivante et ils repartent l'année d'après.
0: D'accord.
3: Du mal en floraison. C'est pour ça que la taille sur les arbres en espalier, n'accusez personne pour l'instant, mais c'est peut-être ça, ne lui lancez pas des cailloux.
4: Il a peut-être été un peu trop fort.
3: Oui. Pour moi, c'est ça. Mais après.
0: Commencez pas à mettre la discorde dans le ménage.
3: Moi, je serais de vous, je me méfierais, Maïté.
0: Sans en rajouter, bien sûr, en toute légèreté.
3: Oui.
4: Oh oui, parce que là, franchement, rien. Ah, bah,
0: attendez.
4: Les branches, il y en a. Hein.
0: J'ai toujours entendu dire que quand il y a eu des années extraordinaires en fruits, souvent l'arbre se reposait l'année d'après.
3: Oui, l'année suivante, il se repose, c'est vrai. Mais si en plus on taille, eh bien, il a aussi cette période de repos, parce que si la taille est un petit peu sévère par rapport aux autres années, eh bien, il faut le temps de se remettre en route, et donc ça peut attendre un petit peu, un an ou deux.
0: D'accord. Donc on regarde le pommier, il a des feuilles normales.
3: Et on surveille son mari.
4: Bah écoutez, merci beaucoup.
0: Bon,
3: non, c'est peut-être
4: là,
3: ça. Mais c'est...
4: Sur le sur, on a un grand soleil, mais bon...
0: Il fait beau aujourd'hui, hein. Ça fait plaisir.
4: Oui.
0: Bon, écoutez, si vous avez...
4: Je vous remercie, Monsieur Motte, et toute l'équipe.
0: Avec plaisir.
3: Et puis saluez votre mari.
0: Et saluez votre mari, parce que le pauvre...
4: Celle de bain, là.
3: Ah bon, ça va.
0: On se permet de le saluer quand même.
3: Oui.
4: D'accord, j'y manquerai pas.
0: Ouais.
4: Merci beaucoup.
0: Bon, à bientôt, Maïté. Vous aussi,
3: bonne
0: journée. Au revoir. Parlerons-nous du potager ? Je ne sais pas, moi j'aurais bien aimé. On va continuer à parler de ça et des choses qui vous concernent dans votre jardin au 03 83 36 20 20. Vous n'hésitez pas à nous appeler maintenant.
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0: 2011, on avait découvert la voix de swing de Danny Briand. Oh, le swing de Roland Meut aussi, hein. C'était Suzette. Allez, on parle jardin. Arrêtez de taper sur la table.
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0: Il a le rythme dans la peau et le jardin aussi, hein, Roland Meut. Des questions, on en a eu. Et des questions potagers, j'en ai, moi. Parce que vous avez évoqué ce matin avec Maxime Verrier les Saintes Glaces. Tout le monde en a un jour entendu parler. On sait que ça se passe à peu près à la moitié, avant la moitié du mois de mai. On sait que ce sont des jours qui peuvent encore descendre assez bas sur les thermomètres et on en tient compte dans le jardin. Mais moi, j'ai cru qu'on pouvait rien planter.
3: Mais non. Alors là, c'est 11, 12, 13 mai, Saint-Servais, Saint-Mamère et Saint-Pancras et ça date du haut Moyen-Âge. Donc ça ne vous rajeunit
0: pas. Les saints ont changé.
3: Les saints ont changé,
0: enfin,
3: oui.
0: Je veux dire, les noms des saints ont changé.
3: Voilà, c'est ça. On n'a plus, puis il y a plus grand monde qui s'appelle Servet. Ah, si, Servet encore, mais Pancras, c'est moins. À part la gare, c'est pas évident. Donc, on peut faire des choses quand même. L'idée, c'est qu'il peut y avoir un petit coup de froid à cette période,
0: c'est possible,
3: mais même
0: plus que possible, en fait.
3: Ah ben, je pense que dans les Hauts-de-Vosges, par exemple, d'ailleurs, hein.
0: Pour tous ceux qui sont un tout petit peu en altitude, dans les Vosges, je suis en train de regarder une météo pour la semaine prochaine, météo de Météo France. Mardi 12, mercredi 13, on est en plein sur les Saintes Glaces.
3: Oui.
0: On a des températures qui, la nuit, pourront sur les crêtes descendre à 1 degré. Vous rajoutez un petit vent là-dessus, vous enlevez 1 degré. Vous avez tout de suite dégelé. Et sur le reste du département, hors altitude, on a 3 à 6 degrés, ce qui n'est pas énorme.
3: Non, ce n'est pas énorme, mais surtout pour certaines plantes, comme les tomates ou les légumes du soleil, les poivrons, les aubergines, etc., eh bien, eux, ils gèlent à partir de 5 degrés, température ressentie. Donc, comme vous l'avez dit, si on rajoute un petit coup de vent, etc., donc c'est pour ça qu'on ne plante pas tout de suite, c'est ceux-là. Mais par contre...
0: Mais on peut se lâcher sur d'autres choses.
3: Du thym, du romarin, il s'en fout, lui. Il va tenir très bien. Donc, pour les aromatiques, ça pose pas le basilic. Par contre, mais pour les autres, ça pose pas de problème.
0: L'ail?
3: Les pommes de terre, l'ail, oui, vous pouvez,
0: l'ail,
3: parce qu'en
0: peut.
3: Plus, c'est un bulbe qu'on met en terre, donc il faut le temps qu'il lève, et puis lui, il s'en fout du froid. Donc, les dahlias, par exemple, on peut les mettre, c'est des fleurs, mais elles sont comestibles, donc j'en parle aussi. Les pommes de terre, vous pouvez les mettre parce qu'il faut environ 15 jours, 3 semaines avant qu'elles lèvent, donc les feuilles seront sensibles, mais dans 3 semaines, on aura déjà dépassé des températures nocturnes, enfin, ça sera supérieur. Okay. Donc, en fait, on peut faire des choses, on peut préparer le terrain, mais on va pas mettre simplement ces plantes, ces légumes qui sortent de serre et qui sont sensibles au froid. Et donc, on ne va pas les installer parce que ça peut faire...
0: On ne met pas ces tomates, on ne met pas ces poivrons, on ne met pas ces aubergines, bien sûr.
3: Alors, il y en a qui les ont déjà mis, mais si on est dans le cœur de Nancy, par exemple, oui, c'est tout à fait possible. Par contre, quand on monte un petit peu, comme vous l'avez dit, en altitude et en plein vent, ça craint.
0: Bon, c'était juste pour faire un point sur les Saintes Glaces.
3: Voilà, c'est fait.
0: Merci Roland. Allez, dernier rendez-vous ensemble dans quelques instants pour parler jardin. C'est bien sûr avec le 03 83 36 20 20 qui vous permet de poser vos questions. On se retrouve après Pink.

0: All Out of Fight. C'était la voix de Pink à l'instant sur votre radio ici Lorraine.
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0: Avant de laisser Roland Botte retourner dans son jardin,
3: il vous confirme.
0: Dans le jardin, ouais, je sais. Et avant de vous retrouver le 14 mai prochain en discussion sur le jardin à Mandres-sur-Vère à 20h,
3: oui.
0: Je voudrais bien qu'on conclue en ce 8 mai, puisque nous avons aujourd'hui du soleil, demain il fait beau, dimanche il fait encore beau, et des envies de jardin, ça y est, alors on va pas faire que tondre. Qu'est-ce qu'on fait ce week-end? Qu'est-ce qu'on peut faire sans faire de bêtises?
3: C'est surtout pour moi que je parle des bêtises. On peut planter des choses quand même, on peut planter les aromatiques, on peut planter, on l'a dit, les pommes de terre si c'est pas fait, on peut commencer à préparer. Il y a des petites fleurs aussi, parce qu'on a parlé, il y a des fleurs sensibles encore au froid, donc ça dépend où on est. Mais encore une fois, quand on est en pleine, ça craint plus trop. Et puis, il y a des plantes qui vont s'adapter. On peut mettre des petits arbustes qui sont fleuris. On peut planter des rosiers, parce qu'en ce moment, on va trouver les rosiers en fleurs, pratiquement.
0: C'est joli, ça.
3: Oui, puis c'est sympa. Ils sont en pot. On a la fleur, on peut respirer le parfum, on peut regarder si la couleur nous plaît, et donc on peut les choisir en fleur, alors qu'en hiver, on les choisit, on voit rien, quoi. Là, c'est intéressant.
0: On le ramène en pot, on le laisse en pot, ou on le met en pleine terre?
3: Vous pouvez soit le laisser en pot, dans ce cas-là, ils font un pot un peu plus joli, un peu plus décoratif, parce que souvent, c'est des pots de culture, et puis on peut le mettre en pleine terre, oui, on peut encore le mettre en pleine terre, on mélange du terreau à la terre de plantation, on arrose bien, et c'est parti, il faut simplement le suivre un petit peu plus longtemps, mais le printemps, c'est la deuxième période de plantation des arbustes.
0: D'accord. Oui, donc il y a des choses à faire quand même.
3: Ah ben oui, il y a des choses à faire. Et puis, les herbes indésirables commencent à pousser. Donc là, vous avez
0: on appelle les mauvaises herbes.
3: Les herbes indésirables, non, parce qu'il y a des herbes qui sont très bonnes. Mais bon, on ne va pas reprendre le débat.
0: Je sais.
3: Ça va aller. Mais il n'empêche que vous pouvez faire un petit peu de nettoyage, un peu de place pour les futures fleurs également.
0: Et puis, ça pousse à toute allure dans les haies. Je sais qu'on ne peut pas tailler les haies, mais on peut tailler ce qui dépasse.
3: Alors, ce qui dépasse, oui, si ça vous embête un petit peu. Oui, si ça gêne. Si c'est vraiment ça gêne, vous pouvez tailler un petit peu, bien sûr.
0: Voilà, c'était pour faire le point. Merci Roland. Vous faites quoi, vous, cet après-midi?
3: Cet après-midi, qu'est-ce qu'on a à faire? On a des dahlias à planter. Ça, c'est important.
0: Avant de les manger.
3: Oui, mais on va surtout les garder en fleurs. Oui, on a fait un petit choix. Là, on va installer les dahlias.
0: Ça va être bien. Bon, ouais. Vous revenez la semaine prochaine? C'est une bonne
3: si
0: idée.
3: Si vous êtes sage, oui.
0: Et je suis sage.
3: Bon,
0: rendez-vous vendredi prochain.
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0: Des idées noires, c'était Nicoletta bien sûr et Bernard Lavillier.
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0: Nous sommes le vendredi 8 mai, belle journée, il est 10h. Le rendez-vous d'information avec Mathieu Barbier.
2: Deux enseignes fermées par arrêté municipal à Nancy, la boutique de vêtements Sodiz et le Shamrock Pub rue Saint-Julien. Les commissions de sécurité pointent principalement du doigt des manquements en cas d'incendie. Depuis le drame de Crans-Montana en Suisse, les contrôles dans les lieux accueillants du public se sont renforcés. Deux enseignes qui ferment et une qui rouvre au moins partiellement. C'est le Black Baron, fermé là aussi pour défaut de sécurité depuis 4 mois. La mairie annonce sa réouverture partielle. Les clients sont de nouveau les bienvenus, mais seulement au rez-de-chaussée pour le moment. Le ministre du Commerce et son collègue de l'Intérieur sont venus passer 2 heures hier matin à Nancy pour annoncer un plan national de lutte contre les incivilités au quotidien. Serge Papin et Jean-Didier Berger ont annoncé 2 projets de loi. L'un doit donner le pouvoir aux policiers municipaux de dresser des amendes, notamment en cas de vente à la sauvette. Quant aux agents de sécurité, ils pourront bientôt être autorisés à porter des caméras piétons et contrôler les coffres de voitures. Une habitante de Laxou dans le Grand Nancy sera jugée à l'automne prochain après que les forces de l'ordre ont retrouvé chez elle 2000 euros de produits stupéfiants et du matériel de conditionnement. La quinquagénaire a reconnu être consommatrice et vendeuse et en fait tout est parti d'un contrôle routier où elle a été contrôlée au volant après avoir consommé de l'héroïne. À Lunéville, une enquête est ouverte pour faire toute la lumière sur ces détonations entendues par plusieurs riverains rue Florent Schmitt dans la nuit de mardi à mercredi. Les policiers ont retrouvé des douilles de 9 mm, mais pour l'heure, aucune hypothèse n'est avancée. À l'occasion de ce 8 mai, des cérémonies sont organisées un peu partout en Lorraine pour commémorer l'anniversaire de la capitulation allemande. Annoncée, elle débutera à 17h devant le mémorial des îles. À Épinal, plusieurs rendez-vous sont prévus, comme au monument aux morts de Saint-Laurent ce matin. La belle histoire de Rogue, ce chien perdu pendant 18 jours dans le col de la Schlourte. Les propriétaires de ce bouvier bernois ont remué ciel et terre pour mettre la main dessus sans réussite avant qu'un couple de Belges ne l'aperçoive et appelle les gardes champêtres de la brigade verte du Haut-Rhin. Le chien va bien. Nous avions les propriétaires en ligne ce matin. Il a perdu du poids, il a plein de tics sur lui, mais il va bien. Et puis elle fête ses 45 ans cette année. C'est la marche entre Metz et Nancy. Le départ a été donné de la cité mosellane à 5h du matin. L'arrivée à Nancy pour les premiers est prévue par que de la pépinière à la mi-journée. 2700 personnes y ont participé l'an dernier.
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2: Comme disait Marc, notre réalisateur, il marche entre Metz et Nancy, mais ils ne savent peut-être pas qu'il y a un train.
0: Oui, c'est ça. En tout cas, chapeau bas à tous ceux qui font cette marche. Oui. Dont nous ne sommes pas, Mathieu, puisque nous
2: travaillons,
0: bien sûr.
2: C'est sinon, je serais déjà arrivé. Hein.
0: C'est la seule raison. Le ciel est très ensoleillé, c'est un temps idéal justement pour la marche, puisque les températures sont très agréables, sans être excessivement chaud. Nous aurons cet après-midi 18 à 21 degrés. Et la journée de demain samedi va se dérouler, elle aussi, sous un ciel clair. Les routes, les conditions de circulation sont bonnes grâce à notre partenaire Info Radar 54, la page Facebook. Nous savons également qu'à Crézy aujourd'hui, en raison du vide-grenier, la rue principale est fermée et ce jusqu'à 20h avec une mise en place de déviation. Merci à vous pour toutes les infos. On se tient au courant et bonne route à tous.
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0: Première journée d'un week-end de 3 jours. Un week-end de 3 jours agréable en Lorraine. Ça n'empêche pas d'écouter le week-end d'Arom d'Étienne Dao.

0: Sunset avec Étienne Dao, pourquoi pas. En tout cas, c'était la proposition musicale 10h07.
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0: Bienvenue chez vous jusqu'à 11h avec des sujets aussi divers qu'intéressants. Nous aurons d'ailleurs, pour ceux qui ont vécu la présence de mythes alimentaires, et pour l'avoir vécu, on ne sait pas très très bien comment s'en sortir, tout à l'heure, des astuces naturelles pour les éviter, ces mythes alimentaires. On écoutera ça avec beaucoup d'attention, ce sera aux alentours de 11h moins le quart, 11h moins 10. Mais d'ici là, vous aurez eu également des places à gagner pour un spectacle de la philosophie foraine, philo-foraine plus exactement. Ça se passe à Tomblaine dans le cadre du festival Aux Actes Citoyens. Les invitations seront à prendre et à gagner aux alentours de 10h30. Et puis, une petite douceur pour votre matinée, un cake marbré. Bien savoir le faire, c'est la promesse et c'est dans quelques minutes. Alors, bienvenue chez vous, sur votre radio ici Lorraine.

0: Le nouveau titre de Miley Cyrus, Dream as One. Et si on dégustait un bon gâteau, on va en parler, déjà le fabriquer avec Jérôme Prodhomme et son équipe.
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3: C'est vendredi, la petite dernière de la semaine. On a gardé Hervé Kuhn, le chef des Barus, avec nous. On salue la direction parce qu'ils sont sympas. Enfin, je dis ça, on sait ses patrons, mais on les aime bien.
4: Bonjour Jérôme, bonjour à tous.
3: Bonjour à vous Hervé, puis ça nous permet de coucouter Gérard May.
5: Oui.
3: C'est toujours un plaisir de faire un coucou à la Perle des Vosges. On a monsieur Edouard, notre boucher, au marché central de Nancy. C'est son jour où il est au taquet, monsieur Edouard, avec le samedi. Ouais.
6: Bonjour Jérôme, bonjour à tous.
3: Vendredi, samedi, c'est vendredi le jour, samedi, ouais. Faut bien dormir.
6: Hein. Exactement.
3: Ah oui.
6: Mais c'est agréable.
3: On aime bien, oui, il y a du monde, il y a des gourmands. Hein. Et puis alors, on a Thierry avec nous, Thierry Millet, meilleur ouvrier de France, maître d'hôtel du service et des arts de la table. Il est prof au lycée Mondon, ça nous permet à chaque fois de rappeler que la Lorraine est une terre de lycée hôtelier. On est réputé, hein, d'ailleurs, pour la qualité de nos élèves, pas que chez vous, toute la Lorraine.
7: Dans toute la Lorraine,
3: c'est vrai.
7: Il faut
3: bien le dire, Thierry.
7: Les quatre points cardinaux de la Lorraine, de Longwy à Gérard May, de Verdun à Sarreguemines. Cette chance-là.
3: On a un sacré maillage au niveau des élèves. Alors, le cake marbré, c'est une nouveauté, c'est
8: Mais c'est un classique.
3: Vous avez refait votre salle de bain? Parce que moi, j'ai mis des trucs marbrés. Bon, tout le monde s'en fout, mais bon. Alors.
8: Non, mais c'est joli, c'est un classique, on sait pas toujours comment le faire.
3: C'est-à-dire que c'est un peu comme les photos, faut faire attention, s'il est trop réussi, les gens vont croire que c'est un faux.
8: Ben, voilà.
3: Pensez à rater votre cake marbré, parce que sinon, ça ressemble aussi au truc que t'achètes dans le commerce.
8: C'est vrai, c'est, hein. Mais voilà, c'est tellement bon. Et puis là, les week-ends allongés et tout ça, soit on reçoit du monde aux 4 heures, des gens qui viennent nous voir, ou le matin au petit déjeuner.
3: Ah, c'est vrai. Ou qui partent pas assez tôt, on est obligé d'en mettre un goûter.
8: C'est vraiment quelque chose. Enfin, moi j'aime bien.
3: Alors,
8: et puis c'est relativement simple. Enfin voilà, là je vais faire vanille et chocolat. Après vous pouvez faire un peu comme vous voulez. Donc moi je vais prendre 3 œufs entiers que je vais mélanger avec 170 grammes de sucre, un tout petit peu de sel, 1 gramme, voilà. Je vais mettre 80 grammes de crème liquide, je fais mon mélange. Et ensuite je vais rajouter 140 grammes de farine, un petit peu de vanille, alors soit une gousse grattée, soit du très bon extrait de vanille. 140 grammes de farine, 3 grammes de levure chimique et puis 80 grammes de beurre fondu. Donc ça, j'ai ma première base à la vanille. Ensuite, je fais la même recette, 3 œufs, 175 grammes de sucre, 1 gramme de sel, 80 grammes de crème liquide. Je vais mettre que 110 grammes de farine dans lequel j'ai rajouté 30 grammes de cacao.
3: D'accord.
8: Toujours quand on fait une base, que ce soit des pâtes à tarte, des choses comme ça, quand on veut l'agrémenter d'une autre matière sèche, que ce soit du cacao, que ce soit de la poudre d'amande, que ce soit, on prend la même base, on a 140 grammes de farine, et on va garder donc 140 grammes de produits secs, on va mettre 110 grammes de farine, et on rajoute 30 grammes de cacao. C'est-à-dire que je vais pas rajouter à mes 140 grammes 30 grammes. Sinon, j'ai une matière trop sèche et ma pâte est pas la même. Vous comprenez ce que je veux dire?
3: Non, mais je pense que les auditeurs comprennent.
8: Donc voilà, je garde la même proportion de matière sèche.
3: Ouais.
8: Je retire un peu de farine que j'agrémente avec autre chose. Et là, maintenant, je fais mes mélanges. J'ai mes deux pâtes. Et dans mon moule à cake, je vais verser soit en couche, soit mes deux pattes successivement, et après avec la pointe d'un couteau ou avec la pointe d'un grand pic, je viens mélanger comme ça pour donner l'effet marbré, et je vais cuire mon cake, et là je le laisse un petit peu refroidir, et ça c'est bon.
3: Moi j'aurais tendance à faire une couche machin, une couche bidule, une couche machin, une couche bidule. Je trouve ça fait plus classe.
8: Hein, oui, mais ça
3: mon côté
8: fait pas
3: un peu
8: marbre,
3: design.
8: Fait pas marbre, ça fait ruban, rubané, alors que marbré, et ben avec la pointe d'un couteau, vous mélangez tout ça et vous cuisez.
3: Et tu croiras que c'est ta cheminée.
8: Voilà.
3: Bon, écoutez, parfait. Dans un instant, on va demander à notre expert, à notre meilleur ouvrier de France, ses trucs et ses astuces pour réussir les premiers barbecues.

0: Daniel Balavoine, mon fils, ma bataille. Tiens, aujourd'hui, si vous êtes dans le secteur de Liverdun en Meurthe-et-Moselle, il y a le salon du tatouage qui ouvre à l'espace Champagne à Liverdun, avec des artistes venus de partout, des performers, des spectacles inédits. Un salon du tatouage qui a beaucoup de succès. Donc c'est aujourd'hui, mais également samedi et dimanche à l'espace Champagne à Liverdun.
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0: It's raining again, c'est pas vrai du tout hein, pour le bulletin météo d'aujourd'hui. Mais c'était bien super trempe. Vous écoutez ici Lorraine, 10h26. Un petit creux, l'heure du déjeuner qui arrive, du soleil, on ferait bien un barbecue. Eh ben on en parle avec Jérôme Prodhomme.
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3: Parce que mine de rien, qu'il pleuve, qu'il neige ou qu'il vente, on est quand même en mai. Alors on sait qu'on va s'en prendre quand même 2-3 bonnes averses, hein, voire un petit coup de froid de temps en temps, mais on arrive à la saison des barbecues,
4: on n'est pas à la
3: pleine saison. Hein.
5: Oui, on a ressorti les barbecues, effectivement.
3: Alors Thierry, vous êtes meilleur ouvrier de France, maître d'hôtel du service et des arts de la table. Le barbecue, c'est un peu en dessous de vos compétences, mais bon, je me suis voulu demander...
5: Non, parce que c'est un spectacle. Hein. Si on prépare un beau barbecue, aujourd'hui on va parler d'un barbecue au poisson, ouais, avec des légumes, une plancha, parce que le grill va peut-être coller le poisson et c'est mieux d'avoir une plaque à mettre pour pouvoir travailler et faire revenir. Ouais. Les gens se mettent autour du barbecue pour discuter avec vous à l'heure de l'apéritif, parce que c'est des cuissons minutes. On va proposer de la gambasse, du filet de maquereau, du filet de sardine, on est en pleine saison, et ça devient un spectacle. Et puis les odeurs restent dehors, donc la maison sentira pas le poisson.
3: Exact.
5: Et si on bouge un tout petit peu ou qu'on peut flamber à l'anis pour le côté estival, encore une fois, on crée une flamme, donc encore une fois une animation qui existe dans les restaurants. Et on va faire snacker vraiment pour avoir des légumes un peu croquants, légumes du jardin de couleur comme on l'a vu cette semaine encore. Et vous avez quelque chose qui on donne faim sur le feu. Et c'est ça qui est intéressant, c'est vraiment quelque chose qui attire.
3: Et alors du coup, qu'est-ce que vous pourriez nous donner comme astuce pour les gens qui vont se lancer dans le barbecue ce week-end ou qui ratent leur barbecue, même si évidemment on leur dit jamais.
5: Logiquement, si on prend par exemple des filets de sardines que l'on trouve facilement, aujourd'hui ils sont désarrêtés et mis à plat. Mmh. On va le poser sur une huile d'olive bien chaude, on va vraiment attendre qu'ils deviennent très colorés, on va leur tourner, très bon pour la santé, ces poissons argentés, bleus, ils deviennent presque croquants, on peut les manger presque avec les doigts et on va manger les arêtes avec, c'est pas un problème.
3: Ouais.
5: Si on est sur le côté diététique, un simple filet de citron, ou alors si vraiment on veut rester lorrain et normand, on va remettre un coup de beurre façon beurre noisette un petit peu à la meunière. Et si on veut le rendre plus méridional, on aura préparé un petit beurre d'anchois à côté qui va venir donner un petit coup de Pepsi et tout ça, et ça va être très agréable.
3: On peut faire des gambas, vous disiez?
5: Oui, des gambas, on prépare une persillade et juste à la dernière minute, pour pas que ça brûle, cet ail frais qu'on a en ce moment, persil même coupé grossièrement pour pas qu'il frit ou qu'il devienne trop brûlé encore une fois, et ça va être très aromatique.
3: Hervé Kuhn, chef des barus, quand on fait un barbecue, qu'on est une étoile Michelin, qu'on est maître cuisinier de France, le petit truc, la petite astuce...
6: Être entouré de bons amis.
3: C'est vrai, parce qu'ils sont indulgents.
6: C'est déjà réussi, même si les cuissons ne sont pas bien. Mais le plus simplement, voilà, il faut faire les choses simples. Comme disait notre ami là,
3: Thierry,
6: juste un peu d'ail, un peu de persil grossièrement. Même une fois retiré, juste les recouvrir avec, attendre 2-3 minutes avant de les déguster. Il y aura toute la fraîcheur, la fraîcheur de l'ail, du persil. Sans avoir ce goût de cuit, en fin de compte.
3: Prenez plutôt des bons produits et faites moins de zigouigoui, en gros, hein, si je retiens un peu ce que vous m'avez dit là.
4: Voilà. Le départ, c'est des bons produits.
3: Ouais.
4: Et travailler le plus simplement possible, et là, vous êtes sûr de réussir.
3: Merci, messieurs, hein, merci chaleureusement. On se retrouve la semaine prochaine. Merci d'être venus nous voir en ce 8 mai.

0: vous avez chanté en même temps que Nicolas Perrac, ça vient de loin, c'était Je pars, le vol de nuit s'en va, et c'était pour vous. 10h33, vous écoutez Ici Lorraine.
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0: N'hésitez pas à jouer, c'est Romain qui vous attend au standard Ici Lorraine. Voici Parle-moi succès, Isabelle Boulay.

0: Parle-moi, c'était Isabelle Boulet, 10h37. Vous êtes peut-être déjà au jardin en train de prévoir ce que vous allez planter, semer. On tient compte bien sûr des seins de glace, comme chaque année. C'est le moment d'en parler avec Maxime Verrier et Roland Motte.
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3: Il taille des haies plus vite que son ombre. Roland Motte, le Lucky Luke du jardin, est avec nous. Bonjour Roland.
4: Bonjour Maxime.
3: Avec les seins de glace qui approchent.
4: Oui, alors les seins de glace, c'est un truc très vieux qui remonte au haut Moyen-Âge. Les seins de l'époque étaient Saint-Servais, Saint-Mamère et Saint-Pancras. Et donc c'était Saint-Pancras, je crois.
3: Oui, comme la gare.
4: Oui, exactement. Oui, oui, oui.
3: Ah oui, c'est la gare, oui.
4: Oui, je connais, allez, 9 3/4, etc.
3: J'avais aucune référence à Harry Potter.
4: Allez, ça va, là on est sur un sujet sérieux, je vous en prie. Donc, c'est les 11, 12 et 13 mai, c'est pour ça que je vous en parle à l'avance. Ces seins de glace étaient la référence pour dire, attention, on peut avoir un retour de coup de froid, et donc ne plantez pas les tomates, ne plantez pas les plantes fragiles avant les seins de glace, le 11, 12 et 13 mai. Il n'empêche qu'aujourd'hui, c'est devenu un repère, on va dire.
3: Comme à la Sainte-Catherine.
4: Oui, alors la Sainte-Catherine, c'est clairement plus.
3: Pour prendre racine.
4: Oui, mais bon, on peut planter toute l'année, donc c'est bien, mais c'est pas tout à fait la même chose. Ici, pour les seins de glace, ça nous sert quand même de repère pour nous dire attention, soyez quand même prudents, même si le climat se réchauffe, soyez quand même prudent, on peut avoir des gelées printanières assez tard dans la saison, voire jusqu'au mois de mai. Et certains jardiniers vont vous dire, tant qu'on n'est pas début juin, je ne plante pas mes tomates.
3: Alors, quelles sont les plantes concernées, mis à part les tomates?
4: Les courgettes, c'est un peu fragile.
3: Allez-y, tranquille.
4: On parle de froid, on parle des seins de glace. Donc, il me semble normal d'avoir un petit peu frais.
3: Vous avez un mouchoir ?
4: Non, ça va aller. le basilic aussi. Et puis, les plantes frileuses, comme les belles fleurs, comme les œillets d'Inde, les bégonias, etc., qui peuvent craindre les petits coups de froid. Donc, nous sommes prudents quand même sur le balcon ou la terrasse pour pas tout installer en attendant cette période. Au-delà, voilà, c'est une histoire qui nous date quand même du haut Moyen-Âge, j'y étais pas, mais j'ai des amis proches qui ont connu cette époque.
3: Le conseil vert du jour.
4: Eh bien, gardez quand même un voile d'hivernage ou du journal, simplement pour couvrir les jeunes plantes fragiles si jamais on a des risques de froid, mais bon, j'espère que non.
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0: 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À partir de maintenant. 10h42, bienvenue chez vous jusqu'à 11h. Voici Ordinary Alex Warren.
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0: Ordinary. C'était bien sûr Alex Warren. Passez une belle matinée à l'écoute d'ici Lorraine. Et si dans votre cuisine, et ça je suis désolée pour vous, si vous avez des mythes alimentaires, c'est très difficile de s'en débarrasser. Heureusement, nous avons rendez-vous avec Damien Colombo et Anaïs Primerano pour des trucs naturels.
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3: Les astuces pour prendre soin de sa maison au naturel, c'est avec Anaïs Primerano. Salut Anaïs.
4: Salut.
3: On va encore une fois proposer des astuces, des recettes. Mais alors cette fois-ci, c'est une astuce qui est de plus en plus à la mode. Pourquoi ? Parce qu'on se met de plus en plus au vrac. Et on a un problème qui arrive quand on a la rotation des stocks, c'est quoi ? C'est
4: les mythes alimentaires.
3: Eh oui, alors ça, on n'aime pas trop en avoir dans ces aliments.
4: Non. En général, quand ça arrive, c'est compliqué, on a du mal à s'en débarrasser, donc on va faire de la prévention.
3: Alors justement, comment on fait ?
4: Alors, les mythes alimentaires, déjà, elles sont friandes de certains aliments plus que d'autres, comme la farine, les pâtes, le riz, le chocolat aussi, les biscuits, toutes ces choses-là. Donc, quand les contenants sont pas très bien fermés ou pas hermétiques, elles se développent et ça va très très vite. Une fois qu'on est envahi, ça se répartit vraiment dans tous les placards, donc c'est une grosse galère pour s'en débarrasser. Donc, ce qu'on peut faire, par exemple, pour tout ce qui va être farine, lentilles, les choses-là, moi, je les mets au congélateur. Alors, on a l'impression que ça peut abîmer les denrées, mais pas du tout, en fait. On va les mettre 24 à 48 heures dans le congélateur. Et ensuite, je les transvase dans un bocal hermétique, donc avec un joint, parce que dans les bocaux, tu sais, à vis, c'est pas tout à fait, hermétique. Donc, pour toutes ces denrées-là un peu plus sensibles, on va mettre un bocal avec un joint. Ce qu'on peut faire aussi, c'est bien nettoyer ses placards à chaque fois qu'on fait une rotation des stocks. Hein, tous les trimestres au moins, on sort tous des placards, on nettoie, on désinfecte les surfaces et on vérifie nos aliments, donc que ce soit dans des sacs, dans les contenants dans lesquels on les a achetés ou dans des contenants en verre dans lesquels on les a transvasés. On nettoie tout, on vérifie. On peut installer aussi des pièges à phéromones. Donc, c'est des pièges qui vont attirer les mites. Et on peut surveiller comme ça s'il y en a un ou deux. On se dit, bon, là, il y a quelque chose qui se trame. On va commencer à vérifier tout ça. Et quelque chose aussi qui éloigne les mites, ça va être les feuilles de laurier. Donc ça, on peut en mettre directement dans les bocaux, dans le riz par exemple. Je mets 2-3 feuilles de laurier. On peut en mettre dans les placards, on peut en mettre vraiment partout. Ça prend 2 minutes et puis c'est très efficace. En cumulant plusieurs astuces comme ça, au moins ça évite d'avoir des mites alimentaires. Et si malheureusement on en a, et ben dans ce cas-là, il faut vérifier chaque contenant, voir si tu vois des petits filaments. Donc ça veut dire que les larves des mites se développent. Donc là, bah, on jette directement l'aliment et on fait comme ça dans tous les aliments pour vérifier.
3: Des astuces très importantes que vous allez retrouver dans le livre « Faites bon ménage » à découvrir avec Anaïs Primerano et sur, évidemment, ici.fr. Merci beaucoup Anaïs.
4: Avec plaisir.
0: Merci à tous les deux. Et franchement, on compatit hein, si vous trouvez des mythes alimentaires chez vous. Merci pour le truc Anaïs Primerano. Un truc à retrouver si vous avez envie sur ici.fr et sur l'appli ici. Bonne matinée, voici François.

0: toi, c'était François Fellman, bien évidemment. Allez, c'est peut-être une belle saison préparatoire pour vous, saison préparatoire de mariage, on en parle.
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0: Parce que oui, c'est tendance, Muriel Jourdan, c'est tendance la saison des mariages.
3: Oui, et c'est carrément tendance de se marier. Le nombre de mariages célébrés en France est à son niveau le plus haut depuis 2010, d'après une étude de l'INED, l'Institut National d'Études Démographiques, étude qui nous apprend aussi qu'on se marie de plus en plus tard. L'âge moyen au premier mariage était de 32,3 ans chez les femmes, contre 33,8 chez les mecs en 2022. Forcément, mieux vaut réfléchir avant de se dire oui, c'est bien sympa la fête et le champagne, mais n'oubliez pas cette phrase, pour le meilleur et pour le pire. Mais on pourrait aussi ajouter, pour le meilleur et pour le pire, et pour la ruine, parce que marier coûte de plus en plus cher, 16 000 euros en moyenne. Ouais, je sais, ça douille.
0: Ah oui, ça, oui. La tendance est aussi donc à vouloir réduire les coûts et on a heureusement grâce à vous quelques pistes, Muriel.
3: Oui, il existe un site qui propose aux futurs mariés de faire payer l'entrée à quelques invités pour financer la fiesta. Ça veut dire accepter que des inconnus se pointent à votre mariage. Ils achètent les billets sur le site inviting.fr, moyennant entre 150 et 400 euros. Et en échange, ils peuvent assister à la cérémonie, si bien sûr vous êtes d'accord. Mais surtout, ils participent au banquet. Ça veut donc dire... pour eux, entrée, plat, dessert, participation à la chenille en famille, tout un programme. Pour en savoir plus, je contacte sur WhatsApp Katia Lekarski, fondatrice de Inviting. Elle m'explique que l'idée lui est venue après une conversation avec sa fille en mai 2024. Elle venait de louer son logement dans le Gard à 12 personnes à l'occasion d'un mariage.
4: Et là, elle me demande mais pourquoi est-ce que nous, on n'est jamais invités à des mariages? C'est quand même un bel événement, c'est positif. Voilà, mes amis sont presque tous mariés, mais je ne peux plus faire partie de ce moment exceptionnel. Donc je me suis dit, en fait, c'est ça, il faudrait que j'arrive, moi, à me payer une place et de cette façon, eh bien, contribuer un petit peu au financement des futurs mariés.
3: Et pour les gens qui achètent les billets pour le mariage, c'est l'occasion pour eux de vivre une expérience sympa dans des lieux où ils n'iraient pas forcément. Un château en Provence, un vignoble, une ferme, un domaine privé. Autre piste pour dépenser moins, l'appli Mariez-vous, avec sa rubrique dédiée à la seconde main. Donc tous les gens qui se sont mariés auparavant revendent vachement moins cher. Nappes, guirlandes, vaisselle, bouteilles de vin. Non, et la seconde main dans le mariage, c'est très tendance sur les réseaux sociaux.
5: En ressourcerie, une ancienne robe de mariée vintage. On va laisser ensemble.
6: Ça coûtait seulement 3 euros.
7: Hier, c'était mon mariage civil, je suis crevée. Je vends mes chaussures.
8: Pas longtemps, je surfais sur Internet pour trouver des choses vintage années 70-80. Et je suis tombée sur cette robe de mariée.
3: Bref, se marier en étant malin et en faisant des économies, c'est une tendance à laquelle on peut dire un grand oui, histoire de nous éviter le divorce avec le banquier.
0: Mais il reste les préparatifs, et ça c'est lourd. Hein. Merci en tout cas pour la tendance, Muriel Jourdan. On aime bien la retrouver tous les jours à la même heure sur votre radio ici Lorraine.
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0: À venir, entre 11h et midi, une quiche des champions bien dosée.
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0: Dis-moi que l'amour ne s'arrête pas, c'était Bambou, bien sûr, en duo avec Marc Lavoine.
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0: Et passez un très beau vendredi 8 mai, il est 11h. À l'écoute d'ici Lorraine, les informations avec Isabelle Baudrier. Bonjour Isabelle.
2: Bonjour Frédéric, bonjour à tous. Le départ a été donné à 5h ce matin de Metz. Les valeureux marcheurs de la traditionnelle Metz-Nancy, ou Nancy-Metz en alternance, sont en route. D'autres sont partis de Montauville pour le départ intermédiaire. Les premiers devraient arriver à la mi-journée au parc de la Pépinière. La marche entre Nancy et Metz existe depuis 45 ans. 2700 personnes y ont participé l'an passé. Les cérémonies de commémoration du 8 mai, 81 ans après la capitulation allemande, à Nancy, rassemblement à 17h devant le mémoire des Ygues. À Épinal, après un hommage au monument aux morts de Saint-Laurent, il y a une heure, la cérémonie se tient en ce moment place Foch à Paris. Emmanuel Macron préside pour la dernière fois les commémorations qui se tiennent ce matin sur les Champs-Élysées et sous l'Arc de Triomphe. Deux fermetures administratives de commerce à Nancy. Le magasin de déstockage de vêtements Sodiz, qui se trouve face au cinéma Caméo Saint-Sébastien, et le pub Le Chamorroc, rue Saint-Julien, tous deux sanctionnés pour des manquements aux règles de sécurité incendie. Réouverture en revanche du Black Baron, le bar de nuit, fermé depuis janvier pour non-respect également des règles de sécurité. Réouverture mais uniquement du rez-de-chaussée, l'exploitation du sous-sol reste interdite tant que la sécurité du public n'est pas garantie. La police de Nancy lance un appel à témoins pour disparition inquiétante. Un homme de 42 ans a quitté son domicile de Nancy mercredi à pied. Il n'a plus donné de nouvelles depuis. Il ne s'est pas rendu à son travail. Selon la police, il est susceptible d'être allé dans les forêts environnantes. Son signalement et sa photo sont à retrouver sur ici.fr. Enquête également à Lunéville après des coups de feu entendus dans la nuit de mardi à mercredi rue Florent Schmitt. 5 à 6 détonations selon les riverains. Les policiers ont retrouvé des douilles de 9 mm sur place. Elle a reconnu être à la fois consommatrice et revendeuse de drogue. Une habitante de Laxou sera jugée à l'automne. Cette femme a 50 ans. Elle a été interpellée lors d'un contrôle routier à Dombasle. Elle conduisait sous l'emprise de l'héroïne. Dans sa voiture et chez elle, les policiers ont retrouvé 2000 euros environ de produits stupéfiants et du matériel de conditionnement. Enfin, du monde sur les routes aujourd'hui encore pour le week-end prolongé du 8 mai. C'est orange dans le sens des départs, mais uniquement en Île-de-France et en région Auvergne-Rhône-Alpes. Ça reste au vert, au Lorraine, pas de difficultés particulières attendues par Bison Futé.
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2: Un 8 mai ensoleillé, Frédéric.
0: Oui, ça fait bien plaisir parce qu'on s'est pris pas mal d'eau cette semaine. Et aujourd'hui, non. Il y a un beau ciel bleu, un soleil bien présent et quelques circulations de tout petits nuages timides. En cette fin de matinée, les températures vont atteindre aujourd'hui 18 à 21 degrés. On nous prévoit un samedi sous un ciel clair demain. Pour ce qui est de la route, je suis allée par curiosité regarder au niveau national ce qu'on voyait et il y a peu de gêne. Si vous descendez vers Lyon par exemple, il n'y a qu'à Lyon que vous serez ralenti. Pour ce qui est de notre région, tout va bien, les conditions de circulation sont bonnes. Restez bien sûr attentifs, il y a quand même des zones de travaux et bonne route à tous.
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0: 11h03, on joue ensemble dans 3 minutes.

0: Vous aviez le droit de chanter avec eux, c'était Indochine, 3 nuits par semaine. Bienvenue dans la quiche des champions jusqu'à midi, la fin du match de la semaine, présentation des équipes avec Jérôme Prodhomme.
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3: Ça se fait pas trop, mais je me ferais bien un petit café. Est-ce que quelqu'un peut me piquer un petit café percolateur?
4: Bien sûr.
3: Ça va me mettre dans l'ambiance du festival. Non, Sandra, je vous rappelle que vous n'êtes pas là pour aller chercher un café au Perco, vous êtes juge arbitre. Vous n'êtes pas.
4: Mais j'ai bien 2 minutes.
3: Ouais, t'as le temps, Romain. Donc, nous avons 2 équipes avec nous. Je rappelle que la semaine prochaine, le mercredi de l'Ascension, comme on dit, a lieu le gros stival. Le gros stival, c'est une série de groupes qui se produit sur la scène des brasseries de Maxéville à partir de 19h pour les concerts, 18h, ouverture des portes. Vous aurez sur scène des noms très connus, des artistes lorrains. Alors, en noms très connus, il y a notamment No One Is Innocent.
4: Oui.
3: Vous aurez aussi des noms qui figure sur un t-shirt avec avant et arrière. C'est
4: la journée du vocal et la fanfare Moussaka.
3: Voilà. Tout ça pour dire que c'est quel style de musique, blague à part, qu'on va découvrir pour ce gros stival qui a lieu à Maxéville.
5: Éclectique.
4: Chanson française festive, un peu fanfare aussi.
3: Si on est par exemple chanson française festive, c'est quelle heure?
4: Du vent dans les micros commence à 19h. Et puis après, on a le droit à la fanfare, la tournée du bocal et la fanfare Moussaka.
3: Ouais.
4: Et puis après, on attaque plus le côté rock-punk avec No One, puis les Karaoke Kids United.
3: Ah, c'est bien. Ah, les Karaoke Kids United passent après No One Innocent.
4: Oui. Ouais. Oui. Bah là, ils sont bons pour l'after, eux.
3: Ouais. Cool. Tu me diras, parce que je vous rappelle, vous qui découvrez l'émission, qu'on a de plusieurs équipes, qu'on parle d'un rendez-vous qui a lieu le 13 et que c'est un karaoké punk.
4: C'est
5: karaoké live.
4: Live, ouais.
3: Live.
4: Les gens, ils invitent sur scène.
3: Mais moi, dans mes souvenirs, le punk, ça va hyper vite, quoi. Donc,
4: ouais, mais c'est ça qui est drôle.
3: Ah, bah tu m'étonnes. Merci.
4: Et oui,
3: c'est un truc à faire quand on est bourré, un karaoké punk.
4: Oui, bah c'est ça. Ouais,
3: on fera ça une année.
4: Faut venir.
3: Les karaokés.
4: Faut venir le 13 mai.
3: Ah bon, on viendra, tiens. Bon,
4: Non, je voulais juste préciser qu'il y avait aussi les vinyles, les interscènes avec Tube Atomix qui nous passent des vinyles un peu.
3: On aime bien.
4: Voilà.
3: Allez, voici le match qui commence. Vous jouez à la quiche des auditeurs et nous revenons dans un instant.
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0: Ah oui, c'est la finale pour la quiche des champions, mais c'est également la finale pour la quiche des auditeurs, puisqu'il y a eu des gagnants lundi, mardi, mercredi, jeudi, et donc 4 gagnants qui, pour l'un d'entre eux, sera le super gagnant d'aujourd'hui. On le verra tout à l'heure, on l'accueillera avant midi. Il y a aujourd'hui à gagner un séjour pour 2 personnes, un séjour 5 étoiles, 2 jours, 1 nuit, et quelle nuit, à la Chenaudière. On verra ça tout à l'heure. En tout cas, bonne chance, et ne manquez pas la quiche des auditeurs, c'est tous les jours, et ça vous fait de très très beaux cadeaux. Place à la quiche des champions, avec les poulettes face au gros stival, autour de Sandra et Jérôme Prodhomme.
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3: Alors, question, allez, on va se faire quelques petites questions à 10 points. Ensuite, on aura le moumoutage. D'ailleurs, même Sandra, là, le truc à moumouter pour le gros stival. Question à 10 points que nous posons, si vous le voulez bien, à Marika. Marika, oh, et uniquement Marika. Marika. Et si vous soufflez, soyez discrète, si c'était possible, au moins le vendredi. 8 mai, jour férié que nous vous souhaitons délicieux auditrices et auditeurs. Qu'a inventé le médecin-chef de la Boste à Rouen en 1871? Au départ, c'est pour les prisonniers, mais on en a tous chez nous maintenant. Et les ados, les aiment pas toujours.
4: Ah, oh, ouais,
3: sauf quand il a rendez-vous.
4: Ah.
3: Là, par contre, il peut.
4: Ah, ça y est, je l'ai.
3: Ah ouais. S'il a rendez-vous, là.
4: Les déodorants.
3: Il te vide la meurte. En 10 minutes. Non, la douche.
5: Tout le monde l'entend.
4: Tu dis pas comment.
3: C'est un médecin qui a inventé la douche. C'est un médecin, le docteur Delabosse, qui s'est dit, tiens, il faut qu'on lave les détenus parce qu'il y avait des épidémies dans les prisons. Alors, je vous dis pas 1871, voyez bien l'ambiance. Et donc, du coup, il s'est dit, on va tous les laver en même temps. Il a inventé la douche en 1872 en Normandie. En face, les poulettes. On va coller ça à Juliette. Ouais. Juliette qui n'est pas partie aux toilettes. Comme je l'ai dit tout à l'heure. De quelle série s'agit-il?
4: Oh, c'est facile. Oh non.
5: Elle sait même pas.
6: Game of Thrones.
4: Ah bah oui, tiens.
5: Papa.
3: Bah j'adore le. Elle sait même pas en plus. Mais il y aura une bonne ambiance chez les bénéfices. 10 points pour les poulettes, effectivement, c'est Game of Thrones. On dit ça comme ça?
4: Oui.
3: Je sais jamais.
7: C'est très bien.
3: C'est Game of Thrones.
7: LV1, vous avez fait anglais.
3: Ouais, j'ai fait rougien d'abord. Hein. en face. Alors, ça, c'est pas facile. Enfin, on va quand même demander à Marion, puisqu'elle
7: non,
3: est si maligne.
7: Non, faut pas me poser des questions.
3: Alors, Marion,
7: j'ai pas les
3: Marion qui est la spécialiste. Marion, la spécialité, c'est qu'elle a les réponses des autres et qu'il n'y a jamais les siennes. Bon,
7: il faut pas qu'on me pose de questions.
3: Alors, Marion, écoutez bien. Dans quelle ville espagnole, la fille, ont eu lieu, les JO en 1992, le public, il y en a qui l'ont vu, c'était très beau, top chrono. La cérémonie d'ouverture était magnifique. Elle n'était pas née, je reconnais. Non. Mais alors, 1992,
4: Barcelone,
3: c'est
4: Barcelone, je dirais, mais...
3: Bonne réponse.
7: Voilà, oh, bonne réponse.
3: La chanson, c'était ça.
4: Barcelone. Et c'était en 92. Mais j'étais pas née, du coup.
3: C'était Jimmy, pas Jimmy Cliff.
4: Queen,
3: et Montserrat Caballé, donc pour cette chanson qui était magnifique. Moi, ça m'avait mis des, ça m'a dressé
4: des poils.
3: Et encore, j'avais 17 ans, j'en avais pas beaucoup. Hein. Combien là?
7: 620 pour les gros stivales et 520 pour les poulettes.
3: Oh, ça serait bien que vous restiez comme ça, c'est plus simple. Hein. En face, quelle est la monnaie de la Norvège? Top chrono. Monnaie de la Norvège.
4: L'euro.
3: Non, la couronne. Zéro point pour les.
4: Mais vous y êtes allé en
3: plus.
4: Non, on est en Islande. Pardon.
3: C'est pareil. Non, voilà, parce qu'on a entendu, c'est pareil aussi.
4: C'est pareil. Hein.
3: On va jouer maintenant au moumoutage. Ah. Sandra a dans la poche une chanson qu'elle va donner à Cyril.
4: Ah, c'est Cyril qui s'y colle. Ah, c'est vache.
3: J'ai bien saqué, j'avoue. Il faut moumouter la chanson, c'est-à-dire la chanter sans ouvrir la bouche. Sans faire de mouvements labiaux.
4: Et c'est nous qui devons deviner.
3: Et vous devez deviner de quelle chanson il s'agit. En face, vous ne jouez pas. Vous qui nous écoutez, vous allez voir. Elle est facile.
7: Elle est facile.
3: Et il moumoute pendant 20 secondes. 3, 2, 1, top. Pas mal.
7: Encore?
4: Encore.
3: Ouais. Ah bah, vous êtes toujours pareil.
8: Il y a que ça que je connais sur la chanson.
7: Bah ouais. Il faut la répéter plusieurs fois.
3: Bah voilà. Oui, mais encore plusieurs fois, c'est pas facile des fois. Voilà. Alors. Fais les cœurs, toi. Hein. Non, fais pas les cœurs. Non. Hein? Oh non. Alors. Ouais.
4: Tout le monde nous regarde en mode. Mais c'est donc en français encore.
3: Bon bah. Oh. Bon bah la réponse c'était ça. En fait, vaut mieux faire les cœurs. Hein, c'est pas donc pas de points pour le gros style. Allez, dans un instant la suite.
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0: France, c'était le DJ, hein, Mike Oldfield à l'instant. Vous écoutez ici Lorraine, on parle de musique, on écoute la musique, mais on vous écoute également moumouter et chanter. Ça se passe comme ça dans la quiche des champions, avec les deux équipes autour de Jérôme.
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3: Allez, on continue notre quiche des champions. Je rappelle que nous avons deux équipes, le gros Stival à 620 points.
4: Oh là là là,
3: eh oui,
4: là
3: hein. Là. Les poulettes n'ont pas 620, n'ont pas 610, n'ont pas 600, n'ont pas 590, n'ont pas 580 points, mais 520. C'est pas mal.
5: Mais c'est bien.
3: Ouais. Alors, on aura, à mon avis, clairement pas de quiche d'or cette semaine. Ça, ouais. Vous qui nous écoutez, bon 8 mai. Merci d'être avec nous à l'écoute de Ici Lorraine. Question à 10 points que nous posons, je ne sais plus à qui, moi. Allez, au gros Stival. Tiens, les Marika. Marika, quelle est la couleur de cheveux la plus rare de la planète? Top chrono. Allez, zo. Il pense café.
6: Violet, non.
3: Un indice, certains adorent.
6: Le roux.
3: Vous êtes beaucoup, hein?
6: Ah non.
3: Qui a dit le roux?
7: Marika.
3: Ah, c'est Marika. Vous voulez dire que Marika a répondu quand je lui ai demandé tout, que personne n'a soufflé?
5: Exactement.
3: Ah, moi j'étais. Oui. Eh ben, c'est la bonne réponse.
5: Bravo.
3: C'est roux, effectivement. 1 à 2% seulement de la planète. Ce qui n'est pas facile quand on cherche un roux sur Tinder. Hein. Oui, oui. Ambiance.
8: Il est venu le temps des cathédrales.
3: Oh, c'est beau ça, attention, on continue.

0: Alors c'était le temps des cathédrales, c'est pas ma question. Laetitia, à quelle hauteur, à 10 mètres près, culmine la flèche de Notre-Dame de Paris? Top chrono. Alors, Notre-Dame de Paris, la flèche, hein, pas les tours.
1: La
0: hein.
1: flèche, c'est tout en haut?
0: Tout à fait. C'est pas... Alors, la flèche n'est pas forcément celle qu'on entend, en tout cas.
2: Cassé. Allez.
0: Oh, je me fais mal à moi-même. 100... Alors, allez, combien?
1: 170 mètres. 100...
3: J'ai rien vu.
0: J'ai essayé d'aider, mais ça se voit trop. 96 mètres. Ah oui. Bah, c'est déjà pas mal. Hein. Ouais. Donc, pas de points pour les poulettes. Bon, écoutez, ça fait quand même plus que 90 points d'écart. On est pas
2: oui,
0: loin de...
2: Oh.
0: Voilà. Voici... Oh, j'aime bien ça.
1: Non, mais même pas 90, 110.
0: Alors.
4: Voici la vie.
0: La vie, la vie.
4: La belle vie qui coule dans.
0: Faites rien, le week-end prochain, on a besoin de choristes. Des questions sur le corps humain. On va demander à Cyril de répondre pour 10 points. Que provoque le réflexe fil... Que provoque le réflexe... C'est beaucoup pas facile. Que provoque le réflexe pilo-érecteur, top chrono.
5: Les poils qui s'hérissent.
0: Exactement. Bravo. Et non pas le contraire. Alors, 10 points pour le gros Stival. En face.
6: Toujours plus facile.
0: À 20 points, c'est vrai qu'en ce moment, c'est plus facile en face.
2: Ah, ouais, il me dit.
0: À 20 près, on va demander à Juliette. Juliette, à 20 près, combien d'os a-t-on à l'âge adulte? Messieurs, je vous rappelle que ça n'est

0: Ouh, ah, ça, c'est
1: je connais un notamment qui bosse aux impôts.
0: Allez, on va rigoler.
1: Alors, on le colle à qui? Sandra a décidé.
2: Juliette.
1: Moi, je suis crevée, en plus, c'est jour férié.
0: Si,
1: Juliette. Non, on en profite parce qu'elle n'est pas partie aux toilettes.
3: Alors, tout, sauf Juliette.
1: C'est dur, hein, non, c'est dur.
3: Chanter,
1: oh, c'est dur. Bon, Juliette, vous êtes prête?
3: La confiance.
1: Alors, attention, vous avez 15 secondes pour reconnaître la chanson. 3, 2, 1, top.
3: Vas-y,
2: fais. Bien rose.
3: Edith Piaf.
0: Ah ouais, alors ça.
1: Alors là, attendez, stop. C'était magnifique.
0: Oui, bravo.
1: Alors, 10 points pour les poulettes.
2: Limite 20 points.
1: Oh ouais, ouais, ouais. 20 points pour les poulettes, allez.
4: Mais pourquoi?
1: Non, 10 points, non.
0: C'est du favoritisme.
1: Et, mesdames, messieurs, je vous propose d'entendre les deux en même temps, Juliette et Edith. On est. Oh, c'était mieux tout à l'heure.
0: Ouais, je suis plus spontané, moi.
1: Ah, bah oui, moi je suis comme ça aussi. C'est toujours quand on me demande de recommencer que je peux pas. Bon, bah, c'était très beau, hein. Combien? 640 à 640.
2: Non, 540 à 640.
1: Ah, d'accord. Bon, bah, on revient dans un instant. Je m'en fous.
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7: Si vous avez envie de regarder comment ça se passe, l'enregistrement du jeu, la quiche des champions, ça se passe quand le prochain enregistrement? Oh ben, ce sera à la fin du mois de mai, le 30 mai, toute la journée, ce sera au parc Frépertuis City. Mais ne vous inquiétez pas, on vous le redira si vous avez envie d'y assister dans le public. 11h27, en musique, voici Christophe Maé qui chante La Lune pour sa maman.

0: La Lune, nouveau titre de Christophe Maé.
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0: Aujourd'hui, samedi, dimanche, vous avez un rendez-vous pour célébrer les 110 ans de la bataille de Verdun. C'était bien en 1916. Ça se passe à Dugny-sur-Meuse. Pour ce 110e anniversaire, l'association Ambulance 318 vous propose une immersion dans le quotidien du service de santé des armées de la Grande Guerre. Et l'église fortifiée de Dugny-sur-Meuse, dans laquelle ça se passe, a servi réellement de centre de triage pour les blessés pendant la Première Guerre mondiale. Il y a donc constitution historique, avec des passionnés en uniforme d'époque, des médecins, des infirmières, des brancardiers et deux véhicules sanitaires également de 14-18 qui sont présents. Des conférences sur les blessures physiques, physiologiques et psychologiques des combattants. Ça, c'est aujourd'hui à 18h. Et demain samedi, une autre conférence sur le rôle méconnu des chiens sanitaires et beaucoup d'autres choses à découvrir. L'entrée est gratuite. Une restauration est mise en place et vous avez rendez-vous aujourd'hui, samedi et dimanche, donc à Dugny-sur-Meuse pour cet acte de mémoire. C'est un événement ici Lorraine.
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0: Belle matinée, j'espère qu'on vous offre des fleurs. En tout cas, nous ici Lorraine, nous vous en offrons avec cette chanson de Laurent Voulzy.

0: Fleur en musique, c'était bien sûr Laurent Voulzy. Et plein de programmes pour votre week-end. Restez bien d'ailleurs tout au long de la journée d'aujourd'hui et tout le week-end à l'écoute d'Ici Lorraine.
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3: Alors attention, il y a 50 points en jeu. C'est le jeu de l'année. Il faut découvrir une année. Je vous donne des infos, des indices sonores, des informations, etc. La première équipe qui trouve l'année gagne 50 points. Attention, on a le droit qu'à une proposition. C'est uniquement les capitaines, Cyril et Virginie. Ok, uniquement. Et on n'en démordra pas son arbre. L'année commence un vendredi. Le président s'appelle Jacques Chirac. Je vous rappelle, on a le droit qu'à une proposition. Ne tirez pas trop vite, mais ne tirez pas trop tard. La France se remet de ses émotions. À l'étranger, la guerre éclate au Kosovo et Mohamed VI succède à Hassan II au Maroc. On danse là-dessus en boîte. Ça vous dit quelque chose ? À la télé, on découvre C'est mon choix avec Evelyne Thomas. Vous rappelez ça ?
4: Bonjour à tous. Nos invités d'aujourd'hui sont amoureux et pourtant ils ne se sont jamais vus et c'est leur choix.
3: Voilà, c'est pas la pire émission. Celle-là, c'est pour vous dire les jeunes. Il y avait des trucs. C'était quelque chose. Elle est devenue Marianne, hein, rappelons-le, quelques temps plus tard. On aime bien aussi se marier à partir d'octobre en découvrant Chouchou et Loulou. Ouais. Bah, voilà. Alors, non, pas de proposition.
5: 1993.
3: Jean Dujardin et Alexandra Lamy, donc. On découvre aussi de nouvelles séries. Alors, il y a notamment Bob l'Éponge et en France, Charmed. Vous vous rappelez de ça ?
6: Oui.
3: Ah oui.
6: Ah, c'est Charmed, oui.
3: Oui, bah oui, je viens de le dire. Bravo, je joue la science. Au cinéma, on se remet à peine de la mort de Jack dans le naufrage du Titanic. Ah oui, ça a été dur, hein, cette année-là. On regarde aussi La Ligne Verte. Oh là là. La Ligne Verte avec Tom Hanks. Et on regarde une série dans laquelle un type fait des trucs pas nets avec une tarte.
6: Ah oui, c'est
3: American Pie. Eh oui, American Pie. Alors, toujours pas de proposition.
6: Bah nous, on a 1998.
3: 1998, pour moi, c'est presque ça.
6: Mais c'est pas ça.
3: Je vérifie juste un truc parce que je crois que je me suis planté. Mais bon, à la radio, on chante ça, tiens, le temps que je vérifie. Voilà.
6: La Rousseau.
3: Ouais, mais c'est plus le karaoké, là.
6: On a droit à combien de réponses, là, on peut
3: ouais,
6: y
3: ouais. Ah, Ah bah non, c'est bien, mais vous l'avez déjà dit, votre réponse.
6: Alors, c'est quoi la réponse, je suis en train de la chercher. 1998.
3: Donc, effectivement, c'est 50 points pour les poulettes, dame Sandra.
6: Oh, mais ça.
4: Oui.
3: Alors, on entend plein de trucs, il y a notamment ça,
6: Mais vous auriez pu dire la Coupe du Monde, on aurait connu.
7: Vous avez dit la France se remet de ses émotions.
3: Ah, c'est vrai. Merci de me défendre, dame Sandra. Oui. C'est aussi ce tube-là. C'est un drôle de mélange, mon année, là. Il y a des trucs bizarres. Et puis, alors, il y a ça aussi. Non, vous chantez très mal anglais. Autant en français vous êtes bon, mais alors en anglais vous n'êtes pas. Alors
6: vraiment là. Bon, en français, merci.
3: Bon, alors le score, combien, dame Sandra, notre juge arbitre ?
7: Eh ben alors on est à 590
3: points. Oh, mais dis donc, il n'y a plus que 50 points d'écart TTC.
7: Oui.
3: Hein ? Donc dans un instant, le comment s'appelle va tout changer.
6: Okay.
3: Rendez-vous dans un instant pour la quiche des champions.
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0: À la fin des années 80, c'était Philippe Lafontaine et son cœur de loup. Il y aura dans quelques minutes un heureux ou une heureuse, on verra bien. En tout cas, un grand gagnant pour un séjour 5 étoiles pour deux personnes à la Chenaudière, avec entre autres un accès illimité au Nature Spa. Un Nature Spa de 2500 mètres carrés. 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Bref, beau cadeau. Le gagnant nous rejoint dans quelques minutes, mais pour le moment, c'est la fin du match de la semaine de la Quiche des Champions avec Jérôme Prodhomme.
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3: Mesdames, messieurs, s'il y a bien un moment stratégique dans cette émission, c'est le comment s'appelle. Le comment s'appelle, c'est un nom de commune à épeler à l'envers. Chaque lettre contre 10 points. À la première erreur, on s'arrête de compter. Ce qui est assez flippant, en l'occurrence, c'est que là, on a que. On a combien d'écart là ? On a, allez, 60 points. 50 points ? Oui, 50 points. 640 pour le gros Stival qui a lieu, je le rappelle, le 13 mai à Maxéville, au site des Brasseries, avec toute une série d'artistes, notamment No One Is Innocent, avec des créations françaises éclectiques et lorraines d'ailleurs, hein, rappelons-le, notamment au début de la soirée. Ça coûte 18 € sur place, 15 € encore quelques jours. Et je rappelle que c'est au profit du don d'organes, on l'a beaucoup dit, mais il faut le rappeler. Hein. Les poulettes qui sensibilisent justement dans les concerts, dans les lieux de culture, au don d'organes, ont 590 points, il n'y a que 50 points d'écart. Oui. Donc si Cyril se trale,
4: ce qui peut
3: au
4: arriver.
3: Bout de 5 pauvres lettres, il y a égalité, je ne te dis pas. Est-ce que Cyril, vous êtes prêt ?
5: Oui.
3: Cyril, 16 lettres.
4: Oh.
3: 16 lettres.
4: 16
3: oui, 16 lettres.
4: C'est énorme.
6: C'est énorme.
3: La commune à épeler est la commune de Bienville-la-Petite. Bienville-la-Petite.
4: Mais c'est facile.
6: Déjà, tout le monde sait
3: la petite. Renaud.
6: Mais attends,
3: mais ça. Oui. C'est vrai que c'est facile.
4: Ma vie.
3: Un.
5: I-T.
3: Oui.
5: E.
3: Oui.
5: P.
3: Oui.
5: A-L.
3: Oui.
5: E.
3: Ouais.
5: L.
3: Oui,
5: L.
3: Oui. Façon,
5: I. V.
3: Oui. Et c'est tout. N. E. I. B. Puisque le timing était passé.
4: Oh,
3: ah oui, le timing compte, hein, faut pas croire.
4: Bah, 20 secondes, c'est
3: ben, 20 secondes, c'est rapide. 20 secondes, c'est beaucoup. Alors ça nous fait 110 points, là. C'est pas mal, hein, pour le gros Stival. 750 points, score final. Et nous passons en face. Laetitia.
7: C'est faisable, hein?
3: C'est faisable, Laetitia.
6: Ça dépend du nom.
3: Ça ouais. dépend du nom.
6: Je voudrais que ça ouais. se termine par la grande, quand même.
3: Colombet les Belles.
4: Oh, facile.
3: Colombet les Belles, top chrono.
7: Alors, S-E-L-L-E-B, S-E-L-Y-E-B-M-O-L-O-C.
4: Wow!
3: Bravo! Fait, elle est tellement rapide, j'ai l'impression qu'ils ont mis l'émission en accéléré, j'avais même pas eu le temps. Oh non.
4: Oh, eh oui. Oh,
6: ça c'est beau.
3: Alors,
6: ça c'est beau, ouais. Ça, on est obligé de revenir. On est obligé de revenir pour refaire.
3: 160 points dans le cochon. Ce qui nous fait un score final de combien ?
7: 750.
3: 750 contre
7: 750.
4: Oh,
7: c'est
3: bon. Parce qu'on va partir bruncher. Et vous savez quoi? Eh ben, on va s'arrêter là comme ça. Il n'y a pas de gagnant. Moi, ouais. ça me va comme ça. Ça te va comme ça.
7: Très bien.
3: Félicitations, on vous applaudit. Bravo.
4: Merci.
3: Le
4: bravo.
3: Festival.
4: Bravo.
3: Bravo,
4: le
3: bravo les poulets.
4: Bravo, bravo les poulets.
3: Bravo.
4: Félicitations, Laetitia.
3: Et rendez-vous le 13 mai, notamment pour le karaoké punk avec Sandra dans le public.
4: Oui.
6: Oui.
3: Merci Dame Sandra d'être venue nous voir. Merci à Théo pour la réalisation, à Pablo également. Merci au Parc et Jardin de la ville de Nancy. Rendez-vous la semaine prochaine.
7: La semaine prochaine.
3: Pour la Quiche des Champions.
4: Et merci à vous.
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0: aime bien l'ambiance de ce titre-là, Wind of Change. C'était les Scorpions. On est à quelques minutes de midi, 11h52, très exactement. C'est le moment d'accueillir un grand gagnant, celui de cette semaine. Un gagnant qui a déjà bien répondu à une question, qui a gagné le premier cadeau, le tote bag ici, Lorraine, et qui, en plus, aujourd'hui, vendredi 8 mai, a de la chance. Le gagnant de cette semaine s'appelle, se prénomme Julien. Bonjour, est-ce qu'il y a Julien en ligne ?
1: Oui, je suis là.
0: Bonjour, j'ai cru qu'il n'y avait personne. Je me suis dit, bon, bah, je vais garder le cadeau.
1: Si, j'attendais. J'attendais mon prénom.
0: Vous vous appelez bien Julien ? Vous vous appelez bien Julien.
1: Oui, c'est bien ça.
0: Ok, vous avez gagné ça. Cette semaine et vous gagnez une deuxième fois. C'est le double effet, hein, ici, Lorraine. Et bravo, merci. Vraiment. Vous voilà à la tête d'un séjour 5 étoiles pour deux personnes. Vous vous projetez un petit peu quand même ?
1: Oh bah madame doit écouter, je pense.
0: Elle se prénomme comment ? J'en profite.
1: Sandra.
0: Donc, pour Julien et Sandra. Donc, direction La Chenaudière. Vous avez rendez-vous pour une nuit, deux jours, dans cet hôtel, hôtel spa 5 étoiles, relais et château. La nuit est ensuite. Il y a dîner au restaurant gourmand Le Chêne, le petit déjeuner, bien sûr, au grand buffet, et l'accès au Nature Spa de 2500 mètres carrés. J'en ai cité quelques-uns hein, tout à l'heure des offres du Nature Spa. Il y a le hammam tepidarium, le bain nordique, les douches à sensation, mais également 5 saunas et 4 bassins. Je n'en jette plus, mais je vous laisse tester et essayer pour nous. Vous nous raconterez évidemment, bien sûr.
1: Avec plaisir.
0: C'est une valeur de séjour un peu plus de 1000 euros et on va vous expliquer tout ça. Et j'espère que vous nous raconterez et que vous passerez un super séjour.
1: Super, je remercie encore Ici Lorraine.
0: Avec plaisir. Julien, merci d'être fidèle à Ici Lorraine. Beau séjour et puis beau merci. Week-end de 3 jours. Là, vous êtes refait pour la journée, les 3 jours. À bientôt, Julien.
1: À bientôt.
0: Au revoir. Au revoir. Beaux, grands cadeaux. C'est chaque semaine en écoutant la Quiche des Champions. Alors rendez-vous lundi à partir de 11h.
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0: L'actu locale, c'est le journal. Ce sera à midi dans 5 minutes pour le moment. Voici The Time of My Life.

0: pouvez-vous croire dans le film, hein, si vous voulez. C'était bien sûr la bande originale de Dirty Dancing avec Bill Medley, Jennifer Warnes et The Time of My Life. Ils sont deux, ils jouent tous les jours avec vous. Ils s'appellent Valérie Damido et Éric Bastien. Vous avez rendez-vous avec Au Taquet. La finale. Heureusement, il a une candidate. Il est prêt à essayer de battre mes trois candidats.
1: Elle s'appelle Marilyn. Elle vient d'Alsace. Elle a tout cartonné.
0: Allez, l'espoir fait vivre. À tout de suite, mes petits canards.
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0: Passez une belle journée vendredi 8 mai. Il est midi. Le journal Isabelle Baudrier, des mesures pour renforcer la sécurité des commerces.
3: Elles ont été annoncées hier par deux ministres en visite à Nancy. Serge Papin, en charge du commerce, et Jean-Didier Berger, délégué auprès du ministre de l'Intérieur, ont déambulé pendant 2 heures en centre-ville. Ils ont évoqué 2 projets de loi, l'un autorisant les agents de sécurité privés à porter des caméras piétons, l'autre permettant aux policiers municipaux de dresser des amendes délictuelles en cas d'infraction, jusqu'à 500 euros pour trafic de drogue, 300 euros pour vente à la sauvette. Au micro d'ici Lorraine ce matin, le président des vitrines de Nancy, Sébastien Duchowitz, n'a pas semblé convaincu.
4: La vente à la sauvette, c'est pas forcément majeur sur Nancy. Effectivement, tout ce qui est
5: stupéfiant. On voit plus ça autour de la Tour Eiffel.
4: Exactement. Sur certaines grandes villes touristiques, mais Nancy, on n'est pas forcément concerné. On est plus concerné, par exemple, par les problèmes de drogue, mais je ne suis pas sûr que le policier municipal puisse réellement intervenir sur des points de deal majeurs. On sait que c'est un travail, en fait, de fond que la préfecture et la police nationale en fait a mis en place. Maintenant, le petit délinquant qui est dans la rue, est-ce que le policier municipal va réellement et concrètement en fait l'interpeller, lui mettre cette amende, et entre guillemets à quoi ça va servir réellement?
3: Sébastien Duchowitz, président des vitrines de Nancy, invité d'ici Lorraine ce matin avec Mathieu Barbier, entretien à retrouver en intégralité sur ici.fr. 2 commerces fermés à Nancy par arrêté municipal pour des manquements aux règles de sécurité incendie. Fermeture administrative du magasin de déstockage de vêtements Sodis, près du centre commercial Saint-Sébastien, et du pub Le Shamrock, rue Saint-Julien. Le bar Le Black Baron, fermé depuis janvier, également pour non-respect des règles de sécurité, peut rouvrir, lui, mais uniquement le rez-de-chaussée. L'exploitation du sous-sol reste interdite.
0: Les cérémonies du 8 mai, la dernière, d'ailleurs, en tant que président pour Emmanuel Macron.
3: Oui, qui se trouve en ce moment auprès de l'Arc de Triomphe, 81e anniversaire de la capitulation de l'Allemagne nazie. Dans les Vosges, commémoration ce matin, notamment au cimetière américain de Dinosé et au monument aux morts d'Épinal. À Nancy, le rassemblement se tient à 17h au mémorial des îles. La police de Nancy lance un appel à témoins pour disparition inquiétante. Un homme de 42 ans a quitté son domicile de Nancy mercredi à pied et n'a plus donné de nouvelles depuis. Il ne s'est pas rendu à son travail. Selon la police, il est susceptible d'être allé dans les forêts environnantes. Son signalement et sa photo sont à retrouver sur ici.fr. Enquête également à Lunéville après des coups de feu entendus rue Florent Schmitt dans la nuit de mardi à mercredi. 5 à 6 détonations selon les riverains. Les policiers ont découvert des douilles de 9 mm sur place.
0: Des services hospitaliers avec de drôles de nom à Nancy.
3: Chir Nounours, Radio Nounours, Qui Nounours, l'hôpital des Nounours a pris ses quartiers toute cette semaine à la faculté de médecine sur le plateau de Brabois. 700 élèves de maternelle sont venus soigner leur doudou. L'idée, Océane Dupuis, c'est de rendre l'univers médical moins effrayant pour les tout-petits.
6: Comment il s'appelle ton doudou ?
7: Schtroumpfette.
8: Elle s'appelle ?
7: Gabrielle.
8: Et Schtroumpfette a eu un accident.
7: Elle voulait descendre de la montagne, et bah elle est tombée jusqu'en bas et il y avait une grosse pierre.
6: C'est où qu'elle a mal ?
7: Là.
6: À la patte ?
8: Jeanne est en deuxième année de médecine, elle s'occupe du service Radio Nounours.
6: Et là on va la rentrer dans la machine pour faire la radio, d'accord ? Hop !
8: Après la radio, direction le médecin pour connaître le diagnostic.
6: Et ben on va voir, j'ai dû recevoir. Ah, regarde, c'est là. Tu vois le petit trait noir ici ?
7: Oui.
6: C'est qu'en fait, elle s'est cassée le pied.
8: La radio est sur une tablette. C'est la première fois que Gabrielle en voit une. Cet hôpital des Nounours est organisé par les carabins de la faculté de médecine de Nancy. Le doudou est un médiateur dans cet exercice. Quentin Minard est membre de l'association.
9: Le but de cette activité, c'est vraiment de sensibiliser les enfants aux soins, qu'ils aient moins peur des médecins ou alors des vaccins, des piqûres. On utilise leur doudou pour qu'ils comprennent que c'est pour leur bien et qu'ils aient vraiment le moins moins peur possible quand ce sera à leur tour d'aller voir le médecin.
8: Vaccin, dents, audition. De sa naissance à ses 16 ans, un enfant doit faire 20 examens médicaux obligatoires.
3: Si ce n'est déjà fait, les premiers marcheurs de la traditionnelle messe, Nancy ne devrait pas tarder à arriver au parc de la Pépinière ce midi. Ils ont pris le départ de Metz à 5h ce matin. Cette marche existe depuis 45 ans. Maintenant, elle rassemble plus de 2000 participants à chaque fois. Le départ alterne entre Metz et Nancy chaque année, midi 4.
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0: Merci Isabelle Baudrier. La météo est belle. Le ciel est très ensoleillé aujourd'hui vendredi. Les températures atteindront 18 à 21 degrés. Pas d'inquiétude pour le week-end qui arrive et qui fait le prolongement d'aujourd'hui puisque demain la journée se déroulera sous un ciel clair et nous aurons 21 à 24 degrés en journée. Un peu plus de nuages pour dimanche. Il est midi 5. 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
11: Bonjour la France, j'espère que tu vas bien la France. Pour ceux qui sont en week-end, eh ben, profitez bien, il fait beau. Ça va Éric?
1: Ça va et toi ma Valérie?
11: Bah écoute, on travaille
1: c'est
11: le 8 mai.
1: Mai. Eh, on est là. Hein.
11: Moi j'adore. Alors,
1: non mais
11: je...
1: c'est du direct, permettez-moi de dire qu'il est 12h05, 24,
11: oui,
1: 25,
11: bah,
1: 26,
11: oui,
1: on est
11: oui.
1: Bien en direct.
11: Et nous sommes en direct pour la finale. Une finale exceptionnelle que de femmes. Quatre femmes qui ont gagné cette semaine, dont
1: ouais.
11: Trois candidates de la team Valoche.
1: Ouais.
11: Une rescapée de la team Eric.
1: Bah,
11: je vous rappelle les cadeaux. Alors, le premier prix, c'est un séjour pour 4 personnes à Foura. Alors, on connaît tous le Fort Boyard. Et vous savez à quel point on aime le Fort Boyard. Moi, j'y ai participé 6 fois, j'adore cet endroit, c'est sublime.
1: Et, oui.
11: Et votre radio ici est très attachée au Fort Boyard. Et oui, on fait un cadeau à Foura, pourquoi? Parce qu'aujourd'hui, la mer, le temps ont fragilisé un peu notre fort. Et il faut vraiment qu'avant qu'il s'effondre, on fasse des travaux. Donc du coup, un appel aux dons est lancé sur fondation-patrimoine.org pour préserver notre fort national. Alors, cette semaine, du coup, on s'est dit, eh ben, c'est l'occasion d'offrir un séjour au camping 3 étoiles, le Cadoret. Évidemment, la croisière autour de Fort Boyard avec la compagnie Interil. Évidemment, un petit repas au restaurant le 31 à Foura.
1: C'est sympa.
11: Et voilà, donc, si vous gagnez le premier prix, c'est ça. Et si vous ne gagnez pas la visite au Père Foura dans la vigie, qu'est-ce qu'on gagne?
1: Un jour, une énigme, vous le savez.
11: Ah, l'énigme
1: c'est
11: du Père Foura,
1: hein, c'est la dernière. Petite mais précieuse. Écoutez, c'est une vraie ligne du Père Foura.
11: Ah.
1: Petite mais précieuse, je renferme un trésor odorant. On me perce sans délicatesse pour offrir aux dormeurs leur breuvage réconfortant. Seul, je ne vaux pas grand-chose, mais avec ma machine, je deviens indispensable.
11: J'ai pas.
1: Qui suis-je?
11: Je ne sais pas, je suis quoi?
1: La dosette.
11: Ah, la dosette.
1: La dosette. On la perce sans délicatesse.
11: Ah oui, d'accord, ok.
1: Les 32 dosettes.
11: Ah, d'accord.
1: Les 6 verres en verre.
11: Très bien, la cafetière, les 32 dosettes,
1: mais
11: les 6
1: oui.
11: verres en verre de notre ami Malongo.
1: Merci.
11: J'embrasse le Père Foura, toute l'équipe du Fort Boyard.
1: Merci, Valérie, on vous attend.
11: Oui, passe partout, passe muraille.
1: Les araignées aussi, vous attend.
11: Oh, bah oui. Allez, on accueille tout de suite nos 4 candidates vainqueurs de la semaine. Comment ça va Laura, Marilyn, Agnès et Hélène?
1: Bonjour.
12: Bonjour. Bonjour, super bien.
11: Ah, voilà, tout le monde est content. Alors, vous êtes les rescapés de la semaine, c'est-à-dire que les femmes, une fois de plus, ont cartonné et vous avez toutes les 4 gagné. Maintenant, il va falloir faire 2 demi-finales. La première demi-finale va opposer Laura contre Marilyn, la rescapée d'Éric.
1: Bravo Marilyn.
11: Ce qui veut dire que Agnès et Hélène, vous pouvez gentiment aller faire un petit café, brûler des bougies, faites ce que vous voulez, mes petites chéries. Alors, Laura, tu as joué avec nous lundi. Comment ça va?
12: Oui, ça va bien, merci. Et vous?
11: Oh bah, écoute, nous, on est contents, on est là, on sait qu'il y a des filles qui vont gagner, c'est magnifique. Alors, tu as 33 ans, je le rappelle. Tu habites à Tartas dans les Landes.
12: Oui, c'est ça.
11: Tu es en concubinage avec Mathieu et tu as 2 chiens et 1 chat.
12: Oui, toujours.
11: Ah, super. Qu'est-ce que tu vas faire ce week-end? Tu ne travailles pas aujourd'hui, j'imagine?
12: Non, je ne travaille pas. Je suis en week-end. Et ce week-end, du coup, ça va être tranquille à la maison. Jardinage. Aujourd'hui, on va profiter du beau temps pour jardiner avant l'arrivée de la pluie.
11: Ah, oh. Ça va se gâter le temps même chez toi, dans les Landes?
12: Je crois, oui. Mais pour le moment, on profite du soleil. Il y a du soleil, on en profite.
11: Ah, ça c'est bien. Donc lundi, on reprend le travail, c'est ça ?
12: Ouais, c'est ça.
11: Et peut-être qu'on gagne le séjour à Foura, peut-être.
12: Mais peut-être, on y croit.
11: Est-ce que tu as déjà visité la région ? Est-ce que tu as déjà fait la croisière ? Et est-ce que tu connais le Fort Boyard ?
12: Oui, je connais le Fort Boyard. J'ai déjà été dans la région et je suis une grande fan de Fort Boyard. Surtout quand j'étais petite, j'adorais regarder.
11: Et voilà.
1: Et combien de temps, Fort Boyard ?
11: Moi j'ai fêté les 30 ans il y a quelques années, donc j'imagine qu'il y a un peu plus de 30 ans. Voilà. Donc, tu as dû me voir revêtue de ma combinaison rouge, en nylon. Ça. J'ai toujours été extrêmement mon avantage dans cette émission. On va tout de suite marquer le premier point. On va parler loto. Alors, écoute bien. Le tout premier numéro à être sorti au loto, donc la première fois qu'il y a eu un tirage du loto, c'est-à-dire il y a moult temps, eh bien, il paraît que c'est le 27. Est-ce que c'est vrai ou faux, top chrono ?
12: Faux.
11: Eh bien, t'as bien raison, le premier numéro tiré au loto, c'était le 31, c'était le 19 mai 1976. Et donc, c'était pas du tout le 27, ça veut dire que tu as un premier point.
1: Bon, Marilyn, moi je suis très très content de te retrouver parce que t'es la dernière.
13: Bonjour.
1: Ah bonjour Marilyn, t'étais avec nous hier et tu es la seule de mes candidates, t'es la rescapée. Marilyn, tu sais que tous mes espoirs reposent sur toi aujourd'hui.
13: Oh oui, j'aimerais bien, je croise les doigts.
1: Bah moi aussi, avec Ici Alsace, t'étais avec nous, je l'ai dit hier jeudi, t'habites toujours à Haguenau, t'as pas déménagé depuis hier, tout roule.
13: C'est bien.
1: Bon, oui. Dis-moi, on t'a parlé de ton passage à la radio hier, t'as eu, je sais pas, des coups de fil, tes enfants t'ont écouté ?
13: Oui, les enfants, les amis, j'ai branché tout le monde.
1: Waouh, super ! Bah, ça fait plaisir, on salue Alexandre et les Benjamin, tes enfants. Et puis le petit Lilian, hier tu nous as raconté que t'achetais les Ninjago, les cartes Pokémon pour lui.
13: Voilà, c'est ça.
1: Ah ouais. Je sais pas, comme t'aimes les brocantes, il y a une brocante du côté d'Haguenau, par exemple, ce week-end ou pas ? Non. Qu'est-ce que tu fais ce week-end, week-end du 8 mai, un peu prolongé ? T'as des choses de prévues ou pas, Marilyn ?
13: La semaine dernière, j'ai cassé mon bras, donc je suis clouée.
1: Oh là là, bah, tu peux marcher quand même, t'as les jambes.
13: Voilà, j'ai cassé le radius, justement, mon bras gauche.
1: Écoute, du moment que tu as la tête et les jambes, là j'ai besoin de la tête, allons-y tout de suite, midi 11, c'est la finale, et je sens qu'on va à Foura. Ah oui,
11: allez,
1: on est prêt à y aller. Ah, c'est beau, ça tient. Ta-da-da-da. Ta-da-da-da.
11: Qu'est-ce que c'est pompeux cet hymne ?
1: Ouais, mais c'est la tradition.
11: Oui, bien sûr.
1: Marilyn qui est mariée à Alain, depuis combien de temps d'ailleurs ?
13: 45 ans.
1: Ah oui, c'est bon,
11: voilà, on se l'est dit hier.
1: Selon une croyance antique, se marier au mois de mai porterait malheur. Selon une croyance antique, se marier là, ça porterait malheur. Vrai ou faux ? Top chrono, 5 secondes.
13: Ouais, c'est vrai.
1: Ouais. Bah t'as raison, parce que selon une vieille croyance, mariage en mai ne fleurit jamais. Une idée qui remonte à la Rome antique, parce que c'était associé au rite des morts. Mais ça reste en tous les cas en France un mois le plus populaire pour se dire oui.
11: Ah bah c'est les...
1: Ah oui.
11: Voici le mois de mai, en mai fais ce qu'il te plaît. Alors Laura un point, Marilyn un point, et là tout de suite on part avec les frérots de la Vega. On va écouter le chant des sirènes, vous écoutez ici, on vous aime, à tout de suite.
1: Encore une chanson écrite pour vous ça.
11: Évidemment.

0: Elles font tadadadam, tadadadam,
1: c'est
0: les
1: vrai.
0: Sirènes.
1: Ben c'est exactement ce qu'elles font. C'était le chant des sirènes, c'était Frérot de la Vega, à 12h15.
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0: Nous sommes au taquet avec Laura qui joue avec Ici Gascogne et Marilyn qui joue avec Ici Alsace. Alors, Dudon, on n'en a pas parlé. Il paraît que si t'étais un animal, t'aimerais bien être un chat. Pourquoi un chat?
3: Parce que ça se prélasse toute la journée. J'aimerais bien être un chat. C'est un esprit libre.
0: Un esprit libre. C'est vrai en même temps que ça dort, ça se promène, ça chasse les souris, ça fait pas grand chose.
3: C'est ça.
0: Oui, voilà, on est d'accord que c'est quand même assez cool. Alors, je t'ai pas demandé, mais tu t'aimes bien aller au karaoké? Tu connais bien les chansons françaises? Tu aimes chanter?
3: Moi, j'aime chanter. J'aime bien chanter. Chantonner dans ma voiture, dans la salle de bain. Moi, j'aime bien.
0: Donc, tu connais bien. Ça t'arrive de faire des petits karaokés quand même?
3: Oui, ça m'arrive.
0: Très bien, parce que là, tu sais, c'est le quiz musical. Et il va falloir trouver les mots dans la chanson. Tu vas écouter une chanson de Serge Gainsbourg. Tu vas voir que la chanson démarre, ça va faire pouette-pouette deux fois.
1: Oui.
0: Et les pouette-pouette deux fois, faudra que tu trouves quels sont les mots. Donc c'est Serge Gainsbourg, on écoute, c'est parti.
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0: heures. Alors, j'avoue, j'en ai pas vous, mon amour, avant d'avoir eu poète poète de vous, mon amour. Qu'est-ce que c'est, les deux mots? Top chrono, 10 secondes.
1: Alors, le premier, c'est bavé.
0: Ouais.
1: Et ensuite, d'avoir eu vent.
0: Bavé et vent. Eh ben, tu sais quoi? On écoute tout de suite la chanson.
2: J'avoue, j'en ai bavé, pas vous.
0: Premier point.
3: Bravo.
0: Avoir vent de vous,
3: oui.
0: Mon amour est pas. Ne vous déplaise. Et ben bravo, tu as 2 points de plus, ça te fait 3.
3: Laura, c'est bien. Marilyn, est-ce que tu, si t'étais tombée sur la javanaise, t'aurais identifié les deux mots ou pas?
4: Non.
3: Non.
4: Non. Oh là là.
3: Super chanson, bien ce mot. Oh là là. Ouh, tu m'inquiètes un peu, ça.
4: Oh là là.
3: Marilyn, t'es ma dernière. My everything, my last. My love.
4: Oh,
3: my love, my first. Ah oui, bah, allume des bougies, fais autre chose que les doigts, parce que je suis pas sûr que ça suffise. Toi aussi, si t'étais un animal, tu serais un petit chat, dis donc.
0: Bah, c'est vrai que les chats, c'est quand même tranquille. Hein. Enfin, ça dépend chez qui t'es. Hein.
3: Attention, Marilyn, c'est du training. Qui chante? Qui chante? Là? Oui, c'est qui chante là? On est vraiment mal. C'est donc pour vous. Je suis mal.
0: Allez.
3: Non, attendez, elle aimerait déjeuner avec Brad Pitt. Je suis un peu jaloux. Qu'est-ce que c'est que cette histoire de Brad Pitt?
4: Bon, mon acteur préféré.
3: Ah, acteur préféré.
0: Ouais, bah, en même temps, il est très très beau, Brad Pitt. Moi, j'aime. Ah oui, j'aime pas les blonds, mais Brad Pitt, c'est quelque chose.
3: Mais allez, on va passer au coup. Ça va, 5 minutes, hein, Brad Pitt. Bon. Marilyn. Concentration. Voici une chanson de Florent Pagny. On est sur du tube. La chanson, comme tu l'as compris, évidemment, va s'arrêter à 2 reprises. Et quand ça s'arrête, ça fait Valérie...
0: Pouet, pouet.
3: Elle le fait si bien.
0: Pouet.
3: On y va. Bonne chance.

0: Je vous prends que les débuts de chansons, hein. C'est que les débuts de chansons, donc ça peut vous aider. Savoir sourire à une qui passe.
1: Une inconnue.
0: Une inconnue, je note. N'en garder aucune trace, sinon celle du savoir aimer sans rien attendre en retour. Inconnu et quoi ? Quel est le deuxième mot ? Sinon celle du... Du quoi ?
1: Non, je ne suis pas passe.
0: Ouais. Bon, vérifions.
2: Savoir sourire. Alors.
0: Et bah voilà, une inconnue.
3: Un point déjà.
0: Déjà.
2: Garder aucune trace, sinon celle du plaisir.
0: Plaisir, Marilyn, le plaisir.
3: Et bah ça fait un point.
0: Oui, ça fait un point.
3: Deux pour Marilyn, trois pour Laura. Et là, tout de suite, on part. Ah là là là, 1978, un groupe que j'adore. Hold the line.
0: Oh, j'étais toujours pas
3: né. Moi j'étais né, j'étais en boom.
0: Ah ouais.
3: Mon petit gars, et on chantait tous sur Toto. Vous écoutez ici, on vous kiffe à tout de suite, mes chéris.
0: Elle est Thiago ou pas?
3: Bam bam bam bam, pas à 12 ans.

0: C'est bon ça le week-end, hein. Toto Mythic on the line. 12h23, que de la bonne musique.
1: Ah ouais, que de la bonne musique. Allez, jingle.
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1: Nous jouons avec Laura qui a 3 points, qui joue avec ici Gascogne, et Marilyn qui joue avec ici Alsace qui a 2 points. Alors, on n'en a pas parlé quand tu as joué avec nous, ma petite Laura, mais il paraît que tu as rencontré Yannick Noah.
3: Saga Africa, ambiance de la brousse. Saga Africa, attention les secours. Saga Africa.
1: Alors, il paraît... oui, on adore. Il paraît qu'il est passé dans un festival près de chez toi. Et alors, qu'est-ce qui s'est passé?
4: Eh bien, j'ai fait le pied de grue. Je savais où il logeait, dans quel hôtel il logeait. Donc, j'avoue, je suis allée traîner devant l'hôtel. C'était dans un petit village à côté de chez mes parents. Donc, je suis allée traîner innocemment comme ça pour voir si... par hasard, je pouvais le croiser. Et par hasard, j'ai pu le croiser en attendant quelques minutes ou longues minutes.
1: Longues minutes. Et du coup, tu as fait un selfie avec lui, c'est ça?
4: Oui, j'ai fait un selfie avec lui. Ouais, c'est ça. Ça vaut le coup d'attendre.
1: Ben, on l'adore, Yannick Noah.
4: On l'adore.
0: Est-ce que vous voulez prendre une grande claque? Je viens de vérifier. Non, mais c'est énorme. Trouve la date de sortie de Saga Africa.
1: Saga Africa, je dirais 90.
0: Ouais, 91, 35 ans.
1: Bah oui,
0: non mais la claque.
1: Bah oui, chérie, oui. Bah
0: coup
1: écoutez,
0: de pelle.
1: Tous les jours, il nous sort des trucs comme ça, tu sais. Donc, tu l'as déjà vu en concert, Yannick Noah?
4: Eh oui, du coup, j'étais allée le voir le soir au festival. Ah. Donc, voilà.

0: En France, quelle fleur est le symbole de la royauté en France? Top chrono, 10 secondes.
1: La fleur de lys.
0: Padam, pam, padam. Et oui, c'est dès le Moyen-Âge, elle est devenue l'emblème de la monarchie française, notamment sous Clovis Ier. On la retrouve partout sur les armoiries des rois, en particulier celle des Capétiens. C'est le symbole du pouvoir. Eh bien, ça veut dire que, as 8, tu es parti pour aller rencontrer le père Foura, passe-partout et passe-muraille.
2: Marilyn, c'est pas bon.
3: Oh là là.
2: Ah oui, non, la Marilyn, t'étais mon espoir, t'étais mon joyau, et là...
0: C'est pas grave.
2: Marilyn, on a passé un bon moment et on va continuer encore pendant quelques minutes, mais tu l'as compris, ça ne suffira pas.
0: Eh oui.
2: Et une fois de plus, nous donnons raison à Valérie Damidot, qui aura trois candidats encore en lice, et forcément, ce sera un candidat de Valérie.
0: Mais je vais
2: peut-être reprendre le coaching d'un des candidats, forcément.
0: Ça, on est obligé. Hein.
2: Alors, on a parlé de tes rencontres, pour Laura, mais toi, c'est Enrico Macias.
4: Enfant de tout pays, des Romains.
2: Alors c'était à Saint-Tropez. Saint-Tropez, avec qui t'étais?
1: Avec ma fille, j'étais petite.
2: Ah, il y a une petite anecdote quand même, hein.
1: Ah oui, j'ai insisté pour qu'elle aille le trouver dans la rue et puis qu'elle lui fasse un bisou. Et vraiment, il était en sueur, c'était au mois d'août, donc elle m'en veut encore.
2: Elle s'en souvient encore. C'était du collage, quoi. Il avait chaud. Alors, pareil que tu ressors dès que ta fille t'embête, pareil que tu ressors la photo pour l'embêter. Regarde, quand t'étais. Sérieux. Marilyn. Marilyn, je vous rappelle.
0: On va jouer pour le plaisir.
2: Oui. Ça, de toute façon, on n'a pas d'autre choix. Marilyn, voici ta question.
0: On va mettre la musique d'abord, tiens. Écoute.
2: La musique de quoi?
0: De ta question.
2: Ah oui.
5: Les animaux, les petits chats, surtout. J'aime aussi bien les chevaux.
0: Eh oui, les chevaux, évidemment.
2: Ah ouais, c'est les animaux de Renault. Quel métier consiste à redonner aux animaux morts l'aspect qu'ils avaient de leur vivant? Quel métier consiste à redonner aux animaux morts l'aspect qu'ils avaient de leur vivant? Top chrono, 10 secondes. Comment tu dis?
1: Taxidermiste.
2: Tu termines sur une bonne note, parce que oui, c'est bien un taxidermiste qui consiste à préserver la peau de l'animal. Je sais à quel point tu aimes les animaux. Tu pars avec les honneurs, parce que t'as 7, hein. C'est du chouïa, hein. C'est du chouïa.
0: C'est du chouïa. Bien, bravo Marilyn, tu as très bien joué. Laura, à tout à l'heure. Là, tout de suite, c'est l'heure, évidemment, de la réclame, mais surtout de l'actualité dans vos régions, grâce aux 44 locales de votre radio.
2: Ici.
0: À tout de suite.
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9: Le FEMA et le savoir-faire local s'installent à l'espace François Mitterrand de Saint-Denis-des-Vosges ce week-end. La boutique Boutique Art organise la 3e édition de son marché des créateurs. Ce sera demain et dimanche avec un engouement croissant pour l'artisanat. Et bien cette édition promet une belle immersion dans la créativité régionale avec une sélection variée, environ 40 exposants venus de tout le Grand Est qui présenteront cosmétiques naturels, créations textiles, décorations en bois ou encore gourmandise. L'occasion également idéale pour échanger avec les artisans comme Sophie Bordy qui sera présente et qui exposera ses guenilles, des poupées au crochet et découvrir des parcours passionnés. Pour agrémenter votre visite, fast-food, food-truck et animation seront présents, mais aussi l'un événement qui se veut véritablement alternatif au modèle de consommation classique à découvrir ce week-end à Saint-Denis-des-Vosges.
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0: Alors, je vous rappelle qu'on jouait avec Laura et Marilyn. Laura a gagné, donc elle sera en finale. On va jouer avec Agnès et Hélène. Mais d'abord, je vous rappelle que toute la semaine, pour les plus fidèles d'entre vous, vous avez joué au jeu du disque rayé.
2: Ah oui.
0: Et si vous avez bien noté tous les jours les mots qui se répétaient dans les disques rayés,

0: 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Et comme ça, vous partirez en vacances. On reprend la demi-finale. Ah, ça y est, c'est reparti.
1: Reine des couleurs et des pinceaux.
0: Oh mon Dieu.
1: Je transforme les maisons sans coup de marteau. À la télévision, j'ai redonné vie à bien des salons. Avec énergie, humour et décoration. Qui suis-je?
0: Valérie Laligo.
1: Oui. Il t'en forme le père Fouras.
0: Alors le père Fouras, si tu nous écoutes, je t'embrasse très fort. Tu as vu, tu peux compter sur Eric pour te donner des idées devinettes. Alors, Agnès et Hélène étaient mes candidates. Évidemment, il a fallu départager tout le monde.
2: Qui vous trahit?
0: Bah, qui me trahit? C'est le sort en a décidé ainsi. Je vais jouer avec Agnès. Hélène, tu vas jouer avec la petite personne.
2: Hélène, tu es déçue?
3: J'espère que je vais pas perdre, quoi, du coup.
1: Oh, la pression qu'elle me met!
0: Aïe, mon Dieu! Alors, Agnès qui a joué avec nous mercredi, Agnès qui a un petit chat qui s'appelle Laurette, qu'on appelle Robocop. Comment tu vas, Agnès?
4: Oh, chère Valérie, ben je vais bien, je suis en pleine forme, là.
0: Tu sais que j'ai vu ta vidéo où tu danses pour c'est magnifique. Mais c'est magnifique.
2: Des lunettes là, de fou.
4: Oui. Qu'est-ce que je fais aujourd'hui?
0: Bah, je l'ai vu hier la vidéo. Tu danses comme une petite folle. C'est super. Ah, oui. Dis donc, t'as la patate, hein?
4: Oui. C'est-à-dire que une autre vidéo qui est mieux, une sorte de pub. Ouais. Où je suis en Michael Jackson féminine.
0: Mais tu vas nous envoyer ça tout de suite.
4: Je vais vous l'envoyer sur le WhatsApp.
0: Eh ben, j'espère bien. Alors, ma petite chérie, on va tout de suite marquer le premier point. Je t'emmène en...

0: Ah, ça, c'est Sylvie Vartan dans Émilie Jolie. Ah là là, qu'est-ce que j'ai aimé cette comédie musicale. Et on va parler d'Autriche et d'Autruche. Parce que il paraît que l'Autriche, le pays, tient son nom de l'Autruche, l'animal. Est-ce que c'est vrai ou faux? Top chrono, 5 secondes.
1: Faux pour moi.
0: C'est totalement faux. Le nom de l'Autriche vient de l'ancien allemand Österreichi, qui signifie royaume de l'Est. Rien à voir avec l'autruche. Bravo, premier point pour Agnès.
2: Bon, Hélène, qui me met un bon petit coup de pression. Moi, je suis ravi de t'accueillir, Hélène. Effectivement, ouais. Mardi, t'as joué avec Valérie. Mais là, on va y arriver, là, Hélène.
3: On va sauver l'honneur d'Éric aujourd'hui.
2: Bah hein. Oui, s'il te plaît, parce que j'ai perdu cette pauvre Marilyn.
0: Comme déjà, tu es gentille,
2: tu es
0: Hélène.
2: Généreuse. Ah, mais Hélène, t'as envie d'aller à Fourin? Tu connais un peu la région ou pas, d'ailleurs?
3: Mais... de loin, je connais le fort, mais j'y suis vraiment jamais allé, vraiment.
2: Eh ouais, tu t'es jamais approché, parce que là, avec le bateau, vraiment, tu vas tourner tout autour du fort, et tu vas voir, on n'est pas très loin, hein, on peut pas trop s'approcher, mais on le tutoie du regard, quand même. Hein. Ah oui, oui, oui.
3: Eh oui, ça devrait être bien.
2: Et l'ambiance camping 3 étoiles, ça te dirait bien aussi?
3: Oui, ça serait pas mal avec les enfants et tout.
2: Bah ouais.
0: Il est très beau le camping, hein. Hop, ouais. Hop.
2: Non, regardez, t'as trois enfants, hein. Théo, Jules et Roméo. Ils ont 13, 9 et 3 ans.
0: Marie, ils vont se régaler.
2: Ah oui, mais bien sûr. Ouais. Puis Jérôme aussi, avec qui tu es marié. Bon, dis-moi, on va jouer tout de suite ou on attend un peu?
3: Eh bien, on y va.
2: Je crois que la réalisatrice, elle a donné la réponse. Tu vois, elle a envoyé le truc. Elle a dit, ça suffit, les gars, le week-end, j'ai envie d'y partir. Il y a des frites à la cantine. Qui est fermé aujourd'hui, d'ailleurs, la cantine. Voici la question et une illustration musicale.
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2: Alors ça, moi je reconnais pas, mais il paraît que c'est Serge Lama, ça je connaissais pas du tout.
0: Ah bah je connaissais pas non plus.
2: Serge Lama sur cette chanson, ok. Voici ta question, Hélène. Un homme boit en moyenne 60 000 litres d'eau tout au long de sa vie. Top chrono, 5 secondes, vrai ou faux? 60 000 litres d'eau toute la vie. Toute sa vie.
3: Vrai.
2: Alors écoute, ça correspond à environ 2 litres par jour jusqu'à 80-85 ans. Et donc, oui, ça fait bien 60 000 litres d'eau. Bravo! Oh Hélène! Oh, je sens que j'ai fait le bon choix. On est bien parti.
0: Allez, donc ça fait un point Agnès, un point Hélène. Et là, vous écoutez ici et on part avec Céline Dion. Les derniers seront les premiers. Vous écoutez ici, on vous aime, à tout de suite.

0: C'est un visionnaire, Jean-Jacques Goldman. Il a pensé à Hélène. Les derniers seront les premiers. C'est tout pour moi. C'est tout pour le jeu d'aujourd'hui, ça.
1: Jingle.
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0: Il y avait Céline Dion, j'ai oublié de le dire.
1: Nous sommes au taquet avec Agnès et Hélène qui ont un point chacune. Agnès, hein, qui a chanté avec les chœurs d'opéra pendant 20 ans. Et du coup, tu as chanté Diego au concert de Johnny au Stade de France en 98.
3: Oui, avec les chœurs de Pierre Molina, c'était fabuleux sous la pluie.
1: Bah, je sais, j'étais là, j'étais journaliste. Avec Jean-Claude Camus qui a dit, c'est le chœur gros.
0: Quand il a dû annuler, là.
1: Il pleuvait tellement, mon pauvre chou, si tu savais. J'étais journaliste, j'ai fait le reportage, j'ai pleuré, parce que moi, je suis fan de Johnny. Donc, t'as chanté Diego. Diego! Libre dans sa tête. Alors écoute, Diego, libre dans sa tête, t'as chanté, donc tu connais bien les chansons. C'est le quiz musical. On va te faire écouter deux chansons, deux tubes, un après l'autre. Il y a un point par artiste que tu trouves. C'est premier titre. Écoute bien, tu me dis qui chante.

0: Alors attention, 10 secondes, qui c'est qui chante?
1: Alors, je ne vois pas. Hélas, je ne vois pas.
2: International.
0: Shape of You, c'était Ed Sheeran. Ed Sheeran.
1: Oh, zut.
0: Ed Sheeran, c'est tellement bien Ed Sheeran. Bon, c'est pas grave. Peut-être que tu vas te rattraper avec le deuxième artiste. Écoute bien, c'est une femme, c'est un tube. Et toi, c'est obligé, tu connais, parce que c'est un truc hyper dansant.

0: Oh là là.
1: Qui c'est qui chante?
2: Ah, c'est pas mon fort, ces chanteurs-là, justement. C'est ça, là.
1: Aïe, aïe, aïe.
2: Je m'y attendais pas et je vois pas. Bon, ben.
1: C'est
2: ma chance pour ces chanteurs-là.
1: Amy Stewart. Onward. Baby. Allez, eh bien, on reste à un point.
0: Elle n'a donc pas marqué de points sur ce quiz musical, on est
1: non.
0: d'accord. Oh là là! Qu'est-ce que j'aperçois du haut de ma vigie? Ça serait pas la victoire! Ça sent bon la victoire, Hélène!
1: Tout ce qui est peau de l'ours, tout ce qui est peau de l'ours, je répète, tout ce qui est peau de l'ours.
0: Hélène! Tête de tigre!
2: Bon, on Hélène, va gagner,
0: bah écoute, on est pas mal là. On peut peut-être profiter méchamment du fait qu'elle a pas répondu pour encaisser deux points. Mmh. Ah, alors comme ça, on n'a pas le temps quand vous faites ça, c'est ça, faut y aller?
1: Non, c'est pas ça, ça m'énerve, alors je suis un peu vénère, tu sais, okay. Tu me connais, donc ouais. Voilà, ça veut pas dire ça. Ça
0: pour stylo bic, la marque se plaint de du châtiment.
1: Si tu savais comme la marque même.
0: Bon, eh bien je ne parlerai pas de l'Ouest américain où tu as envie de te rendre pour tes 40 ans. Non, j'en parlerai pas, c'est pas grave, mais je le dis quand même. Oui, bon, ça va, bien sûr. C'est là où elle a envie d'aller.
1: Bah je sais, je sais.
0: Avant d'aller dans l'Ouest américain, on va aller dans la victoire. On va passer la ligne.
2: Et on va aller à Pourra, ça va.
0: Bien sûr. Mais je t'attends. Alors, déchaîné. Deux chansons, voici la première. À toi de reconnaître qui chante.

0: Hélène, je crois en toi. Quelques secondes de réflexion.
1: Irène Cara, Flashdance.
0: Irène Cara, la comédie musicale Flashdance, et le titre...

0: Eh ben écoute Hélène, on est bien, on a un point de plus, ce qui nous fait deux. Mais c'était pas fini car on peut en marquer un troisième. C'est tout ce que je te souhaite avec un nouvel artiste à identifier. Tu es concentrée Hélène ?
1: Je suis prête.
0: Allez, on y va.

0: Et c'est qui? Top chrono.
1: Qui?
0: Comment tu m'as dit?
1: Qui?
0: Kiss. Qui? Je le note.
2: Et c'est une...
0: C'est une bonne réponse, oui, bien sûr.
2: Was meant for loving you, baby. Oh, oh, ah, la vigie, la vigie.
0: Oh, la vigie est en feu.
2: Ah, la vigie est en
0: oh,
2: feu.
0: Oh, la vigie, le père Foura n'en peut plus. Oh, Hélène, je vois.
2: Je viens d'avoir un texto du père Foura qui me dit, faites bien attention,
0: je vois des
2: ça
0: clés.
2: Va péter.
0: Je vois des clés de camping.
2: Allez.
0: Oh, je vois un bateau.
2: Agnès, 1. Hélène, 3. Et là, tout de suite, on va chanter avec Florent Pagny, la dernière chanson du monde. Vous écoutez ici. On vous aime. À tout de suite.

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3: ICI, nous sommes avec Agnès qui a un point, Hélène qui a trois points. Alors, Agnès.
4: Oui.
3: Ah là là là là.
1: Qu'est-ce qu'il y a ?
3: Mais rien, je dis qu'Agnès n'a qu'un point, donc elle peut se rattraper. Alors, il paraît qu'une fois, on n'a pas raconté cette anecdote. Dis donc, il paraît que tu as un talent inutile, tu sais jongler avec des balles.
4: Ah, j'aime bien jongler, mais chez moi, pour m'amuser, attention. Hein.
3: Eh, mais c'est pas un talent inutile, hein, c'est un bon talent. Tu jongles avec combien de balles ?
4: Trois.
3: Bah, c'est beaucoup. Moi, je sais que c'est beaucoup. C'est très dur, moi, je trouve, de jongler. Voilà.
4: Non, c'est pas dur et ça détend beaucoup. Il suffit de s'entraîner.
3: Ah oui, c'est ça, toujours pareil, il faut faire les choses, quoi. Alors, il paraît qu'une fois, t'as failli quand même te retrouver avec une armoire sur ta tête.
4: Oh !
3: Ah bah oui,
4: vraiment, c'est un sketch à écrire parce que les pompiers se sont pas déplacés, les policiers se sont déplacés. Et puis, il y a de quoi écrire. C'était surréaliste parce que le chef des policiers qui avait soulevé l'armoire s'est enroulé dans mon store du côté de la chambre. Il pouvait plus se dérouler. Enfin, les ont regardé effaré. Enfin, c'était très drôle.
3: Oui, parce qu'elle a voulu ranger ses valises.
4: J'ai dit, vous êtes déroulé de quel côté ? Vous êtes enroulé, il me dit à droite. Je dis, vous n'avez qu'à vous dérouler du côté gauche. Il s'est déroulé. Ce qui est incroyable, quand même. Puis à la fin, il a appelé avec son appareil. Là, il dit, ben, ça y est, ça s'est bien déroulé, on a redressé l'armoire.
3: Mmh. Et voilà, c'est
4: dément.
3: Elle s'est pris quand même l'armoire comme ça, qui était coincée. Elle était coincée sous l'armoire, entre l'armoire était entre le lit. Enfin, c'était...
1: Mais faut pas jongler avec les armoires, on l'a
3: toujours
1: dit.
3: Voilà. Elle a jonglé avec les armoires. Alors écoute bien, c'est ta dernière question. C'est la question à 5 points, il faut que tu la remportes. Tiens, je te mets une petite tambour.
1: Oula.
4: Oui.
3: Ah oui, Mission Impossible à la flûte, c'est magnifique. Ah bah ça, on adore. On adore. Alors écoute bien. Quel mot d'argot désigne à la fois une fausse note et un journal ? Quel mot d'argot désigne à la fois une fausse note et un journal ? Top chrono, 10 secondes.
4: Fausse note et un journal, non, c'est foutu.
3: Et c'est un canard. Un canard.
4: Oh, quel bêta je suis aujourd'hui.
3: Oh, mais non, faut pas dire ça. Bon, bah, écoute, on sait là déjà que, bon, c'est Hélène qui ira à peut-être Foura. On verra.
5: Vous savez, Agnès, c'est comme une clé qui tombe à l'eau. Depuis ma vigie, je la vois aller, là, voguer avec les méduses.
3: Oh, mon
5: pauvre Dieu. Agnès. Au revoir, Agnès.
4: Au revoir.
3: Ah là là là là là.
1: Ah Hélène.
4: Oui.
1: Ah t'as gagné, hein. Enfin t'as gagné.
3: Attends, on va essayer de voir si elle gagne, ouais, si elle trouve vraiment la dernière question.
1: Oui,
3: allez,
1: bien
3: là, là là là là.
1: C'est déjà un bon accessit quand même sur la phase finale, puisque tu es en tête et que là de toute façon tu seras avec nous avant 13h. Mais voici cette question qui te permet d'asseoir toute ta suprématie.
3: Oui, mais on va d'abord écouter la musique.
1: Mais elle arrive, regardez.
3: C'est ma chanson préférée.
1: C'est votre chanson préférée ?
3: Ah, j'adore.
1: Ah, vous aimez la littérature française, vous, hein ?
3: Non, moi j'aime la chanson parce que c'est la chanson du film.
1: Ouais, ouais. Non, je dis ça, mais mes enfants, ils n'arrêtent pas de chanter ce truc-là à la maison.
3: Mais c'est surtout la musique du film.
1: Bah oui, le film, on peut même le citer, Valérie, puisque voici la question. À qui doit-on la comédie Un petit truc en plus? Et donc la comédie dont on parle. Bah, à qui en est le réalisateur, entre autres, hein, voilà. Top chrono, 10 secondes. Petit truc
4: Arthus,
1: en plus.
4: Peut-être.
1: Arthus, mais bien sûr, oui. Je dis entre autres parce qu'il en est le réalisateur, le scénariste, l'acteur principal. Je crois qu'il y a eu plus de 10 millions de spectateurs en salle, hein, sur ce film. Gros carton. Bah, gros carton pour toi, Hélène, aussi. Bravo.
3: Eh bien, c'est parfait. Nous aurons une finale, Laura, Hélène. Mais là, bon, bah écoute, Agnès, je t'embrasse.
1: Désolée, Agnès.
3: Et là, tout de suite, évidemment, bon, c'est l'heure de la réclame.
1: Oui, oui, bah il faut que ça rentre un petit peu. Hein, donc,
3: Oh là là, ça y est, ça faisait longtemps qu'il n'avait pas parlé d'argent, celui-là. Tu peux pas ne pas parler d'argent.
1: C'est vous qui inventez ça.
3: Oui, réclame.
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3: C'est la finale. À ma gauche, Laura. Elle joue avec ICI Gascogne. Elle a 33 ans, elle habite Tartas. Et croyez-moi, elle va pas s'en laisser compter. C'est pas une tartasse. Elle a deux chiens, Ice et Oreo. Elle fait de la Zumba. Et croyez-moi, la Zumba, ça mène à tout. Surtout à Foura. À ma droite,
1: Hélène, qui, on ne sait pourquoi, a joué avec Valérie D'Amido mardi. Mais qui a choisi aujourd'hui vendredi de jouer avec la team des winners. Elle habite à Pau. Oui, elle est mariée à Jérôme. Elle n'aime pas du tout les activités à sensation. Mais surtout, elle a un porte-bonheur. Un collier qu'elle porte toujours depuis ses 30 ans qu'il n'a jamais quitté. Et qui va vous prouver dans un instant qu'elle va gagner. Oui.
3: Là, là, là, Laura, Hélène, mes candidates de la semaine. Mon Dieu, comme je suis fière de vous.
1: Hélène est avec moi aujourd'hui.
3: Oui, oui, mais enfin bon, allez, qui l'a amenée en finale, c'est hein, voilà. Alors, mes petites chéries, bon bah là, laquelle des deux va partir à Foura, laquelle des deux va gagner la cafetière? Eh bien, nous allons la prendre immédiatement, car nous allons jouer au bingo. Alors, pour encourager ma petite chérie, je vais te faire écouter un petit coup de Calogero.

0: On adore, moi j'adore Calogero. Hein. Tu l'as déjà vu en concert?
1: Oui, plusieurs fois.
0: Oh là
1: avec
0: là.
1: Ma maman.
0: Oh là là,
1: elle j'adore. Est fan, donc.
0: J'adore. Bon, allez, on va tout de suite faire ce bingo. Et le bingo, il est simple. À mon top chrono, tu vas avoir 10 secondes pour me donner un maximum de mots étrangers, c'est-à-dire anglais, russe, espagnol, que sais-je. Un maximum de mots étrangers qu'on utilise au quotidien dans la langue française. Un maximum de mots étrangers qu'on utilise dans la langue française. Top chrono, 10 secondes.
1: Bruschetta, to-do list, checklist, check-up.
0: Alors, il y en a, tu m'en as donné 4, il y avait plus simple, il y avait babysitter, bazooka, bunker, boss, bowling, boycott, brunch, casting, interview, hobby, patchwork, hold-up, kidnapping, razzia. Donc tu m'en as donné 4, c'est déjà pas mal.
2: Hélène, ici Béarn Bigorre.
0: Hélène,
2: Valérie t'a amené en finale, mais elle ne t'a pas amené jusqu'à Fourat. Et c'est moi qui vais t'emmener jusqu'au camping Le Cadoré.
0: Merci.
1: Oui.
2: On a envie d'y croire. Bah, on a plus qu'envie, on va y aller.
0: Je joue de la musique. Je fais de la musique.
2: Hélène, dis-moi que tu veux partir. Allez.
1: Je veux pas partir.
2: Oui, voilà. Allez, on y croit. Hélène, pour t'encourager, un petit clou-clou. Hey,
3: Mario.
2: La fleur de lys qui est à l'honneur aujourd'hui, 8 mai, c'est les Magnolias de Claude François. Pour t'encourager, voici ton bingo. Tout se joue maintenant, les compteurs étant à zéro. Elle a marqué 4 points. Tu as compris qu'il faut marquer 5 points pour l'emporter. Ok, Hélène.
0: Ah, ok.
2: Hélène, je te demande en 10 secondes un maximum de mots français, de la langue française, qu'on a pour habitude d'utiliser ou qu'on entend à l'étranger. C'est donc le défi inverse. Maximum de mots français utilisés à l'étranger. Top chrono, 10 secondes.
1: Bonjour, voilà, merci. Boutique, façade, cuisine, croissant, champagne, omelette, bon appétit,
2: ben oui.
0: Ouais, c'est bon,
2: oui,
0: bon appétit,
2: oui,
0: t'as gagné. Oui, tu as gagné. Oui.
2: Envoyez-moi la musique, c'est gagné.
0: Mais tu te calmes.
2: Oui.
0: Ah là là là là. Alors, bravo. Il y avait baguette, il y avait crème brûlée, il y avait café croissant, tu l'as dit.
2: Elle en a séduit,
0: il y avait flambé, sauté, enfin
2: ouais,
0: bon,
2: ouais,
0: ce que vous voulez que je vous dise.
2: Ouais.
0: Alors, ma petite chérie, tu as gagné le séjour pour 4 personnes à Foura. Tu vas, voilà, c'est quand même bien, pour 4 personnes. Tu vas dormir 2 nuits au camping Le Cadoré. Tu vas surtout aller voir Fort Boyard avec la compagnie Interil.
2: Je vais t'accueillir.
0: Voilà,
2: tu
0: vas dîner au restaurant le 31 à Foura.
2: Yeah,
0: je rappelle à tout le monde qu'en ce moment, il y a un appel aux dons qui est lancé sur fondation-patrimoine.org pour préserver Fort Boyard qui est en train de se fragiliser à cause du temps et de la mer. Donc ça, c'est une cagnotte importante. Et fondation-patrimoine.org pour sauver Fort Boyard. Donc ça... C'est le premier cadeau. Le deuxième cadeau, je te laisse le dire parce que t'adores.
2: Je vais le dire, mais Hélène, est-ce que Hélène est contente?
0: Hélène, elle est contente.
1: Oui, mais je suis super ravie d'avoir gagné avec Eric.
2: Ah, ben ça.
0: Et voilà.
2: Ça fait plaisir. Bon, effectivement, Laura, son souci, il y a toujours des beaux cadeaux. C'est la machine Nespresso Manongo avec ses 32 dosettes et ses 6 verres en verre. C'est une très belle machine à café et on te l'envoie très vite à la maison.
0: On vous embrasse, les filles, on vous remercie. Nous, la semaine prochaine, on n'est pas là. Nous sommes en les meilleurs. Moment de l'émission.
2: C'est vrai.
0: Voilà, on se retrouve le 18 mai. Merci à Céline à la Réal, à notre Lady Di, à nous à la technique, Maître Coupez au savoir, Laura au standard. Éric Bastien, bonnes vacances.
2: Oh oui.
0: Allez, Père Foura, on t'embrasse, j'embrasse très fort toute l'équipe de Fort Boyard que j'aime infiniment.
2: Et les équipes d'ici La Rochelle,
0: bien évidemment. De toute façon, je viens vous voir bientôt parce que j'arrive à l'île de Ré, les gars. Allez.
2: Là,
0: bah, je vais à La Rochelle chez mes potes et ensuite à l'île de Ré.
2: Partez tous.
0: Allez, rendez-vous le 18 mai et la semaine prochaine pour les meilleurs moments de l'émission.
2: En 2 secondes, Marine Eugénie, bonjour.
4: Oui, bonjour Eric, bonjour Valérie, ça va?
0: Et oui, et toi?
4: Mais très bien, super. On va parler du loto en deuxième partie d'émission.
2: Super.
0: Belle émission.
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2: Pardon, vous inquiétez pas, Marine Eugénie arrive. Les best-of la semaine prochaine. Bonnes vacances Valérie, bisous.
0: Bonnes vacances Eric, vous écoutez ici, il est 13h.
2: Marine Eugénie pour ma France.
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4: Bonjour à toutes et à tous et bienvenue dans Ma France, une France qui commémore aujourd'hui le 81e anniversaire de la victoire du 8 mai 1945, la dernière cérémonie d'Emmanuel Macron sous l'Arc de Triomphe. On vous raconte. Face à la flambée des prix du carburant, le gouvernement prône le télétravail, mais c'est souvent impossible, nous disent des agents de la ville de Marseille. Au programme également, le dentiste Boucher condamné en Lozère et des victimes qui vont pouvoir enfin tourner la page. Le journal des régions nous emmène près de Béthune, où le préfet interdit les distributeurs de CBD à moins de 500 mètres des écoles, et en Charente-Maritime aussi, où en cas de téléphone au volant, on peut suspendre votre permis. Enfin, l'invité de 13h15 nous raconte l'histoire des pionniers de la chance, de ce couple qui décroche en 1976 le premier gros lot de l'histoire du loto. Catherine Siguré, journaliste écrivaine, vient nous présenter son dernier livre, Les Amants du Loto, aux presses de la Cité. Il y a 81 ans, le 8 mai 1945, les forces alliées annonçaient la capitulation de l'Allemagne nazie, mettant fin à la Seconde Guerre mondiale. Emmanuel Macron a présidé tout à l'heure, pour la dernière fois, les commémorations de la victoire à Paris, devant la tombe du soldat inconnu, sous l'Arc de Triomphe. Paul Barcelone, vous êtes sur place, pour ici, sur les Champs-Élysées, et vous avez assisté donc à cette dernière cérémonie du président Macron.
3: Reposez.
6: Effectivement, sous un magnifique ciel bleu, grand soleil, cérémonie très classique pour Emmanuel Macron seul pour la dernière année. Traditionnel dépôt de gerbes de fleurs au pied de la statue du général de Gaulle, puis le président remonte les Champs-Élysées, escorté par les chevaux et les motos de la garde républicaine. Place de l'Étoile, vous l'entendez, la Marseillaise, passage des troupes en revue, Emmanuel Macron debout à l'arrière d'un commande-car, avant de raviver la flamme du soldat inconnu, un immense drapeau bleu-blanc-rouge flotte au-dessus du président quand retentit enfin le chant des partisans. L'année dernière, exactement au même endroit, Emmanuel Macron avait prononcé un discours fleuve assurant que la France ne cesserait jamais de défendre la paix. Des mots qui ont encore une fois une résonance toute particulière, alors que selon ses détracteurs, il s'agit pour lui du début de sa tournée d'adieu.
4: Merci Paul Barcelone pour ici avec les moyens techniques de Marc Carvenès. Et pour ne jamais oublier ceux qui ont combattu pour la France, pour notre liberté, je vous propose d'écouter ce témoignage rare, celui de Jean Turcot, le doyen des Français, né en 1917 et qui fut aussi pendant la Seconde Guerre mondiale soldat, prisonnier des Allemands pendant 5 ans. Agathe Mahué l'a rencontré.
7: Il vit chez lui, à Paris, marche presque sans aide et se plonge avec précision dans ses souvenirs de centenaire. Jean Turcot, né à Villejuif de parents italiens, naturalisé français à 15 ans parce qu'il accepte de faire ses 2 années de service militaire.
8: Je me suis retrouvé dans l'armée. Un an avant la déclaration de guerre.
7: 1940, la courte bataille de France. Lui est blessé à Épinal par un éclat d'obus alors qu'il transporte des munitions.
8: D'ailleurs, j'ai une grosse cicatrice là sous le bras, ici.
7: Face à l'avancée des troupes nazies, avec les gars de son unité comme des centaines de milliers d'autres, il reçoit l'ordre du maréchal Pétain de déposer les armes.
8: Puisque l'armistice était signé, et vous rentrez chez vous. Or, les Allemands nous ont dit, ah non, non, prisonniers.
7: Et puis voilà 1945, retour à la maison, enfin, pour 1 million de soldats faits prisonniers en Allemagne. Après 5 ans d'absence, Jean Turcot se souvient d'un accueil mitigé.
8: On a beaucoup parlé de Gaulle, parfait, des résistants, ce qui est très bien. Seulement, les historiens ont oublié de parler de l'armée française. On était les pestiférés. C'est nous qui avions perdu la guerre.
7: Après-guerre, il sera tour à tour concessionnaire, responsable syndical dans l'automobile et député de Paris dans les années 70. 108 ans aujourd'hui donc, et pas serein pour l'avenir.
8: On a l'impression qu'on cherche une troisième guerre. La guerre, il n'y a rien de pire. On sait quand elle commence, on ne sait pas quand elle finit. Ni comment.
4: Jean Turcot qui continue de s'informer tous les jours sur son ordinateur portable où il lit chaque matin ses mails à 108 ans. Portrait signé Agathe Mahué.
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4: Le prix du gasoil baisse légèrement. Il s'établit à 2,16 € le litre en moyenne aujourd'hui, 2,03 € pour le samplon 95. Des prix qui restent très élevés pour le portefeuille des automobilistes. Alors Bercy appelle à favoriser le télétravail, à limiter les déplacements des agents publics, notamment. C'est le sens d'une circulaire signée hier par le ministre de l'Action et des Comptes Publics, David Amiel. Une circulaire jugée insuffisante pour les agents de la ville de Marseille, Julien Raymond.
9: Le télétravail, c'est impossible pour trois quarts des agents de la ville de Marseille, d'après Jean-Noël Ragueb, délégué syndical FSU.
10: Ce sont les agents des écoles, des crèches, des animateurs, parfois les éducateurs, les agents du nettoiement, toutes ces missions qui ne peuvent pas être télétravaillées. Et or, ce sont ces agents-là qui sont le plus frappés par la précarité.
9: Des agents en catégorie C, 1 600 € net par mois environ, l'augmentation du prix des carburants, l'inflation. Jean-Noël Ragueb évoque des situations compliquées pour certains de ses collègues.
10: Qui ont des problèmes pour se soigner, qui renoncent à des frais dentaires, par exemple, qui renoncent à certains médicaments. On a eu des cas l'année dernière de gens qui dormaient dans la voiture. Il y a une montée de la précarité qui est incontestable.
9: Pour changer ça, plutôt que le télétravail, la FSU réclame plus 60% d'augmentation sur la prime d'été, plus 4 euros sur le titre restaurant. Thomas Roller, conseiller municipal en charge des ressources humaines et du dialogue social.
11: Il faudra peut-être penser à d'autres mesures, mais pour ça, on va avoir besoin de l'État. L'État qui nous fait ses préconisations pourrait aussi venir en aide aux collectivités pour aider les agents, plutôt que de venir augmenter les taxes que paient les communes. Et on a besoin, si on veut aller plus loin sur ces sujets-là, que l'État aille plus loin aussi.
9: En attendant le coup de pouce, la mairie de Marseille réfléchit à mettre à disposition des agents les plus précaires, des voitures de la ville pour les trajets du quotidien.
4: Et toujours concernant l'inflation des prix du pétrole, le ministre du Tourisme lui rassure, il n'y aura aucune annulation de vol cet été, y compris des compagnies low cost, après une rencontre entre le gouvernement et le secteur aérien hier, secteur qui craint toutefois un contre-coup à l'automne. Aucun train pendant 3 week-ends au mois de mai sur la ligne Paris-Orléans-Limoges-Toulouse, la fameuse ligne POLT, ce week-end donc, celui de l'Ascension et celui du 30 mai en raison de travaux, alors que de nouvelles rames doivent arriver en 2027. 13h07, vous écoutez Ma France, c'est l'épilogue dans l'affaire du dentiste boucher de Badaroux en Lozère, José Pereira Mendes, 61 ans, reconnu coupable et condamné hier à 6 ans de prison ferme et une interdiction d'exercer à vie pour avoir pratiqué des opérations médicalement injustifiées et mutilé des patients. Saïd Makloufi, cette condamnation met fin pour les victimes à un procès douloureux.
12: Enfin, c'est fini. Patrick va enfin pouvoir tourner la page.
13: Je suis content. Il a pris ses 6 ans. Ça me va très bien.
12: Même sentiment pour Eric, qui a eu 11 dents arrachées.
14: Globalement, on est plutôt satisfait, oui. On sait que ça va être encore long maintenant pour les réparations, mais déjà, le jugement va dans notre sens, quoi. Donc, on est plutôt content.
12: En plus de la prison, José Pereira Mendes ne pourra plus jamais exercer.
15: Parce que le mal, il est là. Le mal, il est là. L'exercice de sa fonction, qui était dans des chirurgiens dentistes. Et en définitive, c'était pas un chirurgien dentiste. C'était un charcutier boucher.
12: Une souffrance
16: reconnue et mesurée, quoi.
12: Mais qui ne va pas changer la vie d'Annabella.
17: Ça répare rien.
12: Elle, qui avait rencontré l'ancien dentiste pour un abcès, s'était vue arracher toutes ses dents. Alors, 6 ans de prison, ce n'est pas assez.
17: Non, pas 6 ans. Moi, ça fait 6 ans que je suis comme ça. Et j'aurai jusqu'à la fin de ma vie comme ça. C'est pas juste.
12: Mais Catherine Zwark, l'une des avocates des victimes, voit dans cette décision une réponse juste.
18: Donc vraiment, la décision est juste, elle est proportionnée, elle est individualisée et vraiment on est content. On peut être très satisfait du travail qui a été fait.
12: José Pereira Mendes a désormais 10 jours pour faire appel.
19: Mon client va profiter du délai de 10 jours.
12: Maître Kominé Boukoum.
19: Pour réfléchir, pour savoir si oui ou non il a dû faire appel.
12: En plus de la prison et de l'interdiction d'exercer, José Pereira Mendes, d'origine portugaise, devra quitter le territoire à l'issue de sa peine.
4: Saïd Makloufi, ici Garlozère. Un refus d'obtempérer à Lyon et un policier blessé après une course-poursuite. Des tirs ont été échangés hier en fin d'après-midi. Deux hommes sont en garde à vue. L'immense déception des supporters strasbourgeois. Il n'y aura pas de finale européenne pour le club alsacien Strasbourg, éliminé hier en demi-finale de Ligue Conférence par les Espagnols du Rayo Vallecano. Une défaite sur le même score qu'au match aller, 1-0, malgré le soutien des quelques 30 000 spectateurs du stade de la Méno. Un gâchis qui s'explique notamment par un manque d'implication, reconnaît l'ailier du Racing, Diego Moreira, dont les mots sont forts et un peu embarrassants.
20: Un peu un manque d'envie de tout le monde. Quand je dis un manque d'envie, c'est pas forcément qu'on n'a pas envie de jouer, mais c'est... Je sais pas, c'est... Peut-être eux, ils voulaient plus que nous. Ils l'ont démontré. on n'a pas réussi à réagir. Donc voilà, je dirais ça comme ça. On avait envie, mais ils ont eu plus envie que nous. J'étais très confiant pour le match, je dois être honnête avec vous. On est fiers quand même d'être arrivés jusqu'ici. C'est sûr que maintenant on est dégoûté, on est déçu. On aurait voulu aller jusqu'au bout. Peut-être la fin de saison aussi qui se fait ressentir.
4: Et puis à Strasbourg comme ailleurs, on chantera toutes et tous sur du Shakira à partir du 11 juin, 16 ans après le tube Waka Waka, hymne officiel de la Coupe du Monde 2010 en Afrique du Sud. La chanteuse colombienne Récidive, elle dévoile le teaser de Die Die, la chanson du Mondial 2026.

0: Voilà pour ce court extrait qui va bien rester dans la tête. La Coupe du Monde de foot 2026 se déroulera du 11 au 19 juillet aux États-Unis, au Canada et au Mexique.
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0: Le journal des régions avec cette opération de contrôle en Charente-Maritime, devenue le 4e département français à prendre un arrêté pour faciliter les suspensions de permis après les Landes, le Lot-et-Garonne et le Pas-de-Calais en cas de téléphone au volant. Ce week-end de pont, Léa Bouquet, vous avez assisté à cette opération de contrôle donc sur l'aire de covoiturage du Sceau, c'est tout près de La Rochelle.
2: Vous habitez toujours à Surgères ?
3: Ils sont une dizaine, comme ce trentenaire, à avoir été pris hier en train de téléphoner au volant.
4: J'ai eu un appel. J'ai décroché et j'ai continué la conversation. J'aurais pu avoir un accident. Donc...
3: Et vous connaissiez la nouvelle réglementation sur la suspension du permis ?
4: Non, je ne la connaissais pas. C'est une nouvelle prise de conscience et il faut se désintoxiquer un peu du téléphone et puis ça devrait aller.
3: Raphaël, un des gendarmes, nous explique comment se passe un contrôle.
5: En fait, donc les motards de la BMO de La Rochelle et de Marennes sont à la jumelle en fait sur toute la RN11 et la D137. À partir du moment où ils constatent l'usage d'un téléphone, ils ramènent le conducteur jusqu'ici. Et donc on explique aux gens que maintenant, à partir du moment où ils sont connus plus de deux fois pour un usage du téléphone, ils peuvent faire l'objet d'une suspension. Donc nous, on fait une saisine auprès de l'officier du ministère public. Lui se charge ensuite de procéder à la suspension.
3: En plus du permis, le conducteur perd toujours les 3 points et reçoit 135 euros d'amende, la verbalisation classique. Mais une fois la sanction délivrée, le plus difficile reste à faire changer les pratiques.
5: Des fois, ils disent oui, mais je suis simplement en train de mettre le GPS. Et en fait, c'est un usage du téléphone. À partir du moment où on a le téléphone dans la main et qu'on tapote dessus, c'est un usage du téléphone. C'est pas forcément écrire un SMS, c'est ça la problématique, leur faire comprendre.
3: Pour cela, le préfet rappelle que la suspension de permis est une mesure pérenne et non une expérimentation. L'année dernière, 45 personnes ont perdu la vie sur les routes de Charente-Maritime.
0: Léa Bouquet ici, La Rochelle. C'est une première en France, ça se passe dans le Pas-de-Calais, où le préfet interdit l'installation des distributeurs automatiques de CBD dans un rayon de 500 mètres autour des écoles, collèges, lycées, piscines, centres de sport ou encore centres de formation, bref, tous les établissements fréquentés par des mineurs arrêtés, pris après une polémique née à Bruay-la-Buissière, près de Béthune, autour de l'implantation mi-mars d'une CBD box près d'établissements scolaires. Vanessa Lamar.
6: Et le maire de Bruay-la-Buissière, le RN Ludovic Pajot, n'avait aucun moyen d'agir face à l'indignation suscitée dans sa commune par ce distributeur. Une CBD box verte, très visible, ornée de feuilles de cannabis.
7: On a été interpellé par beaucoup de parents d'élèves, par les chefs d'établissement. On a le collège à proximité, on a aussi des écoles élémentaires. Et il n'y avait pas de moyen de contrôle, puisqu'un mineur qui venait avec une pièce d'identité d'un de ses parents, on pouvait avoir accès en fait au CBD. Et donc nous, c'est vrai qu'en tant que maire, on s'est senti démunis face à l'installation de ce distributeur sur un terrain privé. Et donc c'est pour ça qu'on a saisi évidemment tout de suite les services de l'État et monsieur le préfet, afin que l'État puisse agir rapidement.
6: Le préfet du Pas-de-Calais, François-Xavier Loche, rappelle que la vente de CBD est interdite aux mineurs en France et il s'appuie aussi sur des données médicales pour prendre son arrêté.
8: Je fonde mon arrêté sur une étude récente de l'ANSES qui parle de phénomènes d'accoutumance, de problèmes de santé potentiels qui peuvent être développés chez les jeunes. J'ai là un distributeur qui est à côté d'un établissement, je souhaite donc qu'il s'éloigne. Et le dernier motif, c'est ce distributeur ne permet pas de contrôler à qui cela est vendu et donc je considère qu'il n'est pas légal à cet endroit-là.
6: Le préfet a demandé au propriétaire de ce distributeur de le déplacer. L'entrepreneur, un étudiant lillois de 22 ans, ne s'y oppose pas à condition que l'arrêté préfectoral respecte la liberté d'entreprendre.
0: Explication signée Vanessa Lamar. Ici Nord, ils sont peut-être les futurs Dembélé, Marquinhos ou Vitinha. On part à la rencontre des jeunes footballeurs du centre de formation du Paris Saint-Germain qui ont tous vu bien évidemment la qualification de leurs aînés contre le Bayern. Mais hier, ils se sont donné rendez-vous sur un tout autre terrain pour montrer qu'ils savent manier les mots aussi bien que le ballon au Conseil constitutionnel pour la 7e édition du concours d'éloquence du PSG. 20 titis parisiens de la catégorie U16, filles et garçons âgés de 15 à 16 ans, ont présenté leur plaidoirie autour d'un même thème, les droits de l'enfant. 5 minutes chacun pour défendre leur point de vue et convaincre le jury. Maël Prévost.
9: Dans le grand salon du Conseil constitutionnel, là où sont proclamés les résultats de l'élection présidentielle.
10: Attendez. Allez, c'est parti.
9: Chaises en velours, chandeliers, moulures au plafond et pourtant...
11: Sur le thème, l'enfance devrait-elle être un combat ?
9: Ambiance, entrée des joueurs. Les jeunes talents du PSG ont troqué les crampons pour prendre le micro.
12: Il faut laisser le droit à l'enfant de rêver grand,
2: de viser haut.
9: 10 plaidoiries de 5 minutes travaillées au centre de formation, le droit de rêver, la place des écrans.
12: Car comme le soulignait le philosophe Jean-Jacques Rousseau, l'enfant c'est une manière de voir, de penser, de sentir.
9: Une première prise de parole en public pour Joanie.
13: Au début, je m'en fâche, j'étais un peu stressé quand même. J'ai dit tout ce que je ressentais et là, je me sens bien.
9: Puisque le centre de formation, ce n'est pas que le foot, Dany Pain est responsable des activités extrasportives.
14: L'idée, c'est bien sûr de leur donner le maximum d'atouts pour qu'ils deviennent des citoyennes, citoyennes à part entière demain et que le football, effectivement, ça doit rester avant tout un plaisir.
9: Un moyen pour cette institution de s'ouvrir à la jeunesse. Le président du Conseil constitutionnel, Richard Ferrand, est aussi président du jury.
15: Alors, le premier prix est pour le binôme Zélie et Arthur.
16: J'essaie de mettre toutes mes qualités pour réussir justement ce concours et puis Paris est magique.
9: Puis la chorale du centre de formation du PSG clôture la soirée. Zélie et Arthur sont désormais qualifiés pour la finale nationale.
0: La finale nationale des concours d'éloquence qui verra s'affronter les différents jeunes des centres de formation, ce sera le jeudi 28 mai au château de Versailles.
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0: On s'est toutes et tous posé la question, au moins une fois, que ferait-on si on gagnait au loto, si on décrochait le jackpot? Est-ce qu'on changerait? Qu'est-ce qu'on achèterait? Est-ce qu'on ferait le bien autour de nous? Est-ce qu'on arrêterait de travailler pour une vie de plaisir? Autant de thèmes et de questionnements abordés dans Les Amants du loto, ouvrage sorti hier en librairie, aux presses de la Cité. Nous recevons son autrice, Catherine Siguret. Bonjour.
17: Bonjour.
0: Merci d'être avec nous ce midi. Vous êtes donc écrivaine, scénariste, journaliste. Et dans cet ouvrage, vous nous racontez l'histoire des pionniers de la chance, des premiers gagnants du loto en 1976, alors qu'on fête le 50e anniversaire cette année de ce jeu immensément populaire. Alors c'est l'histoire de Juan et de Suzanne, jeune couple de concierges qui remporte donc ce premier gros lot du loto. Est-ce que c'est une histoire vraie, Catherine Siguret?
17: Alors, ce qui est vrai, c'est les premières choses que j'ai découvertes, en fait, quand je voulais surtout faire le portrait de la France, justement,
0: de ces années-là.
17: Des années 70. Et en fait, j'ai découvert que il y avait ces premiers gagnants du loto qui étaient effectivement gardiens, donc ça c'est vrai. Mm-hmm. Je les ai changés d'arrondissement.
0: D'accord.
17: Mais ils étaient
0: ils sont
17: bien...
0: dans le 15e là, si mes souvenirs sont
17: ils,
0: bons.
17: Ils sont dans le 14e.
0: 14e.
17: Et les vrais étaient dans le 11e. Mm-hmm. Et en fait, j'ai commencé à me renseigner sur la vie des gardiens à cette époque-là, donc j'ai découvert plein de choses qui m'ont inspiré parce que c'était spécialement difficile et etc. Et donc j'ai puiser des éléments dans la vraie histoire, mais en réalité, même la Française des Jeux a perdu leurs traces. C'était à l'époque, ils n'étaient pas très organisés, oui, comme ils le sont aujourd'hui. Et donc, ils savent pas ce qu'ils sont devenus. Donc, en fait, je suis partie de cette histoire de gardien. J'ai interviewé des gardiens d'immeubles des années 70.
0: D'accord.
17: Et je me suis inspirée de ce petit embryon qui a lancé véritablement le loto.
0: Alors Juan est un immigré espagnol, c'est ça, qui devient gardien d'immeubles. Il y en avait beaucoup à l'époque.
17: Absolument, c'était la très large majorité.
0: Ouais.
17: Et j'aime bien en fait que les livres ils soient un peu sociologiques. Alors pour pas embêter les gens, je raconte une histoire, mais à la fin je fais un bonus donc où j'explique effectivement que il y avait une très très large majorité espagnole qui est ensuite devenue portugaise, etc.
0: Et il rencontre donc Suzanne, qui elle vient du nord de la France, milieu précaire,
17: et parents pas très sympathiques.
0: Mère un peu revêche, on va dire. Ouais. L'histoire de ce roman, c'est finalement comment rester soi-même quand l'argent vous tombe dessus, parce que c'est littéralement ce qui leur arrive.
17: Alors c'est ce qui leur arrive, et en plus ils se sont construits, je dirais un petit peu comme tout le monde, c'est-à-dire que l'argent c'est la récompense du travail, c'est la récompense de l'effort, et en l'occurrence ça les fait complètement dévisser, parce que ils se demandent tout le temps, mais pourquoi nous? Et j'ai beaucoup aussi enquêté sur les gagnants du loto.
0: Oui, voilà tout ce que je voulais vous poser comme question. Ouais. Vous avez aussi rencontré des gagnants d'aujourd'hui.
17: Voilà. Et
0: qui se posent les mêmes questions qu'avant.
17: Voilà. Et en fait, il y a des stades, un petit peu comme dans les étapes du deuil. Il y a des étapes du loto. C'est-à-dire, il y a l'euphorie dans la seconde. Mm-hmm. Ensuite, il y a la stupeur. Genre, c'est pas vrai. C'est-à-dire que tout le monde se dit, non, mais il y a une erreur, il y a un problème, enfin, voilà. Et ensuite, il y a une espèce d'immense bouffée d'angoisse de, mais comment on va faire? C'est-à-dire que c'est tellement la remise en question, la mise en perspective de tous les rêves, de que du coup les gens soient assez désarçonnés. Et ce qui m'a amusée, c'est que la très large majorité des gagnants, le lendemain à 8h, sont au bureau, à l'usine, enfin à leur travail.
0: Ah oui, parce que ce couple de concierges, ils continuent à travailler, ils n'arrivent pas à arrêter.
17: Bah, au début,
0: parce ils mentent à leur entourage.
17: Voilà, parce qu'au début, ils ont peur de perdre la tête, quoi. Donc, il y a un moment où ils apprivoisent l'argent. Mais j'avais aussi interviewé la responsable des grands gagnants du loto qui m'avait dit cette phrase très drôle en me disant, oui, il y a un certain embarras au début. Elle dit, mais bizarrement, personne n'est jamais venu nous rendre le gros lot, quoi. Donc, ça,
0: on s'embarrasse pas très longtemps.
17: Voilà.
0: Suzanne, elle achète un peu tout et n'importe quoi. Elle déraille un peu un moment.
17: Alors Suzanne, elle est contrairement à lui, elle a vécu dans une famille où il n'y avait pas vraiment de structure, c'est le moins qu'on puisse dire. Et en fait, elle déraille alors que lui, qui a grandi avec des valeurs en Espagne, etc. Il est assez lucide, quoi, sur la futilité de la consommation et le fait qu'on peut acheter, ça apporte pas le bonheur. Elle y croit. Et effectivement, c'est le grand n'importe quoi à l'époque où il y a les supermarchés Mammouth, tout en plastique.
0: Parce que c'est le portrait d'une époque aussi que vous dressez derrière la petite histoire et à la grande histoire.
17: Complètement. Et il y a cette période, donc, effectivement, où elle dévisse, elle achète tout et au bout d'un moment, bon, ils regardent leur bazar et ils se disent, non mais, enfin, on va où, quoi?
0: Et Juan, il doit aussi composer avec ses idéaux communistes. Il est tiraillé entre ses idéaux et l'envie d'une Mercedes.
17: Voilà, parce que c'est ça. Il est quand même très marqué, même si il est jeune et il est très marqué par le franquisme, etc. Donc il est allé en France très très communiste et puis avec des envies de lutte sociale, quoi, qui sont quand même assez légitimes, parce que par exemple on voit que les loges de concierges à l'époque c'est l'horreur, hein. Mmh. C'est limite insalubre quand même.
0: Oui, c'est les igloos l'hiver.
17: Exactement. Ouais. Donc les igloos, la canicule de 67. Où c'est l'enfer, enfin, et en réalité, il va évoluer parce que d'un seul coup, il se dit, bah oui, mais on peut être riche et ne pas être un salaud. Alors ça, c'est une vraie révélation pour lui, parce que jusque-là, les choses étaient bien claires dans sa tête.
0: Oui.
17: Et en fait, c'est aussi cette évolution, c'est qu'en fait, les classes sociales vont, les choses vont être beaucoup moins tranchées dans sa tête. Il va sympathiser avec les riches de l'immeuble, qui était quand même un peu leur.
0: Ils osent, c'est-à-dire dès qu'ils ont de l'argent, ils osent aborder.
17: Oui.
0: Les riches de l'immeuble.
17: Et ils se disent,
0: il y a plus de barrières.
17: Voilà, il y a plus de barrières. Puis ils se disent, mais en fait, ils sont plutôt sympathiques. Et c'est pas parce que les autres sont devenus sympathiques, c'est parce que eux les regardent en fait avec moins de rage, quoi. Mmh. Donc, et en fait, ils réussissent à se, ils finissent par se mêler à eux. Et bon, ils changent pas catégoriquement, mais effectivement, ils mettent de l'eau dans leur vin. Ouais.
0: Autre question de ce roman, c'est est-ce que l'argent fait le bonheur? Alors Suzanne, par exemple, elle essaie d'arracher sa petite sœur à sa condition, la faisant venir à Paris, et elle fait pas vraiment son bonheur.
17: Ouais, je pense, ce que je montre dans un premier temps, c'est quand
0: sans
17: même...
0: Sans dévoiler toute l'histoire.
17: Voilà, mais c'est qu'il y a un moment, ils sont quand même très pauvres, et ce qui est sûr aussi, c'est que même si l'argent fait pas le bonheur, la pauvreté fait quand même beaucoup le malheur. C'est-à-dire que quand on est obsédé par les factures, etc., tout est gâché. On voit bien que même à un moment, leur histoire d'amour, elle s'étiole un peu, parce qu'on a beau avoir des rêves plein la tête et beaucoup d'énergie amoureuse, ça finit par être gâché par les problèmes matériels. Et inversement, effectivement, l'argent peut faire le malheur quand il n'y a pas de construction et qu'il n'y a pas de plan de vie, en fait. Et c'est le problème de la petite sœur qui est quand même pittoresque de...
0: Mmh. On va vous laisser découvrir tous ces personnages, on ne va pas trop en raconter. Mais ce qui vous intéresse, Catherine Siguré, on l'a compris, c'est les histoires, les trajectoires de vie, parfois heureuses, parfois dramatiques. Vous avez combien de livres à votre actif, Catherine?
17: Alors, en fait, j'écris 85 livres.
0: C'est énorme.
17: Ouais, c'est énorme, mais je fais que ça tout le temps. J'ai pas de...
0: Vous dites que vous n'avez pas de week-end. Vous n'avez pas ça.
17: Non, j'ai pas de week-end. Non, j'ai pas de week-end.
0: Alors, il y a des histoires joyeuses et puis d'autres moins joyeuses. Vous avez notamment sorti un livre sur Jackie Kulik, le père d'Élodie Kulik. C'est cette jeune femme violée, assassinée en 2002 dans la Somme. Pourquoi vous intéressez à ces trajectoires de vie, à la vie des autres?
17: Je m'intéresse à toutes les vies parce que je trouve qu'on trouve dans l'histoire de tout le monde des choses précieuses, c'est-à-dire que tout récit de vie en fait m'apprend des choses. Moi, j'ai fait des études de philo au départ, donc j'étais quand même assez loin, et finalement. Mmh. eh ben on est tout prêt. C'est-à-dire que chacun vit avec une petite vie ou survie, dans le cas par exemple de Jackie Kulik, à ses douleurs, avec sa petite philosophie de vie. Et je trouve que il y a quelque chose à tirer de chacun, quoi. Moi, je suis assez impressionnée par le raisonnement des gens.
0: Comme cette dame de la poste, là, j'aimerais bien que vous nous parliez de cet ouvrage qui est. Cette histoire est assez intéressante. C'est quoi l'histoire de la dame de la poste ?
17: La dame de la poste, alors ça, c'est le roman inspiré d'une histoire vraie aussi, sur le même principe que j'ai sorti l'année dernière aux éditions Studio Fact, et qui était c'était dans les années 60. Et c'est une petite mamie qui, dans un bureau de poste à Veules-les-Roses, donc un petit village de Normandie, décide de répondre aux lettres des enfants parce qu'elle trouve ça trop injuste qu'ils écrivent au Père Noël et qu'il y a un ordre officiel de mettre les lettres à la poubelle. Et donc elle commence à répondre. Et en réalité, ça commence à se savoir un petit peu partout. Et elle finit par recevoir plein de lettres d'enfants. Ça remonte jusqu'au ministère des PTT. Faut-il sanctionner cette femme qui a quand même bravé le règlement pour répondre aux lettres? Et en réalité, comme le ministre, il se trouve, est le frère de Françoise Dolto.
0: Heureux hasard.
17: Il va lui demander son avis et Françoise Dolto va dire c'est une idée géniale, et c'est comme ça que depuis les PTT, la poste répond.

0: très édifiante, en fait. C'est un petit peu ce qui guide tout ce que je fais, c'est que ça serve aux autres. Et même les romans, quoi. Et en réalité, je me suis dit, mais il faut faire des livres. Et c'est comme ça qu'est née une première collection de témoignages.
1: Ouais. Première collection d'une longue liste, puisque vous avez, on le rappelle, 85 livres à votre actif. Et c'est pas fini.
0: C'est en écrivant qu'on devient écrivain, comme je dis du coup.
1: Merci beaucoup Catherine Siguré d'avoir été avec nous dans Ma France. Je rappelle le titre de votre dernier ouvrage, Les Amants du Loto, l'histoire des pionniers de la chance. C'est disponible en librairie.
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1: On termine cette émission comme tous les jours avec notre rendez-vous anti-arnaque. C'est pas vrai. Audrey Azo, on reparle ce matin des cyberattaques parce que les auditeurs sont inquiets. Ils vous posent beaucoup de questions.
3: Oui, ça reste un peu flou pour pas mal d'entre vous, je le vois bien. Vous me dites souvent, je suis un peu paniquée. Mes données personnelles ont été volées lors d'une cyberattaque quelconque. Il y en a eu beaucoup, plateforme ANTS, Free, Bouygues Télécom, etc. Je ne comprends pas ce que je risque exactement. Ce que je vais faire, je vais vous raconter les déboires qu'ont vécu certains. Comme ça, ce sera plus clair pour tout le monde. Premier exemple, ce couple de personnes âgées qui a remis pour 30 000 euros de lingots d'or à des inconnus, à des voleurs. Comment c'est possible? Eh bien, une enseigne de vente et d'achat d'or s'est fait pirater. Piratage informatique. Tout un tas d'infos sur les clients se sont retrouvés dans la nature, nom, prénom, téléphone, et ni une ni deux, les escrocs, pas bêtes, se sont mis à appeler les clients.
1: Et ils leur ont dit quoi?
3: Eh bien, ça nous donne une petite conversation du style « Bonjour, c'est les gendarmes. Il y a eu une cyberattaque, vous risquez d'être victime d'un cambriolage. » Et donc, question, est-ce que vous n'auriez pas chez vous des objets de valeur? Est-ce qu'il y a des caméras? Et puis, carrément, on va envoyer des gens pour mettre en sécurité vos bijoux, vos lingots. Aïe, voilà. Voilà comment ces voleurs sont repartis. Mais alors, tranquillement, avec des lingots d'or sous le bras, c'est ça dont je parle quand je vous dis qu'une cyberattaque, quel que soit le site, vous expose à des arnaques ultra crédible. Autre exemple, on a aussi la série de cambriolages après le piratage en octobre de la Fédération Française de Tir. Là, des armes ont été volées. Les voleurs savaient très bien où les trouver puisqu'ils avaient récupéré les adresses des adhérents de la Fédération.
1: Merci Audrey Azo. On retrouve votre chronique sur ici.fr et sur l'appli ici. Moi, je vous souhaite un très bon week-end prolongé. On se retrouve lundi. En attendant, restez à l'écoute de votre radio ici au programme de la musique, des bons plans et bien sûr de la bonne humeur.
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6: Le village du livre de Fontenoy-la-Joûte célèbre son 30e anniversaire avec le retour très attendu du salon Enfantina. Pour sa 6e édition, les familles et les lecteurs de 0 à 99 ans sont invités à un week-end entièrement gratuit dédié à la littérature jeunesse et à la culture pop. 12 auteurs et illustrateurs professionnels seront présents pour échanger avec le public, avec notamment ce dimanche 10 mai, le salon qui accueille un invité exceptionnel, Laurent Cagna, le dessinateur des Schtroumpfs. Pour les expositions, en plus des librairies sédentaires du village, 10 exposants extérieurs proposeront une large sélection d'albums illustrés et de romans jeunesse en partenariat avec la librairie L'Étape Littéraire. Des expositions Pokémon sont proposées, une journée cosplay ce samedi et un quiz culturel ce dimanche. Rendez-vous à Fontenoy-la-Joûte dès demain.
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C'était Lionel Richie dans vos après-midi ici Lorraine. Bienvenue en ce 8 mai, en ce long week-end. On en profite, ah oui, on va commencer à s'habituer. Il y en aura un autre la semaine prochaine en plus. Donc n'hésitez pas, vous aussi, venir nous retrouver sur l'antenne d'ici Lorraine pour partager ces moments avec nous. On va se faire plaisir en musique avec Les Enfoirés David Bowie. Et puis vous verrez également que vous pourrez jouer avec nous tout à l'heure pour gagner 10 000 euros de vacances. Et ouais, et c'est ce soir que vous aurez la phrase complète. Je vous explique comment fonctionne le jeu Voyage Voyage de cette semaine dans quelques minutes sur votre radio ici Lorraine. Voici Les Enfoirés.

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2: 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Et si vous comptez vous occuper de votre jardin pendant ce week-end prolongé, on vous propose un bon plan.
3: Oui, des milliers de plants de fleurs vivaces, aromatiques, fruits et légumes vous attendent jusqu'à la fin du mois de mai au domaine des Eaux Bleues à Liverdun, c'est au nord de Nancy. Des animations sont même prévues demain et dimanche en présence d'artisans locaux et de créateurs. Le domaine des Eaux Bleues, c'est en fait un ESAT, un établissement et service d'aide par le travail qui accompagne au total 45 travailleurs en situation de handicap dans 6 métiers, dont l'horticulture. Cette vente annuelle cartonne chaque année, Isabelle Baudrier.
4: Dans chaque main, Arlette tient une petite fleur.
5: Alors là, c'est des œillets d'Inde. C'est un petit cadeau de la maison.
4: Un cadeau de fidélité, car Arlette vient régulièrement ici et ne repart jamais les mains vides.
5: Mes plants de tomates, plants de salade et plants de fraises déjà. Mais par la suite, je vais venir pour les fleurs.
4: Les ateliers des Eaux Bleues, un lieu qu'elle apprécie.
5: Moi, je trouve que c'est super bien. Tout le monde est agréable, tout le monde est sympa. On a un beau cadre. Quelquefois, je viens à l'après-midi, on peut se promener un petit peu partout. C'est l'idéal.
4: Pour Coralie et Gabrielle, c'est le cadre de travail qui est idéal. Coralie peut cultiver ses fleurs préférées.
6: Mes préférées, c'est les géraniums.
4: Gabrielle est la plus expérimentée de l'équipe.
7: C'est un beau métier, je trouve.
4: Toutes deux adorent cette période de vente.
6: D'accueillir les clients, de parler avec les clients, ça j'aime bien.
7: C'est vrai que la vente m'intéresse d'autant plus que je suis souvent en conseil client et pouvoir les renseigner, leur expliquer comment on fonctionne ici, c'est quelque chose d'intéressant, je trouve, et de valorisant.
4: Coralie et Gabriel font partie des 6 travailleurs de l'atelier horticulture. Marc N en est le moniteur.
8: C'est vrai que on est content de voir qu'au fur et à mesure, la clientèle à la fois pour une bonne partie reste et puis pour une bonne partie aussi se renouvelle. On a des personnes qui viennent du secteur, bien sûr, de Liverdun, mais on a des personnes qui viennent parfois de loin, des fois de Metz ou de Pont-à-Mousson.
4: Il y a la qualité des plants, bien sûr, mais la clientèle des Eaux Bleues vient aussi soutenir l'insertion professionnelle des travailleurs en situation de handicap.
9: C'est quand même une société un petit peu altruiste, quoi. Hein, donc, on a l'impression de faire une bonne action.
5: Et puis, ça peut travailler un organisme qui en a besoin.
4: Donc c'est une démarche de soutien pour vous aussi au travail.
5: On peut voir ça comme ça.
10: On a un petit-fils qui est autiste, donc on connaît le problème du handicap et ça aide, voilà.
4: Au revoir. 50 000 plants environ sont mis en vente jusqu'à la fin du mois de mai.
3: Et le domaine des Eaux Bleues à Liverdun organise ses portes ouvertes demain, samedi donc, et dimanche de 10h à 18h.
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2: On passe l'après-midi ensemble. Merci d'être avec nous sur votre radio préférée. Il est 14h, les infos.
3: Le Portugal refuse de remettre Cédric Prison à la justice française. Cet homme, accusé du meurtre de sa conjointe et de son ex-compagne, est en détention provisoire dans le pays depuis fin mars. Même si les faits ont été commis au Portugal, la mère d'une des victimes demande son extradition pour qu'il soit jugé en France. Pas de manifestation dans les rues de Paris pour le comité du 9 mai, ce collectif d'ultra-droite. Le tribunal de Paris a tranché aujourd'hui, soutient l'interdiction de la préfecture de police de Paris. La contre-manifestation antifasciste est elle aussi interdite. L'Organisation mondiale de la santé veut encore rassurer sur les risques de contamination à l'antivirus. Ils sont absolument faibles, assure l'OMS. Sa transmission nécessite des contacts très rapprochés, contrairement au Covid. Il n'y aura pas d'annulation massive des vols cet été, malgré l'envolée des prix du kérosène. Le ministre des Transports, Philippe Tabarot, veut rassurer à quelques exceptions près, notamment pour les compagnies low cost. Les Français pourront partir où ils le souhaitent et les touristes du monde entier pourront venir en France, affirme le ministre. Pas de train sur la ligne de train Paris-Orléans-Limoges-Toulouse pour 3 week-ends du mois de mai. Ce week-end, celui de l'Ascension et du 30 mai, la ligne POLT est en travaux. Des cars de substitution sont proposés par la SNCF. J-8 avant l'Eurovision, le grand concours de chant européen qui se déroulera à Vienne cette année. C'est la chanteuse Monroe qui représentera la France avec son titre Regarde, et les premières images de sa prestation sont à retrouver sur ici.fr.
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4: Le temps cet après-midi en Lorraine, vous pouvez d'ores et déjà préparer vos lunettes de soleil parce qu'il va nous accompagner tout au long de cet après-midi avec des températures qui sont comprises entre 18 et 22 degrés avec les maximales pour le Toulois. Profitez-en pour aller vous promener par exemple dans le jardin du château de Lunéville, c'est le temps idéal. Vous aurez 21 degrés pour cette nuit. On va avoir quelques nuages avec des températures qui devraient être comprises entre 6 et 9 degrés. Vous prenez la voiture cet après-midi, n'hésitez pas à consulter la page Facebook de notre partenaire Inforadio Radar 54. Et en cet après-midi ensoleillé, je vous souhaite une bonne route avec votre radio locale ici Lorraine.
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0: C'était Michael Sembello dans vos après-midi, ici Lorraine. Rendez-vous au Festival International de Sculpture Camille Claudel qui débute aujourd'hui et jusqu'au 17 mai. Je vais vous en parler avec le détail complet dans quelques minutes sur votre radio préférée. Restez avec nous et bel après-midi. La suite, c'est votre quart d'heure 100% chanson française avec Jane Birkin, Oria, une nouveauté ici Lorraine, et William Scheller.
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0: internationaux vont façonner leurs œuvres en public à partir de bois, de pierre, de métal et de bronze. Avec comme invité d'honneur, la Maison de la Bresse qui met en lumière le travail de Sylvie Cochelin et de Laetitia Bontemps. C'est à partir de demain à la Bresse.
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0: Marcia Baila, c'était les Rita Mitsuko dans vos après-midi ici Lorraine. 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Oui, 10 000 euros grâce à Bellambra, 45 destinations en France, à la mer, à la montagne. Vous jouez tous les jours. Et comment vous jouez? Eh bien, en écoutant la musique d'ici Lorraine. Vous allez tout à l'heure, notez bien, entre 17h et 18h, entendre un disque rayé. Vous notez le mot qui se répète, et comme vous l'avez fait toute la semaine, vous aurez la dernière partie, la cinquième et dernière partie, tout à l'heure, entre 17h et 18h. Une fois que vous avez la phrase entière, rendez-vous sur ici.fr jusqu'à demain soir, minuit, pour remplir cette phrase. Et ensuite, eh bien, vous serez peut-être appelé dimanche par Willy Rovelli pour gagner 10 000 euros de vacances. Soyez au rendez-vous tout à l'heure, entre 17h et 18h. On continue en musique sur votre radio ici Lorraine.
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1: Merci d'être avec nous. Vous écoutez ici Lorraine. Il est 15h, voici les infos.
2: Pas de supplément carburant autorisé après l'achat d'un billet d'avion. Une mise au point de l'Union européenne alors que le prix du kérosène a presque doublé. La compagnie aérienne low cost Volotea défend ce supplément qu'elle a mis en place. Un supplément jugé illégal par la France qui promet des sanctions. La justice portugaise refuse l'extradition de Cédric Prison vers la France malgré le mandat d'arrêt émis à l'encontre de cet ancien policier. Il est accusé d'avoir tué sa conjointe et son ex-compagne au Portugal fin mars. Mais les proches des victimes veulent qu'ils soient jugés en France. Le maire de Paris se rendra lundi à l'école Saint-Dominique dans le 7e arrondissement. Emmanuel Grégoire va rencontrer les familles et personnels de cette école qui est au cœur du scandale du périscolaire à Paris avec une trentaine de plaintes pour viol, agression sexuelle et violence physique sur des enfants. À Pau, fermeture annoncée pour la clinique Mazet et la maternité de Navarre. Les deux établissements doivent fermer en juillet et en septembre. Plus de 160 emplois sont menacés, soit un tiers des effectifs de la polyclinique de Pau. Y aura-t-il des fanzones dans Paris pour suivre la finale de Ligue des Champions entre le PSG et Arsenal ? Des discussions sont en cours avec la préfecture de police. Comme l'an dernier, il y aura une retransmission sur écran géant au Parc des Princes. Le ministre de l'Intérieur, Laurent Nunez, prévient qu'aucun débordement ne sera toléré. 22 gardes à vue ont été prolongés aujourd'hui après les incidents lors des célébrations mercredi soir après la victoire du PSG contre le Bayern de Munich.
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4: Le temps cet après-midi en Lorraine, vous pouvez d'ores et déjà préparer vos lunettes de soleil parce qu'il va nous accompagner tout au long de cet après-midi avec des températures qui sont comprises entre 18 et 22 degrés avec les maximales pour le Toulois. Profitez-en pour aller vous promener par exemple dans le jardin du château de Lunéville, c'est le temps idéal. Vous aurez 21 degrés pour cette nuit. On va avoir quelques nuages avec des températures qui devraient être comprises entre 6 et 9 degrés. Vous prenez la voiture cet après-midi et n'hésitez pas à consulter la page Facebook de notre partenaire Inforadio d'art 54. Et en cet après-midi ensoleillé, je vous souhaite une bonne route avec votre radio locale ici Lorraine.
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0: Life is Life, c'était votre radio ici Lorraine qui vous accompagne en musique. Dans un instant, on va en profiter pour vous inviter à découvrir un quart d'heure 100% chanson française avec Alain Souchon, Claudio Capéo et Alain Chamfort. Et puis juste après, je vous inviterai à Saint-Dié-des-Vosges qui ce week-end va lancer son troisième marché des créateurs. Je vous en parle dans quelques minutes avec le programme complet.
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1: Le FEMA et le savoir-faire local s'installent à l'espace François Mitterrand de Saint-Denis-des-Vosges ce week-end. La boutique Boutique Art organise la troisième édition de son marché des créateurs. Ce sera demain et dimanche avec un engouement croissant pour l'artisanat. Eh bien, cette édition promet une belle immersion dans la créativité régionale avec une sélection variée, environ 40 exposants venus de tout le Grand Est qui présenteront cosmétiques naturels, créations textiles, décorations en bois ou encore gourmandises. L'occasion également idéale pour échanger avec

Les artisans comme Sophie Bordy qui sera présente et qui exposera ses guenilles, des poupées au crochet et découvrir des parcours passionnés. Pour agrémenter votre visite, fast-food, food truck et animation seront présents, mais aussi l'un événement qui se veut véritablement alternatif au modèle de consommation classique à découvrir ce week-end à Saint-Dié-des-Vosges. 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

0: Irène Cara, c'était Fame dans vos après-midi, ici Lorraine. Toute la semaine, vous avez joué avec nous au grand jeu Voyage Voyage. Vous avez entendu des disques rayés, vous avez récupéré la partie qui se répétait, celle qui vous permettra de constituer une phrase en 5 morceaux. Et si vous la déposez sur le site ici.fr avant demain soir minuit, eh bien peut-être que dimanche, Willy Rovelli vous passera un coup de fil pour vous offrir 10 000 euros de vacances grâce à Bel Embras, avec 45 destinations en France, à la mer et à la montagne. La dernière partie de cette phrase, elle sera à découvrir tout à l'heure dans le disque rayé qui sera diffusé entre, notez bien, 17h et 18h. La dernière partie entre 17h et 18h, vous aurez la phrase entière. Donc restez avec nous sur votre radio préférée. Ici Lorraine, la suite en musique, c'est avec Chris Isaac.
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1: L'heure du goûter approche. Merci d'être avec nous. Bel après-midi. Tout de suite les infos. Il est 16h.
2: Un policier blessé dans l'Ain après un refus d'obtempérer hier après-midi. Une course-poursuite s'est alors engagée depuis le sud de Lyon jusqu'à une trentaine de kilomètres plus loin. Des tirs ont été échangés, deux personnes sont en garde à vue. Le maire de Oisiers, une commune du Nord, agressé en marge des commémorations du 8 mai. Steve Banche, nouvellement élu en mars, a été attaqué ce matin par un homme qui l'a giflé et fait tomber au sol. Le maire a été hospitalisé. Aucune colère, aucun désaccord ne peut justifier une agression, condamne la municipalité sur sa page Facebook. Pas de manifestation dans les rues de Paris pour le comité du 9 mai, ce collectif d'ultra-droite. Le tribunal de Paris a tranché aujourd'hui et soutient l'interdiction de la préfecture de police. La contre-manifestation antifasciste est elle aussi interdite. Il n'y aura pas d'annulation massive des vols cet été malgré l'envolée des prix du kérosène. Le ministre des Transports Philippe Tabarot se veut rassurant. Les Français pourront partir où ils le souhaitent et les touristes du monde entier pourront venir en France, affirme le ministre. Pas de train sur la ligne Paris-Orléans-Limoges-Toulouse pour trois week-ends du mois de mai. Ce week-end, celui de l'Ascension et celui du 30 mai, la ligne POLT est en travaux. Des cars de substitution sont proposés par la SNCF. Et puis, J-8 avant l'Eurovision, le grand concours de chant européen qui se déroulera à Vienne cette année. C'est la chanteuse Monroe qui représentera la France avec son titre Regarde. Les premières images de sa prestation sont à retrouver sur ici.fr.
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4: Le temps cet après-midi en Lorraine, vous pouvez d'ores et déjà préparer vos lunettes de soleil parce qu'il va nous accompagner tout au long de cet après-midi avec des températures qui sont comprises entre 18 et 22 degrés avec les maximales pour le Toulois. Profitez-en pour aller vous promener par exemple dans le jardin du château de Lunéville, c'est le temps idéal. Vous aurez 21 degrés pour cette nuit. On va avoir quelques nuages avec des températures qui devraient être comprises entre 6 et 9 degrés. Vous prenez la voiture cet après-midi, n'hésitez pas à consulter la page Facebook de notre partenaire Inforadar 54. Et en cet après-midi ensoleillé, je vous souhaite une bonne route avec votre radio locale ici Lorraine.
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0: I Just Mind, c'était le nouveau Bruno Mars dans vos après-midi ici, Lorraine. Après une saison compliquée, le dénouement est enfin tombé, porté par un succès fondateur à Pau la semaine dernière. Les Nancéens ont définitivement sécurisé leur place en Ligue 2. Retour donc sur un sauvetage qui doit autant à l'abnégation des joueurs qu'à l'indéfectible ferveur de leur public. C'est ce que vous nous racontez dans l'esprit sportif aujourd'hui, Laurent Piloni.
1: Le soulagement est à la mesure de l'angoisse qui habitait les amoureux de l'AS Nancy-Lorraine ces dernières semaines. La SNL a officiellement validé son maintien en Ligue 2, en allant s'imposer avec autant de caractère que de détermination sur la pelouse de Pau. La semaine dernière, les Rouges et Blancs ont définitivement chassé les nuages noirs qui menaçaient peut-être aussi l'avenir du club. Le spectre d'une fin de saison irrespirable et d'une soirée de la peur face à Dunkerque s'est enfin évaporé, laissant place à une véritable bouffée d'oxygène pour tous les amoureux du club au Chardon. Ce samedi, pour la réception des Nordistes, l'ambiance sera radicalement différente. Les supporters ne viendront pas à Marcel Picot pour sortir les calculatrices ou scruter nerveusement les scores des autres pelouses, mais pour retrouver le plaisir pur, celui de voir un match de foot sans la pression étouffante du résultat. C'est une sensation de légèreté que le peuple nancéien n'avait sans doute pas connue depuis bien longtemps, et ce dénouement est d'autant plus savoureux qu'il est amplement mérité. Il vient récompenser un public d'une fidélité rare qui a pourtant été durement éprouvée et sevrée de sa passion à 6 reprises cette saison en raison des huis clos. Malgré ces tribunes vides imposées, la ferveur n'a jamais décliné. Les chiffres parlent d'eux-mêmes, avec une affluence moyenne dépassant les 13 000 spectateurs. Nancy s'affirme comme la deuxième place forte du championnat en termes de mobilisation, juste derrière l'ogre stéphanois. Si le maintien s'est techniquement arraché sur le rectangle vert par les joueurs, il s'est tout autant gagné dans les gradins grâce à cette union sacrée. Les supporters ont été le 12e homme indispensable, celui qui porte l'équipe quand les jambes pèsent lourd et que le doute s'installe. Demain soir, face à Dunkerque, ce sera l'heure de la célébration et de la communion. Marcel Picot pourra vibrer à l'unisson, non par nécessité comptable, mais pour rendre hommage à l'abnégation de ce groupe et d'un staff qui a assuré malgré toutes les difficultés internes. C'est une soirée pour savourer, pour chanter et pour se rappeler que malgré les tempêtes, le Chardon reste toujours aussi piquant.
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0: le cœur grenadine de Laurent Vouzier dans vos après-midi, ici Lorraine. Allez faire un tour ce week-end au salon Enfantina, c'est à Fontenoy-la-Joûte, le village du livre vous attend pour une 6e édition de ce festival réservé à toute la famille. Je vous donne le programme complet dans un instant après Alain Bachung, M. Pokora et Pascal Obispo.
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2: Le village du livre de Fontenoy-l'Ajoute célèbre son 30e anniversaire avec le retour très attendu du salon Enfantina. Pour sa 6e édition, les familles et les lecteurs de 0 à 99 ans sont invités à un week-end entièrement gratuit dédié à la littérature jeunesse et à la culture pop. 12 auteurs et illustrateurs professionnels seront présents pour échanger avec le public, avec notamment ce dimanche 10 mai, le salon qui accueille un invité exceptionnel, Laurent Cagnat, le dessinateur des Schtroumpfs. Pour les expositions, en plus des librairies sédentaires du village, 10 exposants extérieurs proposent

0: proposeront une large sélection d'albums illustrés et de romans jeunesse en partenariat avec la librairie L'Étape Littéraire. Des expositions Pokémon sont proposées, une journée cosplay ce samedi et un quiz culturel ce dimanche. Rendez-vous à Fontenoy-la-Joûte dès demain.
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0: Le feu, c'était Kenji Girac et Vianney sur votre radio ici Lorraine. Le 8 mai 45, la guerre se terminait enfin en France et on croise les doigts pour qu'elle ne revienne jamais. Et pour maintenir l'ennemi à distance, Fred Ballard a sorti la grosse artillerie dans les mourants tubes.
1: Salut, bande de petits salopards. Ici, c'est le général Buzard.
2: Ah bah oui, rappelle quelques souvenirs à tous ceux qui ont fait leur service militaire. Le général Buzard, hein, avec lui, il fallait pas moufter. Les oreilles dans le sens de la marche et le fou rire dans le régiment.
1: Alors, bande de trouillards de civils, en cas de bombardement, c'est pas la peine d'aller vous planquer dans les stations de métro comme des trouillards. Attrapez les bombes avant qu'elles tombent par terre et rapportez les douilles au campement. Elles sont consignées. Comment on attrape une bombe ? Avec ses mains. Si ça éclate, c'est très simple, bande de trouillards. Tu ramasses tes tripes, tu te les refous dans le buffet et tu fais un nœud avec la peau. C'est compris ?
2: À vos ordres, mon général. Ah, c'est sûr que si on mettait Guy Montagnier en chef d'état-major, il y en a qui feraient moins les malins. Mais bon, pour une paix durable et un avenir serein, n'écoutons pas les oiseaux de mauvais augure.
3: 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Il est là ! 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On n'a plus rien ! Il va quand même pas venir pour du Justin Bridoux, l'autre.
2: Ah, c'est vrai que c'est tout de suite moins vendeur que du pétrole ou des métaux rares, mais restons sur nos gardes avec Naïm en avant-poste. Agitons notre arme dissuasive la plus efficace contre l'envahisseur. Humour et saucisson, tout de suite, ça calme.
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0: On Emotion, c'était Chris de Burgh sur votre radio, ici Lorraine. Louane et Edwin Collins vous accompagnent. Et nous, on poursuit l'après-midi jusqu'à 19h sur votre radio, ici Lorraine, avec du plaisir, du sport et des cadeaux. Restez avec nous.
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0: Girl Like You, c'était Edwin Collins au cœur de Zébimi.
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0: Bel après-midi et merci d'être avec nous. Il est 17h. Les infos, Isabelle Baudry, bonsoir.
2: Bonsoir Damien, bonsoir à tous.
0: Ils ont 63 km dans les jambes.
2: Et oui, un 8 mai sportif pour les participants de la marche Metz-Nancy. Sportif et très matinal pour ceux qui ont opté pour la totalité du parcours. Ils sont partis dès 5h de Moulins-les-Metz. Ceux qui ont préféré ne marcher que 35 km ont quitté Montauville vers 7h et ont rejoint le parc de la Pépinière à Nancy. 2600 participants cette année de tous âges et de tous niveaux.
3: On est fiers d'arriver. L'important, c'est d'arriver déjà.
4: Et à chaque fois qu'il y a quelqu'un qui arrive, vous sonnez la cloche, c'est ça,
5: Exactement, c'est ça. On fait sonner la cloche pour tout le monde et pour dire qu'il y a des nouveaux arrivants qui viennent.
4: Donc à 2700 fois, c'est ça, vous allez sonner la cloche?
5: Exactement, c'est ça.
6: Allez, bienvenue à vous les nouveaux marcheurs qui viennent de passer la ligne d'arrivée. Les marcheuses également, félicitations.
7: On marche en groupe, on est avec tous les quatre, impeccable,
8: dealer,
7: pas de problème.
8: Ça fait 24 fois.
7: Je sais même plus, 25, 26.
9: Ah oui.
7: Ah oui. En complet, ouais, mais je ne me rappelle plus. Et à mon âge, on perd la mémoire. Hein. Maintenant, on fait Montauville maintenant. À moitié, il y en a assez des grands.
4: Et pourquoi ça vous plaît de faire celle-là, ce parcours?
5: Parce qu'on est maso, on aime bien souffrir.
4: Rendez-vous l'année prochaine.
10: L'année prochaine, voilà.
3: La moitié hein, pour moi, oui, oui. Et encore.
2: Les masos qui gardent le sourire tout de même. Reportage à l'arrivée au parc de la Pépinière, signé Marie Roussel. 41e édition de cette marche. Le départ alterne tous les ans, soit de Metz, soit de Nancy. La commémoration de la capitulation de l'Allemagne nazie en ce 8 mai, 81 ans après, un rassemblement débute en ce moment à Nancy, au Mémorial des Îles. Emmanuel Macron, quant à lui, a présidé sa dernière cérémonie du 8 mai ce matin à Paris, sur les Champs-Élysées et à l'Arc de Triomphe.
0: La mairie de Bruyères condamne les violences commises samedi dernier à la résidence de Lavison.
2: Résidence adaptée aux seniors qui héberge aussi d'autres locataires. Une altercation a éclaté entre l'un d'eux et une personne marginale qui l'hébergeait. Elle s'est terminée, cette altercation, par des coups de cutter et l'hospitalisation des deux hommes. L'auteur des coups a été interpellé et placé en détention provisoire en attendant son jugement. Il n'y aura pas d'annulation massive cet été dans les programmes de vol des compagnies aériennes malgré la hausse des prix du kérosène. Le ministre des Transports, Philippe Tabarot, s'est voulu rassurant ce matin. Les Français pourront partir où ils le souhaitent et des touristes du monde entier pourront venir en France, selon lui. Pas d'annulation à quelques exceptions près. 1% d'annulation de vol pour la compagnie Volotea, 2% pour la compagnie Transavia. À la Bresse, le coup d'envoi aujourd'hui du festival de sculpture Camille Claudel. 21 artistes ont entamé leur travail sur le bois, le granit, le métal, mais aussi des matériaux de récupération. Une 21e édition sur le thème du monde à l'envers. Les sculpteurs ont jusqu'au 17 mai pour laisser aller leur imagination sous les yeux du public.
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2: On a eu droit à un jour férié très beau, très
0: magnifique,
2: lumineux.
0: Ouais. Bien, ouais. Alors attention tout de même, il pourrait se terminer avec quelques orages uniquement sur les reliefs vosgiens. On n'est pas à l'abri d'avoir quelques arrivées perturbées, notamment sur les reliefs, et quelques averses jusqu'à Épinal aux environs. Pour le reste, ça restera sec et lumineux. Rassurez-vous, ça va être de courte durée. La soirée sera calme pour tout le monde. La nuit également, elle sera plutôt claire, les températures vont baisser. Mais demain matin, au réveil, une nouvelle fois, grand ciel bleu pour tout le monde. Température de 9 à 11 degrés et pour le réveil, ce qui annonce des températures au-dessus de 20 degrés dans l'après-midi. Toujours très ensoleillé, avec un ciel à peine voilé sur le sud-ouest des Vosges. Quelques passages nuageux dans les secteurs autour de Toul et du Saint-Ouen. Mais on gardera cette impression de beau temps avec du soleil pour tout le monde et de belles éclaircies. 19 à 23 attendu demain, donc ce sera très agréable pour ce samedi 9 mai, donc profitez-en vous aussi. Merci beaucoup Isabelle.
2: Je vous retrouve à 18h.
0: À tout à l'heure. La route, c'est le 8 mai, ça circule très bien, pas de perturbations, pas de difficultés, pas de ralentissement avant les zones de travaux. Mais si dans votre secteur il y a une difficulté à signaler, 03 83 36 20 20. Vous nous appelez, on fait passer le message.
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0: Indochine, c'est l'aventurier pour vous accompagner en cette fin de journée. Zaz arrive dans quelques instants et puis on parlera ménage au naturel. Restez avec nous et belle fin de journée. Bienvenue, 17h05 sur votre radio ici Lorraine.

0: L'aventurier, c'était Indochine sur votre radio préférée.
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0: C'est un long week-end, il y en a certains d'entre vous qui vont en profiter pour faire le ménage à la maison, tout cleaner un petit peu partout, et le faire 100% naturel, c'est encore mieux. On a tous les vendredis les conseils d'Anaïs Primerano du compte Instagram Un peu plus green. Et bien dans un instant, elle vous dira comment éviter ou vous débarrasser, si elles sont déjà là, les mythes alimentaires. Surtout si vous faites du vrac. On en parle après Zaz, voici mon sourire.
3: C'est pas parce que

0: Bon sourire, c'était Zaz sur votre radio ici Lorraine.
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0: Les astuces pour prendre soin de sa maison au naturel, c'est avec Anaïs Primerano. Salut Anaïs.
3: Salut.
0: On va encore une fois proposer des astuces, des recettes. Mais alors cette fois-ci, c'est une astuce qui est de plus en plus à la mode. Pourquoi ? Parce qu'on se met de plus en plus au vrac. Et on a un problème qui arrive quand on a la rotation des stocks, c'est quoi ? C'est
3: les mythes alimentaires.
0: Eh oui, alors ça, on n'aime pas trop en avoir dans ces aliments.
3: Non. En général, quand ça arrive, c'est compliqué, on a du mal à s'en débarrasser, donc on va faire de la prévention.
0: Alors justement, comment on fait ?
3: Alors, les mythes alimentaires, déjà, elles sont friandes de certains aliments plus que d'autres, comme la farine, les pâtes, le riz, le chocolat aussi, les biscuits, toutes ces choses-là. Donc, quand les contenants sont pas très bien fermés ou pas hermétiques, elles se développent et ça va très très vite. Une fois qu'on est envahi, ça se répartit vraiment dans tous les placards, donc c'est une grosse galère pour s'en débarrasser. Donc, ce qu'on peut faire, par exemple, pour tout ce qui va être farine, lentilles, les choses-là, moi, je les mets au congélateur. Alors, on a l'impression que ça peut abîmer les denrées, mais pas du tout, en fait. On va les mettre 24 à 48 heures dans le congélateur. Et ensuite, je les transvase dans un bocal hermétique, donc avec un joint, parce que dans les bocaux, tu sais, à vis, c'est pas tout à fait, hermétique. Donc, pour toutes ces denrées-là un peu plus sensibles, on va mettre un bocal avec un joint. Ce qu'on peut faire aussi, c'est bien nettoyer ses placards à chaque fois qu'on fait une rotation des stocks. Tous les trimestres au moins, on sort tous des placards, on nettoie, on désinfecte les surfaces et on vérifie nos aliments, donc que ce soit dans des sacs, dans les contenants dans lesquels on les a achetés ou dans des contenants en verre dans lesquels on les a transvasés. On nettoie tout, on vérifie. On peut installer aussi des pièges à phéromones. Donc, c'est des pièges qui vont attirer les mythes. Et on peut surveiller comme ça s'il y en a un ou deux. On se dit, bon, là, il y a quelque chose qui se trame. On va commencer à vérifier tout ça. Et quelque chose aussi qui éloigne les mythes, ça va être les feuilles de laurier. Donc ça, on peut en mettre directement dans les bocaux, dans le riz par exemple. Je mets 2-3 feuilles de laurier. On peut en mettre dans les placards, on peut en mettre vraiment partout. Ça prend 2 minutes et puis c'est très efficace. En cumulant plusieurs astuces comme ça, au moins ça évite d'avoir des mythes alimentaires. Et si malheureusement on en a, et ben dans ce cas-là, il faut vérifier chaque contenant, voir si tu vois des petits filaments. Donc ça veut dire que les larves des mythes se développent. Donc là, on jette directement l'aliment et on fait comme ça dans tous les aliments pour vérifier.
0: Des astuces très importantes que vous allez retrouver dans le livre « Faites bon ménage » à découvrir avec Anaïs Primerano et sur, évidemment, ici.fr. Merci beaucoup Anaïs.
3: Avec plaisir.
0: Les Jackson, Blame It on the Boogie, c'est sur votre radio ici Lorraine. Et puis dans un instant, restez très vigilants au prochain disque qui arrive. Oui, écoutez-le bien. Il vous permettra peut-être de repartir avec 10 000 euros de vacances.

0: lâchez pas votre radio, rien à voir. Ce disque rayé là vous permet, avec cette dernière partie de la phrase, ça y est, vous l'avez, la phrase entière, avec tous les éléments de la semaine, vous avez les 5 éléments, allez vite, sur ici.fr, vous avez jusqu'à demain soir, minuit, pour entrer cette phrase entière. 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Dès maintenant, vous avez l'entièreté de la phrase avec ce dernier indice. Allez-y, dès maintenant, 03 83 36 20 20 et ici.fr pour rentrer la phrase entière. Vous n'hésitez pas, ici.fr avant samedi minuit. Allez, bonne chance.
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0: s'appelle De La Young, c'était Massy sur votre radio. Ici Lorraine, 17h28.
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0: Ça fait du bien ce soleil. Attention, on pourrait avoir quand même quelques averses localement orageuses sur certains secteurs des Vosges. Ça va être très localisé, de courte durée. Quelques averses qui pourraient même descendre jusque dans la plaine à hauteur d'Épinal. Mais très localisé pour cette fin de journée, puisque la soirée sera sèche et lumineuse pour tout le monde. On aura

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1: Europe. Le fameux groupe des années 80 que vous connaissez par cœur avec The Final Countdown célèbre ses 40 ans avec une tournée événement. Un groupe que j'adore et que vous allez peut-être découvrir dans un instant dans Décibel avec Émilie Mazoyer après Renaud.

0: Renaud et la Mère à Titi est sur votre radio, ici Lorraine. Vous restez avec nous, chaque soir on parle évidemment de votre actualité musicale. Ça s'appelle Décibel et c'est avec Émilie Mazoyer.
1: Salut tout le monde! Émilie au rapport pour votre dose quotidienne d'actualité musicale. Le 8 mai, c'est bien sûr

45 ans après la fin de la guerre, le 8 mai 70, il y a 56 ans, c'était la sortie du 12e et ultime album des Beatles, Let It Be. Conçu dans la douleur, produit par un Phil Spector mégalo, sorti alors que le groupe était déjà officiellement séparé, Let It Be a tout pour être l'album mal aimé des Beatles, mais avec son tube titre et Get Back et The Long and Winding Road, eh ben on adore ce disque en fait. Là, c'était romantique. Charlotte Cardin a invité son amoureux à la rejoindre sur scène.

concert de sa vie. Et oui, c'était son premier Bercy. La Québécoise Charlotte Cardin a partagé cette jolie chanson avec Alyosha Schneider. Un moment plein de beauté et d'amour. Vous trouverez la vidéo partout. Je recommande, hein, ils font rêver ces deux-là. J-4 pour Sylvie Vartan qui s'apprête à retrouver la scène du Palais des Congrès à Paris. Mais attendez, elle n'avait pas fait ses adieux, Sylvie ? Vartan a effectivement donné l'an dernier ce qu'elle a annoncé comme étant ses derniers concerts, mais n'est pas partie à la retraite pour autant. Mardi prochain, le 12 mai, elle ne montera pas sur scène pour chanter, mais pour une masterclass, sorte de conférence en bon français. Sylvie Vartan se racontera, partagera des extraits de films, de chansons, des photos inédites, et elle répondra même aux questions du public. En Suède, pour le disco, il y a ABBA. Pour le hard rock, c'est Europe qui s'y colle. Et comme contrairement à leurs compatriotes à paillettes, les rockers sont toujours en activité, on peut se réjouir d'une double actualité. Un nouvel album attendu pour le 25 septembre et la tournée anniversaire de leur immense tube, The Final Countdown, de passage par la France, le 28 juin au festival Rétro C'est Trop et le 6 octobre à Paris, à l'Olympia.

0: c'est aussi Rock the Night, Cherokee et bien d'autres tubes que vous allez pouvoir découvrir Open Your Heart et bien évidemment redécouvrir ce groupe. Il y a des petites pépites sur leurs albums évidemment. Merci beaucoup Émilie Mazoyer et puis on vous donne rendez-vous. Alors à 20h, il n'y aura pas de décibels. En revanche, on va vous diffuser les chansons préférées d'Anne Roumanoff qui était l'invitée de Décibels il y a quelques semaines.
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0: En attendant, jouez avec nous, la quiche aux chansons est là, même les jours fériés, hein, vous jouez avec nous pour tenter de remporter des places de cinéma. On va vous inviter à aller à l'UGC, Nancy ou Ludre, à vous de choisir, mais c'est à gagner dès maintenant, au 03 83 36 20 20. Comment on fait ? On écoute Julien Doré, il va chanter nous, et il manque un mot, un seul petit mot. Vous l'avez ? Eh bien, vous nous la dites au 03 83 36 20 20, les places sont pour vous, écoutez bien.

si les gens sont quoi ? Voir si les gens sont beaux, voir si les gens sont fiers, voir si les gens sont laids. À vous de jouer. 03 83 36 20 20. Un des trois, c'est pour vous. Il y a des places de ciné à gagner, donc vous nous appelez dès maintenant. Et on se retrouve après Cookie Dingler. C'est dans 6 minutes, puisque pour l'instant, voici Miley Cyrus.

0: Cooking le rêve, femme libérée sur votre radio, ici Lorraine.
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0: On joue ensemble tous les jours. La quiche aux chansons, c'est votre grand jeu de fin de journée. Et vous essayez à chaque fois de gagner des places de cinéma. À vous de jouer tous les jours. C'est Thierry qui joue avec nous depuis la Bresse. Bonjour Thierry.
3: Bonjour Damien.
0: Comment ça va Thierry, en forme?
3: Super.
0: Ouais. Vous, un long week-end pour vous Thierry?
3: Non, comme d'habitude.
0: Ah, comme d'habitude, tranquille. Bon, mon cher Thierry, on cherchait un mot qui nous manquait dans cette chanson de Julien Doré pour gagner des places de cinéma direction l'UGC, Nancy ou Ludre. Thierry, quel mot manquait-il?
3: Fier.
0: On vérifie.
4: Voir si les gens sont fiers.
0: C'est gagné, mon cher Thierry, bravo, félicitations.
3: Ah bah super, merci, Sylorène.
0: Vous savez ce que vous allez voir ou pas?
3: Non, je vais l'offrir à mon neveu qui habite à Nancy.
0: Ah, trop bien, joli cadeau.
3: J'aime bien jouer, c'est tout, j'aime bien jouer.
0: Eh ben, en plus, vous avez gagné. Bravo Thierry à la Bresse, je vous embrasse et bah, profitez-en avec votre neveu. Le temps de se faire plaisir, nous, en musique.

0: Les Human League sur votre radio ici Lorraine. Restez avec nous, on parle sport pour la toute dernière de la saison de 100% sport, 100% Slux, 100% SNL. Ça arrive dans un instant avec vos débatteurs. Et puis vous serez avec nous évidemment pour vous aussi débattre au 03 83 36 20 20.
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0: Samir avec Alain Parfait, son nouveau tube sur votre radio. Ici Lorraine, une heure de sport pour ce 8 mai, c'est à vivre dans un instant. 100% Sluc, 100% SNL et 100% sport arrive juste après ça.
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0: Profitez bien ce long week-end ensoleillé, bienvenue, il est 18h. Les infos, c'est avec Isabelle Baudrier. Bonjour Isabelle.
2: Bonsoir Damien, bonsoir à tous.
0: Des violences dans une résidence autonomie à Bruyères.
2: La résidence de Lavizon qui héberge des seniors mais aussi d'autres locataires. Le maire de Bruyères, Ludovic Durin, condamne ces violences qui se sont produites samedi dernier. Marie Roussel, il y a eu une altercation entre l'un des locataires et une personne qui l'hébergeait.
3: Ce locataire de la résidence loge un sans-abri et une bagarre éclate entre ces deux personnes marginales. L'alcool et la drogue sont-ils à l'origine de cette altercation ? Hypothèse avancée par Ludovic Durin, le maire. L'hôte agresse alors le SDF avec un cutter. Les pompiers et gendarmes qui y interviennent sont pris à partie, insultés, menacés. Ils se font aussi cracher dessus, selon l'élu. Les coups sont tellement violents que les deux hommes sont hospitalisés. Le locataire est ensuite interpellé, placé en garde à vue, puis en détention provisoire. Des violences condamnées par Ludovic Durin. Il s'est rendu sur place dans la résidence pour rassurer les seniors sous le choc. Il promet que les autres fauteurs de troubles, comme il les appelle, seront convoqués en mairie et pourront être exclus de cette résidence en cas de nouvel incident.
2: Les précisions de Marie Roussel pour Ici Lorraine. À Paris, Emmanuel Macron a présidé ce matin sa dernière cérémonie du 8 mai sur les Champs-Élysées et à l'Arc de Triomphe. Un 81e anniversaire de la capitulation allemande lors de la Seconde Guerre mondiale, commémoration partout en France. À Nancy, le rassemblement s'est déroulé il y a une heure maintenant au Mémorial des Îles. Les compagnies aériennes n'ont pas le droit d'ajouter un supplément carburant après l'achat d'un billet d'avion, malgré la flambée du kérosène liée à la guerre au Moyen-Orient. La Commission européenne entend mettre les choses au clair aujourd'hui, alors que la compagnie aérienne Volotea défend le supplément carburant qu'elle réclame en France après achat du billet, supplément pouvant aller jusqu'à 14 euros. L'ajout d'un supplément carburant ne peut se justifier selon l'Union européenne. La répression des fraudes va sanctionner s'il y a des augmentations au dernier moment des billets d'avion, promet le ministre du Commerce et du Tourisme, Serge Papin, qui était en visite chez nous à Nancy hier.
0: Les tronçonneuses, les burins et chalumeaux sont de retour à la Bresse.
2: Le festival de sculpture Camille Claudel a débuté aujourd'hui. 21 artistes ont fait le déplacement pour cette 32e édition. Ils viennent des Vosges, bien sûr, mais aussi du Canada, d'Italie, d'Amérique latine ou de Côte d'Ivoire. Ils laissent aller leur imagination sur le bois, le granit, le métal, mais aussi des matériaux de récupération. Thème retenu cette année, le monde à l'envers. Les œuvres prennent forme sous les yeux du public, Thierry Collin.
4: J'aime la récupération dans le sens où il y a déjà le côté recyclage.
5: Romain Bresson assemble des bouts de ferraille récupérés à Vesoul et à côté, Alassane Dermé du Burkina Faso va couler du bronze et peaufine sa sculpture en cire d'abeille, la technique ancestrale de la cire perdue.
6: C'est la technique de la cire perdue en bronze, le nom de ma sculpture, c'est l'équilibre fragile.
5: Un équilibre fragile aussi pour Aude Vaxeler, sculptrice métal à la Bresse, qui invente un poisson avec une tête d'oiseau.
7: J'ai imaginé Olga, la truite butineuse, avec un bec de Martin Pêcheur qui va butiner des lys. Une truite qui butine, c'est un peu à l'envers, non ?
5: Yélan Imbert, présidente du festival, regrette juste deux absents, deux sculpteurs iraniens.
8: Il n'y a pas d'Iraniens, malheureusement. On a perdu les échanges. Les derniers mails qu'on avait eus avec eux, ça s'est très bien passé. Et puis après, il y a eu une coupure brutale, on n'a jamais pu les rejoindre. Internet, et puis avec la guerre qui se passe, et je pense qu'ils ont dû se réfugier ailleurs, et par peur, ce qui est normal. Hein.
5: Parmi les nombreux visiteurs, Céline et Joris, attentifs et curieux.
9: C'est impressionnant. On pense revenir pour voir l'avancée des œuvres.
10: C'est impressionnant, et puis c'est toujours sympa. Pas de pouvoir parler avec les artistes, leur chemin de pensée.
9: Maintenant, on est curieux de voir la suite.
5: Des artistes qui ont 8 jours pour terminer leur sculpture en bois, métal, granit ou ciment.
2: Le Festival de sculpture de la Bresse jusqu'au dimanche 17 mai, l'entrée libre, ça se passe sous le hall de la patinoire. La désormais classique Metz-Nancy a réuni 2600 participants aujourd'hui, 2600 marcheurs prêts à parcourir 63 km ou à couper la poire en deux avec 35 km, on va dire seulement, mais avec plein de guillemets, au départ de Montauville. Les premiers marcheurs sont arrivés un peu avant 11h au parc de la Pépinière de Nancy. C'était une 41e édition, longue randonnée qui alterne le départ de Nancy ou de Metz, vous le savez, chaque année.
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2: Bonne soirée, sous le soleil, Damien.
0: Exactement, ils ont pu en profiter également pour la marche. Toute la journée était bien ensoleillée. Ce sera le cas encore ce soir, même si on a eu quelques, et on pourrait encore avoir, quelques poches d'averses sur les reliefs vosgiens. Ça ne va pas durer bien longtemps, assez localisé, de courte durée, puisque pour la soirée, on aura un temps lumineux partout dans la région. Le temps, évidemment, pour ce 9 mai, on va le scruter avec beaucoup d'importance, puisque un long week-end, c'est souvent des amis qui viennent, des terrasses, et on aura du soleil toute la journée. 9 à 11 degrés le matin, ciel à peine voilé l'après-midi, et des températures qui vont grimper de 19 à 24 degrés tout au long de cette journée. Un léger vent, 10-15 km/h, mais ça restera agréable, donc profitez-en pour ce samedi. Merci beaucoup Isabelle.
2: Bon week-end à tous, merci.
0: Belle soirée, bon week-end. La route également, là aussi, il y a des bonnes nouvelles, avec un trafic dégagé partout où vous soyez dans la région. On n'a même pas de problème à l'approche des zones de travaux, c'est plutôt calme sur les routes, donc profitez-en et soyez vigilants. Si une perturbation apparaît, comme d'habitude, connaissez le numéro 03 83 36 20 20.
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0: Allez, belle fin de journée, bon début de week-end si vous le commencez seulement maintenant, pour celles et ceux qui ont travaillé en ce 8 mai. On est ensemble pendant une heure pour parler sport à 100% SLUC, 100% SNL, avec des échéances qui arrivent. Nos débatteurs vont s'installer et vous serez au rendez-vous également. Voici Billy Joel, c'est My Life.

0: Life avec Billy Joel dans vos après-midi. Ici Lorraine, 18h10. Bienvenue sur votre radio préférée.
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0: 100% Sluc, votre émission consacrée au Cougar qui va terminer ce soir, la dernière de la saison, avant de continuer à suivre évidemment les résultats des Cougars qui vont aller, on l'espère et on le voit, entrevoit vers les play-in. On va continuer à suivre tout ça dans l'actualité, évidemment sur votre radio préférée. Pour parler avec nous ce soir, il est tout seul, mais attention, mieux vaut la qualité que la quantité. C'est Lionel Jean-Colas qui est avec nous. C'est Lionel.
3: Bonsoir Damien, bonsoir à tous.
0: On est ensemble ce soir pour revenir sur mais aussi pour pouvoir continuer à découvrir ensemble, notamment les résultats qui nous ont été plutôt favorables. On en a beaucoup parlé hier entre Boulazac et la défaite de Boulazac hier nous a permis justement d'assurer visiblement cette place pour les play-ins, cette dixième place. Il ne reste plus qu'un seul match à regarder, c'est Dijon.
3: Dijon, oui. Dijon qui reçoit Bourg-en-Bresse. Donc c'est la seule équipe qui peut nous mettre en difficulté, c'est la seule équipe où on peut arriver à 12 victoires et dans ce cas-là c'est le panier average qui comptera, et malheureusement on n'a pas le panier average sur Dijon. On aurait pu l'avoir, on se rappelle du match où on était à plus 22 et voilà, on s'effondre et on n'a pas réussi, voilà. Mais par contre, gros match demain en perspective pour Dijon avec Bourg-en-Bresse, où je pense que l'euphorie est redescendue de la victoire dans la Coupe d'Europe, donc ils vont vouloir un maximum avoir les places le plus haut possible pour les play-ins.
0: On rappelle qu'ils font partie du wagon de 4 là, qui se bat pour un meilleur classement aux play-offs. Bourg-en-Bresse, Le Mans, Cholet, Strasbourg sont qualifiés pour les play-offs. Il n'y aura pas de changement puisqu'ils sont tous à 17 victoires, 11 défaites. Tous,
3: tous les 4 là. Damien, il y en a qui vont être qualifiés pour les play-offs de la première à la sixième place, ouais. Mais par contre, il y en a qui vont être obligés de passer par les play-in.
0: Les 7 et 8.
3: Voilà, donc 7 et 8 vont vouloir passer par les play-in, et toutes ces équipes, justement, ne veulent pas, parce qu'on sait qu'un match sec après contre une équipe, on peut vite se faire sortir des play-offs et aussi éviter de jouer une Coupe d'Europe, puisqu'on sait que ces clubs rêvent et jouent une Coupe d'Europe. En fait, ils ont, ils ont construit leur effectif pour ça. Donc Strasbourg veut rejouer la Coupe d'Europe, parce que voilà, ils ont été absents cette année de cette Coupe, mais c'est des habitués. Bourg-en-Bresse, Le Mans, Cholet,
0: Bourg-en-Bresse l'a gagné en plus.
3: Bien sûr.
0: A voulu absolument. C'est l'Eurocup qu'ils ont gagné.
3: Oui.
0: Ils vont vouloir justement rester dans cette catégorie européenne. Et pour ça, ça va falloir passer par des victoires pour les deux prochains matchs.
3: Voilà, c'est ça. Donc, comme on dit, il y a un mini championnat pour. La première place est sécurisée. Après, il y a un mini championnat entre les équipes 2, 3, 4, Paris, Nanterre et l'ASVEL. Et un mini championnat pour les fin de play-off 5-6, et puis il y a aussi ce match pour la 10e place.
0: Ouais, alors on va regarder évidemment cette avant-dernière journée qui se joue ce week-end. Nancy se déplacera à Cholet pour pas grand-chose, mais c'est quand même un déplacement qu'il va falloir regarder. Dijon-Bourg-en-Bresse, ça c'est donc important également demain 18h20. On va regarder également pour ces places Le Mans-Saint-Quentin, là aussi ça peut jouer
3: beaucoup
0: de choses.
3: Oui, parce que Saint-Quentin en cas de victoire reviennent à égalité ou peuvent même passer devant Gravelines et viendraient justement à Gentilly le dernier match de la saison pour peut-être gâcher la fête, puisque si jamais on doit absolument s'imposer pour aller en play-in et que Boulazac de son côté doit s'imposer aussi pour garder sa place en Betclic et laisser cette place de barragiste à Gravelines, eh ben ça a été un match qui va être compliqué, donc qui va être énormément intense pour les deux équipes. Et c'est là justement où si jamais on joue avec une pression, on risque de faire peut-être des mauvais choix.
0: Alors, il va falloir absolument l'emporter demain.
3: Bien sûr. C'est pour ça que pour sécuriser ça, voilà, donc on saura dimanche, puisqu'on a cet avantage-là. La semaine dernière, en fait, on jouait le jeudi et d'autres équipes avaient cet avantage, notamment Boulazac, qui savait réellement le résultat qu'on avait fait. Là, on saura au coup d'envoi si on est qualifié déjà pour les play-ins ou s'il va falloir absolument cette victoire à Cholet pour éviter justement d'avoir un dernier match qui peut être à
0: Est-ce
3: gros
0: Est-ce que justement la victoire face à Cholet ce week-end est presque plus importante et plus stratégique que d'arriver à domicile avec un dernier match, les genoux un peu tremblants face à une équipe qui va arriver avec le couteau entre les dents en jouant peut-être sa survie dans l'élite?
3: Oui, et puis en plus cette victoire peut être aussi psychologique, parce que Cholet c'est une équipe qu'on peut peut-être aussi récupérer pour le play-in, en cas de victoire entre le 9e et le 10e, donc vraisemblablement où on irait à Chalon-sur-Saône. En cas de victoire, justement, on irait vers ces équipes-là, Le Mans, Strasbourg ou Cholet. Donc en cas de victoire à Cholet, on pourrait peut-être prendre aussi un ascendant mental sur cette équipe en disant voilà, on les a battus il y a quelques jours, mais ça sera un match différent.
0: Donc ça va être un match très difficile. Alors bien sûr, on va regarder le résultat de Dijon, bien évidemment, mais il faudrait en cas de victoire de Dijon face à Bourg-en-Bresse, le gagner quoi qu'il arrive.
3: Oui, le gagner pour arriver aussi, parce que c'est ce qu'on avait dit avec cette équipe-là, c'est d'arriver sur une phase entre guillemets, sur une phase ascendante. C'est ce qu'on avait attendu de l'équipe. Il y a eu une période où on avait accumulé les défaites, on a eu cette trêve internationale qui nous a fait énormément de bien. Derrière, on a réussi avec cette équipe, on avait parlé de la jeunesse, cette jeunesse a pris connaissance un peu du niveau de la Betclic. Et puis, on a enchaîné ces victoires, et c'est des victoires ont enchaîné d'autres victoires, voilà, c'est les séries. Et si jamais on veut réussir à réaliser des bonnes performances en play-in, ça passe notamment par une fin de saison régulière sur la pente ascendante.
0: Donc là, il va falloir absolument regarder. Donc, on rappelle, le match Dijon-Bourg-en-Bresse, c'est demain 18h20. Donc dimanche, on en saura plus au moment du coup d'envoi face à Cholet. Mais c'est presque ce sera presque moins compliqué, je ne vais pas dire plus facile, mais moins compliqué d'aller s'imposer à Cholet, une équipe qui pourtant joue les play-offs, qu'arriver une dernière journée face à Saint-Quentin qui va arriver pour sa survie.
3: Oui, on aura moins de pression.
0: Est-ce que c'est pas plus facile presque d'aller jouer Cholet?
3: Bien sûr. Et puis en plus, on n'aura pas forcément. Alors, on aura l'appui du public à Gentilly, mais sur un dernier match, le public à domicile, ça peut être ou tout bon ou tout mauvais. Ouais. Ça peut directement galvaniser l'équipe et puis s'enflammer, le public s'enflamme, mais ça peut aussi tétaniser certains joueurs. Notamment des jeunes joueurs, quand on parle d'expérience comme ça dans le sport, c'est pour ces moments-là où on a des joueurs d'expérience, c'est-à-dire voilà, en disant bah voilà, on est chez nous, pas le feu, on va mettre des systèmes, des choses en place, alors qu'avec la jeunesse en fait, bah ça peut aussi être vite déséquilibré. Donc ça peut vite partir dans l'euphorie à des moments où il ne faudra peut-être pas forcément, où il faudra peut-être un peu plus calmer le jeu. Et je pense que ça va être à ces joueurs à Enzo, à Stéphane, à ces joueurs d'expérience, où c'est des joueurs en plus, et je parle notamment pour Stéphane, qui a connu ce système, ce match de la montée contre Chalon, qui était très très important. Et il a réussi, c'est quelqu'un qui est calme, c'est quelqu'un qui peut faire la différence dans ces matchs-là, et c'est ces joueurs-là qu'on va attendre. On va voir aussi l'état de forme et le mental de Landers Nollet, puisque il sort d'une dernière sortie.
0: On en a beaucoup parlé hier, puisqu'on a parlé du contexte, mais c'est vrai que quand on voit la défaite face au Mans et la déculottée, clairement, l'équipe n'y était pas. On va se poser des questions sur l'état d'esprit avec lequel ils vont arriver demain à Cholet.
3: Bien sûr, et puis je pense que l'avantage qu'il peut y avoir, c'est que derrière Landers Nollet, il va y avoir un collectif. Mais Landers Nollet, avec le carton de Nadir Ify, n'est plus forcément le meilleur marqueur du championnat. Et ces joueurs américains aiment ces statistiques.
0: Ouais,
3: il va vouloir certainement prendre les choses en main dès le début de match. Et ça peut faire du bien aussi au collectif s'il est vraiment adroit, on continuera à le servir. Mais il va falloir aussi trouver de l'alternance avec le jeu intérieur. Et Cholet, qui a une grosse, grosse équipe à l'intérieur, qui a une densité physique énorme, avec un coach qui est réputé dur aussi. Donc c'est là où les garçons, il ne va pas falloir qu'ils lâchent, et puis il va falloir être costaud physiquement et mentalement. Et puis la Meilleraie, c'est toujours une salle qui est difficile à jouer, qui est dans les mêmes lignées que Beaublanc, que Chalon. Et il va falloir faire éteindre cette salle, tout simplement.
0: Landers Nollet va pas est-ce qu'il va arriver justement avec cet orgueil en se disant ma pige à Nancy est terminée. En tout cas pour le moment, pour la saison régulière, parce qu'il y a les play-ins qui vont arriver derrière, mais bien terminé face devant le public et notamment bien terminé avec
3: Oui, et puis il y a une chose qui se passe aussi, c'est que derrière il va faire une ligue, mais c'est une ligue d'été.
0: Oui.
3: Donc derrière, il va automatiquement rechercher un contrat.
0: Au Canada,
3: il va jouer au Canada, c'est une ligue d'été. Mais derrière, il va certainement avoir sa cote qui va exploser en Europe.
0: Ouais.
3: Donc pour revenir au mois de septembre, octobre, dans les championnats européens, où sa cote va augmenter fortement, je pense qu'il va vouloir finir cette saison bien et essayer un maximum peut-être même de récupérer le meilleur scoreur de Betclic. Hein, parce que voilà, derrière, c'est des contrats énormément juteux pour eux.
0: Ouais.
3: Et il va vouloir automatiquement être revanchard par rapport au dernier match qu'il a eu.
0: On va le savoir demain. On va le savoir dimanche, je veux
3: bien
0: dire
3: sûr.
0: Plutôt.
3: Bien sûr.
0: C'est à ce moment-là qu'on sait aussi comment ça se passe dans la tête des joueurs. On imagine à l'entraînement, le discours a dû être bien refermé cette semaine. On a eu le coup de gueule de Sylvain Lautier la semaine dernière, on a bien compris que cette semaine ça allait être en ordre de bataille. Quoi.
3: Oui, puis voir avec quel effectif aussi on va y aller, puisqu'on sait que voilà, depuis le retour d'André Hyatt, on a un Américain en trop. Donc est-ce qu'on va laisser McDuffie sur le côté? Est-ce qu'on va laisser Hyatt sur le côté? Est-ce qu'il va y avoir une surprise? On ne sait pas non plus. Hein, on ne sait pas forcément.
0: McDuffie n'a pas été forcément très en verve sur ses dernières sorties.
3: Je vais être clair, il a été très bon le premier match. Moi, quand il est arrivé, voilà, je me suis dit oui, c'est vraiment quelqu'un qui peut nous apporter quelque chose. Et au fur et à mesure, il a diminué il a diminué son temps de jeu, il a diminué dans sa présence. Alors, il a augmenté un petit peu sur le défi physique et sur sa défense. Hein, c'est ce qui a permis un petit peu à ce qui reste des fois dans le match. Mais offensivement, c'est quelqu'un qui aurait dû nous apporter beaucoup plus. Donc, quel va être le choix de Sylvain? Est-ce que voilà, il va prendre un joueur comme McDuffie qui va peut-être défendre un petit peu plus, qui va peut-être être moins adroit et moins offensif? Est-ce qu'il va relancer André Hyatt, qui n'a pas joué depuis 15 jours? Ça va être un petit peu la surprise aussi qu'il va y avoir au niveau du côté du SLUC.
0: Oui, il va y avoir pas mal de questionnements sur ce match-là. On peut avoir aussi pas mal de réponses sur la fin de saison. Arriver avec déjà une qualification permettrait de jouer le match face à Saint-Quentin avec moins de pression et déjà peut-être faire
3: reposer un petit peu les cadres.
0: Voilà, faire tourner les cadres, reposer, donner du temps de jeu à certains qui pourraient être utiles pendant les play-ins.
3: Oui, voilà. Et puis, comme je parlais justement, le cas entre guillemets McDuffie-Hyatt, en cas de qualification, pourquoi pas piquer dans l'orgueil Anders Nollet, pourquoi pas faire reposer un peu Flandreau Fleming, pourquoi pas justement libérer un petit peu Isaiah. Enfin voilà, ça va permettre un petit peu de faire souffler les garçons et puis d'avoir un groupe pour une alchimie, puisqu'on sait que play-in, play-off, c'est un nouveau championnat qui commence.
0: Ouais.
3: Donc, il va falloir des joueurs qui soient frais et investis. Et là, où Sylvain a martelé ça dernièrement dans la presse, c'est l'investissement des joueurs. On a vu, comme on a pu répéter, c'est qu'il y avait deux équipes. Il y avait vraiment l'équipe qui restait l'année prochaine et qui se donnait pour le club parce qu'ils avaient envie un maximum de faire élever le club. Ouais. Et en contrepartie, il y avait des joueurs qui étaient un petit peu déjà partis. D'où le coup de gueule Sylvain qui a sorti dans la presse, comme quoi les joueurs étaient payés jusqu'à fin juin et qui devaient notamment fournir les efforts jusqu'au bout.
0: On s'est posé la question pour Anders Nollet, est-il déjà en vacances? On a pu se poser. Quand un joueur est capable de mettre 40 points dans un match, elle tourne à 17 de moyenne et se retrouve à faire 3 points sur
3: le match. Moi, ce qui m'a dérangé, c'est que certains scoreurs, c'est ça, il y a des scoreurs qui sont capables de mettre 30 points et le lendemain, qui sont capables de ne pas en mettre du tout. C'était pas du tout le profil de Anders Nollet, parce que Anders Nollet, c'est un joueur qui était très régulier. Ouais. Voilà, il a fait une pointe à 40 points contre Boulazac, mais c'est un joueur qui mettait ses 20 points quasiment à tous les matchs. Et c'est ça vraiment où il y avait cette panne. Alors, on peut lui, il y a eu cette annonce du départ pour le Canada. On peut peut-être aussi accepter qu'il a eu une baisse de moins bien ce jour-là, ce qui est possible aussi. Mais justement,
0: Le Mans a trouvé aussi le moyen de le mettre en difficulté. Hein,
3: voilà, mais d'autres clubs avaient essayé de le mettre en difficulté. Il avait trouvé d'autres solutions. Et je pense que il était vraiment dans un jour sans, que ce soit au niveau de la passe, au niveau de tout ça, il n'était pas dans ses standards habituels. On sait aussi que c'est quelqu'un qui trash talk beaucoup. Et
0: il a pris ses fautes très rapidement.
3: Qu'il a pris ses fautes rapidement, il s'est retrouvé à 4 fautes et ils ont réussi à le faire disjoncter. Donc Cholet, ça va être un petit peu aussi, puisqu'on sait que c'est des gens qui ont du caractère, donc ils vont essayer aussi de le sortir du match. Donc ça va être là comment lui va réussir à sortir de tout ça. Est-ce que ses coéquipiers justement lui ont parlé aussi en lui disant Anders, calme-toi, on va avoir besoin de toi, on va trouver d'autres choses et on va trouver peut-être plus de collectifs. Donc sur le match, ça va être réellement du collectif. Et puis pour moi, ça va être aussi des gros duels. Quand il y a match, automatiquement il y a duel. Et là, sur les lignes arrière entre Ayayig et Campbell, qui est vraiment un meneur à l'ancienne, et nous avec Mohamed, avec Enzo, on va réussir à gérer ces problèmes là puisque c'est des équipes qui ont l'habitude de jouer avec deux meneurs ensemble, de Souza, que ça soit avec Campbell, et nous, comment on va justement réagir à leur système de jeu.
0: On va avoir deux enseignements également demain. Donc un des enseignements, c'est de savoir si Dijon perd à domicile face à Bourg-en-Bresse, et ben on est déjà qualifié. D'accord. On sait en revanche s'il y a victoire. Il y aura le match Saint-Quentin-Le Mans. Et on va savoir quel sera l'état d'esprit de Saint-Quentin. Parce que battre Le Mans, même si c'est à domicile et que c'est jamais facile de jouer à Saint-Quentin, on saura exactement quel est l'état d'esprit de Saint-Quentin à une semaine de les jouer.
3: Oui, et puis le match aussi, c'est le match de Gravelines qu'il va falloir regarder aussi, puisque en cas de défaite de Saint-Quentin...
0: Alors Gravelines jouera face à Nanterre. Hein. Voilà. On voit mal Nanterre, même s'ils n'ont plus rien à jouer.
3: Bien sûr.
0: Mal Nanterre quand même arriver en claquette.
3: Donc c'est pour ça que, c'est ce que j'ai dit tout à l'heure, il y a des matchs un petit peu à tous les étages, play-off, play-in pour la descente.
0: Vous me direz, il y a un Monaco-Paris, donc Nanterre ne voudrait pas en profiter, parce que si Paris bat Monaco, parce que Monaco est déjà assuré de la première place, Paris bat Monaco, peut prendre la place de la deuxième place de Nanterre. Mmh. Ce qui est toujours un avantage, on rappelle, les places sont quand même un avantage pour les play-offs.
3: Bien
0: pour
3: sûr, il y a toujours le match d'appui qui se joue chez le mieux classé, donc d'où l'intérêt d'être classé le plus haut possible.
0: Donc Nanterre va jouer véritablement le match à fond aussi.
3: Bien sûr. Donc je pense qu'en cette fin de saison, il n'y a vraiment pas beaucoup d'équipes qui peuvent dire bon, ben voilà, on n'a plus rien à jouer, on va peut-être pas forcément forcer. On a vu le match un petit peu hier de Boulazac justement contre Limoges, où Limoges était déjà sauvé mais a mis un gros run et a voulu finir bien devant sa salle, puisque ça a été une saison relativement compliquée pour eux. Ils ont assuré leur maintien il y a seulement une journée. Donc là, ils ont réussi à mettre un 24-0 à Boulazac pour revenir et prendre l'avantage dans le troisième quart-temps. Donc des équipes comme ça qui n'ont pas forcément grand-chose à jouer peuvent être aussi dangereuses. Quand on joue libéré, on sait que c'est beaucoup plus facile. Hein. Des fois, l'arceau est beaucoup plus gros quand on joue libéré. Et donc, du coup, il va falloir se méfier un petit peu de toutes ces équipes-là. C'est pour ça qu'on va regarder avec attention ce match de Dijon. Hein, voilà, on va se dire vraiment l'objectif, puisque l'objectif du SLUC cette année était de faire aussi bien que l'année dernière, donc, à savoir les play-in. On le fera pas en guise de victoire, ou alors voilà...
0: Il faut remporter
3: les deux prochains. Il faut absolument s'assurer de cette place en play-in. Et puis après, en play-in, un nouveau championnat commencera. Et c'est là où on fera le tour des garçons, le tour un petit peu de chaque personne.
0: À ce moment-là, la motivation est quand même différente. Hein, quand on joue des matchs secs à enjeu,
3: bien sûr, à élimination directe, c'est vraiment des matchs que les joueurs... Et c'est là où on voit que des joueurs vont émerger essentiellement. On va voir que des joueurs, par exemple, qui ont fait une très très bonne saison, je pense notamment à Kevin Marcillon... des matchs de play-off, c'est toujours une arme supplémentaire. Donc ça peut permettre à ces jeunes joueurs d'acquérir une expérience vraiment fulgurante. Des matchs de saison régulière, on sait ce que c'est. Par contre, arriver en play-off et en play-in avec des forces de caractère comme ça, ça peut être intéressant non seulement pour le SLUC sur cette fin de saison, mais notamment aussi l'année prochaine. Ça va donner envie à ces joueurs qui restent de continuer et justement de faire les play-offs l'année prochaine.
0: Ouais, justement, on saura plus donc sur les play-in demain. Vous l'avez compris, suivez le match à 18h20, Dijon-Bourg-en-Bresse. Si Dijon l'emporte, la qualification est acquise. Sinon, il faudra attendre.
3: Si Dijon perd,
0: et Bourg-en-Bresse l'emporte. Si Dijon perd à domicile, la qualification est acquise. Et il faudra justement regarder, dans le cas contraire, le match Cholet-Sluc. On sera évidemment là, mais avec peut-être moins de pression.
3: Voilà.
0: Ce sera dimanche à 16h30, en espérant là aussi un résultat favorable pour ne pas se mettre en difficulté la semaine prochaine pour le dernier match à domicile.
3: Qui est presque déjà complet. Hein.
0: À Saint-Quentin. On imagine que ce serait quand même dommage de ne pas pouvoir en profiter. On aura vos invitations en plus à vous offrir la semaine prochaine. Donc soyez au rendez-vous. Et merci beaucoup, Lionel, d'avoir été
3: avec nous
0: sur cette émission et tout au long de la saison. Vous réécoutez évidemment tout cela pour cette dernière sur ici.fr. On va parler sport dans un instant et on va rendre hommage à un homme très important du foot qui nous a quittés il y a quelques jours. On va en parler dans un instant avec Laurent Pidoni qui

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0: C'était Whitney Houston sur votre radio Ici Lorraine.
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0: Tous les jours avec vous pour regarder les conditions de circulation sur la route. Nous sommes le 8 mai aujourd'hui et donc une circulation fluide à tous les étages. Restez quand même prudents si vous êtes dans les Vosges. Vous avez profité notamment de l'altitude, que vous êtes allé profiter des lacs de Gérardmer et d'Auxonrue à la redescente vers Martinpré, Gerbépal, puis à nous les Saint-Dié. Il pourrait y avoir du monde en cette fin de journée. Restez prudents, même chose si vous passez par le Toli, direction Tendon et Épinal. Ailleurs, ça circule très bien, pas de problème, trafic dégagé sur l'ensemble de la Lorraine, même pas de perturbations avant les zones de travaux. RN57 à hauteur de Flavigny, à Udivillé, si vous êtes notamment dans les secteurs de Dombasle, de Rosières-Rosalines en descendant sur la 33, pas de problème non plus, même si une seule voie de circulation dans ce secteur est signalée entre Udivillé et Manonvillé. Donc ailleurs, pas de problème, la métropole du Grand Nancy, c'est à l'orange dans certains secteurs, mais globalement ça circule très bien, d'autant que demain, on aura du soleil partout dans la région pour ce 9 mai, avec des températures très agréables, encore une fois, entre 19 et 24 degrés attendus dans la région, ciel à peine voilé et un léger vent. Ce sera quand même très agréable demain, profitez-en. Et si vous êtes sur les routes de la région, vous nous appelez au 03 83 36 20 20 si une perturbation apparaît.
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0: 100% sport sur votre radio ici Lorraine. Et évidemment, on parle sport, mais on parle également de celles et ceux qui font le sport avec Laurent Piloni. La Lorraine perd l'un de ses plus grands ambassadeurs sur les terrains de foot. Derrière le sifflet se cache un homme de valeur et un précurseur. Voici le portrait dans l'esprit sportif de Gérard Biguet, un grand serviteur du ballon rond qui nous a quittés ces derniers jours, Laurent Piloni.
3: Le football français et la Lorraine viennent de perdre l'un de leurs serviteurs les plus exemplaires avec la disparition, il y a maintenant une semaine, de Gérard Biguet. Né à Briey et digne fils d'un arbitre, cet enfant de Jarny portait en lui une vocation héritée qu'il a su magnifier dès ses premiers pas dans l'élite en 1979. Véritable pionnier de l'arbitrage dans notre région, il a prouvé que la rigueur et la passion lorraine pouvait mener au sommet du football mondial, devenant une figure incontournable du très haut niveau. Sa carrière internationale l'aura conduit sur les plus belles pelouses du monde, avec comme point d'orgue sa participation remarquée à l'Euro 92, où son expertise fut saluée par ses pairs européens. Tout au long de son parcours, Gérard Biguet a imposé une silhouette reconnaissable entre mille, alliant une élégance naturelle et une autorité sereine qui n'avait pas besoin de cris pour se faire entendre. Gérard Biguet possédait ce talent rare et précieux de savoir rester à sa place tout en étant le garant absolu de l'équité sur le rectangle vert. Il était un homme de paradoxe maîtrisé, à la fois scrupuleusement à cheval sur les lois du jeu et doté d'un sens profond de la fluidité, laissant toujours le spectacle respirer quand le talent des joueurs s'exprimait. Cette psychologie fine et ce respect mutuel lui ont permis de diriger avec une maîtrise totale les plus grandes légendes de l'histoire du foot. De la classe de Michel Platini à la fougue d'Eric Cantona jusqu'à l'aura de l'immense Diego Maradona. Tous ceux qui ont eu la chance de croiser sa route sur le terrain ou en dehors sont aujourd'hui unanimes pour saluer un homme qui ne cherchait jamais la lumière pour lui-même, mais qui, par sa pédagogie et sa droiture, a fait rayonner l'arbitrage français à travers le monde. Avec son départ, c'est une page d'histoire du football qui se tourne, laissant derrière elle le souvenir impérissable d'un homme d'élite qui a servi le beau jeu avec une classe, une humilité et une discrétion absolue. Adieu, monsieur Gérard Biguet, et merci pour l'exemple.

0: La Dame de Haute-Savoie, c'était Francis Cabrel dans votre radio Ici Lorraine. Belle soirée.
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0: L'AS Nancy-Lorraine va s'offrir un dernier match à domicile demain, sans enjeu. Et tant mieux, puisqu'on a réussi la semaine dernière, avec cette victoire, à repartir directement avec le maintien. Un maintien qui a mis du temps à se dessiner, mais demain, ce sera plutôt le moment de dire au revoir à Marcel Picot pour cette saison, mais aussi à son entraîneur Pablo Correa. Que va devenir l'ASNL pour la suite? Est-ce qu'on travaille déjà dessus? Évidemment, on va poser la question à nos débatteurs qui sont avec nous ce soir. Yacine Amraoui qui est avec nous. Bonsoir Yacine.
3: Bonsoir à tous.
0: Et Johan Gand. Bonsoir Johan.
4: Bonsoir Damien, bonsoir à tous.
0: La dernière demain à Marcel Picot, une grande fête. Avant tout, une fête pour célébrer l'équipe ou pour célébrer, selon vous, le départ et la fin d'aventure avec Pablo Correa?
4: Les deux. Je pense qu'il faut saluer cette équipe qui a su montrer de l'abnégation au fur et à mesure de la saison dans un contexte qui était pas évident, on le sait, avec un budget qui classait la SNL plutôt dans le bas de tableau. Donc c'est une vraie performance sportive d'avoir réussi à obtenir ce maintien une journée de la fin. Et puis Pablo Correa, parce que là on va élargir un petit peu la perspective. Il n'y a pas que cette saison, il y a aussi eu la montée de la saison précédente. Il y a eu la première saison où il est arrivé, novembre 2023, où l'équipe était 17e et où il a quand même réussi à la remonter à la 6e place du classement en fin de saison. Donc voilà, ce sera les deux, je pense, parce que mine de rien, les joueurs cette année ont effectivement fait un très joli parcours. Et puis Pablo Correa, voilà, c'est un petit peu plus global que ça. Il y a le parcours récent, et puis il y a aussi
0: toute l'histoire,
4: celui qu'on connaît.
0: On a eu plusieurs piges de Pablo Correa. Est-ce que ce serait un au revoir ou un adieu, comme on a pu avoir d'autres au revoir avant? On ne pensait pas qu'il allait revenir, mais il est revenu à chaque fois comme sauveur.
4: Là, si je peux m'avancer un petit peu, je pense que tant que la direction actuelle sera là, je pense que ce sera compliqué d'avoir une cohabitation avec Pablo Correa.
0: Yacine,
3: Un
0: adieu.
3: Oui, c'est un adieu. Et je pense que Yo l'a très bien dit. Hein, tant qu'on aura cette direction-là, ça va être assez compliqué de cohabiter pour les deux. Il faut souligner le travail qu'a fait le coach, le travail qu'a fait Mickey. C'est vrai que quand le coach revient, on est aux portes.
0: Mickaël Chrestien.
3: Hein, oui, ouais. Pardon, Mickaël Chrestien. On est aux portes de l'enfer, hein. On est aux portes de l'enfer, et puis il avait pour mission bien évidemment de remonter et puis de maintenir le club en Ligue 2. C'est chose qui a été faite, donc j'espère demain que ce sera un bel hommage. Ça sera le troisième, hein, si je dis pas de bêtises.
0: Ouais, troisième départ.
3: Donc
0: il y a eu dans l'histoire de Pablo Correa, il y a eu des titres de Ligue 2, il y a eu le titre en national,
3: il y a eu deux campagnes européennes,
0: il y a eu la Coupe de la Ligue évidemment dont on a célébré les 20 ans, il y a eu une quatrième place en Ligue 1, souvenez-vous, et à quelques minutes près c'était même une troisième place.
3: C'était
0: un barrage de Ligue des Champions. Il y a eu une histoire quand même assez incroyable et un héritage de Pablo Correa ici à l'AS Nancy-Lorraine.
4: C'est ça qui est un petit peu inquiétant, c'est que c'était un petit peu la caution locale, Pablo Correa, avec cette direction qui est difficilement visible et qui n'opère pas à domicile. Donc c'était un petit peu, j'allais dire, l'assurance d'avoir de garder quand même l'identité de la SNL avec Mickaël Chrestien, avec les gens qui sont aussi au centre de formation. Ça fait l'ossature un petit peu locale là, et en plus on sait que Pablo Correa, dans ce rôle d'entraîneur de l'équipe première, c'était avec Mickaël Chrestien les deux têtes sportives qui étaient au quotidien au club. Le fait de ne plus avoir une de ces têtes là, et en plus on sait que c'est quelqu'un dont c'est difficile de remettre en cause l'attachement à la SNL, donc qui a toujours essayé d'œuvrer pour le bien du club. Et le fait qu'il ne soit plus là à l'issue de cette saison, ça pose beaucoup de questions, et ça pose aussi beaucoup de questions. On en avait parlé cette semaine avec Olivier Burger, qui était l'invité d'Ici Lorraine jeudi, je crois, sur le fait qu'effectivement, quelle sera l'identité de la SNL après, une fois un petit peu que les personnes qui ont participé à la construction du club ne seront plus là.
0: Vous disiez il y a quelques instants une direction difficilement visible, alors par leur présence, mais également par leur perspective, puisque après-demain, il y aura justement un après-demain. Et il va falloir continuer à avancer parce que la saison avance très vite. On sait que beaucoup de clubs travaillent déjà et ont déjà bien avancé sur la saison prochaine. Demain soir, on n'aura plus d'entraîneurs. Quelles sont les perspectives de la SNL ? On ne sait pas grand-chose finalement aujourd'hui de ce qu'est la vision de la direction aujourd'hui.
3: Je pense que même ne le savent pas. Hein. Ils ont peut-être pas anticipé ce qui va se passer.
0: On m'a toujours dit diriger, c'est prévoir. Hein.
3: Effectivement. Aujourd'hui, voilà, on n'a toujours pas de nom sur le banc pour l'année prochaine.
0: On peut comprendre, il y a encore un entraîneur sur place. On imagine qu'il n'y aurait rien d'officialisé tant que la personne est là, tant que Pablo n'est pas parti, qu'on fasse la fête. Mais on est censé quand même avoir des échos, avoir des choses. À ce moment-là, ça a l'air assez plat quand même.
3: Ça l'est, c'est plat, sauf si vous avez des infos que nous n'avons pas. Bien malin celui qui pourrait nous en annoncer. C'est vrai que c'était un tandem qui était basé sur de la confiance, qui travaillait bien, même souligner aussi le travail qui a été fait avec la réserve, hein, qui elle est toujours concernée jusque début juin. Donc, à savoir quelle directive future. Est-ce que Michael Chrestien sera toujours aussi aux manettes du Sportive?
0: Donc, côté joueur, côté identité de jeu souhaitée. On n'en sait rien.
4: Pour répondre à votre question, ouais. Depuis lundi, où donc on a annoncé le départ de Pablo Correa.
0: Enfin, la non-reconduction du contrat.
4: Voilà, et donc le départ en fin de saison, qu'on avait déjà dans les tuyaux quand même, nous un petit peu suiveurs du club depuis quelques temps. Depuis, on est vendredi, veille de la dernière journée. Est-ce que vous avez vu une réaction, une communication de la part du club ? Non. Et dans n'importe quel club, quand vous avez une info comme ça qui sort, généralement, on arrive derrière en disant « Oui, il n'y a pas de reconduction, on explique pourquoi, on dit qu'on travaille éventuellement sur d'autres choses. »
0: On montre en tout cas qu'il y a un capitaine à bord du bateau.
4: Voilà, on montre aussi qu'on avait anticipé, parce que beaucoup de monde le savait, que vu les relations compliquées entre Pablo Correa et la direction d'ANCN, et qu'il était en fin de contrat, ce serait compliqué d'avoir une suite. Pourquoi ça n'a pas été anticipé ? Et pourquoi c'est la presse qui sort en premier cette information ? Après le match de samedi à Pau, une fois que l'objectif était atteint, pourquoi dès le dimanche, la SNL a pas communiqué en disant bravo pour le maintien. Bon, et puis on vous annonce que à l'issue de la saison, Pablo Correa sera pas reconduit. Comme ça, on garde la maîtrise des informations de ce qu'on veut faire passer. Non, là, les médias le font parce que on a des infos et on les donne. Mais derrière, pas de réaction du club, ce qui amène beaucoup de questions, parce que beaucoup de supporters, beaucoup de suiveurs sont inquiets de l'intersaison, de ce qui va se passer. Donc si on avait au moins donné des pistes en disant Pablo Correa sera plus l'entraîneur à l'issue de la saison, mais on travaille déjà sur des profils, on a déjà anticipé, parce que on le sait, hein, visiblement depuis quelques mois, que n'ayant pas été prolongé et n'ayant pas eu de discussion pour la prolongation, l'aventure va s'arrêter entre Pablo Correa et la SNL. Donc j'espère que ça a été largement anticipé, qu'on a déjà commencé à avoir des entretiens, définir des profils.
0: Ils ont très bien travaillé dans la discrétion et rien n'a fuité, soit on est quand même... on arrive là à la veille de match, on n'a même pas une petite idée, quoi.
4: Ça peut aussi vouloir dire qu'il n'y a pas 50 personnes qui décident et que la personne qui décide n'est pas sur place et ne laisse pas fuiter d'infos. Voilà.
0: Mais on est censé avoir, vous le disiez il y a quelques instants, les supporters, les suiveurs vont vers un été d'inquiétude, intersaison d'inquiétude. Vous êtes inquiet, vous, Yacine, sur la suite, ou vous qui étiez dans le monde, là, vous dites, non, si on n'a pas d'infos, ça travaille en sous-marin.
3: Inquiet, oui, je le suis, parce que quand on aime ce club, évidemment qu'il y a des choses qui ne sont pas faites dans l'ordre, comme a souligné Yo. En général, on maîtrise quand même sa communication sur un club qui est pas dans l'élite français, mais qui est en Ligue 2. Donc on remercie le coach. Après, on en parle ce soir, mais sans doute que ça sera fait peut-être la semaine suivante. On salue le travail qui a été fait. On rassure quand même les supporters, leur dire que voilà, le maintien a été acquis, qu'on continue à travailler. Sauf qu'aujourd'hui, bah, on n'a aucune info. Ou celui qui en a, bah, on aimerait quand même bien le savoir. Après, peut-être que sans doute le coach aura des choses à dire après le match. On verra d'ici là. Mais c'est vrai que j'ai souvenir que quand un entraîneur part, on travaille beaucoup sur la communication, sur voilà, beaucoup de clichés. Aujourd'hui, on est beaucoup sur bah voilà, sur Instagram, sur les médias, sur tout ça. Et en fait, bah on l'a appris le dimanche ou le lundi, je sais plus, presse.
0: Ouais.
3: Et c'est limite que si les médias l'avaient pas fait, en fait, le club n'aurait même pas communiqué. C'était bon bah le contrat s'arrête au 30 juin et puis tout le monde part en vacances et puis on vous tiendra informé de la reprise. Enfin, c'est quand même assez là-dessus amateur, très mais amateur.
4: Il y a deux choses que je voulais ajouter. Quand une équipe obtient l'objectif de la saison, oui, généralement le président est là,
3: exact,
4: ou vient ou communique, ou même pour le dernier match venir pour dire ok, il y a Pablo Correa qui s'en va. Il peut y avoir des inquiétudes, mais voilà le projet, voilà vers quoi on va, voilà ce qu'on veut faire. A priori, c'est pas ce qui est prévu. Et puis, deuxième chose, si on veut, parce qu'à partir de maintenant, on va déjà commencer à parler de la saison prochaine, de réabonnement. Et pour parler de réabonnement et pour donner envie aux supporters d'y aller, il faut savoir vers quoi on va et avec quoi on va.
0: Parce que c'est la même chose. Si demain, si vous approchez déjà des profils de joueurs et que vous leur dites pas qui sera aux manettes.
4: Ah, de toute façon, ça doit être la première pierre.
0: Ah oui.
4: Puisque pour construire l'effectif, s'il n'y a pas d'entraîneur, ça sert à rien. On va pas recruter des gars et recruter après un entraîneur en disant ah tiens au fait, on a déjà lui. Hein.
0: Ouais.
4: Ah mais moi j'en veux si pas. Si je le voulais voilà. pas. Voilà. Donc la première des choses à annoncer, c'est l'entraîneur.
0: Donc c'est retardé d'autant plus parce que l'entraîneur va pas être annoncé demain. Et une fois que l'entraîneur est annoncé, il va falloir un petit peu de temps pour aller chercher les profils.
3: On oublie quand même quelqu'un.
0: On décale tout là.
3: On oublie quelqu'un parce qu'au niveau du sportif, on ne sait pas si Michael Chrestien continue ou pas parce que la cohabitation était parfaite entre les deux,
0: bah, une relation de confiance.
3: C'est possible que peut-être au sein de son esprit, il n'a pas forcément envie de continuer. Parce que si un coach vient et qu'il est en désaccord avec son directeur sportif, ça peut faire des étincelles et on l'a déjà vu par le passé.
0: Est-ce qu'il a un mot à dire en tant que directeur sportif ? Directeur sportif,
3: bien
0: il
3: évidemment.
0: Gère le sportif.
3: Et bien évidemment. Et puis, depuis le tragique décès de M. Holweck, il nous faut quelqu'un sur place. Je pense que Michael Chrestien ne peut pas tout endosser en ayant cette casquette de vice-président, d'être présent sur Nancy, de diriger le sportif, etc. Puis j'espère qu'il a son mot et il devrait l'avoir sur le futur profil de l'entraîneur. Maintenant, au niveau de la direction, on n'a pas plus d'infos. Sans doute que le directeur sportif également n'en a pas non plus. Du moins, je l'espère pas. Mais comme l'a dit Yo, c'est vraiment la première pierre parce que à la fin de ce match, il faut tout de suite partir sur un effectif qui soit à la fois renforcé, sur qui on conserve. On a quand même pas mal
0: quels
3: de joueurs qui sont en prêt.
0: Quels sont les objectifs? Le plus dur, c'est la deuxième saison.
4: Le chantier est énorme. 17 départs, 13 joueurs en fin de contrat, 4 prêts qui retournent chez eux. Ça fait quasiment un effectif.
3: C'est un effectif.
4: Pas à refaire en entier, parce qu'il va y avoir quand même quelques joueurs qui devraient rester. Mais ça fait un gros boulot pour l'intersaison. Et donc, ne pas avoir de nouvelles à ce moment-là et juste savoir que quelqu'un s'en va sans savoir qui arrive et sans savoir quel va être le projet, quelles vont être les ambitions.
0: On est dans un énorme flou quand même à la veille du dernier match de la saison et le début des vacances. Alors les joueurs vont partir en vacances sans savoir ce qui va se passer à la rentrée.
4: C'est ça.
0: C'est quand même assez incroyable. Alors on espère que effectivement ça se joue dans les coulisses, que certains ont les infos, que les choses se passent. Et que c'est juste, ils ont bien conservé l'information. Mais en attendant, c'est très flou pour les supporters et même pour les suiveurs.
3: J'ai hâte d'être à l'interview d'après-match de demain, très honnêtement, entre nous. Pour essayer d'en savoir plus complètement.
0: Merci beaucoup Yacine Amraoui, merci beaucoup Yoann Grand. Rendez-vous demain donc.
4: 19h30
0: pour le coup d'envoi de ce dernier match de la saison.
4: 19h30 l'avant-match.
0: L'avant-match, oui.
4: 20h le coup d'envoi avec Eric Braun.
0: Soyez au rendez-vous demain pour vivre ce dernier moment sur votre radio. Ici Lorraine. Belle soirée, ciao.
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1: Elle s'appelle Marguerite. Belle soirée sur votre radio, ici Lorraine.
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1: Bon 8 mai, merci d'être avec nous sur votre radio, ici Lorraine, 19h. Les infos arrivent tout de suite et la météo juste après.
3: Dans l'Aisne, l'homme de 23 ans suspecté du meurtre d'une collégienne de 14 ans a été mis en examen aujourd'hui pour viol et assassinat. Il a été placé en détention provisoire mercredi matin. Le corps de Chloé, 14 ans, avait été découvert près de son collège de Fère en Tardenois. L'homme a reconnu en garde à vue avoir poignardé l'adolescente. Un maire agressé en marge des cérémonies du 8 mai, Steve Banche, nouvellement élu à Oisiers dans le Nord, a été agressé par un homme venu lui parler d'une question de logement. Le maire a été giflé, puis s'est luxé l'épaule en tombant au sol. Une nouvelle agression d'élu que condamne fermement Bernard Gérard, le président de l'Association des maires du Nord.
4: C'est bien évidemment une situation totalement inacceptable et l'Association des maires du Nord, que je préside, assure de tout son soutien notre collègue qui vient d'être sauvagement agressé. C'est une situation qui est de plus en plus maintenant fréquente et qui est d'autant plus inacceptable qu'on vient de commencer un nouveau mandat et que à peine commencé, c'est le deuxième élu qui, dans des circonstances quasiment similaires, se fait agresser. Le maire d'Aussy, le 19 mars, en marge d'une commémoration pour la fin de la guerre d'Algérie, s'est fait agresser. Et là, on revoit la même situation. L'Association des maires du Nord est tout à fait disposée à se porter partie civile, d'ailleurs, auprès des maires qui doivent pourvoir à leur défense dans des situations aussi invraisemblables.
3: La préfecture indique que l'agresseur du maire a été interpellé et placé en garde à vue. La justice portugaise refuse l'extradition de Cédric Prison, malgré le mandat d'arrêt émis par la justice française. Il est accusé d'avoir tué sa conjointe et son ex-compagne au Portugal fin mars. Les proches des deux victimes veulent qu'il soit jugé en France. C'est une nouvelle annonce. Fermeture de maternité cette semaine après deux établissements près de Toulouse. Cette fois, c'est dans le Béarn, à la polyclinique de Pau. Le groupe GBNA annonce la fermeture de la maternité Navarre et de la clinique Marzet dans les mois qui viennent. Un plan social massif avec 161 emplois menacés. Une décision prise après le placement en redressement judiciaire de la polyclinique le mois dernier. Mais pour les personnels, ça ne passe pas. Cette soignante qui veut rester anonyme est révoltée.
5: On a appris par un mail de manière très violente que la clinique allait fermer dans un mois et demi. En ayant eu une succession de contradictions depuis des mois, en voulant nous rassurer comme quoi cette clinique ne fermerait pas. Et la décision a été prise subitement et sans nous en prévenir. On est tous concernés ici, on est tous assommés et révoltés. Dégager des professionnels comme ça qui se sont investis pendant des années, c'est révoltant. Et il y a aussi le fait qu'il n'y aura pas de permanence de soins, la continuité des soins ne va pas être assurée et que c'est une perte de chance pour tous les patients qui étaient là. C'est tout à fait révélateur de la manière dont ça a été géré depuis des années. Les services étaient à moitié vides alors qu'il y a des patients, il y en a, des professionnels, il y en a, et que l'objectif reste à mon avis de se débarrasser de ces murs qui leur coûtent trop cher.
3: Une réunion aura lieu lundi entre les syndicats, la préfecture et l'agence régionale de santé. Plus de sécurité pour les vélos, le mot d'ordre de cette mobilisation aujourd'hui. De 150 cyclistes sur le pont de Normandie, 4 associations réclament des aménagements pour mieux protéger les vélos sur cet axe très emprunté. Entre 15 000 et 20 000 véhicules empruntent ce pont chaque jour et les vélos doivent rouler très près des voitures, sans bordure de sécurité. Simon Monoury, vous avez retrouvé ces manifestants au pied du pont.
6: Casque vissé sur la tête, Denis redescend du pont, c'est la première fois qu'il l'emprunte.
7: Je me suis dit que heureusement qu'il n'y avait pas trop de vent, parce que effectivement les voitures passent quand même très près et avec une grosse différence de vitesse.
6: Aujourd'hui, seule une ligne de peinture blanche fait office de délimitation avec les voitures et les poids lourds, une sorte de bande d'arrêt d'urgence. Christelle Cubot est la présidente de l'AF3V, l'association française pour le développement des véloroutes et des voies vertes.
8: On sait qu'on a des gens qui nous disent je suis tombé sur le pont à cause du vent, voilà. Donc on a des chutes qui sont peut-être répertoriées nulle part, mais on sait qu'il y en a.
6: Les associations veulent diminuer la vitesse de 90 à 70 km/h et fusionner la piste cyclable avec la partie réservée aux piétons. Isabelle Bailleul est la co-directrice de l'association La Roue Libre basée au Havre.
9: On nous dit oui, mais ça va être dangereux si les cyclistes circulent avec les piétons. Non, les véloroutes existent partout en France et on n'a jamais vu un cycliste tuer un piéton sur une véloroute.
6: Des investissements nécessaires selon elle.
9: Le tourisme est aussi un investissement. On a investi dans l'électrification des quais sur le port du Havre pour accueillir les touristes du monde entier. je pense qu'on peut investir dans un aménagement cyclable de qualité pour accueillir les cyclistes du monde entier.
6: En attendant les aménagements espérés, les associations souhaitent l'installation d'une navette qui puisse transporter les cyclistes en sécurité d'une rive à l'autre.
3: Et pour rappel, le pont de Normandie est situé sur la Vélo Maritime qui relie le nord de la France à la Bretagne. Et puis, J-8 avant l'Eurovision. Le grand concours de chant européen qui se déroule à Vienne cette année, c'est la chanteuse Monroe qui représentera la France avec son titre « Regarde ». Les premières images de sa prestation sont à retrouver sur ici.fr.
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1: La météo, cette fin d'après-midi en Meurthe-et-Moselle et dans les Vosges, temps sec et lumineux quasiment partout, mais attention tout de même à la perturbation orageuse qui pourrait apparaître sur les reliefs vosgiens et se décaler légèrement dans la plaine jusqu'à hauteur d'Épinal, par exemple. Ça va être pour la fin d'après-midi, mais ensuite ça va se dégager. Et pour la nuit, eh bien, ce sera un temps sec et lumineux. Pour ce samedi 9 mai, encore une fois, temps sec et lumineux pour tout le monde avec une belle journée printanière et des températures entre 20 et 23 degrés. Un léger vent est attendu, 5 à 10 km/h.
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0: Bonsoir à tous. Retour aux années 80. Vous étiez où durant cette décennie ? Dans le berceau ? À l'école ? En vadrouille ? Déjà en famille ou pas encore né ? Bon, quoi qu'il en soit, tout ce qui va suivre va vous donner envie de chanter. Vous en privez pas, ça commence comme ça.

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1: Babouchka qui, je le rappelle, n'a rien à voir avec les chaussures en cuir ramenées du Maroc. Hein. Non, babouchka veut dire grand-mère en russe, c'est beaucoup moins pratique. Bon, pour la suite, fermez les yeux. Enfin, sauf si vous êtes au volant. Souvenez-vous du clip sur le toit d'un magasin d'alcool à Los Angeles, le plus grand groupe du monde. U2 joue son titre en s'inspirant d'un concert des Beatles à Londres, le Rooftop Concert. C'était en 69. Et ce titre, c'est Where the Streets Have No Name. On est en 87. Écoutez.
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0: Chercher le garçon, c'était le groupe Taxi Girl. Un tube et un groupe français New Wave, emblématique du début des années 80, dont deux des membres fondateurs, Laurent Sinclair et Daniel Darc, ont rejoint les étoiles malheureusement quelques années plus tard. C'est aussi ça l'histoire des années 80. Mais heureusement, les chansons restent, et surtout quand elles sont bonnes. Comme dans un instant, Miracle of Love, Eurythmics, qui arrive juste après ça.
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2: Préparez-vous à voir la matière prendre vie au cœur des Hauts-de-Vosges. La ville de la Bresse se transforme en atelier géant à ciel ouvert pour la 32e édition du Festival international de sculpture Camille Claudel. Durant 10 jours, des artistes du monde entier sculptent en direct sous vos yeux le bois, la pierre et le métal. Cette année, les artistes s'affrontent autour d'un sujet audacieux, un monde à l'envers, une thématique qui promet de bousculer les perspectives et de jouer avec la gravité. Le symposium à la Halle Patinoire, c'est le cœur battant du festival où 19 sculpteurs professionnels et 6 élèves sculpteurs internationaux vont façonner leurs œuvres en public à partir de bois, de pierre, de métal et de bronze. Avec comme invité d'honneur, la Maison de la Bresse qui met en lumière le travail de Sylvie Cochelin et de Laetitia Bontemps. C'est à partir de demain à la Bresse.
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0: voulez aller danser, c'était Julien Clerc.
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0: Extrait d'un album sorti en 1982 au titre énigmatique « Femme, indiscrétion, blasphème ». Bon, en fait, c'était tout simplement le premier mot des titres des trois premières chansons de cet album qui contenait ce « Lily voulait aller danser ». Un vrai tube qui permit à Julien Clerc de retrouver un énorme succès après quelques années un petit peu plus discrètes. Une chanson écrite par le célèbre Québécois Luc Plamondon. Ah, le succès, le tube inattendu, Patrick Coutin lui aussi y a eu droit en 81 avec « J'aime regarder les filles ». Tout de suite.
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0: Les Communards, c'était Don't Leave Me This Way. Dans les années 80, on adorait les maxi 45 tours, parfois même en version picture disc. Cette reprise par le nouveau groupe de l'époque de Jimmy Somerville existe en version longue de 23 minutes. Ouais, ouais. Bon, pour la suite, dès 20h, Émilie Mazoyer et Anne Roumanoff qui nous dévoilent sa playlist, mais ce sera toujours après, dans les années 80. Un peu de reggae, tiens. Stand the Ghetto, Bernard Lavillier, juste après ça.
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2: Salut tout le monde, bienvenue dans les meilleurs moments de Décibel. Ce soir, les chansons préférées d'Anne Roumanoff. Sur votre radio ici à 20h, c'est l'heure de Décibel avec ce soir les chansons préférées d'une des femmes les plus drôles de France, une des plus engagées aussi. Elle est une des marraines de la Voix de l'Enfant et a créé en 2020, en plein Covid, l'association Solidarité avec les soignants.

0: Vraiment, une super nana. Ce soir, dans Décibel, c'est Anne Roumanoff qui choisit pour vous la musique.
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0: Salut à toutes, salut à tous. J'espère que le week-end se passe bien. En tout cas, votre samedi soir est sous contrôle en ce qui concerne la musique, puisque c'est Anne Roumanoff qui choisit pour vous les disques ce soir. Anne Roumanoff, en ce moment, tournée avec son nouveau spectacle, L'expérience de la vie. Alors, elle sera notamment et très rapidement, c'est-à-dire après-demain, à Paris, au Théâtre des Mathurins. Rendez-vous aussi le 14 mars à Châteaudun, le 20 à Revue. Le 21 mars à M, et puis voir en Besançon, Chalon-sur-Saône, etc., etc. Je vous redonne plus de dates tout à l'heure. Pour le moment, courons la retrouver. Bonsoir Anne Roumanoff.
3: Bonsoir.
0: Bienvenue dans Décibel. Anne Roumanoff, je suis contente de vous retrouver parce que on s'était croisés à plusieurs reprises dans des radios bleues, mais pas celle-ci.
3: Une autre.
0: Voilà, une autre. Et justement, quand je parlais du Covid et de l'association Solidarité avec les soignants, en fait, c'est à cette époque-là où on travaillait sur la même antenne. Et je me souviens que vraiment vous étiez, mais tellement la plus motivée de l'équipe, tellement la plus engagée et tout, et sans jamais perdre votre joie. J'ai toujours admiré ça chez vous, le côté aller aussi sur les sujets pas drôles de la vie, mais toujours garder la joie. Ça, c'est un truc que vous avez depuis toujours.
3: Mais je ne le savais pas. Non, c'est quelque chose dont je suis consciente depuis peu. Oui, je pense que j'ai ce côté joyeux qui est en moi depuis, c'est une chance. Mais il est surtout sur scène, en fait. Et maintenant, j'ai l'impression que je laisse la joie arriver dans la vie.
0: Ouais.
3: Mais avant, j'étais vraiment flippée dans la vie. J'arrivais sur scène, j'étais joyeuse, et après, je redevenais flippée. Et maintenant, je réussis à étendre un peu plus ces périodes de joie.
0: Eh ben écoutez, là, pour l'heure qui vient, en tout cas, joyeux, ça le sera, je vous le promets, puisque Anne Roumanoff vous a sorti une playlist, les amis. Alors en plus, j'ai vu un peu...
3: J'ai vraiment pris des choses que j'aimais.
0: Ah ouais, fait.
3: C'est pas la mode. Hein,
0: époque
3: bon.
0: Par époque, alors on croisera Lio, les Beatles, Laurent Voulzy, enfin que des trucs qu'on aime. Mais alors pour démarrer, voilà une chanson évidemment rattachée à l'enfance. Et vous êtes la première invitée de la saison à aller chercher vraiment dans votre enfance. C'est le titre de L'île aux enfants.
3: Oui.
0: Mais pourquoi?
3: Parce que je regardais ça quand j'étais petite, je sais pas, j'avais 9 ans, 10 ans, j'étais l'aînée en plus, donc j'avais des frères et sœurs plus petits que moi, et voilà, c'était, j'aimais bien. C'est mon enfance, quand j'avais, je sais pas, 8, 10, 11 ans, on écoutait ça.
0: Et c'est un truc que vous ressortez de temps en temps pour l'écouter en cachette?
3: Non, pas du tout. En plus, une fois avec une copine, on avait essayé d'appeler Casimir, on avait trouvé son téléphone. Et le mec, il avait deux folles de 11 ans qui l'ont appelé. C'est vous, Casimir? Oui, c'était n'importe quoi.
0: Incroyable. Bon, allez, allons faire un tour sur L'île aux enfants. C'est chanté par Anne Germain. Et on remercie vraiment Anne Roumanoff de nous faire ainsi démarrer la soirée.

0: Alors ça, c'est ce que j'appelle un moment intense de nostalgie. Anne Roumanoff qui nous emmène chez Casimir sur l'île aux enfants.
1: Vous l'avez chanté, hein, alors ça va.
0: En vrai, je
1: ça
0: la connais
1: va.
0: Par cœur
1: ouais,
0: aussi.
1: Aussi.
0: Alors, c'est vrai. On a beau se la jouer cool et mettre des casquettes de rappeur, en vrai.
1: Alors, ça va.
0: Casimir, c'est quand même le meilleur. Il y a de la musique dans votre spectacle, l'expérience de la vie?
1: Non, il n'y a pas. Il y a de la musique entre les sketchs, pendant que les gens applaudissent. Et ouais. Je ne suis pas très musique, moi, la vérité.
0: C'est vrai, il y a plein d'humoristes qui incluent, ou même certains qui chantent aussi.
1: Oui, il vaut mieux pas.
0: Cela, c'est compliqué.
1: Non, mais moi, il vaut mieux pas. Non, il y en a qui chantent très bien. Non, mais moi, je suis vraiment sous-douée en musique. Vraiment. J'ai pris cours de chant, mais je n'ai pas d'oreille interne. Voilà.
0: Ok. Ah oui.
1: Parce que figurez-vous, j'ai quand même analysé le sujet. C'est que l'oreille pour les voix parlées et les voix chantées, ce n'est pas le même hémisphère. D'accord.
0: Ah.
1: Et donc, moi, l'hémisphère des voix parlées, je peux reproduire les voix parlées, ça va très bien. Mais les voix chantées, je peux d'ailleurs, il y a même un prof de chant qui m'a expliqué, je peux, si j'écoute 600 fois un truc, j'arrive à chanter juste parce que je vais imiter, mais je n'entends pas. Donc c'est quand même un problème. Plus je n'ai pas le sens du rythme, plus je ne suis pas coordonnée. Donc.
0: Dites donc, bah vous partez pas tous avec les mêmes chances dans la vie, hein, Anne Roumanoff.
1: Non, mais c'est bien de le savoir.
0: Oui, hein, c'est voilà, vrai. Voilà. Et de savoir pourquoi, c'est très intéressant.
1: Bah ouais.
0: Alors, on va continuer à écouter les chansons que vous avez choisies. Anne, on est toujours dans la nostalgie, mais alors ça nous fait plaisir parce que c'est un artiste qui était avec nous la semaine dernière, c'est Dave. Alors, lui, au-delà
1: de ses 10-12 ans. Non, mais c'est mes 10-12 ans et j'ai vraiment beaucoup écouté un été à la campagne. Voilà.
0: Ouais.
1: C'était en Normandie. À l'époque, il n'y avait pas, on choisissait, c'était à la radio, quoi. Et
0: bah
1: j'écoutais
0: ça.
1: J'aimais bien. On va voir mon premier amour qui me donnait rendez-vous. Sous le soleil.
0: Très belle cascade. Dan Roumanoff.
1: Je ne savais pas qui c'était en fait Swan, mais j'aimais bien la chanson. Après, j'ai compris que c'était Marcel Proust, mais à l'époque, je ne savais pas.
0: Vous avez eu le bouquin?
1: Hein?
0: Le bouquin? C'est une émission de musique. Hein.
1: Je lis beaucoup, mais non, ça, je ne l'ai pas lu. J'ai jamais réussi à lire Proust, mais il paraît que je le ferai quand je serai plus vieille, quand j'aurai le temps.
0: C'est ça, je ferai comme vous, parce que moi non plus, je n'ai pas lu du côté de chez Swan. En revanche, la chanson de Dave, on maîtrise.

0: Vous écoutez, ici c'est Décibel et ce soir c'est Anne Roumanoff qui choisit les chansons. Alors je vous cache pas que pendant que les micros sont éteints, on chante très fort et un peu faux dans le studio.
1: Non, vous chantez juste vous quand même.
0: Oh merci Anne, vous êtes sourde en plus.
1: Non mais vous chantez moins faux que moi, c'est plus juste. Donc, c'est peut-être pas tout à fait juste mais c'est moins pire que moi.
0: Est-ce que réécouter des chansons comme ça, voilà, comme la Dave ou l'île aux enfants, des trucs très, très nostalgiques de l'enfance, ça vous fait remonter aussi les émotions de l'époque?
1: Non, pas les émotions, mais des images. Je me rappelle vraiment d'écouter ça. C'était en Normandie, il y avait un jardin. Je sais pas, on l'écoutait. Et j'avais aussi il y avait une fille qui nous gardait qui s'appelait Chantal, mais elle doit être très très vieille maintenant.
0: Chantal, la babysitter.
1: Oui, c'est vrai. C'était la fille du jardinier. Je l'ai jamais revue.
0: Oh,
1: et elle écoutait, elle passait ses journées avec un poste de radio collé à l'oreille, en fait, parce qu'elle avait 17 ans. Alors voilà, et donc du coup j'ai l'impression que c'était un monde un monde mystérieux avec des choses. Je savais pas qu'un jour j'allais rencontrer Dev pour de vrai, quoi.
0: Ah oui, alors justement parce que c'est pas le dernier pour la déconne, Dave, c'est devenu comment il est passé de la voix mystérieuse dans la radio à quelqu'un que vous rencontrez en vrai? Et
1: ah non, mais c'était étrange, ça. C'était beaucoup d'années plus tard. Non, ouais. Bah maintenant je connais beaucoup de gens célèbres, vous savez.
0: C'est vrai.
1: Je connais Mimi Mazoyer.
0: Si vous piquez le portable d'Anne Roumanoff, je peux vous dire qu'il y a du 06 qui vaut des sous. Oh,
1: des fois, je mets les initiales. Mais après, quand je mets les initiales, je me rappelle plus qui c'est. Donc,
0: EM, c'est Émilie Mazoyer ou Emmanuel Macron.
1: Ah, non, je n'ai pas le portable d'Emmanuel.
0: Ah, bon. Non. Pas Manu.
1: Non.
0: Et Aya, alors?
1: Aya, j'adore, parce que pour moi, c'est vraiment l'incarnation du girl power et j'adore. Et son énergie, et son humour, et le côté je vous emmerde, tout ça me plaît beaucoup. Son côté femme indépendante, il y a vraiment quelque chose en elle que j'aime profondément. Et après, j'aime vraiment sa musique parce que moi, je suis pas très douée pour danser, vous voyez, même en soirée. Mais quand il y a Anna qui est moi, alors là j'y vais.
0: Ah, déjà, déjà.
1: Ça me fait vraiment danser.
0: Ah bah, comme on est samedi soir, faites comme Anne Roumanoff. Shake vos booty sur Aya Nakamura et Dja Dja.

0: Jaja.
1: Oh non, alors là, stop. Ah non, là, c'est vraiment pas bon, hein. Le timbre est pas bon, là.
0: Ah voilà, ça y est, Anne Roumanoff, là... enfin, a retrouvé ses esprits.
1: C'est quand même bizarre d'être journaliste musicale et de chanter aussi faux.
0: Parce que moi, c'est pour ça que j'admire autant les artistes.
1: Ah,
0: je sais que j'avais jamais pris
1: de cours de chant.
0: Non, jamais.
1: Pourquoi?
0: Je sais, j'avais peur que ce soit trop compliqué. Je suis une grosse feignasse, moi, vous savez.
1: Ah
0: Anne.
1: Ouais. Comment j'en ai pris, hein. Et tout ce qui est classique. D'ailleurs, il paraît que j'ai une très grande tessiture. À chaque fois, les profs sont très étonnés. J'ai une grande tessiture, mais je chante
0: ça. D'accord.
1: Je fais très grave et très aigu, mais après...
0: T'es très faux à chaque fois.
1: Non, encore une fois, quand je fais des gammes, quand c'est de la répétition, ça va. Comprenez ce que je veux dire?
0: J'ai tout compris. Anne Roumanoff, future chanteuse peut-être. J'ai l'impression qu'elle est en train de poser des jalons.
1: Non, pas du tout, vraiment pas. Non.
0: Invité de Décibel, ce soir, on écoute les chansons qu'elle choisit pour vous. Et vous pouvez en profiter pour réserver vos places pour aller la voir en tournée. Ça s'appelle L'expérience de la vie, le nouveau spectacle d'Anne Roumanoff. Restez dans le coin, à tout de suite.
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0: Anne Roumanoff partage avec nous ce soir ses chansons préférées. Quand on vous a demandé de choisir 10 titres, ça a été facile ou bien pire qu'un devoir de maths?
1: Non, moi je m'en fous de ce que les gens vont penser, je prends des trucs que j'aime.
0: Ouais.
1: Après, vous aimez, vous aimez
0: choisir.
1: Pas? Non. Ah bah après je suis balance, j'hésite, mais là c'est vraiment des chansons que j'aime beaucoup.
0: Formidable. Alors, à suivre les amis, que ce soit Laurent Voulzier, Edith Piaf ou encore Lio, on va chanter très fort. Il y a très très peu de chansons en anglais dans votre playlist. En vrai, il y en a une, et c'est les Beatles qu'on adore.
1: Ouais. J'avais ce 33 tours quand j'étais petite. Enfin, petite, je sais pas, peut-être 12, 14 ans, 15 ans. Mais à l'époque, on n'avait pas beaucoup de disques, en fait. Donc, quand on en avait un, on l'amortissait. On l'écoutait, on le réécoutait, on le réécoutait. Et ça, je l'ai énormément écouté. Et j'adore le bruit de... la sirène sur le bateau et tout ça, j'aime, je sais pas. Il y a un truc qui me plaît beaucoup dans cette chanson.
0: Yellow Submarine, les Beatles. Ah bah oui, régalez-vous les amis, vous écoutez ici.

0: Submarine que les compagnons de la chanson avaient adapté en français en sous-marin vert. Parce que ça sonnait mieux.
1: Ça devait rendre moins bien. Hein.
0: Le sous-marin vert. Non, c'est très étrange l'adaptation française. Bref, Anne Roumanoff, parlez-moi de l'expérience de la vie, alors. À quoi on peut s'attendre si on va vous applaudir au mois de mai, au Plessis-Robinson, au mois de juin, à Bressuire, à Lyon ou encore à Sury-le-Comtal?
1: C'est vraiment un spectacle qui parle de l'époque actuelle. Donc, c'est plein de personnages qui donnent leur vision de l'expérience de la vie. Donc, il y a plein de points de vue différents. Et je parle de toutes les choses de l'époque, c'est-à-dire le développement personnel, le wokisme, les relations amoureuses, Trump, Poutine, Macron, voilà. Je parle aussi, donc je termine le spectacle sur 20 minutes sur l'actualité. Les gens aiment beaucoup ce passage-là, et moi aussi d'ailleurs, parce que c'est un passage qui va dire, il change un peu tous les jours.
0: Il évolue au gré de l'actualité.
1: Voilà, et j'ai aussi pas mal de trucs interactifs. Je fais une coach où j'explique aux gens comment vivre en couple. Alors que moi, je ne l'ai pas réussi, mais en tout cas, je donne des conseils.
0: Alors, ceci dit,
1: une coach américaine.
0: Anne, votre bouquin sur la séparation, moi je l'ai lu au moment où je me séparais du père de ma fille, c'était ma bouée de sauvetage.
1: Mais ça fait deux personnes qui me disent ça.
0: C'est vrai.
1: Oui. Elsa Walensky, elle m'a dit ça aussi.
0: Ah bah voilà, oui, bah c'était la même époque. Oui,
1: oui c'est vrai.
0: C'est vrai, on a toutes divorcé en même temps. Que voulez-vous que je vous dise? Mais ouais, donc vous pouvez donner des conseils. Enfin, sur moi, ça a marché.
1: Bah alors
0: Oui,
1: mais après, je ne prétends pas donner des conseils, mais j'aime bien quand même que dans les... Par exemple, il y a une fille dans ce spectacle qui essaye toutes les méthodes de développement personnel. Donc évidemment, je m'en moque, mais en même temps, je dis aussi des choses. J'aime bien qu'il y ait aussi quand même... qu'il y ait plusieurs degrés de lecture quoi, dans le spectacle. Donc c'est pour ça que les gens sortent nourris. Non, mais ils sont...
0: Parce que
1: je trouve que l'époque est déjà très cruelle et très violente. Et donc, c'est plus un spectacle. Je suis dans le constat, mais je ne suis pas dans le jugement de valeur. Et je comprends les points de vue de gens qui ne pensent pas pareil. Donc, en fait, je donne plusieurs points de vue aussi sur les choses. Et du coup, voilà, il n'y a pas de jugement, quoi.
0: Pas de jugement, compréhension du point de vue de l'autre. C'est un lancement idéal pour le prochain choix musical d'Anne Roumanoff. Chacun fait ce qui lui plaît.
1: Alors ça, c'est vraiment la chanson de mes 17 ans, 16 ans. Ouais, c'était au lycée.
0: Ah, ça roule un peu des gommes ou pas encore?
1: Non. Oh, ben non, j'étais pas du tout précoce, moi.
0: Ah, c'est vrai?
1: Quoi, des gommes, c'est quoi?
0: Rouler des gommes, rouler des pelles, quoi.
1: Ah, on disait pas ça à mon époque. On n'a pas la même génération.
0: Non, vous êtes...
1: Même si vous connaissez Casimir, vous êtes beaucoup plus jeune. Non, mais j'adorais cette chanson parce que c'était un des... On a dit que c'était un des premiers rap français, mais c'est vrai que j'adorais parce que des choses que je comprenais pas bien. Chérie, je peux même pas jouer. Tant pis pour toi, il faut dormir. Elle fait glisser son cœur croisé sur sa peau bronzée. T'as des manies. Et non, mais tout ça, ça me... Non. Et alors après, on avait changé les paroles avec une copine, on disait « Nous, le bac, on s'en fout, fou. Voilà. »
0: Ah bah tiens, si vous êtes en train de réviser, chantez la version Anne Roumanoff.
1: Mieux écouter la vraie.
0: Chacun fait ce qui lui plaît. Chagrin d'amour.

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0: Ce qui lui plaît, on en profite pour embrasser la voix féminine de Chagrin d'amour, Vali, qui a fait aussi une grande carrière d'animatrice radio, et notamment ici à Radio France. Alors Anne Roumanoff est une petite maligne, parce que quand je lui demande de choisir 10 chansons, elle me choisit quand même une chanson dans laquelle il y en a 25. C'est Rock Collection de Laurent Voulzy.
1: Oui, mais j'adore cette chanson, c'est une chanson vraiment de mon adolescence, et j'aimais bien un vieux scooter de rêve pour faire le cirque dans le quartier. Les Beatles chantaient et Saint-Malo dormait au camping des Flots. J'aime beaucoup les textes aussi. Donc il y a la musique, les textes. Je suis toujours très sensible aux textes quand même. Et en plus, j'ai eu la chance de rencontrer Laurent Voulzy parce qu'on a été au même endroit en vacances.
0: Ah.
1: Et du coup, on a sympathisé.
0: Il est délicieux.
1: Il est charmant. Il est venu à mon spectacle avec sa femme et tout. Et vraiment, c'est rigolo de le rencontrer en vrai, quoi. Non, mais je veux dire, je lui ai pas dit que.
0: Est-ce que vous lui avez dit?
1: Non, je lui avais dit une fois il y a très très longtemps, quand je le connaissais, enfin je sais pas, il y a 20 ans, je me suis retrouvée dans un défilé de mode, il était derrière moi et je lui avais parlé de Rock Collection, mais je pense que ça le saoulait que.
0: Ah.
1: Mais non, mais enfin il sait que j'admire beaucoup ce qu'il fait, mais voilà, en tout cas. Et parfois quand on rencontre des gens qu'on a admirés, on est déçus, et là pas du tout. Il est vraiment très très fin, il a beaucoup aimé mon spectacle, je tiens à le dire.
0: Donc voilà. Il a de l'humour, oui. Un homme intelligent.
1: Il a du goût.
0: Rock Collection, c'est Laurent Voulzy. Pour ambiancer votre samedi soir, vous l'avez compris, on a bien fait de faire confiance à Anne Roumanoff.

0: Romanoff, invité de Décibel, qui vous a choisi Rock Collection de Laurent Voulzy. Alors je vois, en tout cas on m'a demandé en régie, la référence du livre parfait si vous êtes en train de divorcer, signé Anne Romanoff, c'est Divorcée et joyeuse.
1: Oui,
0: voilà, sorti juste avant le Covid en 2019. Donc vu que l'année suivante, après tout le monde a voulu divorcer, et ben voilà, il ne faut pas rater ce bouquin-là. Est-ce que vous bossez sur un livre en ce moment?
1: Oui,
0: sur
1: mais alors pas du tout un livre d'humour, mais j'en ai 10 heures très patient. Je voudrais parler de la vie de mes grands-mères, parce que j'ai deux grands-parents russes, une grand-mère du Maroc, une grand-mère de Lituanie, enfin voilà, j'ai un mélange, un grand-père catholique de Bordeaux. En fait, j'ai cinq, déjà ça va pas, j'en ai cinq.
0: Cinq, qu'est-ce qui se passe?
1: Ben oui, il y avait des petits.
0: Il y avait un trouple?
1: Voilà, mon père était le fils d'un homme marié, après il s'est fait adopter par son beau-père, mais je considère les deux comme mon grand-père, on va dire le vrai et le faux, et qui est le vrai et qui est le faux. Et donc je me suis penchée sur cette généalogie, mais c'est assez lourd en fait, parce que chaque fois je découvre des trucs. Je les réincorpore dans le livre. L'éditeur est très patient, j'en suis à 50 pages. On n'est pas rendu. Bon, il y a 2 mois, j'étais à 30. Mais enfin, si je fais 20 pages en 3 mois,
0: je vais moins vite
1: que Sarkozy pour écrire, vous noterez.
0: Peut-être qu'il faut vous enfermer un peu. Parce que là, elle est en tournée, Anne Romanoff. Pas de bracelet électronique, je peux vous dire. La prochaine date, c'est après-demain à Paris, au Théâtre des Mathurins. Et puis ensuite, Châteaudun, Revin, M, Voiron, Besançon, Chalon-sur-Saône ou encore Montoux. Sur Bièvre, ça c'est sur Brièvre, pardon, et pas sur Bièvre, ça n'a rien à voir. Et ça, c'est seulement pour le mois de mars. Dans ces grands-mères-là, est-ce qu'il y en a qui écoutaient Édith Piaf?
1: Non, je pense pas spécialement. En fait, cette chanson, je l'aime parce que elle raconte une histoire, et encore une fois, c'est le texte. Et
0: voilà.
1: Ce que j'adore, c'est la fin. Mais vous pleurez, Milord, ça je l'aurais jamais cru.
0: Ça me plaît. La chute est incroyable.
1: Ouais, c'est ça. Qui me plaît.
0: Mais dès le début, on rentre dans l'ambiance, c'est un vrai petit film en chanson. Milord.
1: Il y a une histoire aussi, il y a un texte.
0: C'est ça, hein. On rentre dans l'histoire. Et on a envie de le rencontrer, Milord.
1: Bon,
0: j'aime bien.
1: Il doit être mort, hein, depuis.
0: Ah, bah oui, là, oui, non, pas celui de l'époque. Effectivement.
1: Et c'est que les Milord, vous avez vu, le prince Andrew, c'est un Milord, c'est pas terrible, hein. Et
0: non, lui, c'est pas ouf. Lui, il est un sacré bracelet électronique.
1: Oui, alors, du coup, on a plus trop envie de rencontrer des princes. Bon, ça m'a un peu refroidi sur les princes. Après, je me suis jamais fait draguer par un prince non plus, donc.
0: N'insultons pas l'avenir, Anne, ça peut encore arriver. Écoutons Édith Piaf.

0: C'est vrai que la fin est dingue. Ça, je l'aurais jamais cru.
1: C'est ça.
0: Oh, Edith Piaf, mais alors qui vous a mis ça dans les oreilles? Parce que c'est
1: aucune idée, mais c'est une chanson que j'aime beaucoup.
0: Ok. Parlons rupture. Anne Roumanoff est notre invitée ce soir. Et dans la playlist de ses chansons préférées, il y a le terrible « Je suis venue te dire que je m'en vais » de Serge Gainsbourg. Est-ce que vous faites partie de ces cœurs de pierre qui peuvent quitter quelqu'un en envoyant cette chanson, en disant « Tiens, écoute... »
1: Ah non, j'ai jamais pensé à faire ça.
0: C'est pas mal, ça.
1: Vous avez déjà fait ?
0: Non, mais j'ai souvent eu envie.
1: Ah ouais ? Non, mais là,
0: ça a du panache.
1: Non, mais c'est marrant, pour moi, ça m'évoque pas forcément. Je sais que c'est une chanson de rupture, mais moi, c'est vraiment l'univers de Gainsbourg, sa plume, sa, voilà. Comme dirait Sylvain Verlaine, j'adore son écriture et j'avais eu la chance, enfin c'est pas une chance, mais j'avais été voir Jane Birkin juste après la mort de Gainsbourg au Casino de Paris. Elle avait chanté cette chanson et c'était vraiment magnifique, quoi.
0: Tout le monde chialait.
1: Il y avait une vraie émotion, quoi. Ouais, ouais.
0: Je suis venue te dire que je m'en vais, Serge Gainsbourg. Donc, et derrière, on entend Jane Birkin qui sanglote. C'est une chanson intense qu'on vous propose en ce samedi soir. Vous écoutez ici.
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0: Je suis venue te dire que je m'en vais. Serge Gainsbourg, icône de la chanson française. Alors, il fait partie justement des icônes qui aujourd'hui sont parfois un petit peu ébranlées par le regard de 2026 où on dit « Ah, mais en fait, il était dégueulasse, il a fait ci, il a fait ça ». Qu'est-ce que vous pensez de ça, vous, Anne, puisque dans votre spectacle, l'expérience de la vie, il y a ce côté, tiens, parlons du wokisme et voyons si ça va trop loin ou pas. Regardez des textes écrits dans les années 70 avec les lunettes de 2026 ou ce genre de choses, ça vous évoque
1: quoi ? Mais moi, ce qu'on raconte dans les textes, ce qui compte, c'est le comportement. C'est ça qui me... Ouais. Voilà, moi, c'est le prince Andrew, vous voyez.
0: Ah oui, lui, non, mais lui, vraiment, il est horrible, le prince Andrew.
1: C'est même pas un artiste.
0: Pour ceux qui se demandent,
1: il a jamais foutu de sa vie à part. Non, mais
0: il est dans les dossiers Epstein, mais alors jusqu'au cou.
1: Non, mais voilà, après, Gainsbourg, pour moi, c'est un poète. Je veux dire, si sa fille s'était plainte de quoi que ce soit, ce serait très différent, mais c'est pas le cas, je pense.
0: Oui, pour Lemon Incest.
1: Voilà, notamment. Donc. Non, mais moi j'ai une admiration. J'ai jamais rencontré Gainsbourg, mais j'ai Jane Birkin, oui, mais lui,
0: ah,
1: non.
0: Oui.
1: Elle, c'était vraiment une femme tellement fine et délicieuse et subtile. Et enfin, moi, j'adorais cette femme.
0: Moi aussi, elle nous manque, mais on a eu la chance de la recevoir deux fois dans Décibel. Et je pense que si vous allez fouiller sur le site ici, eh bien vous retrouverez les interviews. Mais c'est vrai qu'elle était, c'était quelque chose. Jane Birkin, c'est sûr. Dites-moi, je voulais prendre des nouvelles, chère Anne Roumanoff, de solidarité avec les soignants. Donc cet asso que vous avez créé en plein Covid en 2020, vous avez équipé 3 500 maintenant salles de repos des soignants dans toute la France. France, parce que oui, eux aussi, à un moment, il faut qu'ils puissent se poser et respirer. Est-ce que ça continue? Comment on peut vous aider?
1: Alors, ça continue. J'ai une équipe. Maintenant, il y a 3 personnes.
0: Qui bossent pour l'asso?
1: Oui, oui, bossent pour l'asso. Un à plein temps et deux à mi-temps ou à temps partiel. Plus des bénévoles aussi qui nous rejoignent. On fait une vente aux enchères par an grâce à Draw Digital. Donc, à chaque fois, ça. Voilà. Et après, on a beaucoup travaillé avec les conseils régionaux, donc l'Île-de-France nous a beaucoup aidés, mais Provençal-Côte d'Azur, le Nord-Pas-de-Calais, voilà. Donc s'il y a des conseils régionaux qui ne savent pas, voilà.
0: Comment dépenser leur argent?
1: Voilà. Non, ouais. Mais voilà, et après on prend, je sollicite pas les particuliers, parce que je trouve que les gens n'ont pas d'argent déjà, et donc au moment du Covid, si on faisait une cagnotte, mais là je trouve que je sollicite plus des entreprises, des organismes, des administrations. Et ce que je veux dire aussi, c'est qu'on peut faire du don ciblé, c'est-à-dire que nous on est vraiment spécialisé dans rééquiper une salle de repos de soignants, c'est-à-dire que c'est souvent à 90% pour nous des demandes qui émanent des soignants. Ils nous disent ce qu'ils ont besoin, table, chaise, fauteuil relax, vaisselle, c'est des petites choses, cafetière, micro-ondes, frigo, enfin voilà, selon, décoration murale aussi, on a des trucs assez joli, vraiment pas très cher. Et voilà, donc on reçoit les demandes, après on les évalue, c'est-à-dire on regarde le nombre de mètres carrés, si quelqu'un veut 2 canapés, que la salle de repos fait 6 mètres carrés, on dit bah il y a un petit problème. Et vice-versa, des fois ils demandent pas assez parce qu'ils osent pas. Donc voilà, ça c'est le travail des gens, des bénévoles, de les appeler. Après on budgète, après on cherche l'argent et après on achète. Mais ce qui est bien, c'est qu'on n'a pas de frais de fonctionnement, c'est-à-dire que quand quelqu'un nous donne 10 000 euros, que ce soit une collectivité ou 5 000 ou 3 000 ou 1 000, on dépense 1 000 euros pour les soignants, parce que les frais de fonctionnement, on les absorbe avec les ventes aux enchères. Donc les organismes qui nous donnent apprécient ça. J'ai mis ça en place dès le début, j'avais des étudiants de Sciences Po, mais on a continué ce système, c'est qu'il y a une vraie transparence, c'est-à-dire que quand on nous donne, je sais pas si une entreprise ou un organisme nous dit voilà, il y a 1 000 euros pour telle salle de tel hôpital, on lui fait un tableau Excel, il y a facture par facture, la facture, le lien, donc les gens savent exactement où va l'argent. Et notre force aussi par rapport aux hôpitaux publics, qui des fois veulent équiper les salles de repos de soignants, c'est qu'au-delà de 10 000 euros, ils sont obligés de faire un appel d'offres avec des sociétés qui facturent évidemment un peu cher, alors que nous, grâce toujours à ces bénévoles, on va peut-être parfois passer par 5 fournisseurs pour une même salle de repos, mais ça permet d'aller chercher des prix les plus intéressants, etc. Et on travaille aussi avec des choses fabriquées en France, comme par exemple les fauteuils La Fuma, qui nous ont fait des prix solidaires, et puis on a eu des partenariats avec Darty, avec, voilà, il y a plein d'enseignes qui nous aident en faisant des tarifs moins chers, quoi, donc voilà.
0: C'est beau, ça s'appelle Solidarité avec les soignants, qui a donc équipé désormais 3 500 salles de repos.
1: On est sur LinkedIn, on est sur Instagram.
0: Ah là là.
1: On a un site internet qu'on est en train de rénover.
0: Formidable. Voilà. On se ferait pas un petit lio?
1: Oui.
0: Ouais, parce qu'on approche de la fin de l'émission.
1: Ben ça, c'est pour moi, c'est aussi du girl power. Et
0: ah oui.
1: Et il y a le côté que j'aime qui est malicieux, acide et humoristique, qui est un peu aussi dans Aya Nakamura.
0: C'est vrai.
1: Et ça, lio, je l'avais fait. Enfin, je l'avais fait, la fille. J'avais fait, c'était quoi c'est pas le truc on est déguisé, comment ça s'appelle
0: Mask Singer.
1: Voilà, Mask Singer. J'avais fait une chanson de livre. Je sais pas si c'est celle-là. Non, je crois que j'avais fait les brunes.
0: Ouais, pas pour des preuves.
1: Ouais, je crois, je me rappelle plus. J'avais fait une des deux. Bon. Je m'étais bien éclatée. Alors, je l'avais fait en studio avec un mec hyper patient qui me faisait enregistrer phrase par phrase. Donc là, je peux chanter juste, en fait.
0: C'est ça le secret. Reprenez-la. Phrase par phrase. Fallait pas commencer. Lio.
1: Mon vieux, t'es un connard. Hé! Hey ah! Ça, j'adore.

0: Fallait pas commencer, Lio. Et oui, elle a dit connard. Alors...
1: Mais ça, c'est une bonne chanson pour rompre à envoyer aussi.
0: Celle-là, on peut l'envoyer, oui. Effectivement, ça, c'est très ciblé, mais ça marche.
1: J'aimerais bien envoyer ça que je veux dire que je m'en vais. Quand t'envoies, je veux dire que ça fait un peu frimeur et tout. Que ça, ça fait connard.
0: Fallait pas commencer. Les gros
1: juste
0: mots.
1: L'extrait. Mon vieux, t'es un connard.
0: Mon vieux, t'es un connard. Tu regrettes tes écarts. Les gros mots, Anne, vous jouez avec ou pas dans les spectacles? Pas beaucoup,
1: non,
0: hein.
1: Non, pas spécialement. Je joue avec le langage, mais ouais. Après, selon les personnages, j'ai pas une appétence spéciale pour les gros mots, non.
0: Non, c'est pour ça, ça fait du bien de la chanter très
1: connard,
0: fort, connard.
1: Ça défoule.
0: La dernière chanson de l'émission de cette playlist incroyable d'Anne Roumanoff. Je vous rappelle, on a commencé avec Casimir et l'île aux enfants tout à l'heure. On est passé par Aya Nakamura, on a fait la bise à Laurent Voulzy. Là, à l'instant, on larguait un connard avec Lio. Le dernier, c'est Charles Aznavour. Oh, les comédiens.
1: Oui, parce que cette chanson, elle m'émeut. C'est... Moi, je me dis souvent que je suis contente de ne pas faire de pièces de théâtre parce que je n'aime pas trop ce côté collectif, justement. Non.
0: La troupe.
1: Ouais, non.
0: Ça vous emmerde, la troupe.
1: Non, pas ça. J'aime bien quand je suis dans un groupe si je dirige, mais je n'aime pas. Je sens trop de trucs, en fait, quand je suis avec les gens. Je suis trop empathique, je sens trop. Donc, s'il y a un groupe avec plein de gens, ça me. Mais j'ai quand même une tendresse pour ce côté, justement, des comédiens, de ce que c'est qu'un comédien. Et j'adore cette chanson. Je trouve très. Je trouve pas qu'elle vieillit tellement, en fait. Elle est. J'ai eu la chance aussi de le rencontrer et l'interviewer. C'était un homme absolument délicieux. Charles Aznavour.
0: Les comédiens, c'est parti.

0: ça donne envie de partir sur la route avec eux, cette chanson, Charles Aznavour, les comédiens. Oh, Anne Roumanoff, c'est déjà fini.
1: Ben oui.
0: Incroyable. Bon,
1: j'en avais d'autres que j'aimais.
0: Ah,
1: Ti Amo.
0: Ti Amo.
1: Ah, c'est beau ça.
0: Oui, oui, c'est vrai qu'on aurait pu mettre un petit peu de romance italienne. Ouais. Bah, la prochaine fois, on reviendra voir. Donc, on fait le point, les amis. Anne Roumanoff est en tournée. Alors, depuis l'an dernier, mais pour ceux qui se réveillent, c'est maintenant, parce que ce sont vraiment les dernières dates, là, ce printemps. Après-demain, à Paris, au Théâtre des Mathurins. Rendez-vous à Boulogne-sur-Mer le 5 avril, à Périgueux le 16 avril, Nantes le 23, Mâcon le 29, Lyon le 25 juin. Et alors, après vacances ?
1: Je sais pas.
0: Je sais pas. Elle est mystérieuse. Bah, ouais. Peut-être que vous allez avancer dans votre bouquin.
1: Oui.
0: Hein ? Parce que 50 pages en.
1: Oh, ça va, chacun son rythme.
0: C'est vrai. Donc, un livre sur vos grands-parents et leur destin absolument incroyable. L'asso Solidarité avec les soignants. Et un projet de long métrage.
1: Ouais.
0: Alors, il faut m'en dire deux mots avant qu'on se quitte, Anne.
1: Bah, c'est un film sur justement une femme de 55 ans qui quitte son mari et c'est un petit peu
0: autobiographique.
1: Pas du tout. Pas du tout. C'est-à-dire que j'avais commencé à écrire le film, elle avait 50 ans, mais comme ça prend du temps à faire.
0: Elle bientôt, fait une page par mois.
1: Non, le film, il est écrit là par contre.
0: Ah, ça y est.
1: Oui, depuis longtemps, il est écrit et là, je suis en train de le réécrire. Parce que du coup, j'ai envie de changer des petites choses et voilà. Mais non, mais le cinéma, ça dépend pas de moi. Quand j'écris un sketch, ça dépend de moi, je vais sur scène. Hein. Le cinéma, il y a plein d'autres gens qui décident, mais j'espère. Hein. D'après tous les voyants, je vais arriver à le faire. Donc je ne sais pas, sinon je vais changer de voyant.
0: J'ai vu ça aussi dans ma boule de cristal.
1: Ah oui ?
0: Il va s'appeler normalement. Qu'est-ce qu'on va faire de
1: toi ? Non, j'ai changé le titre.
0: Ou pas. Ah !
1: Je cherche un titre.
0: Bon, bah écoutez, si vous avez des idées, vous n'hésitez pas, on transmettra à Anne Roumanoff, qui sur ce projet-là est scénariste, réalisatrice et actrice.
1: Ouais, enfin, pour l'instant, c'est virtuel tout ça.
0: Oui, mais virtuellement, moi, ça me plaît, j'ai envie d'aller le voir.
1: Oh, c'est très gentil, ça me fera déjà un spectateur.
0: Anne Roumanoff, merci d'être venue nous voir dans Décibel. Et puis merci à toute l'équipe, il y avait ce soir Iris Guitoni, Christophe Hulens, Nicolas Bonzon et Franck Moillier. Merci d'avoir écouté les meilleurs moments de Décibel, à retrouver aussi sur ici.fr et l'application ICI. Bisous.
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0: Et bonne soirée à vous, à l'écoute d'ICI, il est 21h.
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2: Volcaillou, un duo formé par Simon et Timothée. Originaires du Sud Ardèche, ils se rencontrent à l'âge de 12 ans au conservatoire et commencent à écrire et composer pendant leurs années lycée.
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2: aujourd'hui, le duo est un ovni, un alliage entre musique électronique et chansons françaises.
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0: Caillou avec, quand je creuse, un coup de cœur ici de Romardèche.
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0: Jeune et con, tube de Damien XVI qui a connu un clash en plein enregistrement.
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0: En 1999, il enregistre dans des conditions précaires, mais avec une conviction de fer. Le clash éclate en studio quand sa maison de disques souhaite retirer le pont musical jugé trop long pour la radio. Mais 16 ne lâche rien. C'est le chantage. Soit le titre sort tel quel, soit l'album reste au placard. Il refuse de sacrifier cette montée en tension électrique.

0: C'est précisément ce souffle, cette attente avant l'explosion qui va transformer ce morceau en un cri de ralliement de la génération 2000. C'est brut, c'est sans concession et c'est culte.
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1: Pierre Donoré, on le fait.
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1: Auteur, compositeur, interprète, l'annécien Pierre Donoré, avec son optimisme militant, se définit comme un troubadour accroche-cœur. Amoureux des mots, de la vie, de l'amour, son nouveau single est une invitation à suivre ses envies et à passer à l'action.

0: Saint-Honoré.
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2: Salut Brézizel.
3: Est-ce que par hasard vous ne seriez pas la petite Manon?
2: Je m'appelle Manon.
3: Il faut bien te regarder pour te reconnaître.
2: J'ai 22 ans, bientôt 23.
4: L'appareil est un peu plus que son âge. Elle fait au moins 18 ans. Qu'est-ce que tu fais?
2: Je suis vendeuse de carrelage et je suis dans les petits bonheurs.
3: Mais pourquoi, hein? Pourquoi?
4: Parce qu'elle est belle. Et que je suis d'accord.
5: Elle vient d'où cette fille?
2: J'habite à Quimper, je ne suis pas originaire d'ici, j'habite à Cancale de base, ville de cœur, la meilleure ville de Bretagne.
6: Le symbole de la nation bretonne.
2: Moi, Cancale, j'aime Cancale parce que c'est une petite ville avec un petit port magnifique. Tout le monde se connaît, il y a la joie de vivre, il y a les huîtres, il y a le vin blanc, il y a les bars, il y a tout ce qu'il faut pour avoir une belle vie en fait.
7: Et sinon, les huîtres?
8: Il y a encore eu une marée noire en Bretagne.
7: Putain, une marée noire, c'est de l'encre de sèche.
9: Alors, où est-elle ton île?
2: Si je devais finir mes vieux jours sur une île bretonne, je dirais Groix. Franchement, ça a été le coup de cœur de mon été, là, dernier. J'ai pas été sur beaucoup d'îles, parce que les Glénans, bon, c'est vu et revu, mais Groix, franchement...
10: Non mais franchement, qu'est-ce que tu lui trouves, hein?
2: En fait, c'est un mini Cancale.
11: Oh non, mais c'est pas vrai, vous croyez pas que vous poussez?
12: Un méga tube.
2: Ma chanson préférée, c'est Je te promets.
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2: C'est vraiment la chanson que je pourrais sortir à toutes sortes de soirées. Et je n'ai pas honte de le dire. Mamie, in love de Johnny, a vu tous ses concerts, elle a le tatouage sur le bras, elle a fait tous ses concerts. Ses premiers concerts, là, dans la fosse, comme ça, mamie, génial. Ah, je te promets, c'est vraiment la meilleure musique que j'aime.
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16: Changement d'époque en cours.
2: Si je pouvais voyager dans le temps, j'irais à l'époque baroque, parce que j'aurais aimé porter les tenues des femmes.
17: C'est quoi cette tenue?
2: Les belles robes, les belles coiffures, j'aurais aimé ça, mais j'aurais aimé vivre dans les années 80, enfin, rien qu'une époque sans téléphone.
18: Non mais allô quoi, je sais pas, vous me recevez?
19: Oh, j'ai plus de bar, hein. J'ai plus d'unité. Pourtant je suis chez Orange. Il devrait pas y avoir de pépins.
2: Allez, salut, c'était Manon.
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20: Direction la cuisine. Et peut-être que comme moi, vous les laissez tremper pendant des heures en espérant que ça disparaisse magiquement. Mais non. Les flammes basculaient un peu trop fort. Les débordements de sauce ou les projections d'huile sont souvent responsables d'une croûte foncée, un mélange de graisse brûlée et de restes calcinés bien fixés à l'arrière de vos poêles et de vos casseroles. Alors, est-ce qu'il faut absolument passer par la case ponçage intensif? Et c'est pas qu'une question esthétique, Cal, parce qu'une poêle encrassée, ça conduit moins bien la chaleur, son dos adhère moins bien au gaz ou à l'induction, et le nettoyage du plan de travail devient problématique. Ça, c'est toujours une galère, hein, quand on le pose comme ça. On a une jolie auréole bien brune.
21: Noir sur le plan de travail, c'est pas agréable.
20: Et le réflexe, c'est souvent de prendre le premier grattoir qui vous tombe sous la main et à s'acharner, à

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1: La nature.
2: Aux gens qui habitent à côté.
3: Bah moi, je sais pas, mais il y a Monsieur le maire. Dans son prénom, il y a le maire. Bah, il y a la mère. Du coup, bah moi, du coup, je pense que c'est Ali.
4: Ah, tu penses que Monsieur le maire est le propriétaire de la mer?
3: Oui.
4: Et comment on appelle les habitants de la mer?
3: C'est ceux qui habitent dans les îles.
4: Et est-ce que vous savez combien elle mesure, la mer? Est-ce que vous savez jusqu'où ça peut descendre?
3: 60 mètres.
5: 3 kilomètres.
3: 100 mètres. 200 plus, plus, plus,
4: plus, plus, plus, plus. Quels sont les animaux qui vivent tout dans le fond, tout dans le fond, tout dans le fond de la mer?
3: Une raie.
5: Une pieuvre.
3: Une tortue.
2: Les étoiles de mer.
3: Les corails.
2: Les requins.
3: Les poissons.
6: Et avec ceci,
7: oui.
6: Ce sera tout.
7: Non.
6: Ce sera tout.
7: Non.
6: Ce sera tout.
7: Non.
6: Ce sera tout.
7: Non.
4: Comment ils font pour voir?
3: Ils ont une vision plus adaptée dans l'eau.
2: Ils ont des gros yeux.
4: Mais des fois, il fait vraiment très nuit. Hein. Vous avez vu des images, des fois?
3: Parce qu'en fait, il y a des poissons ils ont une antenne où il y a une petite boule qui fait de la lumière.
4: Mais ils n'en ont pas tous. Alors comment ils font les autres, ceux qui n'ont pas de lampe?
3: Ils s'approchent d'eux et du coup, ils voient.
4: Tu penses qu'en fait, il y en a qui ont des lampes et ceux qui veulent voir, bah, ils suivent ceux qui ont des lampes?
3: Ouais.
4: Et quel est le plus gros des animaux, selon vous, qui vit sous l'eau, tout dans le fond de l'eau?
3: Une pieuvre.
5: Des grosses pieuvres.
2: Des baleines.
3: Une grosse baleine.
2: Un requin.
5: La barrière des corails.
7: Barrière de corail!
4: C'est quoi la barrière de corail?
5: Bah, ça permet pour pas que les requins aillent manger ceux qui sont après la barrière.
4: C'est comme une clôture, en fait?
5: Un peu.

0: C'est comme un filet dans l'eau et c'est pour que les gens ils se baignent dedans et pour pas que les requins ils mangent les gens qui se baignent.
1: Est-ce que les requins ça mange les gens?
2: Les requins c'est méchant donc moi je pense que oui.
3: Des fois je regarde des vidéos de requins et du coup je vois où des fois ils en mangent des gens et je pense que c'est très très très méchant.
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6: Itinéraire bis à Sainte-Vertu cette semaine, et là je suis en mairie de Sainte-Vertu. Christophe Chesson, bonjour.
7: Bonjour.
6: Comment vous définissez-vous, Christophe?
7: Écoutez, j'ai 63 ans et je cherche encore à comprendre qui je suis et ce que je fais dans la vie. J'ai travaillé dans le cinéma pendant des années, je suis photographe depuis 20 ans. Il y a eu un moment où j'ai choisi de changer de vie. Sainte-Vertu m'a appelé et je suis arrivé ici suite à un coup de foudre avec ma maison. Et puis ensuite, la mairie m'a appelé et je me suis retrouvé maire accidentellement. J'ai monté une petite auto-entreprise qui fabrique des meubles et en acier, en ferraille. J'essaye de faire du sur-mesure. Et puis voilà, j'essaye d'être un citoyen digne de ce nom, avec une vie de consommation un petit peu mieux maîtrisée, et puis une implication vis-à-vis de la collectivité par mon poste de maire. Mais je pense que j'essaie de m'impliquer avant, et je continuerai à m'impliquer après, à la fin de ce mandat, si ça se confirme comme ça.
6: La passion pour l'image, vous avez travaillé dans le cinéma, vous êtes photographe, c'est terminé?
7: Ah non, ça c'est quelque chose qui vous tient à vie. La fabrication d'une image, qui en fait consiste à raconter une histoire dans une fenêtre, c'est quelque chose qui me tient à cœur. Je pense que si on veut juger de la santé d'une société, on regarde sa fiction. Si sa fiction est imaginative, riche, la société va bien.
6: On peut rappeler quand même les films pour lesquels vous avez travaillé?
7: Alors, j'ai été extrêmement gâté. J'ai travaillé avec Jean-Jacques Hano, j'ai travaillé avec Sofia Coppola, dont j'ai travaillé sur Marie-Antoinette, j'ai travaillé avec Claude Lelouch, j'ai travaillé avec Andrzej Zulawski, j'ai fait 55 films. Donc, oui, j'en ai fait quelques-uns.
6: Mais pourquoi un jour on s'arrête alors, Christophe?
7: D'abord parce qu'on devient un peu plus vieux, peut-être un peu plus sage, que les métiers de cinéma sont des métiers qui sont absolument épuisant en termes d'investissement physique. Moi, j'ai toujours été mu par l'envie d'apprendre et que peut-être j'étais arrivé à un stade où j'avais le sentiment de ne plus apprendre suffisamment pour me satisfaire. Et puis, place aux jeunes.
6: Aujourd'hui, à Sainte-Vertu, cette rencontre avec cette toute petite commune, elle s'est faite de quelle façon ?
7: J'avais un besoin viscéral de m'enraciner quelque part. Alors après, Sainte-Vertu, le nom lui-même est assez attractif. Et puis après, j'ai eu un coup de foudre pour la maison que j'habite ici.
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6: Itinéraire bis à Sainte-Vertu cette semaine. Et aujourd'hui, eh bien, je suis au 2. Le 2, Cécile Barbara, bonjour.
8: Bonjour.
6: C'est quoi le 2?
8: Le 2, c'est un lieu qui est dédié à l'art. C'est une magnifique maison que j'ai rachetée à une artiste peintre, Joëlle Kamnica, qui a vécu pendant plus de 25 ans. Et quand j'ai racheté la maison il y a 5 ans, je me suis dit, je le dédie à l'art, je continue les expositions de peinture de Joëlle, j'y organise des concerts de musique classique, 2 concerts par an, et mon métier, c'est la mosaïque murale. Donc c'est un lieu qui est dédié à l'art autour de la peinture, de la musique et de la mosaïque.
6: Comment on tombe dans la mosaïque, Cécile Barbara ?
8: Ah, alors moi j'avais un autre métier auparavant, j'étais pas du tout destinée à ça, c'était d'abord un loisir créatif, un dimanche, j'ai trouvé un petit kit au BHV, j'ai fait un cadre photo, et ça est devenu une passion, donc j'en ai fait de plus en plus, et puis suite à un licenciement économique, je me suis interrogée, puis je me suis formée auprès d'un professionnel, et après j'en ai fait mon métier, voilà.
6: Des exemples de mosaïques que vous avez faites ?
8: Oui, j'ai quelques belles réalisations dont je suis assez fière. J'ai fait une terrasse de 60 mètres carrés rue de Rivoli à Paris pour un restaurant L'Impérial, donc qui est sous les arcades de la rue de Rivoli en face du jardin des Tuileries. J'ai fait aussi un sol pour une boutique de vêtements pour enfants, tartines et chocolat, également à Paris, boulevard Saint-Germain. Et puis également 2 façades de boutique d'un chocolatier au Mans et à Tours. Donc j'ai à la fois des grands projets, des grandes réalisations, puis des projets un peu plus petits, et j'aime bien alterner entre des grands et des plus petits projets. Et là, je viens juste de terminer un hall d'immeuble pour un immeuble en construction à Paris, dans le 20e arrondissement, un hall de 15 mètres carrés. Voilà.
6: Vous travaillez également, j'imagine, pour les particuliers?
8: Oui, je fais souvent des crédences de cuisine et puis des salles de bain. Et j'aime bien à la fois avoir des grands projets et puis des plus petits projets. Et c'est à chaque fois une relation aussi avec les clients de trouver quelque chose qui va leur plaire, qui me plaise aussi. Et chaque projet est un moment de rencontre.
6: Et votre passion pour la mosaïque, Cécile Barbara, vous la faites partager?
8: Oui, j'organise souvent pendant les vacances scolaires des petits ateliers découvertes que j'ouvre aux adultes et aux enfants pour en fait transmettre le plaisir que j'ai eu la première fois que j'ai fait de la mosaïque avec un petit cadre photo où j'ai collé un carreau noir, un carreau blanc à côté. Et c'est vraiment tellement super. Et une fois, j'avais la grand-mère, la maman et la petite fille qui chacune avait leur sous-verre. Et c'était vraiment, et c'est des très bons moments, très, très conviviaux et vraiment de partage.
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6: Itinéraire bis à Sainte-Vertu cette semaine, la pause gourmande que vous attendez chaque semaine. Eh bien, aujourd'hui, je suis à l'auberge du Moulin. Sylvie, bonjour.
1: Bonjour.
6: Sylvie, vous êtes à l'auberge du Moulin depuis combien de temps?
1: Alors, ça fera un an le 15 novembre.
6: Vous avez pris la suite de quelqu'un très connu. C'était Louisette. C'était qui, Louisette? Je vous ai parlé de Louisette parce que j'ai vu sa photo dans la salle.
1: Alors oui, c'est une grande dame à qui appartenait le Moulin et qui cuisinait beaucoup avec son cœur. Et c'est une personne qui a fait de cet endroit une belle histoire. C'était convivial et surtout très familial.
6: Il a fallu prendre la suite, redonner une vie à ce lieu qu'est l'auberge du Moulin ici à Sainte-Vertu. Qu'est-ce qu'on peut manger ici, Sylvie?
1: Alors, on peut manger du bourguignon, des plats en sauce, de la blanquette de veau, on peut manger de la tête de veau, du riz de veau, bien sûr, hein. Tous les plats traditionnels français, des œufs en meurette, voilà. Mais on fait aussi des plats indiens, donc du butter chicken, du biryani, des poulets au korma, de l'agneau korma, donc voilà. Et justement, on prépare une belle soirée samedi, la fête des Lumières.
6: C'est quoi la fête des Lumières?
1: Alors, en Inde, la fête des Lumières, c'est une fête hindouiste qui est le Diwali. Et Diwali, c'est une fête où tout le monde, c'est très pareil, c'est très convivial, c'est très amical. On se partage les sucreries, les pâtisseries, on se partage les repas, c'est voilà. C'est plein de lumières, plein de fleurs, plein de couleurs surtout, voilà.
6: Une très belle salle et un très beau lieu hein, que cette auberge du Moulin.
1: Ah mais tout à fait, avec le serein qui est juste à côté, ce paysage qui est merveilleux, on a aussi ce joli cachalot qui est à côté, qui attire pas mal de curiosité aussi. Et puis, il faut savoir que les gens du village aussi, c'est des gens qui ont beaucoup de cœur, qui sont très gentils, très, très accueillants, qui mettent la main à la pâte si on a besoin, voilà.
6: C'est la question que j'allais vous poser, Sylvie. Est-ce que vous avez été bien accueillie ici, dans ce petit village de Sainte-Vertu?
1: Alors, pour ma part, oui, très très bien accueillie. Et j'ai même eu l'impression d'avoir une famille. Donc voilà, c'est des gens très touchants, avec qui il y a de l'humour, il y a, je dirais même, une pointe d'amour. Donc voilà.
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6: Itinéraire bis à Sainte-Vertu cette semaine et aujourd'hui, eh bien, je vous propose une rencontre avec Joël Dollet. Joël Dollet, bonjour.
9: Bonjour.
6: Joël, vous êtes photographe professionnel, vous êtes installé ici à Sainte-Vertu. La photographie, elle est rentrée de quelle façon dans votre vie? Racontez-moi.
9: Elle est là depuis longtemps, très longtemps. La photo, c'est ma mémoire, c'est ma manière de partager ce qui me touche et j'ai toujours eu, même depuis très très très longtemps, j'avais toujours un Nikon avec moi partout où j'allais et en argentique j'ai fait énormément de choses en me déplaçant. J'ai toujours eu mon studio photo et j'ai eu envie de travailler sur des sujets de société, des sujets d'actualité qui me tenaient à cœur. Et je fais beaucoup de portraits. J'ai fait une série qui s'appelle Des légumes et des hommes qui est actuellement exposée d'ailleurs à Guergy. Dans cette série, il y a des personnes extrêmement connues comme Michel Onfray, Alain Passard, Alain Baraton et des gens absolument pas connus, comme tout le monde, comme moi, comme n'importe qui autour de moi, et des jeunes, des vieux, et des légumes pareils, des anciens, des connus, des pas connus, des courants, tout ça. Et tout le monde est remis sur le même plan. Et c'est ça qui m'intéresse.
6: Et aujourd'hui, vous avez totalement abandonné Paris pour Sainte-Vertu.
9: Oui, J'ai mis 2 ans avant de faire le pas, j'ai mis du temps. Depuis 2015, je venais je faisais mes semaines moitié Paris, moitié Sainte-Vertu. Et j'ai pris la décision un jour de lâcher Paris complètement parce que je suis autonome. J'ai un studio, je suis totalement indépendante et autonome. Je continue à venir, à aller à Paris de temps en temps. J'ai de temps en temps des commandes sur Paris. Évidemment, j'ai plus le rythme que j'avais avant quand j'étais à Paris. Après, la roue, elle tourne forcément. Moi, j'ai eu ma période, j'ai beaucoup bossé. Les jeunes, ils sont là aussi, ils continuent. Donc voilà. Et moi, je travaille, je me concentre sur mes expos, sur mon travail. Je continue, je fais des nouvelles séries ici dans la région. Ici, il y a beaucoup de proximité, j'adore ça. Et donc, je suis très contente d'avoir quitté Paris. Et j'ai eu la chance de quitter avant le Covid, genre tout début 2020. Donc voilà.
6: Et puis, Sainte-Vertu, j'ai envie de dire, c'est un cocon artistique.
9: Oui, alors bien sûr, c'est aussi la raison pour laquelle j'ai pu quitter Paris. C'est le fait qu'on soit une petite bande ici à Sainte-Vertu. On est plusieurs artistes, on se connaît, on s'est connus à Paris pour certains. On s'est rencontrés, d'autres sont venus et ça s'est élargi dans Sainte-Vertu. Mais c'est vraiment... et on est solidaires, en effet, des événements pour les uns et les autres.
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6: Itinéraire bis à Sainte-Vertu cette semaine. Je me suis arrêtée à l'atelier Cœur de Lys. Maria Pérez, bonjour.
10: Bonjour.
6: Vous êtes tapissière. Ici, c'est le domaine de la tapissière. Alors, tapissière, ça veut dire quoi ?
10: Tapissière, c'est la couturière d'ameublement. Je réalise tous les décors textiles de la maison. Double rideau, store, voilage, habillage de lit, etc.
6: Comment devient-on tapissière ? Quel était votre parcours jusqu'à exercer cette profession ?
10: J'ai habité 30 ans à Paris, j'étais assistante de direction dans un grand groupe. Et puis, vers la quarantaine, je dirais, je me suis demandé ce que j'allais faire de ma vie. Et la couture me plaisait énormément. Donc j'ai fait une formation à l'école Boulle. Et quand j'ai déménagé en province, il y a presque 15 ans maintenant, je me suis installée comme tapissière.
6: À Sainte-Vertu. Pourquoi Sainte-Vertu ?
10: Sainte-Vertu parce que d'abord je suis bourguignonne d'origine et puis j'ai toujours rêvé d'habiter à la campagne et j'avais des amis à Sainte-Vertu, je venais déjà régulièrement les week-ends et voilà, donc évidemment s'installer en province c'est important d'avoir de connaître du monde et c'est ce qui m'a amenée ici à Sainte-Vertu.
6: Pourquoi vous êtes-vous dirigée vers ce métier de tapissière ?
10: Alors petite, ma tante était couturière et donc j'aimais beaucoup passer du temps avec elle quand on était en vacances près de chez elle. Et puis je faisais des habits pour mes poupées, pour les poupées de ma petite sœur. J'ai toujours aimé avoir une aiguille dans les mains.
6: Que viennent chercher les gens chez vous ?
10: Alors déjà, moi je vais chez les clients, donc ça veut dire qu'il y a un temps d'échange, un temps de conseil qui est très important pour eux. Les moments d'échange, le travail que je fais pour eux de recherche, par exemple sur les tissus, etc., c'est important pour eux.
6: Quel type de conseils vous pouvez leur donner ? Ce sont des conseils de couleur, des conseils de matière ?
10: Oui, tout à fait. Les finitions, la forme, les matières, les harmonies par rapport à leur intérieur. Mais j'aime ça, donc voilà, je m'amuse beaucoup et j'aime conseiller mes clients.
6: C'est un métier qui vous fait découvrir de différents univers, j'imagine, parce que dès que vous rentrez chez quelqu'un, c'est un univers différent qui s'offre à vous.
10: Ah oui, tout à fait. J'ai eu la chance de travailler, par exemple, dans plusieurs châteaux du coin. Ça peut être aussi j'ai eu des maisons d'hôtes. Sinon, c'est des particuliers et chacun a son univers. Hein. On passe du rustique au très contemporain. Donc j'ai la chance d'entrer dans de très belles maisons parfois. Et ça, c'est vraiment la récompense de la tapissière.
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11: Je viens d'aller chercher ma fille à l'école et nous allons manger au restaurant, le Mixelli, qui est juste là, le restaurant de Bernay, les villages.
12: Ah, vous allez souvent au resto le midi, vous, alors ?
11: Moi, non, mais comme je suis en vacances, madame, il va de temps en temps. Bon, il n'y va pas souvent, mais de temps en temps. Donc, comme je suis en vacances, j'en profite pour y aller avec elle.
12: Alors, elle a quel âge, votre fille ?
11: Margot, elle a 5 ans et demi.
12: Donc, Margot, et le papa, il s'appelle comment ?
11: Moi, je m'appelle Thomas.
12: Thomas. Et alors Thomas, comment ça se fait que vous habitez ici à Bernay-les-Villages ?
11: Alors, je suis venu à Bernay-les-Villages parce que ma conjointe a ouvert une pension de chiens et on avait besoin de trouver une maison qui avait assez de terrain pour pouvoir ouvrir cette pension.
12: Vous avez trouvé votre bonheur en fait ici ?
11: Exactement. Ma conjointe a trouvé ce qu'il fallait. Puis moi, c'est un petit village assez calme et tranquille. C'est exactement ce qu'il nous fallait.
12: Et donc, vous avez Margot comme fille, mais il y a un autre enfant qui vous attend au restaurant avec votre compagne, si
11: exactement.
12: J'ai bien compris.
11: Clémence, qui a 11 mois, bientôt un an, et qui est à la main, qui est juste à côté du restaurant. Donc, madame l'a récupéré pendant que moi, j'allais chercher la grande à l'école.
12: Mais attendez, il y a tout ici. Il y a l'école, il y a le restaurant, il y a une pension pour faire garder ses chiens chez vous, chez votre femme.
11: Voilà, il y a quelques commerces qui essaient de faire bouger. On a, par exemple, Hugo du Viveco, qui est assez connu sur les réseaux sociaux parce qu'il fait beaucoup de choses pour essayer de faire vivre la commune et la faire connaître. Donc, oui, c'est une commune qui demande qu'à se réveiller. Elle est un peu endormie actuellement et elle demande qu'à se réveiller.
12: Ouais, mais vous êtes là, vous, pour la réveiller aussi.
11: On essaye.
12: Belle journée.
11: Merci à vous aussi.
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1: Vous le savez, sur ICI Saint-Étienne-Loire, on adore plonger dans les trésors cachés de notre patrimoine. Anne-Berthe, bonjour.
2: Bonjour.
1: Vous êtes responsable du service des publics du site de la Chartreuse de Sainte-Croix-en-Jarret. Aujourd'hui, on va se mettre dans la peau d'un moine chartreux, parce que si la Chartreuse de Sainte-Croix n'est plus habitée par les moines, l'ordre, lui, existe toujours.
2: Silence, prière et travail. Voici ce qui ponctue le quotidien d'un moine chartreux.
1: Bon, jusqu'ici, rien de très surprenant.
2: C'est vrai qu'on n'en attend pas moins des moines. Mais si j'ajoute solitude, là on entre un peu plus en détail dans la vie d'un chartreux. En effet, l'ordre des chartreux a pour spécificité d'être un ordre semi-érémitique.
1: Alors là, ça se complique.
2: Oui, alors semi-érémitique, cela signifie que les chartreux vivent une très grande majorité de leur temps seuls, dans des cellules individuelles, appelées aussi ermitages. Chaque père vit dans un espace de 2 ou 3 pièces, doté d'un petit atelier et même d'un jardin.
1: Bon, il faut aimer la solitude.
2: Oui, c'est en effet la condition sine qua non de la vie en chartreuse. Il ne faut pas être très bavard non plus, car les chartreux vivent en silence. Et même dans les quelques temps communautaires qui ont lieu à l'église ou au réfectoire, ils ne se parlent pas entre eux. Le seul moment d'échange se fait lors de la promenade hebdomadaire. Une fois par semaine seulement, les moines sortent marcher hors de l'enceinte de la chartreuse et peuvent alors discuter en petits groupes.
1: Donc le reste du temps est consacré à la prière.
2: Oui, les temps de lecture et de prière sont bien sûr très importants. Tout au long de la journée, comme de la nuit d'ailleurs, on compte pas moins de 8 offices liturgiques par 24 heures, sans compter les temps de prière ou d'étude de la Bible en solitude.
1: En dehors de ces temps de prière, quelles sont les activités des moines ?
2: Alors depuis toujours, l'idéal des chartreux, c'est d'être le plus autonome possible. Les chartreuses sont le plus souvent situées dans des endroits assez isolés, afin de respecter le silence et la solitude des moines. Les moines doivent ainsi s'occuper de leurs besoins quotidiens. Un temps de travail manuel est d'ailleurs aménagé l'après-midi. Couture, menuiserie, jardinage, les activités ne manquent pas.
1: Merci beaucoup Anne-Berthe et à très bientôt pour un prochain numéro.
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3: Louis Hachette, fondateur de l'un des plus grands groupes d'édition au monde. Mais saviez-vous que tout a commencé à Rethel ? Louis, dès son plus jeune âge, se tourne vers la lecture. Un amour, d'ailleurs, qu'il ne quittera jamais. À peine adolescent, il quitte sa ville natale avec sa famille pour Paris, où sa mère travaille comme lingère dans un grand lycée. Et c'est à la capitale qu'il va faire ses études, notamment en droit. Mais c'est un autre domaine qui va capter son attention, l'édition. À 26 ans seulement, il fonde sa propre maison d'édition. Très vite, elle prend une ampleur considérable et en quelques années, elle devient le premier groupe d'édition en France. Et qu'est-ce qui explique un tel succès ? Eh bien, c'est surtout son modèle commercial novateur. Louis Hachette comprend que pour toucher un large public, il faut adapter les livres aux besoins du public. Qu'il s'agisse de manuels scolaires, de dictionnaires ou d'ouvrages destinés aux jeunes lecteurs, son intuition est de créer des ouvrages pédagogiques, accessibles à tous à des prix raisonnables. Et le pari est réussi, car ses livres se retrouvent dans toutes les écoles et contribuent à l'émergence d'une véritable culture populaire. Loin de se cantonner à l'édition scolaire, il diversifie rapidement son catalogue en publiant des romans, des biographies, des récits de voyage ou des ouvrages scientifiques. Et c'est là toute la force de sa vision. Il parvient à offrir à la fois des livres éducatifs, mais aussi des œuvres littéraires qui font de sa maison un acteur incontournable du paysage éditorial français. Un autre point marquant du génie commercial de Louis Hachette, la distribution des livres. Il innove en installant des points de vente dans des gares, là où le public est nombreux. Des points de vente qui s'appellent aujourd'hui Relais. Louis Hachette s'éteint à 64 ans, mais son nom et son œuvre perdurent toujours à travers l'énorme empire qu'il a créé. Le 9 février 1953, Henri Philippaki, des éditions Hachette, publie les premiers titres d'une collection appelée « Un grand avenir, le livre de poche », un format qui séduit un public jeune car le prix est plus raisonnable. Aujourd'hui, les éditions Hachette sont parmi les plus grandes maisons d'édition au monde, mais tout a commencé à Rethel, grâce à ce jeune homme passionné par les livres et déterminé à démocratiser la culture. Louis Hachette, véritable pionnier de l'édition, c'est l'un des trésors de Champagne-Ardenne.
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1: L'ancien mystique manoir de dames. Chambre d'hôte, petit déjeuner, salon de thé, événements, fiançailles, mariage, on peut tout faire ici.
2: Bonjour.
1: Enchantée.
2: Enchantée, bienvenue chez nous.
1: Ben, merci. Donc c'est vous qui avez une vie de princesse, vous m'avez dit c'est au téléphone.
2: J'ai mon prince dans la cuisine.
1: C'est cool, écoutez. Julia et David, donc une magnifique histoire d'amour qui va être très énervante, j'en suis sûre.
2: Sûrement.
1: C'est quoi ce manoir ?
2: Donc c'est un manoir qui date de 1900. Ouais. Et en fait, il a été créé quand les usines ont été créées également. Donc c'est le dirigeant de ces usines-là qui a construit ce manoir.
1: L'usine qui est en face, là.
2: C'est ça. Ventron Confection.
1: Je décris la princesse, quand même. Cheveux longs, bleu, montrez-moi, retournez-vous. Vert. Magnifique. Ah, bleu-vert ? Oui, ouais, dans la pénombre, on ne voit pas bien parce que c'est un peu pénombre,
2: c'est
1: le manoir.
2: C'est ça, là, c'est le style du manoir, ouais.
1: Ouais, c'est ça. Piercing,
2: tatouage, tout ça.
1: Ouais. Ah ouais, c'est ça. Oui, une princesse très moderne.
2: Voilà.
1: On n'est pas dans la petite princesse avec la petite robe rose, les flots dans les cheveux. Quoi.
2: Non, c'est la princesse habillée en noir.
1: Et voici David, donc... Le prince charmant, bah écoutez, je suis enchantée.
3: Enchantée.
1: Ravie. Vous aussi.
3: C'est ça, rocker, oui, au motard plutôt. Voilà.
1: C'est ça.
3: La barbe, les cheveux du coup un peu plus courts. J'avais les cheveux longs pendant un temps, mais.
1: Ouais, avec une. Comment ça s'appelle ça ?
3: Ah, la banane du coup.
1: Oui, la banane, voilà. Le piercing aussi, etc. Donc,
3: c'est ça.
1: Un prince charmant tout à fait moderne aussi.
3: Voilà. C'est tout à fait.
1: Ce manoir, vous l'avez acheté ?
3: Oui, on est passé devant après une visite qu'on avait fait du côté du 90.
2: Au nord de Belfort, ouais.
3: Mais oui, c'était par un détour du coup à moto plutôt que de revenir par la voie rapide. On a fait le détour côté Vosgien pour l'école, c'était toujours sympa. Et puis on a vu le manoir qui, lui, n'était pas en vente pour le coup. Et on s'est arrêté devant parce qu'on l'a trouvé magnifique. On a fait quelques photos. On s'est dit, c'est une bâtisse comme ça qu'il nous faut. Et en rentrant, continuant nos recherches pour les maisons, deux semaines plus tard, on est tombé dessus, tout fraîchement mis en vente.
2: D'accord.
3: On s'est dit, il y a quelque chose à faire. Donc, on est revenu, on a fait la visite, on est tombé sous le charme, malgré l'état du coup...
2: Parce qu'on est tombé sous le charme de l'escalier, et puis après, on avait pu...
1: C'était mort.
2: Ouais, c'était mort.
1: Ah, et alors, ça vient
2: d'où ? Parce que moi, c'était un rêve de petite fille. Je disais toujours à ma grand-mère qu'un jour, j'aurais un château, et elle me dit, si t'en rêves, t'en es capable de le faire, alors tu le feras.
1: D'accord, et vous saviez que c'était son rêve ?
3: Oui, tout à fait, ça faisait déjà un moment qu'elle en parlait aussi, et puis voilà, c'était le but de pouvoir justement réaliser son rêve. Après, oui, il y a un investissement, il y a une grande part de folie. On y met toute notre âme, tous nos budgets, tout ce qu'on peut, pour pouvoir du coup réinvestiguer les lieux, lui redonner le cachet d'antan, et puis... Voilà, que ça reprenne vie complètement.
2: On a eu vraiment un coup de cœur en rentrant, et puis en sortant, on a dit, on est un peu dans la merde. Parce qu'il y avait énormément à faire, c'était pas le budget qui allait, c'était pas le coin qu'on voulait. Et finalement, en ressortant, on s'est regardé, on a dit, ça y est, c'est lui, quoi.
1: Alors, vous faites chambre d'hôte, donc
2: c'est ça.
1: C'est là qu'on mange ?
2: Là, on fait chambre d'hôte, là, on fait les petits déjeuners, les tables d'hôte et les salons de thé.
1: C'est votre cuisine à vous ?
2: Oui.
1: Oui, parce qu'on est chez vous, en fait.
2: C'est ça.
1: Mais c'est génial, c'est vachement beau.
2: Les gens sont vraiment immergés chez nous.
1: Ah ouais, c'est magnifique.
3: Tout refait au complet.
1: Et votre but, c'était d'ouvrir une chambre d'hôte.
2: Oui, oui. Okay. Ouais. Notre but, à la base, c'était même d'avoir un château pour sauver un lieu. Et après, on a eu beaucoup trop de contraintes avec les châteaux. Mm-hmm. Donc, on s'est rabattu sur les manoirs où on pouvait un peu plus s'amuser, en fait.
1: Donc, vous bossez tout le temps, quoi.
3: C'est ça, tout
1: le temps. Vous faites des travaux vous-même ?
2: Oui. Ah oui, on fait tout nous-mêmes. Ouais.
3: Moi, je travaille encore à côté. Donc, madame est dédiée vraiment pour la partie gestion du manoir chambre d'hôte.
1: D'accord, madame la princesse.
3: La princesse est un peu Cendrillon aussi, puisqu'elle s'occupe de tout derrière. Et après, pour ce qui est partie travaux, elle m'aide énormément. Surtout pour ce qui est décoration, c'est les idées de madame. Après, madame m'a appris pas mal de choses, tout ce qui est placo, tout ça. Moi, c'est la partie électricité. La partie plomberie, autodidacte, on avance comme ça.
1: C'est les idées de madame,
2: Voilà.
1: C'est ça. Comment vous avez
2: après, j'ai de la chance, il suit beaucoup. Et puis, on a les mêmes goûts, donc c'est pas compliqué, quoi.
1: Il n'y a pas besoin de le convaincre.
2: Voilà, c'est ça.
1: Combien il y a de mètres carrés, alors ?
2: 800 mètres carrés. On en a rénové 250.
1: Je sais pas si je vous trouve pas un peu fou.
2: Oui, tout le monde nous le dit.
1: Ah oui, c'est ça. C'est assez banal ce que je
2: voilà.
1: Vous dis.
2: Voilà, on est passionnés, puis on aime ce qu'on fait, et on savait que ce serait des sacrifices, mais du moment qu'on est ensemble, comme on a dit, qu'on tient le coup, c'est le principal. Parce que cette année, ça va faire 18 ans qu'on est ensemble.
1: D'accord. Vous êtes rencontrés très jeune.
2: Très jeune, ouais. Ouais. On s'est mariés très jeune aussi, et puis après, on a toujours fait en fonction que l'autre puisse évoluer. Quand un évoluait, l'autre patientait, et puis l'aidait à évoluer, et ainsi de suite. Et ça, c'était le but ultime de notre couple, ouais.
1: Donc, vous vivez Aventron toute l'année. C'est assez isolé, c'est assez calme.
2: Oui, on aime bien. Ouais, on est tranquille.
1: Là, vous êtes des ovnis pour moi.
2: En fait, je pense qu'on est dans des corps de jeunes, mais avec une mentalité assez ancienne. On aime les choses comme ça. Moi, j'ai vécu avec mes grands-parents. Donc, ouais. C'était une ambiance déjà où la famille était importante, les repas étaient importants, la convivialité, les choses à l'ancienne. Je voyais mon grand-père souvent dans les jardins en train de travailler. Donc, tout ça, pour moi, c'est ancré en moi et il a vécu un peu préparé. Donc, c'est ce qu'on aime, notre tranquillité. On adore cuisiner tout nous-mêmes, recevoir les gens, leur proposer en fait un univers carrément différent.
1: Ah, bah, carrément. Hein.
3: Oui, comme c'est marqué du coup sur les annonces, c'est le voyage hors du temps. Et quand on rentre ici, on change l'ambiance d'univers.
1: Vous vous êtes bien rencontrés tous les deux. Hein. Vous notez quand même la chance que vous avez?
2: Ah, bah, ça, oui, on sait qu'on a beaucoup de chance. Ouais. Ah, ouais, parce que tout le monde pourrait pas vivre cette expérience. Et puis, on nous l'a tout de suite dit, est-ce que notre couple est solide? Parce que sinon, la banque n'aurait pas suivi les projets comme ça. Quoi.
1: Ah oui. Ah ouais. Vous avez fait quoi? Vous avez vu des psys, des certificats de solidité du couple pour le banquier?
3: Non, bah, c'était pour démontrer. Voilà, on avait la niaque, du moins, qu'on le voulait vraiment. Donc, c'est, à force d'insister, ils ont compris du coup que oui, on voulait. Parce que d'après eux, les statistiques, c'était 70% des couples divorcent dès qu'ils achètent une maison avec des travaux, des choses comme ça.
1: D'accord. Voilà.
3: C'est pour ça qu'ils étaient réticents.
1: Et alors, ça veut dire que ça a été long, c'est ça, d'obtenir les prêts bancaires, de convaincre?
2: Déjà, on a dû se battre pratiquement 6 mois pour avoir le manoir. Et puis après, pratiquement aussi 3 mois, faire tout le tour des banques avec un business plan, leur montrer qu'on était solide. Ils voulaient savoir si on avait vécu des épreuves, des choses comme ça, pour voir si on allait tenir le coup.
1: Des épreuves dans le couple?
2: Ouais, c'est ça.
1: Oui,
2: c'est ça.
1: Vous avez répondu quoi, oui ou non?
2: Oui, nous, on a morflé pas mal, donc... On sait ce que c'est, donc on savait qu'on allait tenir largement le choc.
1: Mais je peux être indiscrète, en quoi vous avez morflé?
2: On a eu des épreuves de la vie pas très faciles, beaucoup de décès, des maladies, des trahisons, des choses comme ça, assez dur, en très peu de temps.
3: Des périodes financières très compliquées. On a vécu du coup en Saône-et-Loire, dans une ville paumée, à 30 minutes de toute commodité, on avait essayé, mais c'est vraiment à l'extrême. Et là, pour le coup, financièrement, on avait énormément de mal à s'en sortir.
2: On vivait avec 10 euros par mois pour manger. On a connu des périodes vraiment très très compliquées qui auraient la plupart du gens se seraient séparés.
1: Oh, je vous adore. Et là, ça tient la route, alors?
2: Là, ça commence à avoir de l'ampleur, oui. Ouais, ouais. Je pense qu'il nous faudra encore quelques années pour vraiment se faire connaître. Mm-hmm. Mais comme on dit, on lâche pas l'affaire. Quoi. Mm-hmm. Puis on a des clients super, donc c'est cool.
1: Donc voilà, le temps s'était arrêté. Hein, mais c'est bon, ça. Il va reprendre son cours. L'ancien mystique, mystique parce que vous aimez tout ce qui est mystique.
2: Voilà, c'est ça.
1: L'ancien mystique, Banois, Deux Dames.
2: Ouais. Alors ça, c'est le nom de mes ancêtres.
1: Ah, Deux Dames.
2: Deux Dames, oui.
1: Donc c'est vous qui l'avez baptisé comme ça?
2: C'était pour rendre hommage à mes ancêtres qui, avant, étaient des nobles. Et quand il y a eu la guerre, ils ont vendu leurs particules pour pouvoir aller dans les rébellions. Quoi.
1: Merci à vous deux, au revoir.
2: Merci, au revoir.
3: Merci bien.
1: Et bonne chance pour tout ce qui vous attend.
2: Hein. C'est gentil, je vous remercie.
1: Merci d'être venu. Au revoir.
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4: Jolie bouteille, sacrée bouteille, veux-tu me laisser tranquille?
5: Je veux une petite révolution est en train de se jouer et elle ne pèse pas bien lourd. Juste 55 grammes. 55 grammes en moins par bouteille, autant dire... Même pas le poids du cassis que l'on met dans un kir royal.
6: Tu bois des kirs, toi?
5: Bah oui, je bois des kirs, avec modération, bien sûr. Mais revenons à notre bouteille. 55 grammes en moins, je disais.
7: Elle est légère, légère!
5: Ce régime minceur pourrait bien alléger sérieusement le bilan carbone de toute la filière, racontent nos confrères de Lyon Républicaine. Testé par les caves de Bailly-Lapierre à Saint-Brie et conçu par Veralia, le géant européen du verre, cette nouvelle bouteille passe de 775 à 720 grammes. Visuellement, rien ne change. À l'œil nu ou en main, on n'y voit que du feu. Mais derrière cet allègement invisible se cache un vrai coup de pouce pour la planète.
8: Eh bien, c'est une merveilleuse invention,
5: Car aujourd'hui, le gros problème environnemental du vin, c'est la bouteille. Produire du verre, ça chauffe fort, des fours à 1800 degrés et beaucoup d'énergie. Alors forcément, chaque gramme économisé, c'est du CO2 en moins dans l'air. À grande échelle, le calcul est vite fait. 1 million de bouteilles allégées, c'est 18 tonnes de CO2 économisées.
9: Tu sens l'impact là? Ah oui, je sens l'impact.
5: Un gros impact, hein, mais il a fallu 2 ans de tests, de modélisation et d'essais en conditions réelles. Eh oui, encore raté. La bouteille devait tenir le choc, supporter la pression, le transport, le vieillissement en cave. et les gens qui font de la musique avec. Maintenant, la transition va se faire en douceur. Chez Bailly Lapierre, cette démarche s'inscrit naturellement dans une philosophie déjà bien ancrée, stocker, produire et avancer pas à pas vers un crément plus éco-responsable.
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6: Oh, j'en peux arrêter de beuvracher.
10: En périchon dans le texte.
6: Beuvracher, c'est boire des petits canons. Mais à force d'en mettre derrière la cravate, vous pourriez ben avoir le gerlet, puis devenir causant. Puis si vous continuez à beuvrailler, vous serez abreuvagé, plein comme une nœud. Mais quand c'est que vous en avez vos deux pleins patins, le lendemain, il y a le pivert qui vous colle dans le nez, tio. Ça fait qu'au goûter, vous buvez plus que de l'io. Vous faites un repas de bœuf. Les bonnes résolutions de plus toucher à une chopine, oh, ça dure jamais ben longtemps. On retrouve ben vite son avaloire, et puis on se remet en beuvée. Faut dire que chez nous, dans le Berry, j'encle l'embarras du choix. Châteaumeillan, Mentou, Tchinci, Reuilly, Sancerre, Valençay. Sans compter Saint-Marcel et Venem. Comment voulez-vous en que ça que j'arrête de gobloter? Maurice Sandré, dans Plein Communeux, nous décrit son état. Cré bon Dieu! Tchic, ça veut donc dire. V'là que je peux plus rester d'aplomb. Quand que je cause, je raconte des bêtises et j'ai la tête comme un vrai plomb. Je peux plus me tenir sur mes giboles. J'ai comme qui dirait mal aux cheveux. Ah, je crée bien que je suis plein, ma parole. Là oui, je suis plein comme une nœud. Oh, c'est une chose qui est pas naturelle. Où que j'ai ben pu attraper ça? Ah, va m'endioler, ma fumelle, en me voyant dans cet état-là. Ah, pour une fois que je fête la Sainte-Barbe, je peux plus rentrer chez nous, bon Dieu, sans me cramponner à tous les orbes. Ah, ça y est, ben, je suis plein comme une nœud. C'est que pour arroser la bonne cuisine, en que le lieutenant, tous les deux, j'avons bu nos 17 chopines. Du coup, nous voilà plein comme une nœud.
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1: Six heures 19, l'heure de votre rendez-vous les gens d'ici. Tous les jours, nous mettons en lumière une personnalité qui fait briller notre région. Elle se confie au micro de Romain Bruno et aujourd'hui, à direction un studio d'enregistrement au cœur de Paris à la rencontre de la personne qui a créé le nouveau jingle d'Île-de-France Mobilité. Romain, vous êtes avec lui, il s'appelle Jean et vous venez d'entrer dans son studio.
2: Oui, je viens de rentrer dans ce studio qui est magnifique, un studio d'enregistrement dans le 6e arrondissement. Et j'ai Jean Dindino, il dirige la société de production chez Jean et il est ici installé derrière cette grande table de mixage. Jean, bon. Bonjour.
3: Bonjour.
2: On a l'impression d'être dans un sous-marin.
3: C'est vrai que beaucoup de gens l'associent à cette vision un peu à cause des hublots, un peu sous-marin de la, ancien et en même temps peut-être aussi cabine spatiale futuriste.
2: Et vous avez produit le nouveau jingle sonore d'Île-de-France Mobilité.
3: Ouais, sacré challenge. Composer en fait quelque chose qui va accompagner les gens en fait dans leur quotidien, comme ça, sur tous les transports, sur tout le réseau d'Île-de-France.
2: Est-ce qu'on peut l'écouter ce jingle ? Ce nouveau jingle, il va remplacer quel jingle ?
3: Il va unifier tout le réseau Île-de-France, en fait, donc qui concerne le métro, les bus, les tramways, le RER.
2: Ça remplacera ce jingle, écoutez. On va le décortiquer, ce jingle. Il est fait de plusieurs parties.
3: Par rapport à cette notion de mobilité, on peut déjà écouter un premier son, qui est le son d'introduction et aussi celui de conclusion, finalement, qui joue cette mobilité. Là, on est dans cette idée de mouvement, en fait. Donc, la première nappe introduit le thème qui est composé de 6 notes. Qui doivent symboliser quelque chose d'à la fois assez doux, pas agresser les gens au travers de quelque chose. Donc, il y a une douceur et une gaieté, en fait, normalement, qui se définit sur ces 6 notes. 6 notes, il y a une symétrie entre le tagada, que je vois comme une question, quoi, et la réponse qui est tindintin. Même si c'est toujours difficile d'expliquer la musique.
2: C'est une fierté au final après de pouvoir entendre sa musique, son jingle, pendant les transports.
3: Ouais, carrément. J'avoue qu'il me tarde de l'entendre. Même si, voilà, c'est aussi toujours un peu une petite angoisse de s'adresser à plein de gens. Mais non, c'est une grande fierté, bien sûr.
2: Ça fait combien de temps que, Jean, vous travaillez dans l'univers du son ?
3: Ouais, j'ai commencé à 25 ans et j'en ai 65. Donc, vous avez fait le calcul ? Je préfère pas le dire. J'ai eu la chance de travailler dans cet univers qui est un univers très riche parce qu'il touche à la fois à la musique, aux comédiens, à la poésie, au texte. Enfin, c'est vraiment travailler dans le son, vous en savez quelque chose, vous-même qui m'interrogez. C'est assez passionnant et ça remplit une vie tranquillement.
2: Merci Jean Dindino.
3: Ben, de rien, plaisir. Revenez quand vous voulez, 18 rue Dauphine.
2: Voilà, ici donc pour cette société de production chez Jean, qui a créé entre autres ce fameux nouveau jingle sonore d'Île-de-France Mobilité qu'on a hâte d'entendre.
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4: Avant d'accueillir le centre des congrès, l'Ancan, c'était une atmosphère à part. Un lieu avec du bruit, des odeurs aussi, et de l'effervescence. Ici, on criait les enchères, on vidait les caisses de poissons, et toute une ville vivait au rythme de la mer. Entre 1956 et 1994, la criée de l'Ancan est l'épicentre du port de pêche Rochelet. Chaque jour, les bateaux rentrent au bassin des chalutiers, chargés de merlus, de barres, de dorades. Les caisses sont déchargées directement sur les tables de tri et les mareyeurs enchérissent à la voie. On imagine facilement une ambiance intense, rythmée, quasi théâtrale.
5: Il est tout frais, mon poisson. Il frétille. Il est tout frais.
6: Ça sent le poisson d'en face.
4: À son apogée, au milieu des années 1960, jusqu'à 25 000 tonnes de poissons transitent ici chaque année. La Rochelle figure alors parmi les ports de pêche les plus actifs de France. Et si on s'attarde sur le bâtiment en tant que tel de l'Ancan, eh bien, nous sommes face à une construction longue de près de 300 mètres là, après son agrandissement. C'est un véritable outil moderne. Quai de déchargement, atelier de mareyage, liaison ferroviaire, chambre froide. En fait, tout est pensé pour rationaliser et accélérer le commerce du poisson.
7: Bah, qu'est-ce que c'est que ça ?
5: Un bon poissonnet, c'est tout frais et bien goulu !
7: Ça pue, puis ça bouffe maintenant que tu l'as posé sur le capot !
4: Dès le XIIIe siècle, le marché aux poissons occupe différents sites dans La Rochelle. Il s'installe dans le centre-ville, rue du Port, puis rue Amelot, avant de migrer dans l'ancien couvent des Carmes. C'est la Coursive aujourd'hui, pour finalement se fixer au bord du bassin des Chalutiers. À la fin du XIXe siècle, l'arrivée des bateaux à vapeur transforme profondément la pêche. Les sociétés d'armement se multiplient à partir du début du XXe siècle, puis vient l'âge d'or des Trente Glorieuses, avant le déclin, lié au choc pétrolier notamment, mais aussi à l'éloignement des hommes de pêche et aux crises successives. En 1994, la criée quitte l'Ancan pour rejoindre Chef de Baie. Une page se tourne alors. Mais le bâtiment, lui, eh bien, il reste debout. Transformé en centre des congrès, il a réussi à conserver son esprit d'origine, hein, avec ses grandes baies ouvertes sur le bassin, ses quais et puis ses volumes impressionnants. Et avec la seconde édition, hein, de l'événement, la criée de l'Ancan, eh bien, le lieu renoue avec son histoire et reprend le temps d'une journée son accent maritime.

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